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1: Nao.
2: Adieu. Oui, qui te bon parler d'expression abe bun cachao. Littéralement, ça voudrait dire avoir une bonne dent. Mais en français, on dirait plutôt avoir un bon coup de fourchette.
0: Ah.
2: Qui est mise en des cousata, qui nous cita, qui sont las dents, qui utilisent, mais qui est française, qui la fourchette. Ce qu'on peut remarquer qui est amusant, c'est qu'en occitan, ce sont les dents, alors qu'en français, c'est la fourchette.
0: Et qu'abête anecdotes?
2: Il y a la même famille qui utilise souvent avec l'expression. Surtout de l'omégrane paille, qu'on ait her honey qui vient de her et qui a toutes les assiettes. Dans ma famille, on utilise souvent cette expression. Surtout mon grand-père, pour moi, quand j'ai très faim, que je mange beaucoup et que j'ai fini les assiettes de tout le monde.
3: J'ai la dalle, j'ai faim, nourris-moi.
2: Mon petit frère qui est minge her, qui est la péra, mais il est où la chichangle. Pramou qui est magre, coumieux chichangle. Mon petit frère ne mange moins. On l'appelle plutôt la chichangle, le lézard. Car il est maigre comme un lézard.
0: Qu'est-ce qui est à gras de meille?
2: La glace, qui est un coffre fort, une sorte de mesran pais.
0: Des glaces dans chez tes grands-parents.
2: Un coffre fort entier.
0: Merci, sœur.
2: Adieu.
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0: À quoi servent les maths?
8: Par exemple, si on est coiffeuse, pour faire payer ses clients, au lieu que de prendre une calculette, le faire de tête comme ça le plus rapidement, comme ça on n'utilise pas trop notre téléphone. Puis c'est intéressant les mathématiques.
9: Moi je trouve que ça sert à tout et à rien. Les profs, ils disent faut savoir convertir, mais ça sert à rien quand on est grand en fait.
10: Dans n'importe quel métier, il faut savoir les maths. Convertir s'il faut, parce que ça se trouve, à un moment donné, l'occasion elle va venir, tu vas pas savoir et ça va être compliqué. Et moi je préfère les maths que le français.
11: Moi je me dis, c'est comme toutes les autres matières, plus tu sais de choses et tu es bon en maths, français, grammaire, plus tu auras plusieurs métiers à ta disposition.
12: J'ai jamais trop aimé les maths, mais je sais que je pense que ça va beaucoup servir.
13: En fait, les maths, c'est une des premières matières à être inventée. Les maths, c'est la base de l'école. Hein.
14: Pour payer quelque chose, il faut se servir des maths pour, par exemple, compter les pièces, les billets, etc. En fait, les maths, il y a beaucoup de choses qui servent à beaucoup de choses. Il y a des choses où tu vas jamais t'en servir en mathématiques, quoi. Par exemple, la géométrie, tu t'en sers que dans quelques métiers. Tu vas pas t'en servir dans tous les métiers du monde.
15: On était parti à Cultura et j'avais pris des sous, mais j'avais mal compté. Donc, je demandais à ma mère de payer parce que j'avais pas assez. Mais du coup, faut compter tout. Faut compter les centimes et les euros et tout ça.
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16: Bonjour, Serge Papagali.
17: Eh bien, monsieur Thomas, j'ai envie de dire bonjour, et Dauphinois, bien le bonjour également.
16: Alors,
17: voilà.
16: Pour ce Dauphiné Tour, où est-ce qu'on part aujourd'hui?
17: Oh, vous allez voir, on va pas partir très loin, ça va vous surprendre. Aujourd'hui, allons nous promener dans la grande agglomération grenobloise. Oui. Sainte-Grève.
16: Ah, je connais bien.
17: Ben, justement, taisez-vous, dites rien, dites pas de bêtises, s'il vous plaît. Admettez qu'on a beaucoup battu la campagne ces derniers temps, alors qu'elle nous avait pas fait grand-chose, cette pauvre campagne.
16: Non.
17: Mais on l'a bas. Alors, hop! C'est la journée urbaine. Plusieurs raisons nous font venir dans cette ville iséroise. Bon, ben la première, vous alliez le dire, bien évidemment, maintenant les gens vont le savoir, c'est que c'est là où demeure Monsieur Thomas.
16: Eh oui.
17: C'est votre ville, vous êtes né là-bas?
16: Non. Non, mais j'y habite depuis
17: un
16: petit moment.
17: Vous êtes né à Allemagne, vous? Non plus. Bon, d'accord. Monsieur Thomas, qui bien sûr connaît le nom des habitants des lieux. Alors, pas tous les noms propres, hein, mais...
16: Non.
17: Donc ce sont les...
16: Saint-Égrévois et les Saint-Égrévoises.
17: Bravo, eh bien voilà, tout le monde ne le sait pas forcément. Et non, Saint-Égrivoise.
16: Non.
17: Bien évidemment, ça n'est pas le genre du coin. Enfin, à moins que vous ayez quelques noms à me citer.
16: Non.
17: Restons-en là. Faut pas qu'on fasse un quart d'heure. Mais nous sommes aussi à Saint-Égrève parce que c'est la ville qui a reçu en 2021 le label Ville Internet 5 @. Ah, j'ai découvert ça. Le niveau le plus élevé dans la classification d'ailleurs même des villes qui s'engagent dans le développement du numérique local. Bon, comme disait mon grand-père, qui n'utilisait pas Internet, pourtant on reste sur le cul. C'est une formule qu'il avait comme ça. Vous le saviez, ça, bien
16: oui,
17: évidemment.
16: Ça...
17: Vous savez tout de votre ville. C'est parce que tous les gens savent forcément tout de leur ville. Hein, vous savez. Bon. Saint-Égrève aurait donc un petit côté, on va dire, Silicon Valley, bien sûr, hein, on va dire un petit côté comme ça, mais sans silicone. Évidemment, les belles femmes saint-égrévoises n'ont pas besoin de ça, à moins que vous ayez quelques noms également à nous fournir.
1: Non, plus,
17: vous
1: n'avez
17: aucun nom, en fait. Vous habitez Saint-Égrève, mais vous connaissez personne.
1: Je ne dirai rien.
17: Voilà, plutôt vous les connaissez toutes, mais vous ne dites rien. C'est tout à votre honneur. Ça n'est pas fini. La ville de M. Thomas a été également labellisée 3 fleurs au concours national des villes fleuries. Vous le saviez également, mais c'est extraordinaire. Comme disait ma grand-mère, cette fois-ci, pour changer un peu, on se retrouve comme deux ronds de flanc, elle disait l'expression. Comme deux ronds de flanc, vous ne savez pas. Voilà. 5 pour le net, 3 pour les fleurs. Écoutez, on attend avec impatience le chiffre qui va suivre. Hein. Je ne sais pas, il va bien y avoir un label inconnu et donc nouveau. Je ne sais pas, moi, la ville où il y a le plus de chauves, par exemple, un truc comme ça. Non, vous n'avez pas, vous n'avez pas de nom à fournir non plus. Bon, le label 6 boule à 0, vous voyez, un truc comme ça. 6 boule à Z, j'en sais tout, le label 6 boule à Z. Bon. Le plus, enfin bref, bon écoutez, mais je ne voudrais pas passer sous silence également que Saint-Égrève fait partie, aussi partie d'ailleurs, de la Znief. Ah, je vous ai piégé quand même, qui m'est particulièrement cher. Alors, vous savez pas ce qu'est la Znief.
1: Ça me parle pas.
17: Alors, c'est pas une jeune femme qui s'appelle la Josiane Znief, c'est pas ça du tout. C'est la zone naturelle et d'intérêt écologique, faunistique et floristique. Ah oui, vous savez.
1: À vos souhaits,
17: je vous en prie un truc con, hein. Zone naturelle d'intérêt. Voilà. Bon. Alors, étant moi-même très proche de la faune, de la flore, surtout de la faune, vous allez me dire, mais de la flore particulièrement, de notre beau Dauphiné, je suis très attaché donc au parc naturel régional de Chartreuse.
1: Oui.
17: Donc, Chartreuse, dernier mot de cette phrase justifie amplement à lui tout seul d'ailleurs mon engouement pour cette partie de notre département. J'ai envie de, vous savez, je vais vous dire un truc, on a fait un quart d'heure, on a fait trop long, donc je vais vous dire, vive le Dauphiné, vive Saint-Égrève, et tous ensemble on va le dire, on n'est pas des quand même.

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1: Monter un jour sur scène et chanter devant le public. Vous en rêvez, mais osez, c'est le mot d'ordre. Josiane Leroy a osé rejoindre les Intemporels et met tout son cœur dans ce cœur. Josiane Leroy, légende ici.
2: Bonjour, je m'appelle Josiane Leroy, j'ai 69 ans, je suis née à Alfortville en région parisienne et j'habite au Mans depuis 60 ans déjà. Et ma particularité, c'est que je suis choriste dans le collectif des Intemporels. Comment je me suis construit moi-même? Bien justement, enfant dans un commerce. On voit beaucoup de monde, on est habitué au relationnel en fait. Et puis bah, ça a duré ensuite toute ma vie. J'ai fait des métiers toujours dans le relationnel pour aider les gens en fait, pour les rendre heureux. Puisqu'en effet, j'ai eu une agence matrimoniale. Les personnes qui venaient me voir étaient en attente. Il y a eu énormément de couples de formés, j'espère beaucoup de bébés. Alors, comment suis-je devenue choriste? À la maison, quand j'étais petite, on chantait tout le temps. C'était vraiment la joie par rapport au travail du commerce, justement, de chanter et de danser dans l'arrière-boutique. Et puis, à la retraite, je me suis dit, il faut que je fasse quelque chose. Donc, j'ai commencé à Sargelay-le-Mans, à faire du théâtre chanté avec les Imaginaires et Cyril Mudry. J'ai connu les Intemporels grâce à Marie-Thérèse Brebion, notre chef de chœur. Quand on connaît Marie-Thérèse Brebion, chef de chœur, on ne parle plus. Non, je n'ai pas pris de cours du tout. Non, non. Parce qu'en fait, ma voix ne compte pas. Ce qui compte, c'est de savoir ses textes, avoir de l'oreille, puisque je ne sais pas lire la musique, donc c'est ouvert à tout le monde d'être choriste. Et puis, ce qui compte aussi, c'est qu'on se sent vraiment porté quand on chante à 400, puisque nous sommes 400. Il y a une énergie collective énorme et on se sent porté par toutes les voix et c'est facile, en fait. C'est très facile. Quelle voix ai-je? Je suis soprane, donc je chante dans les aigus. Le matin, c'est pas facile, hein. Je vais vous chanter quelque chose de plus bas, du coup. Donc, je vais vous chanter « Méfie-toi des puissances, des vierges sans défense, au jeu du corps à corps, l'esprit est bien plus fort. » Alors, je fais choriste, mais pas que ça. Un jour, Marie-Thérèse Brebion m'a dit « L'année prochaine, tu vas t'occuper de la communication. » Et bien voilà, on a créé une page Facebook, et puis petit à petit, ça a monté, et puis bon, ça arrive au fait que je suis là aujourd'hui pour vous parler des Intemporels. Voilà, c'était Josiane Leroy, j'étais très heureuse de vous parler de mon parcours, et pour terminer, je vous dirais, quoi qu'on fasse, la solidarité s'invite partout.
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3: Oh, j'en peux arrêter de beuvracher.
4: Berrichon dans le texte.
3: Beuvracher, c'est boire des petits canons. Mais à force d'en mettre derrière la cravate, vous pourriez ben avoir le gerlé, puis devenir causant. Puis si vous continuez à beuvrailler, vous serez abreuvagé, plein comme une nœud. Mais quand c'est que vous en avez vos deux pleins patins, le lendemain, il y a le pivert qui vous colle dans le tête, yo. Ça fait qu'au goûter, vous buvez plus que de l'io. Vous faites un repas de bœuf. Les bonnes résolutions de plus toucher à une chopine, oh, ça dure jamais ben longtemps. On retrouve ben vite son avaloir et puis on se remet en beuver. Faut dire que chez nous, dans le Berry, j'encle l'embarras du choix. Châteaumeillant, Mentoux, Chancy, Reuilly, Sancerre, Valençay. Sans compter Saint-Marcel et Venem. Comment voulez-vous en que ça que j'arrête de gobloter? Maurice Sandré, dans Plein Communeux, nous décrit son état. Cré bon Dieu! Tchic, ça veut donc dire. V'là que je peux plus rester d'aplomb. Quand que je cause, je raconte des bêtises et j'ai la tête comme un vrai plomb. Je peux plus me tenir sur mes giboles. J'ai comme qui dirait mal aux cheveux. Ah, je crée bien que je suis plein, ma parole. Là oui, je suis plein comme une nœud. Oh, c'est une chose qui est pas naturelle. Où que j'ai ben pu attraper ça? Ah, va m'enduler, ma fumelle, en me voyant dans cet état-là. Ah, pour une fois que je fête la Sainte-Barbe, je peux plus rentrer chez nous, bon Dieu, sans me cramponner à tous les abes. Ah, ça y est, ben, je suis plein comme une nœud. C'est que pour arroser la bonne cuisine, en que le lieutenant, tous les deux, j'avons bu nos 17 chopines. Du coup, nous voilà plein comme une nœud.
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5: Aujourd'hui, pour J'ai testé pour vous, c'est sur la commune de Viennet, dans les Deux-Sèvres, que je vous emmène. On va rencontrer Patrick Dujardin. Il est apiculteur amateur et il va nous faire découvrir ce ce qu'on pourrait appeler un métier hors du commun. Bonjour Patrick.
6: Bonjour.
5: Merci de nous recevoir ici sur ce rucher école. Alors pourquoi un rucher école ?
6: Alors parce que l'Abeille du Poitou souhaite former chaque année un certain nombre d'apiculteurs amateurs. Alors il y a de la théorie, mais il y a de la pratique. Et ici, la pratique, on l'a fait sur les ruches que l'on va visiter tout de suite.
5: J'imagine déjà qu'il y a une tenue enfilée comme la vôtre.
6: Ah oui, je vais vous donner ça. Vous allez avoir une paire de gants.
5: La paire de gants, très bien.
6: Bien solide, en cuir. Et puis la vareuse, la protection.
5: Ah oui, c'est pas une tenue de cosmonaute, c'est une vareuse.
6: C'est pas une tenue de cosmonaute, je vous conseille pas.
5: Bon, ça y est, j'ai mis la vareuse et les gants. Ça change complètement de look, là.
6: Impeccable, on est paré pour aller voir les abeilles.
5: On va voir les abeilles ?
6: Ouais.
5: Je vous suis pour les ruches ?
6: C'est parti.
5: Allez, c'est parti. Alors là, nous voici donc devant une ruche. Comment ? Il n'y a pas trop d'abeilles dehors ? Ça a l'air d'être plutôt calme ?
6: Il n'y a pas d'abeilles sur la planche d'envol. On en voit une qui arrive à l'instant. C'est plutôt une bonne nouvelle pour moi. Ça veut dire qu'elles sont parties travailler, elles sont parties
5: D'accord.
6: récolter. Donc normalement, on devrait trouver pas mal d'activités à l'intérieur et pas mal de récoltes. On voit que sur cette ruche, il y a le corps de ruche, là où elles habitent.
5: Ouais.
6: Ça, on n'y touche pas, c'est chez elles.
5: Okay.
6: Et puis on a mis deux greniers. Alors souvent, on en met un seul, mais quand on voit qu'elle récolte pas mal, on peut en mettre un deuxième, voire un troisième, exceptionnellement quatre.
5: Donc là, on peut l'ouvrir.
6: Donc là, on va ouvrir.
5: Ah, et on en voit quelques-unes qui essayent de
6: sortir. Voilà, elles viennent voir
5: ce
6: qui se passe. Donc, comme elles n'ont pas forcément tout eu le signal en bas, on va remettre un petit peu de fumée.
5: J'ai jamais été aussi près de tant d'abeilles. Ça voilà. Vous fait pas stresser, vous ?
6: Non, faut mieux pas, non. Donc là, on est face à une hausse qui est plutôt bien remplie. Il se trouve qu'on doit récolter dans une semaine, donc ça tombe plutôt bien. Et on va sortir un cadre.
5: Ah oui, on voit déjà des abeilles. Et c'est du miel qu'on voit ?
6: Alors, c'est du miel. Tout ce que vous voyez là, c'est du miel. Je vous laisse le soulever, vous allez
5: voilà,
6: voir ce qu'il y a comme miel.
5: C'est hyper stressant.
6: Vous ne lâchez pas, c'est tout.
5: Non, je ne lâcherai pas, non, vous inquiétez pas.
6: Voilà, donc là, il y a 2 kilos de miel.
5: Oui, c'est lourd, effectivement. Voilà. Et imaginons, on a récupéré le miel. Derrière, c'est quoi ? On le met directement en bocal
6: Alors, pas tout à fait. On va le mettre dans un extracteur, c'est-à-dire que la pellicule que vous avez vue tout à l'heure de cire, on va la couper.
5: Ouais.
6: Voilà, le miel va commencer à couler. On va le mettre dans un extracteur, donc ça fonctionne par la force centrifuge. Et puis le miel va se mettre à couler. Et là, on va le mettre dans des réservoirs plastiques ou inox.
5: Okay.
6: Et on va le laisser décanter pendant quelques jours.
5: Merci Patrick, en tout cas, de nous avoir montré un petit peu votre métier et de m'avoir permis de tester ce métier un petit peu hors du commun.
6: Oui, je vous en prie, avec plaisir. Nous, on a toujours énormément de plaisir à partager, à faire découvrir. On le fera jamais assez.
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1: Le vin, ça prend du temps. 18 mois en général en Bourgogne avant d'être mis en bouteille. En ce moment, le millésime 2024 finit son élevage en fût comme à Beaune chez Philippe Pacalé. C'est dans le calme de ses caves qu'il nous raconte les notes aromatiques de son Gevrey 2024.
2: Donc là, on a changé de cave. On est plutôt sur du 2024, c'est ça ?
3: On est sur des 2024 rouges.
2: Attendez, vu que je prenne votre micro, c'est peut-être plus pratique. Hop, voilà. Donc là, vous avez ouvert le tonneau. Vous plongez la
3: pipette. Et on se retrouve avec un millésime classique. C'est pour ça qu'on voit. On a une belle robe rubis, Gevrey Village. C'est quatre parcelles différentes. Gevrey, c'est toujours beaucoup de fruits. Ça fait un vin assez gourmand et toujours beaucoup de structure. Il y a les deux. Si on prend 10 personnes, toujours 7 qui l'apprécient. On va les soutirer pour les mettre en bouteille l'année prochaine.
2: Quand vous dites préparer, ça veut dire que...
3: On a mis un bouchon.
2: Ça, donc là, c'est le bouchon qui est à l'intérieur du...
3: Voilà, après on met le robinet.
2: D'accord.
3: Parce qu'on n'utilise pas de pompe, on fait par gravité. Ça évite d'aspirer le vin, c'est moins stressant.
2: C'est plus doux.
3: Voilà.
2: Ah, on peut stresser des vins.
3: Ouais, c'est de la matière vivante. Hein. C'est comme nous, ça évolue. C'est un peu à l'image de l'homme, le vin. C'est un produit culturel. Il y a beaucoup de points communs.
2: Donc il faut lui apporter beaucoup de douceur. Ouais.
3: Même si la forme du vin, là, c'est le tonneau après la bouteille. Nous, on a un squelette, c'est différent. Mais c'est une construction différente.
2: Oui, mais nous, on se trimballe avec le même squelette toute la vie.
3: Voilà.
2: Et eux, ils changent de squelette quand même.
3: Mais on grandit plus à partir de 21 ans, normalement.
2: Non.
3: Et les vins, dès qu'on les a mis en bouteille, ils grandissent, mais différemment, parce qu'ils sont aussi coincés dans cette bouteille.
2: C'est pour ça qu'on a cette forme de tonneau, finalement, parce qu'on aurait pu mettre ça dans des cubes, finalement. Enfin...
3: C'est un œuf coupé au deux bouts. L'œuf sous la terre, la gestation, enfin, il y a toujours une jolie philosophie avec tout ça, mais c'est... Il y a un sédiment qui se forme au fond du tonneau, qui s'appelle la lie, donc quand vous remuez le tonneau, ben, ça remélange, ça dynamise, quoi. C'est un peu comme un bébé avec son placenta, quoi. Il y a une naissance. Et ça protège le vin, donc ça dure un certain temps. C'est pour ça qu'on doit soutirer. J'ai un rôle protecteur et nourricier. C'est bien fait, quand même.
1: Philippe Pacalé à Beaune est le papa de 50 000 bébés, quand même. Bouteilles par an, c'est pas rien. Et ça fait partie de la fierté de notre région.
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4: Circuit court aujourd'hui à Mours-Saint-Eusèbe dans la Drôme des Collines avec Emma Boissieux.
5: On a une boutique à Mours-Saint-Eusèbe et on a notre exploitation agricole qui est au Balme à Romans. Ça fait 5 générations qu'on est trufficulteur, donc producteur de truffes noires en Drôme des Collines. Et j'appartiens moi-même à la 5e génération. La truffe, c'est vraiment le point central et on a développé plusieurs activités autour. Aujourd'hui, on a 3 branches d'activité. Donc, une première branche qui est autour de simplement de la production de truffes. On fait également de l'agrotourisme, c'est-à-dire qu'on reçoit tous les week-ends des particuliers sur notre exploitation. On leur fait découvrir notre univers et à l'issue de cette phase de découverte, on propose un repas truffé de l'entrée au dessert dans notre ferme auberge. Et la troisième branche d'activité, c'est un petit peu original. On a créé une gamme de produits cosmétiques à base de truffes. Et ça nous permet finalement de valoriser le produit autrement et d'avoir des produits à vendre toute l'année, puisqu'il faut savoir que la truffe noire d'hiver est un produit qu'on récolte de mi-novembre à mi-mars.
4: Et c'est donc la truffe d'été qui prendra ensuite le relais. Mais l'idée ici, dans la maison Boissieux, c'est aussi de nous faire profiter toute l'année de la truffe noire de la Drôme des Collines grâce à une très belle gamme de produits dérivés.
5: Par exemple, des fromages truffés, beurre truffé. On fait également du pâté de porc à la truffe. On a de la truffe en semi-conserve. On a également des quenelles de volaille truffées, boudin à la truffe, une gamme de croque-monsieur truffé, le rhum à la truffe. Et en partie sucrée, on propose des fondants à la châtaigne truffée. On avait à cœur de travailler uniquement avec des producteurs locaux puisque c'est une démarche qui est importante pour nous et on a la chance en local d'avoir de super acteurs, donc on essaie d'unir nos forces pour proposer des produits 100% locaux.
4: Et c'est aussi le cas pour les truffes, puisque la maison Boissieux travaille avec un certain nombre de producteurs de la Drôme des Collines.
5: Oui, tout à fait, on y tient. D'ici quelques années, on sera la plus grosse zone trufficole de France. Sur le Nord Drôme, il y a 500 producteurs référencés. Donc on a la chance ici d'avoir des terrains qui sont très sableux, ce qui nous permet d'avoir des truffes qui sont jolies visuellement, qui sont rondes et qui ne sont pas gênées par des obstacles au moment du développement. Donc on a de très jolis produits autant visuellement qu'au niveau gustatif. Et l'idée, c'était de permettre aux particuliers ou même aux professionnels qui souhaitent se procurer de la truffe une vraie boutique physique, parce que c'est vrai qu'aujourd'hui, c'est compliqué, si on ne connaît pas un petit producteur, de pouvoir trouver de la truffe et de s'en procurer.
4: Et donc, autre particularité de cette maison Boissieux, c'est sa gamme de cosmétiques à la truffe. Des tubers mélanosporum issus des truffières du domaine familial, qui a reçu en 2011 la certification agriculture biologique, des cosmétruffes mis au point après plusieurs années d'études.
5: C'est un projet qui s'est étalé sur 3 ans. Il y a eu une première phase de recherche pour étudier les potentiels bienfaits de la truffe pour la peau. Et il se trouve qu'à l'issue de cette phase de recherche, on a eu des résultats positifs, puisqu'il faut savoir que la truffe a des propriétés intéressantes dans le domaine de l'anti-âge. Il y a des acides aminés qui stimulent la production de collagène. Donc le collagène permet de régénérer les cellules de la peau et c'est également efficace pour prévenir et protéger de tout ce qui est taches pigmentaires. Donc en partant de là, on a travaillé avec des laboratoires cosmétiques sur la formulation des produits, puisque c'était quand même un vrai défi d'inclure la truffe dans des produits cosmétiques et d'arriver à la conserver notamment. Et donc aujourd'hui, ça nous amène à avoir une gamme de 3 produits. On a un soin jour, un soin nuit et un soin pour hommes.
4: Et pour les découvrir, rendez-vous avec Emma, sa mère, son père et son frère à Mours-Saint-Eusèbe. La maison Boissieux est ouverte du lundi au samedi de 9h à midi et de 14h à 19h et le dimanche matin de 9h à midi. Des infos à retrouver comme d'habitude sur ici.fr Drôme Ardèche, rubrique Circuit court.
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1: Cette petite dame qui est sur une petite voiturette rigolote, qu'est-ce que c'est ?
2: C'est une machine pour laver le sol.
1: Ah, sympa.
2: C'est sympa, c'est sympa. Et on se fatigue pas.
1: C'est difficile à conduire ?
2: Pas du tout.
1: Pas du tout. Essayer ?
2: Je n'ai pas le droit de vous faire essayer ma machine. Il vous arrive quelque chose, je suis en tort.
1: Ah oui, je comprends. En même temps, je risque pas grand-chose quand même.
2: Si elle s'en va, elle s'en va, la machine.
1: C'est vrai ?
2: Ah oui, oui, oui. Alors, regardez, j'ai le pied sur le frein.
1: On roule un peu toutes les deux ensemble ?
2: Allez.
1: C'est maniable ?
2: Ah oui, très maniable. Vous voyez, si je lâche, la machine, elle s'en va. Vous voyez ?
1: Toute seule. Hop. Allez pas vous faire le tram.
2: Non, non. Et là, vous avez les brosses, là, okay. Le suceur, le klaxon.
1: Ouais, avec ça,
2: hein, on
1: ne faire peur à personne.
2: Voilà.
1: Ah ben voilà, elle est en rade.
2: Non, non, j'avais laissé le frein. J'avais laissé le frein. Et ça fait 36 ans que je suis dans le centre jaune. Bientôt la retraite.
1: Dit-elle avec un grand sourire.
2: Ah ouais, ouais, ouais, j'en ai marre là. Là, je commence à en avoir marre.
1: Vous avez dû en voir, vous, hein, en 36 ans dans le centre jaune.
2: Oh que oui, j'en ai vu des directeurs, j'en ai vu des gardiens, j'en ai vu du monde. J'ai fait des connaissances. Comme je fais avec vous, on discute. Mais le monde a énormément changé. Hein. Beaucoup, beaucoup, beaucoup. Il n'y a plus personne, c'est mort. C'est mort, c'est mort, c'est mort. La preuve, regardez la place. Il n'y a personne. Hein.
1: Ah bah c'est vrai qu'en même temps, c'est fermé, là, à cette heure-ci.
2: Oui, ça ouvre à 10h.
1: C'est peut-être pour ça qu'il y a personne.
2: Mais même.
1: Et les gens, ils vous arrêtent un peu pour discuter, ça arrive ?
2: Ça arrive, on me félicite sur le travail. J'ai eu des cadeaux par des gens qui passaient.
1: C'est pas vrai.
2: Ah oui, on m'a offert du parfum, on m'a offert une plante. Ah oui, oui.
1: Mais ça, c'était des amoureux discrets,
2: non,
1: hein,
2: des
1: amoureux
2: transités. Des dames. Mais c'était génial. Et là, maintenant...
1: Geneviève, je vous remercie beaucoup pour cette petite conversation sympathique. Je vous laisse avec votre engin, il n'a pas de prénom ?
2: Non, non, il n'a pas de prénom.
1: Un petit coup de klaxon et on se quitte, toutes les deux ? Ah oui, c'est vrai que l'on entend presque pas.
2: Au plaisir.
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3: Bonjour à toutes et tous, bienvenue dans Affaires Classées, le podcast. Je vous emmène faire un petit tour deux siècles en arrière. Nous sommes dans la soirée du 1er mai 1827. Un paysan de Barcus rentre de la célèbre foire d'Oloron. Il est abattu par un inconnu. Question, qui lui en voulait donc ? Réponse dans un instant.
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3: Chaque année, le 1er mai, la ville d'Oloron-Sainte-Marie organise sa traditionnelle foire au bétail. Un rendez-vous inspiré des grandes foires d'antan et qui attire plusieurs milliers de visiteurs depuis le XIVe siècle. Ce lundi 1er mai 1827, Dominique, un habitant de Barcus, l'a passé, comme beaucoup, dans la capitale du Haut-Béarn. Rentrant seul, à pied, il est 22h lorsqu'il parvient à l'entrée d'un petit pont dit de Choco, à une courte distance de sa maison d'habitation. À peine pose-t-il le pied sur l'ouvrage qu'une soudaine lueur déchire la nuit. Une lueur doublée d'une détonation. Pas de doute, Dominique vient d'essuyer un coup de fusil. Blessé, le fermier tombe en criant « À l'aide ! À l'aide !» Au loin, il y a un homme qui court le long du ruisseau, enjambant une barrière. Pas de doute, c'est l'agresseur. Marianne, une jeune servante occupée à ses prières, entend les hurlements plaintifs de cet homme qui appelle au secours. La bonne dame s'empresse d'alerter le maître de maison, l'instituteur et quelques paysans qui accourent afin de porter assistance au malheureux. Blessé à la poitrine et au bras gauche. Dominique Etchegoyen est transporté à son domicile où le médecin vient lui prodiguer les soins que son état grave nécessite. Au petit matin, le maire de Barcus se rend à son chevet. Il lui demande de décrire en détail ce qui s'est passé. Dominique est formelle. L'obscurité l'a empêché de reconnaître l'agresseur qui semblait posté au loin en embuscade. Les gendarmes de Mauléon rappliquent. À leurs yeux, c'est une vraie tentative d'assassinat. Les blessures de Dominique sont graves. Il aurait bien pu y passer.
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3: L'enquête criminelle débute. Dominique jure qu'il ne se connaît aucun ennemi. Ses affaires sont saines et il est, dit-on à l'époque, de bonne mœurs. Les soins appliqués du docteur Alcat et sa constitution robuste lui vaudront une incapacité totale de travail de 20 jours, mais il se rétablira de ses plaies, fort heureusement. À Barcus, l'affaire jette un émoi certain dans la population, à tel point que les rumeurs les plus folles circulent. Certains disent Dominique Etchegoyen décédé, quand d'autres désignent déjà le nom de l'assassin présumé. Dans leur procès-verbal, les gendarmes rapportent en effet que des soupçons insistants circulent sur la personne du premier voisin de la victime, un certain Etcheoun, du nom de la maison basque qu'il occupe ici, identifié comme étant Pierre Topet, né au village en 1786. Les gendarmes vérifient. Topet traîne la réputation d'être un mauvais sujet, un repris de justice aussi. À peine quadragénaire, il sort de la prison d'Eis où il a purgé 5 années de prison pour des violences graves sur l'ex-amant de sa femme. Et selon la rumeur, il ne rêvait que d'une chose, se faire justice lui-même et expédier en enfer celui qu'il

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1: Les gendarmes ne voient pas qui en voulait au malheureux Etchegoyen. En revanche, la piste menant à Etchehoun semble beaucoup plus fructueuse. Ces derniers temps, par jalousie ou par haine, toutes les occasions étaient bonnes pour chercher querelle à son rival. Une voisine affirme qu'Etchehoun lui a demandé si Egiafal avait bien l'intention de se rendre à la foire d'Oloron. Étonnante curiosité sur l'emploi du temps de son ennemi juré. Mieux encore, le métayer d'Etchehoun affirme qu'il était bizarrement absent de sa maison la nuit du drame. Et ses enfants, ses propres enfants, le confirment. D'ailleurs, personne ne l'a revu depuis. Pour les gendarmes, les soupçons s'accumulent. Plusieurs villageois rapportent qu'Etchehoun se cacherait dans les bois, sur les sommets de l'Aro. Pourquoi diable pareille fuite s'il n'a rien de se reprocher? Bizarre. Au tribunal de Saint-Palais, le procureur du roi, M. de la Régoyenne, discerne dans cette cavale comme un aveu de culpabilité. Il délivre donc un mandat d'arrêt. En Soule, la personnalité de Pierre Topet, alias Etchehoun, laisse peu indifférent. Doué d'une âme ardente, d'une susceptibilité que beaucoup disent excessive, l'homme a connu une jeunesse orageuse. Fâché avec ses parents, sa jalousie l'a conduit à suspecter l'infidélité de son épouse et à asséner un coup de hache au visage de son amant supposé, le fameux Egiafal. À l'époque, nombre de paysans basques s'expriment dans leur langue natale. Peu d'entre eux ont eu la chance d'aller à l'école. À la différence d'Etchehoun qui, lui, a appris le français qu'il parle à la perfection.
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1: Au Pays Basque, Etchehoun passe pour être un poète. Né en pleine période romantique, il est l'auteur de nombreux chants dramatiques, des poèmes émouvants, dont les vers racontent les principaux événements de sa vie, souvent tragiques, comme son mariage avec une fille de niveau social inférieur. Une union qui a déshonoré sa famille alors qu'il n'avait que 20 ans. Vexé, son père l'avait menacé de le déshériter. Couchant ses malheurs sur le papier, le jeune homme devint poète et écrivain. Quand son épouse le trompa, Etchehoun se mit à écrire sur le thème de l'amour trahi. Un sujet cher aux auteurs romantiques, mais ses écrits vont aussi se retourner contre lui. Alors qu'il est en cavale après les coups de feu tirés le 1er mai contre son voisin Etchegoyen, le poète se console en écrivant quelques vers. Planqué dans une cabane de berger, il compose un chant qui deviendra célèbre et dont voici le dernier couplet. Dans le village de Barcus, ne cherchez pas Etchehoun. Vous qui, désirant l'arrêter, êtes à sa poursuite, il compose des chants à Igelou, désignant ainsi le lieu de sa cache. Il n'y a pas de plus beau pâturage en Soule, conclut-il. Mais quand les gendarmes mettront la main sur ce poème, ils vont l'utiliser contre lui comme une pièce à conviction, à charge. Etchehoun est en effet interpellé 4 mois plus tard chez un notaire de Tardets alors qu'il s'apprêtait à signer un acte de vente par lequel il tentait de mettre sa propriété de campagne à l'abri de ses créanciers. Redoutait-il que la justice la confisque au cas où il serait reconnu coupable de la tentative d'assassinat sur Etchegoyen, son voisin, la nuit du 1er mai 1827 ?

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1: Son procès aux assises s'ouvre le 18 août 1828 dans les murs du Parlement de Navarre, à deux pas du château palois. Vu la personnalité de l'accusé, l'audience défraie la chronique judiciaire. Ce n'est pas tous les jours, en effet, qu'on juge un poète écrivain. Face aux 12 hommes tirés

0: au sort comme juré, l'accusé a préféré s'habiller avec de misérables haillons. Lui qui est propriétaire de sa ferme, un luxe rare pour l'époque, il joue le pauvre. Une foule de dames élégantes se masse dans les rangs du public. Face à l'exposé de l'avocat général, M. Lamothe Duncan, Etcheoun ne varie pas. Il est innocent, voire persécuté. Ses malheurs datent de son mariage, clame-t-il, dans un français excellent. Et tandis qu'il purgeait une peine de prison, sa femme a, dit-il, continué à le tromper avec son rival, le sieur Egiafal. Une fois libéré de la prison d'Eis, Etcheoun trouva l'amant de son épouse installé dans son propre lit, régnant en maître chez lui. Il le mit certes à la porte, mais l'accusé poète peinait à calmer sa peine. « Scélérat, tu buvais mon vin, tu mangeais mes jambons, tu devrais être à ma place » lance-t-il plein de haine à Egiafal qui est cité comme témoin à la barre de la cour d'assises. Pour l'accusation, ce récit de souffrance, de haine, illustre à merveille le mobile du crime. Le soir du 1er mai 1827, selon l'avocat général, Etcheoun voulait faire la peau à Egiafal et il l'a patiemment attendu, en guet-apens. Et c'est par erreur, parce qu'il faisait nuit, qu'il s'est trompé, faisant feu sur Dominique Etchegoyen, qu'il faillit bien tuer. En leur intime conviction, les jurés vont pourtant absoudre le poète Soultan aux mille malheurs. Etcheoun est acquitté. Il rentre à Barcus le soir même.
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0: 1er mai, jour de foire. C'était ce rendez-vous avec l'histoire en 1827 du côté de Barcus. Je vous retrouve dans un prochain numéro à la rencontre de la Deuxième Guerre. La Deuxième Guerre mondiale et un épisode qui s'intitulera « Mort aux traîtres ». Nous sommes en février 45, les Allemands ont quitté le Béarn, le Pays Basque, et pourtant, on juge à Pau un traître qui a livré aux Allemands les deux frères du célèbre cancérologue Léon Schwarzenberg. De quoi s'agit-il ? Réponse dans un prochain numéro. À bientôt.
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1: 6h20, aujourd'hui comme toute cette semaine, nos authentiques sont des azuréennes. Vous savez que dimanche c'est la journée internationale des droits des femmes, le 8 mars. Et ce matin, rencontre avec Amina Bini. Elle est éducatrice de jeunes enfants à Nice. Après avoir été à l'écoute des familles dans un LAIP, c'est-à-dire un lieu d'accueil enfants-parents, eh bien elle est aujourd'hui à la halte garderie Louparpayoun. Alia Zegaoula l'a rencontrée. Amina se définit d'abord en trois mots.
2: Enveloppante, sensible et à l'écoute. Du plus loin que je me souvienne, l'idée de travailler auprès des enfants a toujours été en moi. Lorsque j'étais lycéenne, pour me rendre jusqu'à mon lycée, je passais devant plusieurs écoles. J'ai été très touchée par la difficulté que les parents avaient de se séparer de leur enfant et vice-versa. Je pense que la question de l'attachement m'a interrogée à ce moment-là.
3: Pour ces parents qui n'ont pas encore osé ou qui ne connaissaient pas jusqu'à aujourd'hui l'existence de ces LAEP, donc pourquoi ça peut être sympa de venir ?
2: C'est un lieu de socialisation. L'enfant apprend à se détacher de son parent en la présence de son parent. C'est comme ça que ça commence. C'est un lieu de laisser être. On va pouvoir se rassurer, s'encourager, se valoriser, parce qu'on va vite se rendre compte qu'on n'est pas seul et que d'autres parents vivent la même chose que ce que l'on vit.
3: Qu'est-ce qui fait un bon parent ?
2: Pour moi, il n'y a pas de recette miracle ou spéciale pour être un bon parent. On le devient avec le temps, on le devient officiellement dès la naissance d'un enfant. C'est l'enfant, pour moi, qui est le guide. Le bébé est compétent dès la naissance pour exprimer ses besoins, de tout son être, de tout son corps, observer, être attentif à son enfant. Je pense que ça peut nous permettre d'être le parent suffisamment bon.
3: Qu'est-ce que vos enfants à vous vous ont appris ?
2: J'ai 4 enfants, 24 ans, 22 ans, 16 ans et 7 ans. J'ai compris en fait que je n'ai pas été la même mère pour chacun de mes enfants, parce qu'ils avaient des besoins différents aussi. J'ai quand même le sentiment qu'ils m'ont montré le chemin, ils ont été comme des guides pour moi. Moi, je les ai accueillis et je les ai accompagnés. J'ai fait vraiment comme je pouvais, du mieux que je savais. Mes enfants m'ont fait prendre conscience qu'ils ne m'appartenaient pas, qu'ils avaient leurs propres besoins, leurs propres pensées aussi. Dans l'accompagnement, dans le soutien à la parentalité, ça m'a beaucoup aidée. J'ai la certitude que ce sont les familles qui m'ont amenée à ce que je suis aujourd'hui.
3: C'est quoi le plus beau compliment qu'on ait déjà pu vous faire, Amina ?
2: C'est d'avoir pleuré chaque fois que j'ai dit une petite phrase, et notamment à des mamans, mais aussi des pères, aussi des familles. Vous êtes son parent, sa mère ou son père à cet enfant. Le seul et l'unique pour lui, celui ou celle qui le connaît le mieux au monde, est le ou la meilleure des éducateurs ou éducatrices pour votre enfant. Il y a une émotion qui se lit, qui se ressent, qui se voit. C'est une phrase qui donne de l'espoir et qui permet de ne pas renoncer, à mon sens. Qui permet de, quelque part, de dire aux parents, tout ira.
3: Qu'est-ce que vous aimeriez que ces enfants, ces parents, que vous croisez parfois juste une fois, retiennent de vous ?
2: Mais que ce fut une belle rencontre, tout simplement.
1: Et une belle rencontre, justement, qu'on a fait à l'instant avec Amina Bini, éducatrice de jeunes enfants à Nice. C'est un vrai soutien aux familles, ce qu'elle fait. Vous retrouvez son portrait sur ici.fr, comme celui de tous les authentiques.
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5: Et à 20h, c'est Décibel. Bah oui, bienvenue. Toute l'actualité musicale avec ce soir Alexis H. Il est journaliste sportif et musical. Et il signe un livre passionnant à l'occasion des 50 ans d'une chanson miraculeuse.

0: Wales, Life in the Fast Lane, une vie à toute allure en français. C'est le titre du livre d'Alexis H. qui connaît tout sur ce groupe, qu'il ne faudrait surtout pas réduire à un seul tube, même si, quel tube ?
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0: Salut à toutes, salut à tous et merci de nous rejoindre en direct et en ce lundi soir. Décibel du 15 juin. Les fans de Johnny connaissent cette date par cœur aujourd'hui. C'est son anniversaire. On parlera de Johnny et on l'écoutera aussi tout à l'heure à la fin de l'émission. Le coup de cœur, la découverte du jour. C'est un artiste tellement talentueux que j'ai découvert très récemment, qui s'appelle Yaya Minté. Il sort son premier album, je pense que vous allez l'adorer. Rendez-vous sur les coups de 20h50. Et puis on va jouer au blind test autour des bisous, des kisses et des baisers en chanson. Il y en a plein qui parlent de ce thème brûlant et parfois un peu dégoulinant aussi. Mais si ça vous tente de venir jouer avec nous, alors il faut appeler Sadika. Elle est au standard 0810 055 056 0810 055 056. Mais en fait non, elle n'y est pas au standard, je la vois pas. Elle est là, Sadika, ou pas? Elle est là, elle arrive. Alors appelez pas tout de suite, appelez dans deux minutes. Elle est en train d'arriver. Je vous dirai quand vous pouvez appeler. Allez, Décibel, c'est parti. Et bonsoir Alexis H.
3: Bonsoir Émilie.
0: Bonsoir, bienvenue dans Décibel. Je le disais, ouais, vous êtes journaliste sportif et musical. Donc en ce moment, normalement, quand votre téléphone sonne, c'est pour vous parler de la Coupe du Monde de foot, j'imagine.
3: Non, pour tout dire, j'étais journaliste sportif.
0: Plus
3: du tout, je l'ai été pendant un moment. Je reste journaliste musical pour les Un Rock en pige. Et à côté, j'ai un autre travail dans la communication.
0: Donc, voilà. Donc, voilà.
3: Mais j'ai été journaliste sportif et je suis la Coupe du Monde, évidemment.
0: Évidemment, allez les Bleus. Enfin, j'espère, vous êtes pour les Bleus, hein. Sinon, on arrête tout de suite, Alexis,
3: ah,
0: c'est terminé. Non, en plus,
3: bien sûr,
0: souvent,
3: qu'on est pour les Bleus.
0: Je sais que les fans de musique, évidemment, on est pour les Bleus, on est français, mais on aime bien les Anglais, on aime bien, voilà, il y a plein de gens qu'on aime bien. Bon, là, en l'occurrence, c'est en Amérique que nous partons, autour donc de la carrière assez dingue de ce groupe qui s'appelle Eagles, un groupe californien. Vous avez appelé votre livre Life in the Fast Lane. C'est aussi le titre d'une de leurs chansons sur l'album Hotel California.

0: Ma très jeune réalisatrice Iris me dit tout à l'heure, oh là là, le banger qu'elle connaissait pas, qu'elle avait pas.
1: Eh oui,
0: Life in the Fast Lane.
1: Faut écouter,
0: voilà. Ouais. Oui, mais alors, en fait, c'est ça, finalement. Et c'est super que vous soyez là ce soir pour parler de Eagles, Alexis H. C'est qu'avec Hotel California, qui est tellement énorme, qui est tellement un Himalaya de la musique, il y a beaucoup de gens qui disent, ah bah oui, Eagles, c'est le groupe d'Hotel California. Et vous, en fait, ce livre, alors, qui ressort effectivement pour les 50 ans d'Hotel California, c'est surtout pour que votre cri du cœur écoutez d'autres choses de Eagles.
1: Oui. Évidemment qu'on a envie d'écouter Hotel California. La chanson en elle-même, c'est une sorte de totem,
0: oui.
1: Presque un monstre du classique rock. Enfin, c'est du domaine, oui, de Stairway to Heaven, Bohemian Rhapsody,
0: oui,
1: ce
0: ça.
1: Genre de d'hymne, voilà, qui est
0: assez
1: passé
0: improbable.
1: En radio.
0: Ouais.
1: Improbable aussi par même la mélodie, parce que c'est pas un truc évident, et pourtant aujourd'hui tout le monde connaît.
0: Ouais.
1: L'album, Hotel California. Donc il y a beaucoup de choses à découvrir sur cet album, parce que les gens souvent s'arrêtent au single, au morceau titre, mais en fait, Life in the Fast Lane, c'est, ouais, un banger, effectivement. Et puis, il y a tout le reste que moi, je ne connaissais pas forcément avant.
0: L'avant, mais
1: voilà,
0: oui.
1: Voilà, c'est ça. Parce que, comme beaucoup de gens, je suis venu aux Eagles par Hotel California. N'étant pas en plus américain, j'ai pas baigné dans la musique country ou le country rock, qui est la musique de leur début, en fait. Et j'ai eu envie, de montrer que les Eagles, c'est pas juste cet album mythique.
0: Ouais.
1: C'est beaucoup de choses avant. C'est un groupe qui a rendu le country rock commercial, qui est parti très tôt, très vite, très haut. Et puis, qui a un son qui a évolué au gré des envies, des arrivées et des départs de guitaristes, etc., etc.
0: Alors, c'est vrai que ce livre, vraiment, si vous savez pas quoi lire cet été à la plage, franchement, emmenez-le, parce que c'est les aventures de Eagles.
1: C'est ça.
0: Où, en fait, nous, on s'imagine que c'est une espèce de monolithe, et voilà, avec cette énorme statue qui est Hotel California et tout. En fait, oui, c'est un groupe qui a des aventures passionnantes. Et donc, si on peut s'arrêter sur l'avant Hotel California, c'est quand même fou. Hotel California, c'est le cinquième album de Eagles. Et vous expliquez dans votre livre qu'en fait, ils ont eu d'énormes succès bien avant que cette chanson arrive. En fait, dès leur premier album, en 1972.

0: Ça fait partie des chansons incontournables, des classiques américains.
1: Ouais.
0: Take It Easy,
1: oui,
0: Eagles.
1: Classique de leur concert.
0: Ouais.
1: C'était voilà, premier album, première chanson du premier album, succès incroyable. Bah, c'est un peu le son de la Californie de l'époque en fait.
0: C'est
1: on
0: ça.
1: Est sur, il y a un son country en fond, il y a du banjo, hein, on l'entend un moment. Mais en même temps, c'est très rock. C'est assez commercial pour passer en radio. Et en fait, ce qu'ils ont réussi avec ce premier album et notamment ce morceau, c'est justement à faire ce que d'autres groupes de country rock ne réussissaient pas à faire. Ils faisaient des bonnes chansons, des bons albums. Les Eagles se trouvaient que c'était pas forcément très bien produit. Et ils avaient cette vision de faire quelque chose. Bah déjà, plus qu'une vision, une envie de dominer le monde, en gros, hein, au niveau du rock. D'être le plus grand groupe américain puis mondial. Et en fait, derrière leurs deux leaders, Glenn Frey et Don Henley, bah, ils ont tracé leur voie comme ça. Et effectivement, fait du country rock, quelque chose de commercial, qui est capable de passer en radio. Et des groupes comme Poco, Flying Burrito Brothers, etc., bah, n'étaient pas vraiment capable de ça. C'est des, ils ont fait des supers albums, mais ils n'ont pas eu ce succès à la fois critique et commercial.
0: Alors, Frey, bon, bah, il est mort en 2016, il y a une dizaine d'années, mais Henley va avoir 79 ans cet été.
1: C'est ça.
0: Est-ce qu'il a réussi? Alors, est-ce qu'on peut parler de personnalité complètement? Il est, est-ce qu'il continue à donner des interviews, est-ce qu'il continue à donner des concerts? Est-ce que Eagles existe encore aujourd'hui?
1: Eagles existe, là ils sont à Las Vegas en ce moment, donc à la Sphère, donc cette espèce d'immense géode.
0: Incroyable.
1: Voilà. Ouais,
0: ouais. Normalement, c'est des groupes genre U2 qui font des concerts un peu plus jeunes.
1: Mais voilà, U2 avait inauguré Sphère. Ouais. Et en fait, Eagles, bah là, ils ont prolongé jusqu'en novembre. De mémoire, ça fera, quand ils seront en novembre, ça fera 64 dates à Sphère. Donc, ils ont éclaté le record, de concerts donnés à Sphère. En revanche, Don Henley, il ne donne pas énormément d'interviews, mais il en a donné une à la télé américaine, là, il y a pas si longtemps, en février, je crois, où il expliquait que là, ça pourrait être bien être la dernière année.
0: Il a 80 ans.
1: Il va avoir, voilà, c'est ça. Bah, oui. Bon, après, les Stones.
0: C'est vrai.
1: Mishka, ça y est, c'est passé, oui, en parler il n'y a pas longtemps. Voilà, ils sont toujours là. Ils sortent un album, ils tournent. Don Henley, je pense que là, il a fait le tour. Après, qui sait? Ils ont déjà dit qu'ils arrêtaient il y a 15 ans, il y a 10 ans. À chaque fois, il y a. Les tournées s'appellent The Long Goodbye, First One, etc. Tout ce que vous voulez.
0: Et ça, c'est bien, parce qu'au moins, on comprend qu'ils en, oui, ils en rient presque, en fait, de ça.
1: Oui, ils en rient. Après, certains en rient moins, c'est ceux qui doivent payer pour le prix des billets, parce que c'est pas donné encore moins à Sphère.
0: Ah oui.
1: C'est un sacré prix pour aller les voir là-bas. Mais par contre, c'est tout le temps plein. Et là, pour les concerts de novembre, c'est quasiment plein déjà.
0: Alors que contrairement aux Stones, eux sortent pas d'album. Hein.
1: Non, c'est fini.
0: C'est fini.
1: Le dernier, c'était 2007.
0: Oui. Et c'était peut-être pas le plus inoubliable.
1: Non, voilà. Loin de là. Voilà, c'était l'album de. En plus, ils ont voulu faire un double album, donc il est très très chargé. Il y a beaucoup de choses dans le bouquin. En plus de la vie des Eagles, évidemment, je reviens sur chaque disque.
0: Les musiques, ouais.
1: Voilà, et c'est clairement, il y a beaucoup de morceaux dont on aurait pu se passer. Il y a quelques bons morceaux quand même, ça reste un groupe qui sait écrire des chansons. Mais oui, ça fait très longtemps qu'il n'y a plus rien qui sort de nouveau. Ils sont là pour assurer le fanservice, on va dire, en concert. Ils le font encore bien. Mais je pense que Don Henley, oui, là, il en a un peu marre et il dit qu'il a envie de passer du temps avec sa famille, s'occuper de son potager, etc. Donc, pourquoi pas à 80 ans?
0: Il n'empêche que Eagles, c'est une poignée d'albums incroyables sortis entre 72 et 79. Et en 1976, ça, vous le dites très bien dans votre livre, quand sort l'album Hotel California, Eagles est déjà tellement un énorme groupe qu'en fait, leur best-of qui sort début 76, Hotel California, c'est fin 76.
1: 8 décembre, voilà.
0: Le best-of, c'est début d'année 76.
1: C'est 77 février,
0: Et c'est un des albums, l'album le plus vendu de tous les temps.
1: Aux États-Unis.
0: Ouais, c'est
1: voilà,
0: ça. Les 40, quatre premiers albums.
1: Donc là, justement, peu après le rendu du manuscrit, c'était assez drôle. On a appris qu'il devenait 4 fois platinum, donc 40 millions d'exemplaires.
0: Et vous avez écrit 38 millions.
1: Voilà.
0: Alors c'est 40, vous avez raté 2 millions.
1: C'est 40 millions avec la mise à jour. qui est tombé. C'était terrible pour moi. Je venais de rendre le. Mais bon, c'est comme ça.
2: Donc 40 millions d'exemplaires.
1: 40 millions sur le sol américain.
2: Et ça, c'est
1: donc
2: même.
1: C'est mieux que Thriller de Michael Jackson. Ouais. Thriller reste devant au niveau mondial. Mais oui, c'est ce Greatest Hits, donc qui est leur premier best-of, sort donc en février 76. Donc il y a aucun morceau d'Hotel California dessus, de fait. C'est un album incroyable parce qu'en fait, c'est ce que je dis dans le bouquin, c'est un peu l'album de country rock idéal. Voilà, si on voulait. Donc il y a évidemment des morceaux de l'album précédent, One of These Nights, qui lui est déjà numéro un. C'est leur premier numéro un. C'est un peu l'album qui les propulse enfin sur le devant de la scène. Et quand Hotel California arrive, comme dit, je crois que c'est Don Henley qui dit ça, le monde est prêt en fait.
2: C'est ça. Et vous aussi, vous êtes prêts à vous taper un bon Hotel California. Alors c'est parti, on va pas se priver. Et puis ensuite, je vais interroger Alexis H. sur le côté pas rockstar de Eagles, parce que dans son bouquin, il décrit une vie de rockstar absolument dingue. Et pourtant, je vous mets au défi de reconnaître un Eagles si vous le croisez dans la rue, vous, depuis la France. On va essayer de comprendre tout ça. Mais pour le moment, écoutons ce tube des tubes, Hotel California. Vous écoutez ici, et il est 20h02.

0: Et la chanson finit comme ça. Alors voilà. Qu'on vient de se taper un double solo dément, et là les mecs se disent « Non mais on va baisser le son, les gens vont comprendre que c'est fini. » Alexis H, excusez-moi, mais vous croyez pas que les Eagles, que vous connaissez bien, que vous avez tant étudié, ils auraient pas pu nous faire une vraie fin ?
1: Mais j'en parle dans le livre, ça fait justement... c'est quelque chose que j'ai rajouté sur cette réédition. En me repenchant sur la chanson que j'ai évidemment réécoutée beaucoup, beaucoup,
0: ouais.
1: Même si je la connais déjà par cœur comme beaucoup de monde, je me suis dit qu'en fait, pour moi, c'était ce fade-out, il était parfait. Parce qu'on est dans un univers un peu fou, angoissant,
0: oui.
1: Hein, faut le dire.
0: Hein, c'est une espèce de cauchemar.
1: Voilà,
0: hein,
1: voilà, c'est un cauchemar, le mec veut sortir, mais on lui dit, bah, tu peux sortir, mais tu pourras jamais... échapper quelque part, ouais. Pourra jamais partir. Et en fait, le fait que ce solo, ce double solo en harmonie à la fin, que les deux guitaristes se retrouvent,
0: c'est beau.
1: Et qu'ils aient essayé de faire un fade out, bah, je trouve qu'en fait, on est dans ce tourbillon un peu de folie et qu'on a cette impression du mec qui peut pas s'échapper. Donc, je trouve ça plutôt pas mal, en fait.
0: Bon, et vous nous attendiez au tournant puisque vous vous êtes demandé si on allait le couper. Bien sûr que pas.
1: Non, oui.
0: Jamais. Ce serait péché. Dans votre livre, Eagles, Life in the Fast Lane, chez l'excellent éditeur Le Mot et le Reste, d'ailleurs qu'on embrasse, qui sort toujours des bouquins fabuleux, vous racontez donc l'histoire des Eagles. Et en fait, moi, de page en page, j'arrêtais pas de faire « Oh, oh non, c'est pas vrai !» Parce que j'imaginais que Eagles, c'était un groupe de musiciens, c'est d'ailleurs souvent un des groupes préférés des musiciens. On admire leur art, ce qu'ils ont au bout des doigts, la manière dont ils composent, etc. Ils sont d'excellents techniciens aussi. Donc j'imagine moi que c'était des garçons sages qui n'avaient pas fait les mêmes phrases, puisqu'on parlait des Stones tout à l'heure, que les Rolling Stones ou les Zeppelin. Et en fait, en vous lisant, on apprend que c'était... donnaient pas leur part aux chiens en ce qui concerne la drogue, l'alcool, les jeux d'argent, etc. en tournée dans les années 70.
1: Ouais, c'était la folie.
0: Très turbulent.
1: Oui. Bah, en fait, ils vivaient leur vie de rockstar, comme tous les grands groupes de rock des années 70, je pense, l'ont vécu. Effectivement, on a cité les Stones, Led Zepp, les Who étaient complètement fous aussi. Keith Moon, c'était un des plus barjots. Et d'ailleurs, il était pote avec Joe Walsh. Donc, ensemble, en gros.
0: Qui était le plus marrant des
1: voilà. Et Joe Walsh disait qu'en gros, il avait appris le saccage de chambre d'hôtel via Keith Moon, quelque part. Donc, il a appris à bonne école, voilà. Donc, non, ils n'étaient pas du tout sages. C'était la folie. Dès lors que la Eagles Mania, en fait, s'est mis en branle, c'était la folie. Ils organisaient donc des afters, voilà, le 3E, qui s'appelait 3 Eagles, en gros, la troisième mi-temps des Eagles, après les concerts. Et il y avait des techniciens qui devaient passer dans le public, distribuer des petits badges aux groupies, aux plus belles groupies. Il fallait qu'elles
0: puissent rentrer en coulisses.
1: Voilà, exactement, et qu'après c'était dans les chambres d'hôtel la folie avec la baignoire remplie de bière, la cocaïne, toutes sortes de drogues, et puis bah tout ce qui peut s'ensuivre.
0: Et alors vous racontez aussi, c'est hyper marrant, une espèce de poker qu'ils ont inventé, et avec ça ils arrivent à arnaquer les managers
1: d'autres groupes. Ils jouaient, ils avaient inventé le Eagle Poker,
0: de poker, mais c'est toujours eux qui gagnaient.
1: Oui, ils gagnaient beaucoup. Bah, après, puis bon, il faut imaginer les sommes qui s'échangeaient dans les avions, même entre eux dans l'avion. Ils jouaient avec des roadies, avec des techniciens, et des fois ils perdaient 2 000, 3 000 dollars comme ça.
0: C'était pas grave,
1: non, pour eux, non. Au début ça pouvait l'être, mais je pense qu'ils jouaient pas au même jeu, et puis après c'était plus grave du tout.
0: Et alors je précise aussi, puisque Alexis H a parlé d'after, que même during le concert, pendant le concert, c'était n'importe quoi. On apprend qu'ils demandaient aux roadies de mettre des lignes de cocaïne sur les amplis, ainsi entre les morceaux les musiciens pouvaient faire genre oh je vais régler mon bouton qui marche pas bien, et en fait à ce moment-là ils prenaient de la drogue pendant le concert, quoi.
1: C'est ça, c'est Don Felder, l'un des guitaristes qui a été viré du groupe en 2001, qui raconte ça dans son autobiographie Heaven and Hell, My Life in the Eagles, qui est sorti en 2009. Et oui, bon, c'est un bouquin qui est assez fabuleux pour ça, parce qu'en fait
0: ah, mais il a plus rien à perdre.
1: Il déballe tout. Ça a pas trop plu à Glenn Frey et Don Henley, qui ont voulu interdire la parution du bouquin, hein, pendant un moment. Et puis après, l'histoire de son éviction du groupe a été réglée à l'amiable, entre guillemets.
0: Oui.
1: Mais entre avocat et le pour un montant, une somme d'argent qui n'a pas été dont le montant n'a pas été dévoilé. Mais oui, lui, il raconte tout ça par le menu et c'est assez fou, quoi. Alors évidemment, avec des il y a des choses dans son bouquin à prendre avec des pincettes. Oui. Il faut essayer aussi de
0: écouter la version des autres.
1: Voilà, exactement. Ouais. Mais c'est rare d'avoir un tel point de vue, bah, le point de vue interne d'un membre d'un groupe comme ça qui raconte. Bon, on a Life de Keith Richards pour le coup, pour revenir encore aux Stones, ce qui est aussi pas mal dans le genre.
0: Oui, il raconte des trucs pas très sympas sur Mick Jagger.
1: Aussi, oui.
0: Vous devriez le lire. Justement, alors, on parlait des Stones, on parlait de Led Zeppelin. Tout de suite, les Stones, on a des images. Led Zeppelin, tout de suite, on a des images. On voit les visages, on voit les corps, on voit les looks, on voit les attitudes. Eagles, on n'a pas forcément. En tout cas, moi, je sais que je l'ai pas, et pourtant, je sais que j'aime leur musique. D'image mentale qui vient tout de suite, parce que la pochette d'Hotel California, c'est hyper beau, c'est un ciel, un arbre et tout, mais c'est pas eux. Donc voilà. Est-ce que ça, c'est un signe que c'est quand même pas des rock stars comme les autres, et qu'en fait, ils ont plutôt tout misé sur la musique que sur le côté sexy de la rock star?
1: La seule pochette d'ailleurs d'album sur laquelle ils apparaissent, c'est Desperado, donc celle du deuxième album, quand ils sont encore quatre. Sinon, tout le reste, effectivement, c'est des réalisations graphiques, avec leur vue avec la maison de disques, avec des photographes, et etc. Mais oui, je pense que c'est exactement ça. En fait, c'était un groupe. Glenn Frey, quand il monte le groupe, il veut les meilleurs musiciens, les meilleurs songwriters, donc capables d'écrire tous des chansons et des mecs qui peuvent chanter aussi.
0: Et pas forcément des amis d'ailleurs, c'est ce que vous expliquez bien. Hein.
1: Non, ils sont pas forcément. Lui a développé une amitié assez forte avec Don Henley, évidemment, un peu à la Lennon-McCartney. Hein, c'est vraiment le parallèle qui vient le premier en tête, ce binôme d'écriture en fait qui s'est forgé surtout à partir du deuxième album. Mais oui, lui, il misait beaucoup sur la musique et pas tant sur effectivement les phrases. En concert, c'était très sage. Jusqu'à l'arrivée de Joe Walsh, qui met un peu plus de piment sur scène, qui bouge plus, qui fait des pitreries, qui est un mec un peu plus vivant. Mais sinon, c'est souvent assez strict. Et donc, je pense que c'est pour ça que, oui, le grand public, et puis il changeait beaucoup de tête aussi, un coup les cheveux longs, un coup les cheveux plus courts, la moustache, la barbe.
0: Est-ce que ça manquait de marketing, en fait, Eagles, ou est-ce que c'est très bien comme ça?
1: Et ça a toujours été le cas, c'était se démarquer par la musique.
0: Ouais.
1: C'était ça le leitmotiv, c'était faire des bons albums. Et ils voulaient, et Hotel California, ce titre-là est quand même un exemple très parlant. C'est quand même un album incroyable de A à Z. Il n'y a pas un morceau faible.
0: Non.
1: Voilà, tout est ciselé à la perfection, produit à la perfection. Alors, il y en a que ça embête. Hein. Forcément, ceux qui sont adeptes d'un rock un peu plus garage, ça leur plaît moins.
0: Oui, ils trouvent que c'est trop premier de la classe.
1: Voilà, exactement. Un peu trop propre. Mais bon, ils ont aussi pavé la voie pour le soft rock qui a inondé les ondes dans les années 70. Donc oui, quelque part, ils ont pas misé sur des personnalités très fortes qui font des frasques en public, par exemple. C'est pas c'était pas Ozzy Osbourne avec Black Sabbath qui faisait des interviews bourrées, etc. On n'en était pas là.
0: C'est autre chose.
1: Voilà, exactement.
0: Alors sur l'album Hotel California, donc en 1976, il y a une chanson qui s'appelle New Kid in Town et c'est une de vos préférées.
1: J'aime beaucoup, oui.
0: Ah ben on va l'écouter, ça vous dit ?
1: Allons-y.
0: Alexis H. est dans Décibel et son livre Eagles Life in the Fast Lane est disponible aux éditions Le Mot et le Reste.

0: comme pour Hotel California. Les mecs se sont dit, bon, on va baisser le son. C'est bon, voilà, la chanson est finie.
1: C'est vrai, je m'étais jamais fait la réflexion, c'est exactement la même chose.
0: En fait, quand il y a des chansons vraiment immenses, moi j'aime bien quand il y a une vraie fin. Mais c'est un débat pour un autre jour, Alexia. Là, je voulais vous demander, en écoutant New Kid in Town, on se rend compte que les harmonies vocales sont sublimes. On parle beaucoup des Beach Boys, on parle des Bee Gees, avec ces voix comme ça merveilleuses qui s'entremêlent. Mais là, c'est le cas aussi sur New Kid in Town. Pourtant, on pense jamais à dire Eagles et les harmonies, jamais. Personne ne dit ça, sauf vous dans votre bouquin. Mais c'est pour ça, c'est super qu'il existe. Mais est-ce que, en fait, cet Hotel California est tellement énorme qu'on ne peut pas penser à autre chose quand on pense aux Eagles?
1: Oui, notamment en France, en fait.
0: C'est un problème français.
1: Oui, je pense. Aux États-Unis, s'ils remplissent des salles, ce n'est pas juste sur une seule chanson. Et puis bon, les États-Unis, c'est le pays de la country, donc tous les débuts dont on a parlé tout à l'heure, ça leur parle aux Américains, et tout le monde, quasiment tout le monde a une copie du fameux Greatest Hits, le premier du nom.
0: Bah, 40 millions vendus, voilà, oui, il y en a un qui traîne forcément.
1: Et en fait, les harmonies vocales, c'est leur secret dès le début. Et dès le début, ils misent là-dessus, et Glyn Johns, qui est donc leur producteur sur les deux premiers albums, producteur des Who notamment, hein, et qui a bossé en tant qu'ingé son pour les Stones, Led Zepp, etc. Lui, il repère ça tout de suite, en fait. Et lui, d'ailleurs, quand les Eagles, quand Glenn Frey ou Don Henley lui disent, bah, nous, on veut être un groupe de rock, forcément, lui, il les entend, il a bossé avec les Who, donc avec les Stones, etc. C'est, pour lui, c'est pas, la magie, elle vient pas de leur côté rock.
0: C'est ça.
1: Elle vient de ses harmonies vocales. Pour lui, c'est un groupe de ballades. Et un groupe de country rock et de ballades. Et d'ailleurs, la production des deux premiers albums, elle est parfaitement adaptée à ce qu'ils faisaient à l'époque. Puis après, quand ils ont décidé de muscler un peu leur jeu, évidemment, ils se sont pris le chou avec lui et ça a mené. Voilà, il a dit, c'était un divorce à l'amiable, je sais pas comment on peut dire. Et ils se sont tournés vers Bill Simzik, qui lui avait produit des albums beaucoup plus rock, notamment le précédent de Joe Walsh à l'époque. Et il leur a dit, si vous voulez vraiment faire du rock'n'roll, avec moi c'est bon, on y va. Et d'où l'évolution de leur son, mais jamais, ils n'ont jamais perdu les fameuses harmonies vocales, puisque là on vient de l'entendre, c'était quand même assez incroyable.
0: C'est magnifique, et c'est sur l'album Hotel California, voilà. Sur le cinquième. Ça vous donne envie d'écouter les Eagles? Ça tombe bien, parce que je pense que c'est exactement le but d'Alexis H. quand il a écrit ce Eagles Life in the Fast Lane. Dispo aux éditions Le Mot et le Reste. J'ai préparé une petite sélection de reprises d'Hotel California. Vous allez adorer, à tout de suite.
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0: Je dis tout à l'heure, Alexis, que vous avez décidé, vous avez eu envie d'écrire ce livre parce que vous vouliez que tout le monde comprenne à quel point les Eagles c'était génial au-delà de Hotel California. Est-ce qu'il y a une autre raison? Est-ce que vous avez un rapport particulier avec ce groupe qui fait que vous vouliez coucher leur histoire sur le papier?
1: Non, pas du tout. Si ce n'est que quand j'ai commencé à écrire sur la musique, je pense en 2013, j'ai lancé un petit blog comme ça, ça se faisait à l'époque. En fait, je traitais de l'actu musicale comme ça, de manière très libre. Et au même moment, j'ai acheté le coffret Eagles noir qui regroupe donc tous les albums des années 70. Et c'est là que j'ai vraiment découvert qu'il y avait autre chose qu'Hotel California. Et en fait, je me suis lancé dans une sorte de story album par album. Je publiais un billet, voilà. Et quelque part, la genèse, elle est là. Et puis après, quand j'ai, en 2014, j'ai commencé à écrire pour les In Rock. Et puis, petit à petit, l'envie est venue d'écrire sur la musique, version livre. Et pour moi, les Eagles, ça s'est imposé aussi parce qu'il n'y avait pas de livre sur les Eagles en langue française.
0: C'est vrai.
1: Voilà, il y a des livres en anglais, évidemment, américains,
0: mais
1: etc.
0: Mais chez nous, il n'y avait rien.
1: Il n'y avait rien du tout. Donc, c'était aussi un moyen de combler un peu ce vide. Et puis, puis il y avait de la matière, encore une fois, parce qu'il y a la musique, il y a les frasques, etc. Il y a des choses à raconter. Et puis, c'est quand même un groupe qui a placé deux albums dans les trois ou quatre plus grosses ventes de l'histoire, là, au niveau mondial. Ouais. Donc, c'est quand même assez fou.
0: On est bien d'accord. Et donc, les albums incontournables, ils sont sortis entre 72 et 79. Et le cinquième étant Hotel California, qui a fêté ses 50 ans. Donc, cette année, Hotel California, allez, on révise. Welcome to the hotel. Avant de passer aux reprises, il faut quand même poser 2-3 questions parce qu'il y a des légendes autour de cette chanson Hotel California. Alors, on dit que son premier nom, c'était Mexican Reggae.
1: Oui, c'est ça.
0: C'est vrai, ouais. Ça.
1: Parce qu'en fait, le rythme, c'est un reggae.
0: C'est un reggae, ouais.
1: Et quand Don Felder a porté la cassette sur laquelle... Donc, Don Felder, un des deux guitaristes, d'idées de chansons dessus, il y avait ce morceau qu'il avait écrit. Alors lui dit qu'il avait quasiment tout écrit déjà, après les versions divergent comme toujours, oui. Mais quand Don Henley et Glenn Frey l'ont écouté, effectivement ils ont voulu lui apposer ce nom parce qu'il y avait ce côté reggae et ce côté un peu mexicain, voilà, oui. En même temps. Donc et pour Don Felder, le fait qu'il décide de donner un nom à cette démo, c'était très bon signe parce que souvent ça voulait dire qu'après c'était une idée qu'ils allaient creuser.
0: Parce qu'on s'attachait au morceau. Alors une reprise des Gypsy Kings de Hotel California, elle est archi connue, elle est dans le film des frères Coen, The Big Lebowski. Pour une chanson qui a commencé en s'appelant Mexican Reggae, il y a une reprise d'un grand reggaeman jamaïcain, Max Romeo. Et puis Nancy Sinatra, la fille de son père, a repris Hotel California.

0: On dit que les paroles de cette chanson, elles sont maudites. On dit que si on les écoute à l'envers, c'est une messe noire, sataniste. On dit plein de trucs sur Hotel California. Vous avez analysé les paroles. On en a parlé tout à l'heure. Hein. Pour vous, oui. c'est un cauchemar californien, en fait.
1: Mais c'est ça, mais en fait, c'est même pas pour moi. C'est pour Don Henley qui les a écrites avec Glenn Frey. Bon, c'est surtout Don Henley qui a le plus contribué aux paroles. Mais pour lui, c'était, l'idée, c'était de montrer l'envers du rêve californien et de la réussite, etc. Ouais. Le revers de la médaille.
0: Et puis le côté aussi un peu tentaculaire de Los Angeles.
1: Oui, voilà. Et puis, toutes les phrases, que la drogue, etc. Alors, il y a des gens qui ont dit que cet hôtel, c'était un centre de désintoxication. Bon, lui, il dit clairement, c'est le voyage de l'innocence vers l'expérience, en fait. Et il dit d'ailleurs que de nombreuses chansons des Eagles tournent autour de cette thématique. C'est quelque chose qu'il travaille énormément. Et je crois qu'en fait, des fois, il faut juste écouter les artistes et il ne faut pas aller chercher beaucoup plus loin, même si son talent en tant que parolier, parce que c'est un excellent parolier, il faut vraiment écouter les paroles des Eagles et notamment les chansons chantées par Don Henley. Ces paroles ont toujours un double sens, donc c'est ça qui est très fort avec cette chanson. On l'écoute, on la fait écouter à 10 personnes. 10 personnes pourront sortir une explication différente de ce qu'ils ont perçu ou cru percevoir de ce que dit la chanson.
0: Les Eagles, leur vie, leur œuvre, leurs engueulades, leur carrière, leurs frasques, leurs chansons, leurs albums. Il y a tout dans Life in the Fast Lane, votre livre, Alexis H, aux éditions Le Mot et le Reste. Juste pour finir, si jamais je suis la fée clochette et là, en un coup de baguette magique, je peux vous envoyer à la sphère. Est-ce que vous avez envie de les voir aujourd'hui ou pas? Enfin, de le voir, parce que oui, en fait, c'est...
1: Alors, ils sont trois de l'époque des années 70, puisqu'il reste Timothy B. Schmidt, le bassiste, Joe Walsh, un des deux guitaristes, et Don Henley, le chant batterie.
0: Qui va être le grand Manitou.
1: Est-ce que j'y vais? Oui, si vous pouvez m'y envoyer, oui, parce que déjà, c'est les
0: plus... C'est pas cher, c'est gratuit, je suis la fée clochette, c'est cadeau.
1: Et comme le son a l'air assez incroyable à la sphère, apparemment, tout le monde dit que c'est complètement fou, puisqu'à chaque place,
0: on entend et on voit des trucs incroyables.
1: Les écrans, etc. Donc, je pense pour l'expérience, dans une salle lambda, j'aurais peut-être dit non, mais...

0: musique à Saint-Étienne et voir Feu Chatterton.
1: On adore Feu Chatterton. Ah, c'était comment?
0: Super.
1: C'était super.
0: Franchement, c'était super.
1: Excellent groupe.
0: On a revu Terre Noire, qu'on avait l'ensemble
1: de la
0: Saint-Étienne.
1: Eh ben, vous vous régalez un peu à Saint-Étienne, hein?
0: Ouais,
1: c'était
0: un bon festival.
1: Bon, super. Eh ben Marie-Christine, bienvenue. Et Elisabeth est là aussi. Bonsoir Elisabeth.
2: Coucou.
1: Comment ça va?
2: Bonsoir Marie-Christine.
0: Bonsoir Elisabeth.
2: Je rigole,
1: je vous entends souvent. Évidemment, toutes les deux, vous êtes des habituées de Décibel et ça me fait très plaisir de jouer avec vous ce soir avec des chansons qui parlent de bisous, de baisers et de kiss. Non, il n'y a pas kiss, j'ai mis que des titres en français. On cherche
2: d'accord.
1: Le nom.
2: Tu n'as pas mis kiss, oui.
1: Non, j'ai pas mis kiss de Prince.
2: Bien maquillée.
1: On cherche le nom de la personne qui chante, ou du groupe qui chante la chanson. Vous aurez un point par bonne réponse et à la fin, vous gagnerez toutes les deux, Elisabeth et Marie-Christine. Déjà parce que vous êtes merveilleuses et aussi parce que, de toute façon, c'est comme ça que ça marche dans Décibel. Vous gagnerez toutes les deux un exemplaire du livre d'Alexis sur les Eagles, ok?
2: Alors, est-ce qu'il sera dédicacé, Émilie?
1: Alors, est-ce qu'il sera dédicacé
2: Ça me ferait plaisir, je suis très dédicace.
1: D'accord, ben, si j'arrive à rattraper dans le couloir, oui, mais là du coup je ne peux pas tellement sortir parce qu'il est parti, je crois.
2: Oui, je comprends.
1: Je pense qu'il est parti. Ah, désolé, mais je saurai pour une prochaine fois. Oui, non, il est parti, on me fait signe.
2: Oui. Sache-le pour la prochaine fois.
1: Mais c'est vrai, c'est toujours mieux un bouquin dédicacé. Allez, Marie-Christine, Elisabeth, on y va, on ne perd pas de temps. Une première chanson sur des bisous, des baisers. Dites-moi, qui chante ça? Il s'agit d'un groupe français.
2: Elisabeth, Lerita Mitsuko, peut-être?
1: Non, c'est pas Lerita.
2: Non. Ah, Elisabeth, ça serait Dao, Étienne,
1: c'est
2: peut-être.
1: Pas Dao, mais c'est la non même plus. Époque. C'est un groupe français dont la dernière tournée a battu tous les records et ils ont joué devant plus d'un million et demi de spectateurs.
2: Est-ce que ça serait Indochine?
1: Oui, bravo!
2: Indochine, voilà. Et ma fille l'a vu à Paris, hein, avec mon petit-fils.
1: Ah bah oui, de toute façon, on
2: est tout allé les voir à Paris, oui, Indochine.
1: Un
2: voilà.
1: Million et demi
2: Magali,
1: de personnes qui sont allées voir Indochine en concert et c'était trop bien.
2: Ouais.
1: Je vous mets à chacune un point, Marie-Christine et Elisabeth, puisque vous avez trouvé
0: au
1: même moment. Exactement. Allez, on continue, mesdames, avec une autre chanson de bisous. Celle-là, je suis sûre que vous la connaissez, mais allez-vous vous rappeler du nom de l'interprète? Ça, c'est une autre question.
2: Embrassement idiot,
0: la chanson
1: sur Victor Ferre. Oui, bravo.
2: Ah.
1: Mais quelle mémoire, bravo.
2: Embrasse-moi idiot.
1: Et j'ai oublié tes défauts. Mais comment tu peux te souvenir de ça, Elisabeth, enfin?
2: Eh ben écoute, la mémoire, beaucoup, les chansons, tu le sais.
1: Mais Bill et Baxter, c'est quand même pas un mot qu'on dit tous les jours, bon sang, c'est fou.
2: Eh ben non, mais voilà, c'est comme celui qui est décédé, qui était venu à la foire de Valentinique. Tu sais que je te parle dans le Doubs, qui est décédé avec sa... Ah, ça coupe ses cheveux très très noirs.
1: Alors, les cheveux très très noirs qui est mort...
2: La banane.
1: Moi tout de suite, c'est Ozzy Osbourne, mais ça doit pas être lui. Dick Rivers, non, peut-être
2: non. C'était un français, groupe, c'était un groupe.
1: Ah, écoute, on retrouvera. Ah, les Forbans, oui. Bébert.
2: C'est
1: Bébert, elle parle de Bébert.
2: Emmeline, elle était devant avec mon mari, une copine. Elle avait 5 ans.
1: Que de bons souvenirs avec les Forbans. Bah oui. Elisabeth a trouvé Bill Baxter et Indochine. Marie-Christine a aussi trouvé Indochine. On se fait un dernier bisou pour terminer le blind test. Mais qui chante ce bisou-là?
2: Avant que ça soit Carlos, Elisabeth.
1: Oui.
2: Eh oui, elle est bonne, Elisabeth, c'est la merveille du monde.
1: Incroyable, mais c'est une machine.
2: Eh oui.
0: Ah ben, j'ai pas le temps de réagir, là. Sur le
1: nez. Embrassez-vous, big bisous sur le nez.
0: Pas le temps de réagir.
1: Voilà.
2: Oui, et puis en plus, il n'était pas passé le morceau.
1: Non, il n'était pas passé, mais non, Marie-Christine a raison. Marie-Christine n'a eu aucune chance là, parce que Elisabeth.
0: Ah non, j'ai pas le temps.
1: Si elle commence à deviner les titres avant qu'on les envoie, moi je ne sais plus comment faire. Je ne sais plus.
2: Mais tu sais, je dois avoir
0: Il y en avait plein.
1: Il y en avait plein, ouais. Mais en tout cas, je suis ravie d'avoir joué avec vous. Marie-Christine et Elisabeth, et donc je vous envoie ce bouquin formidable sur les Eagles, pas dédicacé, mais avec tout mon amour. Ça vous va?
2: Oui.

0: Oui, j'avais fait aussi, alors justement, j'avais demandé à bon, une de tes standardistes si je pouvais justement avoir une petite dédicace de ta part.
1: Oui, eh bien, le message est passé et tout a été organisé. Pas de problème, j'envoie ça. Et je vous fais plein de bisous à toutes les deux. Bisous Marie-Christine, Elisabeth.
0: Merci.
1: À la prochaine, je vous embrasse et je vous propose de passer directement au coup de cœur parce que on n'a pas le temps.
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1: Bah oui, ce soir, je sais pas ce qui se passe, on est en retard. Ça, c'est Hôtel California qui nous a mis dans la sauce. Mais je tiens à vous présenter Yaya Minté. C'est un artiste qui est né au Sénégal, mais qui est basé à Paris. Il est auteur, compositeur, chanteur et producteur. Vous allez entendre sa voix. Moi, c'est vraiment ça qui m'a frappé dès le départ. Il a fait plein de premières parties, Yaya Minté, de Tiken Jaffa Coli, de Imani aussi, ou encore de Jane. Et il sort son premier album qui s'appelle So, dessus. À cette chanson merveilleuse Carry Me On, et c'est notre coup de cœur du jour, Yaya Minté.
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0: s'appelle Yaya Minté. Le premier album So vient de sortir. Et merci à Flo Morel d'ici qui m'a fait découvrir cet artiste magnifique. Voilà, Yaya Minté. J'enquête. Pour le moment, pas de date de concert, mais je vous tiendrai informé, c'est promis.
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0: C'est déjà l'heure de la dernière chanson de l'émission. Vous avez l'habitude de la chanson anniversaire, sauf qu'aujourd'hui, c'est pas n'importe quel anniversaire. Johnny Hallyday, le taulier, le patron, le boss, l'idole des jeunes, aurait eu aujourd'hui 83 ans. Je ne peux pas parler de Johnny sans penser à mon amie Annie Lep. Bonsoir.
2: Bonsoir Émilie.
0: Annie Lep qui a vu Johnny en concert, tenez-vous bien, 282 fois. Johnny qui avait tellement l'habitude de l'avoir au premier rang, notre Annie, il te surnommait
2: Alcaline.
0: Alcaline, j'adore. Annie, t'as une émission de radio formidable sur Radio Rock Passion.
2: Oui, c'est Radio Web Passion, tous les mercredis de 21h à 23h, et c'est du 100% Johnny, bien sûr.
0: Évidemment, ça s'appelle Sur la route avec toi, Johnny, tout comme ton premier bouquin à son sujet. T'en as écrit un deuxième ensuite qui s'appelait Ma lettre à Johnny. Et cette année, t'as sorti Parlez-moi de Johnny. Avant que tu nous dises deux mots de ce livre, je voudrais savoir, le 15 juin, c'est donc l'anniversaire de Johnny. Il est plus là depuis bientôt 10 ans. Ça empêche pas les fans de célébrer la mémoire de Johnny, plutôt que d'ailleurs à l'anniversaire de sa mort, à l'anniversaire de sa naissance.
2: Exactement.
0: Qu'est-ce que vous faites cette année
2: Cette année, Universal a eu la bonne idée de retransmettre le film Laura Datour dans les salles de cinéma.
0: Okay. Donc partout en France là, en ce moment.
2: Partout en France, ouais. En ce moment, voilà, on va y courir tout de suite après.
0: Oui.
2: Et c'est une belle journée, ce 15 juin, c'est son anniversaire, donc on va se retrouver dans les salles et on va mettre une ambiance de fou.
0: Ouais, le Laura Datour, c'est un très beau concert donc du milieu des années 90, puis voilà, de le voir en grand écran avec le gros son aussi.
2: Exactement.
0: Ces projections-là, c'est un peu des fêtes pour les fans, vous chantez, vous parlez.
2: Ah oui, on chante, on danse, on tape des mains, on se lève, on danse. Ce qui est différent par rapport au départ, c'est que maintenant on pleure beaucoup moins,
0: ouais,
2: et on rigole beaucoup plus et on fait plus la fête comme si on était en concert en fait.
0: Bah ça lui aurait plu à Johnny, c'est
2: ouais,
0: sûr.
2: Ouais.
0: Donc là voilà, c'est en train de se passer. Si vous avez un fan de Johnny dans vos relations, il y a de fortes chances que là, à l'heure où on parle, il soit dans une salle de ciné pour célébrer Johnny. Et puis oui, toi aussi, donc tu as, Annie, cette mission en toi de faire vivre la mémoire de Johnny. Et donc ton dernier bouquin, Parlez-moi de Johnny, aux éditions Un Point C'est Tout, et bah, c'est une série d'entretiens avec plein de gens, des proches de Johnny, notamment son producteur, Jean-Claude Camus, Pierre Billon, voilà, avec qui il a écrit des chansons, tout comme Philippe Labro, Greg Slap aussi, son harmoniciste, voilà. Mmh. Il y a Jacques Verrecchia, son avocat. Mmh. Il doit avoir des trucs à raconter, il fait même la préface du livre.
2: Oui.
0: Annie, c'est important pour toi de faire parler de Johnny, maintenant qu'il n'est plus là?
2: Alors oui, parce qu'en fait, ça vient d'une phrase que Johnny m'a dit à la fin d'un concert en 2015, donc il y a un peu plus de 10 ans.
0: Ouais.
2: Il est venu, il m'a fait la bise et il m'a dit « Alcaline, un jour mes amis deviendront tes amis ». Et il a fait demi-tour. Wow. Et pendant une semaine, je me suis dit « Mais pourquoi il me dit ça ?»
0: Pourquoi ?
2: Donc j'avais noté ça dans mes petits cahiers de concert. Et là, je me suis dit « Eh ben voilà, 10 ans après, je vais aller au-devant de ses amis pour leur demander de me parler de Johnny, donc ses amis qui ont travaillé avec lui, enfin voilà, les producteurs, ainsi de suite. Quoi. » Et ils m'ont tous reçu vraiment avec... Vraiment.
0: Et j'ai l'impression qu'autour de lui, il a semé quand même beaucoup de bonheur et de joie dans sa vie, hein, parce que les gens en parlent avec énormément d'émotions. Hein.
2: Oui, et je savais pas comment ils allaient me recevoir en fait, et je me suis aperçue au fur et à mesure des interviews qu'ils étaient super contents de ma démarche.
0: Bravo à toi, Annie Lep, L-E-P. Les éditions, c'est Un Point, C'est Tout. Et le livre s'appelle Parlez-moi de Johnny. Et si vous voulez vous faire la trilogie, le premier, c'était Sur la route avec toi, Johnny. Et le deuxième, Ma lettre à Johnny. Mon petit doigt me dit, Annie, que t'es en train de préparer le tome 2 des entretiens avec les gens qui ont bien connu Johnny Hallyday. Parlez-moi de Johnny 2, c'est vrai?
2: Oui, parce que quand j'ai fait ma liste des personnes que je pourrais interviewer, quand j'en ai parlé à mon éditeur, il m'a dit bah non, parce que ça, là, ça va faire un livre de 800 pages, c'est pas possible.
0: C'est le Seigneur des Anneaux, Annie.
2: Ils m'ont tous dit oui, donc j'étais un peu embêtée. Donc il m'a dit pas grave, on va faire un tome 1, puis un tome 2. Et j'ai mon éditrice là qui m'a dit que comme le livre va sortir pour les 10 ans du départ de Johnny, on
0: donc
2: va
0: l'année
2: même faire,
0: prochaine, voilà, 2027.
2: On va même faire un paquet cadeau avec une jolie boîte avec le tome 1 et le tome 2 dedans.
0: Ok, bah bravo. Et donc peut-être que là, effectivement, en venant parler de lui comme ça à la radio, quelques minutes le soir de son anniversaire, et puis et ses oui. livres, et puis ton émission de radio, tu comprends pourquoi il t'a dit que ses amis allaient devenir tes amis.
2: Exactement, exactement.
0: Merci beaucoup Annie. Bah je te propose qu'on se quitte en écoutant un extrait du concert Le Laura Datour.
2: Exactement.
0: Tu l'as vu, j'imagine, à l'époque.
2: Bien sûr, j'étais au premier rang comme d'habitude.
0: 282 concerts de Johnny, elle a vu Alcaline. Ça rigole pas. Hein.
2: Bon anniversaire Johnny en tout cas. Plein de bisous
0: Gabriel.
2: Vers ton étoile.
0: Merci beaucoup Annie. À bientôt.
2: Merci, à bientôt.

0: l'amour enchaîné. Et vous faites évidemment chez vous la chorégraphie hein, avec les deux poignets croisés au-dessus de la tête. Hommage à Johnny, le live Lorada Tour Bercy de 1995. Ce soir, en ce moment même, dans tous les cinémas. Voilà, c'était notre hommage à Johnny Hallyday. Merci d'avoir écouté Décibel ce soir. Vraiment, ça m'a fait plaisir. L'équipe présente était Iris Guitoni, Iki, Elodie Bianca Maria, Sadika Raoult et Franck Moilier. Et demain, qu'est-ce qui se passe? Eh bien, demain, c'est le premier match de la France à la Coupe du Monde. Alors demain, allez les Bleus en Amérique. Décibel sera là pour faire un petit warm-up, un petit échauffement avant le début du match. À demain 20h.
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3: Bonjour la France, j'espère que tu vas bien, que tu as passé un bon week-end, la France. Comment ça va, Éric Bastien?
4: Ça va, je réalise qu'on est le 15 juin. Et que dans 15 jours, c'est le 1er juillet. Que c'est les vacances, on est à deux doigts des vacances, là. Des grandes vacances d'été.
3: C'est bien.
4: Bah, moi, ça me met en joie. Excusez-moi d'avoir des sentiments, des émotions. Hein.
3: Bientôt Noël. Allez.
4: Voilà.
3: Je vous rappelle que donc, on a une nouvelle semaine, ce qui veut dire un nouveau cadeau. Et cette semaine, mes chéris, on va vous régaler. Parce que, enfin, j'ai envie de te dire, comme toutes les semaines, on vous offre deux jours en famille ou entre amis, faites bien ce que vous voulez, au festival Grande Marée à Julouville, au cœur de la baie du Mont Saint-Michel.
4: Oh, c'est beau.
3: Alors attention, c'est pas n'importe quoi, parce qu'il va y avoir Kenji.
5: Oh mon Dieu, laissez-les-moi, les bazas de la maman.
3: Mais pas que, il y aura aussi Julien Clerc, Benabar, Zaz.
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4: c'est lourd, hein.
3: Ta-da. 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On a plein de trucs. On a Christophe. On a Christophe Maé, mais on a aussi de la pop anglaise avec les Cooks. Voilà.
4: Tout ça dans un festival.
3: Tout ça dans un festival. 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
3: Eh oui.
4: Vous avez vu toute l'équipe, le
3: mais
4: staff,
3: oui,
4: les managers, les chanteurs, les auteurs, les compositeurs, le public. Alors, on va poser une tente, que dis-je, une tente, un marabout. Vous savez, comme à l'époque, là, les grands trucs.
3: Oui,
4: là,
3: un barnum.
4: Des igloos, voilà, un gros barnum de café signé Joe Malongo, la légende. Il vient avec toute la famille. Là, toute la famille se déplace. Et puis, il en profitera quand il aura deux secondes pour vous fabriquer une machine. 32 dosettes et 6 verres en verre, rien que pour vous.
3: Eh ben, c'est magnifique. Allez, on accueille nos deux candidats du jour, Leïla et Laurent.
7: Bonjour. Bonjour.
3: Ça va les amis?
7: Bonjour.
3: Alors, Leïla, tu joues avec Ici Nord. Tu habites à Estrée dans le Pas-de-Calais, c'est ça?
8: C'est ça, oui.
3: Parfait. Tu as 28 ans, tu es mariée à Thibaut.
8: Oui.
3: Tu as deux petits chats, ils s'appellent comment tes petits chats?
8: Alors, ils s'appellent Thirou et Bichette. Mais c'est plus que les chats de mon mari Kenya.
3: Ça veut dire quoi, ça?
8: Ça veut dire que moi, je ne suis pas très chat.
3: Ouais, comme moi, je préfère les chiens. Bah oui. Bah, faut t'acheter un chien. Il y en a plein.
8: Voilà.
3: Ah, oui. Alors, il s'appelle Thirou parce qu'il est roux, j'imagine.
8: Voilà, c'est ça. Même si ce serait plutôt gros roux en le regardant, mais c'est roux.
4: Il va apprécier.
3: Moi, j'adore les chats roux parce que, tu sais, ils sont fous, ils sont plus fous que les autres.
4: Ah bon?
3: Oui, oui, les
4: Pourquoi
3: roux. Sont...
4: C'est prouvé, ça?
3: Ah, c'est prouvé. Tous ceux qui font le plus de conneries, c'est les roux. Voilà, c'est comme ça.
8: Oui.
3: Eh oui! Alors, tu travailles dans un commerce, tu vends des glaces, des chichis, des gaufres, des crêpes, et tu es à Berck de quand à quand?
8: Pendant la saison, on va dire de février-mars jusqu'à septembre-octobre.
3: Bah, dis donc, c'est pas mal, ça.
8: Des grosses saisons, ouais.
3: Que des trucs que moi je pourrais manger toute la journée, hein, des crêpes et des gaufres, comment te dire. Et alors, dis donc, par contre, quand tu étais petit, tu voulais...
9: J'aurais voulu être un chanteur.
4: Ah oui.
3: Eh oui, tu voulais chanter quand tu étais petite.
8: Oui, oui, oui.
3: Et alors?
8: Et alors, bah, je chante dans ma salle de bain.
4: Voilà. C'est déjà ça.
3: Oui, bah, c'est déjà ça. Mais, et...
8: Bah oui, voilà.
3: Mais t'es encore très jeune, tu peux participer à The Voice.
8: Ah oui, mais non, je suis trop timide pour.
3: Ah oui, bon, bah ça, c'est du coup, bah non. Bah oui, bah je comprends.
8: Bah non.
3: Et je comprends totalement. Alors, on va parler avec toi, on parlera d'astrologie. Voilà, là, t'es comme moi, t'adores l'astrologie, on en parlera toutes les deux. T'es quoi comme signe?
8: Moi, je suis Verseau.
3: Hop, hop, hop, t'es juste après moi, moi je suis Capricorne. On en parle après.
8: Ah non, ouais.
3: Mais là, tout de suite, on va marquer le premier point. Une petite ambiance. Incroyable talent, le générique.
4: Ah oui.
3: Alors, figure-toi que Gad Elmaleh vient de tenter sa chance dans la version américaine de Incroyable Talent. Est-ce que c'est vrai que Gad a tenté sa chance dans Incroyable Talent américain? Top chrono, 5 secondes. Et c'est... Mais oui, c'est une bonne réponse, c'est pas Gad, c'est Kev Adams. Et oui, et figure-toi qu'il a fait un numéro de stand-up en anglais.
4: Il était très bon. Hein.
3: Et il a été très bon. Oui. Et les jurés de Got Talent, ils ont trouvé ça vachement bien. Leïla, premier point pour toi.
4: Il était hyper à l'aise, surtout en anglais. Moi, il m'a bluffé.
3: Voilà. Ah bah c'est
4: que j'en suis très loin là.
3: Il parle mieux que toi, Kev.
4: Ah, c'est même pas parler mieux que moi. Oh, je ne parle pas du tout, je vous rappelle. Non, non, franchement, il m'a bluffé. Bon, Laurent avec ici Loire-Océan, qui habite à Nantes. Comment ça va, Laurent?
7: Ouais. Bonjour Eric, bonjour Valérie, bonjour Naïla.
4: Bonjour.
7: Et comme dirait Valérie, bonjour la France.
4: Oui, bien sûr, bienvenue dans le Dami d'Hollande que tu rejoins aujourd'hui, Laurent. Bah, dis donc, merci. Laurent, t'es pas très loin du Mont-Saint-Michel, c'est à quoi, 1h30, 2h, je dirais à
7: deux
4: peu
7: heures,
4: près.
7: On est à 2h.
4: Ouais, donc voilà. Et tu connais ou pas ce festival des Grandes Marées à Jullouville, là, au cœur de la mer? Ah, tu connais pas? Bah, je te souhaite de gagner ce séjour avec 2 jours sur place. Bon, Laurent. Déjà, ta recette pour avoir un beau sourire comme ça. Parce que je te sens heureux et tout. Comment tu fais?
7: Bah, il fait beau, ça va être les grandes vacances. Les enfants sont cool, c'est presque la fin de l'école.
4: C'est
7: donc, tout est bien. Quoi.
4: Mais oui, c'est ce que je disais, on est le 15 juin, là. On est déjà dans la perspective de l'été, bien sûr.
3: Alors,
4: t'as parlé des enfants,
7: Si on n'est pas heureux maintenant, on ne sera pas heureux cet hiver. Hein.
3: Ah, bah ça, je te confirme.
4: Évidemment, Laurent. Alors, il y a Louise et Constance. Quel âge elles ont, les deux petites, là? Ou deux grands?
7: J'ai Louise qui a 10 ans et Constance qui a 7 ans.
4: Alors, Louise, elle passe en 6e, si je ne me trompe pas. Ouais.
7: CM2.
4: Ah d'accord, CM2. Et Constance qui a 7 ans, elle est en CP,
7: CE1.
4: CE1, d'accord. Et comment s'appelle madame?
7: Mathilde.
4: Alors il y a des chats. Là, on aime les chats. Ici, Laurent, il aime les chats.
7: Oui.
4: Ah oui, il y en a combien les chats?
7: J'en ai deux.
4: Deux.
7: J'ai un vieux pépère qui s'appelle Chouchou, dit Guada.
4: Ok.
7: Parce qu'on l'a trouvé avec le parrain de mes enfants qui est guadeloupéen et du coup, c'est resté. Guada.
4: Ok. Okay. Sois le bienvenu, Laurent. Tu es conducteur de poids lourd. On découvrira un petit peu plus de choses sur toi. Et notamment. Oui, ça va, Laurent. Garde-toi. On y est. On découvrira dans un instant que tu étais pâtissier. Voilà. Donc, tu sais faire plein de choses. Laurent.
7: Tout à fait.
4: Allez, on va tenter de marquer un premier point. C'est parti.
3: J'aime bien parce que discrètement, il parle de bouffe. Parce que.
4: Oui.
3: Généralement, quand on arrive à la radio, il a déjà.
4: Oui.
3: Englouti. Voilà.
4: Englouti.
3: Il a englouti déjà, mais il a déjà faim. Bon, allez.
4: C'est normal.
7: Bon, il est midi, hein.
3: Bah oui, voilà.
4: Bah, bien sûr, les midi 12, là, te rends compte. Voici ta première question, ambiance.
3: Comment, Flipper? Qu'est-ce qui t'arrive?
4: Ce qui me donne envie, bien sûr, Valérie, de te redemander de m'imiter le dauphin.
3: Mais qu'est-ce qu'il y a, Flipper? Il y a des méchants dans la baie. Oui, Flipper, appelons la police.
4: Oh mon Dieu, c'est pas possible. Oh Laurent, tu as vu un peu comme elle sait bien. Tu sais faire Flipper, toi, ou pas, Laurent?
7: Pas du tout.
4: C'est pas mal,
3: j'ai compris ce que t'as dit.
4: C'est pas mal, il y a du level, il y a du concours.
7: Je suis pas comédien. Hein.
4: Ah mais il n'y a pas besoin. Les embryons des dauphins ont des pattes arrière. Voici la question, les embryons des dauphins ont des pattes arrière. C'est une affirmation, mais est-ce que c'est vrai ou faux? Top chrono, 5 secondes Laurent.
7: Ouais, je dirais faux. Hein.
4: Tu dis faux?
7: Ouais.
4: Non, c'est vrai, figure-toi, les dauphins descendent des mammifères terrestres ayant vécu il y a 50 millions d'années. Durant leur développement embryonnaire, il y a des petites ébauches de pattes arrière qui ont fini par disparaître avec l'évolution du temps. Laurent, pas de points, mais t'inquiète.
3: Il y a plein de questions. Allez, vous écoutez ici, et qu'est-ce qu'on va faire? Eh ben, on va vous emmener avec Laurent Voulzy, Bubble Star. Oh là là, il fait beau, vous êtes dans votre voiture, vous êtes chez vous, bougez vos bodys, on vous aime, à tout de suite.

0: Ça y est, cette chanson, c'est un chewing-gum dans la bouche. Une animatrice de télé d'M6 et ça fait Bubble Star.
1: Oh my god.
2: Alors, vous l'avez dit, là, c'est toi.
1: Je t'aime. Allez,
0: bah
1: jingle.
0: Oui, Bubble Star.
1: Eh oui.
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3: C'est ici.
0: Je parle d'M6. M6 à la rentrée, c'est ça?
1: Oui, bah écoutez, on va faire des maisons, on va faire
0: plein
1: des marrons.
0: À la rentrée,
1: mais oui, mais
0: ou
1: mais
0: donc,
1: oui. Alors, je rappelle que nous sommes avec Leïla, qui a un point, qui joue avec ici Nord, contre Laurent, qui joue avec ici Loire-Océan. Voilà. Alors, on parlait avant Bubble Star, on parlait astrologie, et ça, c'est un peu mon domaine. Alors, toi, il paraît que t'es comme moi, hein, tu t'adores demander les signes des gens quand tu les rencontres.
4: À tous les gens que je rencontre, je leur demande leur date d'anniversaire pour pas trop demander directement le signe et après voilà, j'aime bien savoir.
1: Alors, est-ce que t'es comme moi, tu fais des, parce que moi je tire les cartes, toi par contre je crois que tu fais des thèmes astrologiques.
4: Je tire les cartes et je fais aussi les thèmes astro, ouais.
1: Et voilà, je vois que t'adores les scorpions et les capricornes, voilà.
4: Ah oui, j'adore.
1: On était fait pour s'entendre. Et Thibaut,
4: voilà,
1: il est quoi comme signe? Et voilà, et Thibaut il est quoi comme signe?
4: Thibaut il est scorpion.
1: Bah, c'est génial ça, on adore.
4: Bah voilà, parfait.
1: Pop, pop, pop, pop, pop. Donc du coup, si un jour tu as des enfants, il va falloir que tu calcules.
4: Oui, voilà, pour bien, il faudrait que ce soit un petit bélier ou un petit lion.
1: Ah, un petit lion.
0: Ah, moi je suis lion. Hein.
1: Ah, je sais pas si c'est... Sagittaire, c'est mieux. T'as vu, elle a fait
4: ah. Ah bon.
0: Comme tu me demandes pas ma date d'anniversaire, je te dis, je suis lion.
1: Ouais, non, mais c'est Sagittaire, c'est bien. Moi j'ai une fille Sagittaire, un fils Balance, c'est magnifique.
0: Ah bah d'accord, ça s'explique.
1: Oui. Mais oui, évidemment. Ça, mais tu cernes bien les gens hein, avec l'astrologie, on est d'accord.
4: Ah oui, carrément, ouais. Ouais. Les traits de personnalité, c'est vrai qu'on les voit bien chez les signes, ouais.
1: Eh ben oui, on les voit bien chez les signes, évidemment. Alors, par contre, côté bricolage, tu bricoles pas?
4: Ah non, je bricole pas. C'est Thibaut et moi, je mène le chantier. Ça dure pas comme ça.
1: T'es chef de chantier, quoi.
4: Voilà, c'est ça. Chef des travaux finis.
1: D'accord. Tu jardines pas non plus, c'est Thibaut?
4: Non. C'est Thibaut.
0: Elle tire les cartes.
1: Ah oui, bah, elle peut pas tout faire. Et alors, tu lui dis juste que ce que t'as envie comme jardin, quoi. Tu lui dis, tiens là, j'aimerais bien des fleurs comme ça et tout.
4: Ouais, voilà, c'est ça. Je lui dis, ce serait pas mal ça. Puis il le fait. Voilà.
0: Parce qu'elle le voit dans les cartes. Il dit, tiens, faudrait des tulipes.
1: Tiens, des hortensias, ça serait pas mal. Et c'est lui aussi qui cuisine à la maison.
4: Ah oui.
1: Et voilà. Toi, tu fais les gâteaux.
4: Voilà, moi je fais plutôt les pâtisseries, ouais.
1: Eh ben c'est pas mal ça. Eh ben c'est très bien. Tu fais quoi? Les fondants, les tartes, les trucs comme ça?
4: Oui, les trucs un peu basiques quand même. Je suis pas une pro non plus comme Mercotte.
1: Ah bah oui. Eh ben écoute. Ma petite Leïla, on va tout de suite essayer de marquer un deuxième point. Tiens, je te mets une petite ambiance.
5: Elle voulait que je l'appelle Venise. Vous me voyez, maille oreillée, la voix soumise.
1: Alors, on va parler des prénoms. Et figure-toi qu'aujourd'hui, il y a des coachs en prénoms pour aider les parents à choisir les prénoms de leurs futurs enfants. Est-ce que c'est vrai qu'il existe des coachs en prénoms pour aider les parents à choisir? Top chrono, 5 secondes. Eh ben, t'as bien raison, c'est totalement vrai, c'est un nouveau métier. Il y a plusieurs pays, il n'y a pas que la France, il y a des gens qui t'aident à choisir ton prénom avec ton nom de famille, etc. Bravo, 2 points.
0: Laurent, t'as choisi Louise et Constance comme prénom pour tes filles, donc
4: tout à fait.
0: C'est très joli ça. C'est que nous aussi, avec Laurent, on se tire les cartes, voilà, on va se mettre dans l'ambiance X-Files, hein, parce que nous aussi, avec Laurent, on aime l'horoscope, voilà, on s'intéresse à tout ça. On se tire les cartes, mon Lolo, hein?
6: Bah oui, hein, tout à fait, un petit peu quand même.
0: Bien sûr qu'on s'est tiré les cartes ce matin et on s'est dit qu'on était une team de dingue, évidemment.
6: Winner, les winners.
0: Voilà, les winners. Mmh. Et ça, on l'a vu dans l'astrologie, on l'a très très bien vu.
1: Riri et Lolo.
0: Oui, on a sorti le...
1: Lolo.
0: On a sorti le... C'est quoi? Donne-moi une carte. C'est quoi?
1: Hein?
0: Tu sais, les personnages sur les cartes.
1: Ah bah t'as le battleur.
0: Le battleur, voilà, on a sorti le battleur. Exactement. Il a dit, tu vas voir comment on va les battleurs. On va les... Tu vois, on va y aller. Laurent. Je crois qu'il est temps que j'arrête de faire de l'humour.
1: Bah, il y a plusieurs auditeurs qui nous l'ont dit déjà sur les réseaux, hein, mais bon.
0: Je sais. Alors, on a écouté les génériques de la pâtisserie, oui, parce qu'effectivement, Laurent était pâtissier. Sauf que Valérie, quand on choisit d'être pâtissier, faut pas... Complète ma phrase, Laurent.
6: Faut pas tout manger.
0: Oui, mais faut pas être allergique à la farine, surtout.
6: Ah, c'est ça. Faut pas être allergique.
1: Ah merde.
0: Ah oui, c'est pas de chance. Ça.
6: Ah oui. J'ai fait des œdèmes quand j'étais un peu plus. Bah, après mes apprentissages.
0: Ah oui.
6: Donc je suis parti trois fois à l'hôpital en faisant des œdèmes de coinc.
0: Ah oui.
6: Donc j'ai stoppé.
1: Ah voilà. Zut.
0: Bon. Mais rassurez-vous, les conducteurs poids lourds, on l'a dit, fait de la messagerie, c'est de l'express. Et puis il a plein de passions, voilà. Notamment le football en équipe senior. Il paraît que t'as monté une association, dis-moi, c'est quoi?
6: Ouais, j'ai mon association de foot sur Nantes, là, qui s'appelle NLFC, Nantes Loisirs Football Club.
0: Ok.
6: Et on a une équipe de seniors en foot entreprise le lundi soir.
0: Et d'ailleurs, tu voulais lancer un appel, profites-en.
6: Eh bah, ben, s'il y a des partenaires, des sponsors qui cherchent à faire un peu de publicité, bah, n'hésitez pas. Je leur laisse mon numéro et puis ils nous appellent avec plaisir. Voilà.
0: Si vous êtes une entreprise, vous voulez soutenir le club, le NLFC, le Nantes Loisirs, et ben voilà, 0810 055 056, on vous mettra en relation.
6: Avec on est là pour avec parler, discuter. Exactement.
0: En plus, toi, tu participes au championnat de Loire-Atlantique tous les ans et ton équipe a gagné cette année. C'est chouette, ça.
6: Ouais, la finale challenge, challenge entreprise, elle a gagné la finale, du coup, contre Saint-Sébastien-sur-Loire.
0: Toutes mes félicitations. N'oublie pas que l'équipe de France rencontre le Sénégal demain. Pour ceux qui aiment le foot, premier match des Bleus à suivre sur ici et ici.fr. Voici la question, elle vaut un point. Extrait. C'est d'ailleurs pour ça qu'il n'y a pas Koh-Lanta demain. Hein. Ça me fait toujours penser à Koh-Lanta. Parce qu'il y a foot. Les pirates portaient un bandeau parce qu'ils avaient souvent perdu un œil. Est-ce que c'est vrai ou faux? Top chrono, les pirates portaient un bandeau parce qu'ils avaient souvent perdu un œil.
6: Ouais.
0: Décidément. Non, c'est faux, parce que c'est une légende en fait. Le bandeau, il sert pas du tout à cacher un œil perdu. C'est selon une théorie, permettait de garder un œil habitué à l'obscurité pour mieux les aider à dormir. En fait, ils allaient dans les cales et ils mettaient le petit bandeau et voilà, c'était un peu plus simple. Et puis, ils avaient une espèce de vision nocturne comme ça. Enfin, bon, voilà.
1: Oui, c'était pour les habituer à la nocturnité.
0: Et c'est ça, voilà.
1: Comme ça, quand ils allaient piller l'intérieur des bateaux, ils avaient l'habitude du noir.
0: À zéro, bon, là.
1: Deux pour Leïla, pas de points pour Laurent. Et là, tout de suite, viens, it's wonderful, it's wonderful. Et pourquoi c'est wonderful? Parce qu'on écoute Paolo Conte et parce que vous écoutez ici. On vous aime, à tout de suite.

0: Codemé, Paolo Conte.
1: Sur ici,
0: pourquoi je dis ici Paris de France?
1: Je sais pas, parce que...
0: Peut-être parce que j'y travaille.
1: Peut-être, ouais, c'est ça. Allez, jingle.
0: Sur ici, toute la France.
2: Ici, à midi, on est au taquet.
0: Non, je l'ai pas fait souvent, ça.
1: Nous sommes au taquet avec Leïla qui a deux et qui joue avec ici Nord et Laurent qui n'a pas de point, qui joue avec ici Loire-Océan. On va faire le quiz musical. Juste une petite anecdote avant qu'il y ait un rapport avec la musique. Il paraît que tu plaçais les gens sur le son et lumière Les Misérables.
3: Oui. J'ai fait ça il y a 2 ans.
1: Ouais.
3: À Montreuil-sur-Mer, ouais, justement.
1: Et alors, tu l'as vu, j'imagine, un nombre incalculable de fois.
3: Oui.
1: Et alors?
3: Juste 3 fois.
1: Oh, bah, c'est pas mal,
3: non,
1: déjà.
3: Là, je l'ai pas regardé toutes les fois quand même, mais super, c'est super beau à voir.
1: Eh ben oui, c'est beau à voir. Mais est-ce que tu as vu la comédie Oui, chante, c'est la faute à Voltaire? Le nez dans
3: oui,
1: le. Ah oui, voilà. Bon, alors.
4: C'est la faute à Namido, le nez dans le.
1: Non, c'est pas là. Truc, hein. Oh non, Damido, elle a rien fait, non. Damido, tu sais, elle distribue des cartes d'identité pour le Damido Land. Alors, on va jouer au quiz musical. Je t'explique. Il va y avoir 2 artistes qui se suivent et qui sont enchaînés. Il n'y a pas de stop entre les 2 artistes. Ce qui veut dire que, bah, tu écoutes bien, bien attentivement pour reconnaître les chanteurs qui chantent. Il y a un groupe français, un groupe étranger. Écoute bien. C'est parti.

0: Allez, qui c'est qui chante, mon petit canard ?
1: Alors, les Innocents et les Bee Gees. Trop.
2: Pop, pop, pop, pop, pop, pop, pololo.
0: Est-ce que c'est la bonne réponse ?
1: Oui !
0: Mon parfait. Alors ça c'est ma génération, je peux vous dire que j'en ai roulé de la pelle là-dessus. Allez, voilà. Hop là.
2: Est-ce que tu peux témoigner? Est-ce qu'on peut en parler? Est-ce qu'on peut ouvrir des dossiers?
0: Eh ben écoute, j'ai roulé beaucoup de pelles sur Deep Is Your Love. C'était le moment du slow, à l'époque il y avait des slows dans les booms hein.
2: Voilà. Eh bien ils sont tous là.
0: Ah non, ça ne va pas être possible monsieur. Allez.
2: Bon, Laurent, tu as aussi emballé sur les Bee Gees?
3: Ouais. Non, pas du tout.
0: Ben non, il a 44 ans.
2: Bah, alors, il aurait pu t'emballer sur un titre.
3: Je connaissais les musiques, mais les noms des... Non.
2: Ouais, bah ça, c'est pas encourageant pour moi. Ça me rassure pas des masses, Laurent.
3: Non, c'est pas faux, mais bon, on va essayer. Hein.
2: Non, mais vous savez, Laurent, il plouffe, Laurent.
0: C'est-à-dire ?
2: Ah bah, il taquine le brochet.
0: Il taquine le goujon, comme dirait l'autre.
2: Et oui, parce que tu pratiques la pêche et tu t'es même acheté un petit bateau.
3: Ouais, un petit bateau, c'est un flotte tube.
2: Tu perds sur les bords de Loire.
3: Un petit bateau individuel, c'est comme un petit zodiac, sauf que c'est individuel.
2: Bon, alors brochet, perche, cendre, t'as un petit coin comme ça? Non, tu vas pas nous donner ton petit coin.
0: Non, on donne pas.
3: La Sèvre.
2: Ah, ouais. La Sèvre.
3: Dans Sèvre nantaise, ouais.
2: Et oui, il essaye d'attraper les poissons carnassiers. T'as une belle collection de leurres notamment, avec des tailles différentes, des trucs. Enfin, bon,
3: c'est ça, tout à fait. Des leurres dures, des leurres souples, des insectes.
2: Bien sûr, il adore.
3: Et aujourd'hui, c'est l'ouverture du Black Bass.
2: Eh oui, voilà, c'est aujourd'hui.
0: Oui, c'est aujourd'hui.
2: Voilà, là. Laurent, nous allons tenter de jouer. Enfin, on va surtout tenter de marquer.
0: Non, on va surtout tenter de marquer. Voilà, c'est ça.
2: Surtout, oui, parce que non seulement.
3: Un point, ce serait bien quand même.
2: Bah oui, parce que là, depuis midi, allô Laurent, il est où Laurent, quoi? On y va ?
3: Il est là.
0: Il est là.
2: Voici ton mix.

0: très très estivale, hein, ma petite sélection. Allez, top chrono, qui chante, qui as-tu reconnu?
1: Alors, je dirais Scorpion, peut-être, le deuxième, là.
0: Ouais, et le premier?
1: Bah, je sais pas, je connais la musique, mais je sais pas.
0: Est-ce que Leïla, là, tout hasard? Leïla?
2: Ah non, là, je l'ai pas.
0: Alors, c'était les Négresses Vertes.
3: Les Négresses Vertes qu'on embrasse, Mitch, ouais, à la trompette. Allez, hop là.
0: Et bien sûr, Still Loving You, le groupe mythique Scorpion, ce qui te fait enfin un point, Laurent.
3: Eh ben, c'est magnifique, ça, voilà.
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2: Et oui, nous jouons avec Leïla qui a 4, Laurent qui a 1. Je vous rappelle que tous les candidats cette semaine tentent de se qualifier pour la finale de vendredi. Le premier prix, c'est 2 jours en famille ou entre amis au festival Grande Marée à Julouville, au cœur de la baie du Mont-Saint-Michel. Vous aurez 2 jours sur place, un séjour pour 4, une nuit avec petit déjeuner à l'hôtel du musée de Granville. Vous pourrez écouter Kenji, Julien Clerc, Benabar, Zaz, Christophe Maé, The Cooks, et vous aurez 100 euros de carburant pour y aller. Mais si vous ne gagnez pas ça, vous gagnez quand même un très beau cadeau. Vous aurez la machine expresso Malongo et eau avec 32 dosettes et 6 verres en verre.
3: On vous régale. Hein.
2: Allez, jingle, on reprend la compète. Alors, je rappelle que nous jouons avec Leïla qui joue avec Ici Nord et Laurent Ici Loire-Océan. Leïla qui est mariée à Thibaut, qui a 2 petits chats, qui vend des très bonnes crêpes et des chichis. Et Leïla qui tire les cartes, qui aime l'astrologie. Bref, une femme exceptionnelle.
4: Ça va vous ?
2: Bah quoi ? Qu'est-ce qu'il y a ? Écoutez, vous voulez qu'on reparle du fait que vous n'avez encore pas gagné la semaine dernière ? Hein ? Vous voulez ou pas ?
3: J'ai un message subliminal.
2: Qu'est-ce qu'il y a ?
3: Pour vous.
2: Pour moi ?
3: Oui.
5: Je l'aurai un jour. Je l'aurai.
2: Ah, d'accord.
3: Voilà, par rapport à ça.
2: Oui, bah écoutez, on verra bien. Allez, on va parler de ta rencontre avec Thibaut. Parce que tu l'as rencontré, vous étiez très jeune. Quel âge vous aviez ?
6: Oui. On avait 14 ou 16 ans.
2: Oh là là, oui. Et alors, comment ça s'est passé ? Parce qu'il paraît qu'il est venu faire son apprentissage dans ton village où tu habitais.
6: Voilà, on s'est rencontrés, on a discuté tout ça. Et quand il est parti, ben, on s'est rendu compte qu'on se manquait. Et puis... moi, après, je suis allée dans sa ville, j'ai trouvé aussi un apprentissage, et puis depuis, on ne s'est jamais quitté. Voilà.
2: On s'est fait des petits bisous dans la forêt, quand même. Hein, voilà.
6: Peut-être.
2: Hein, voilà. Peut-être, oui, c'est cela, oui. Tu as quand même tout fait pour le rejoindre, hein, parce que tu as pris ton indépendance, tu t'es tout débrouillé pour aller le rejoindre.
6: Ah bah oui, j'ai tout fait pour.
2: Ah bah dis donc.
6: Et je l'ai eu.
2: Et tu l'as eu, tu le voulais celui-ci. Hein. 14 ans que vous êtes ensemble et vous êtes mariés le 10 avril, le 10 avril dernier à la mairie.
6: C'est ça, oui, à la mairie seulement. Et on se marie à l'église l'année prochaine pour nos 15 ans en même temps.
2: Oh là là là là, mais comme c'est beau ça, on adore. On adore. Alors, tu as 4 points, tu es largement en tête. C'est bien.
3: Oui.
2: Quoi ?
3: Je grogne.
2: Oui, bah je sais que tu grognes, t'es un râleur. Alors, je vais te poser la question à choix multiple. C'est-à-dire que je pose la question, je te propose des réponses et t'auras 10 secondes pour me répondre. Tiens, je te mets un extrait de Jojo. Mais qu'est-ce qu'elle a, ma gueule ? Wouh ! Eh oui, Johnny, mon idole. Hein. Alors, écoute bien, aujourd'hui, le 15 juin, si Johnny était encore avec nous, bah, il aurait fêté son anniversaire. Et alors, quel âge aurait-il ? 81 ans, 83 ans, 85 ans, toujours 20 ans dans le cœur de cette femme.
3: Oui.
2: Voilà, alors quel âge il aurait, mon Jojo ? Il aurait 81, 83, 85 ou 20 ans ? Top chrono, 10 secondes.
6: Je dirais 83.
2: Didadadam, didadadam, didadadam, et c'est une... bonne réponse, 83 ans aujourd'hui, 110 millions de disques vendus. Voilà, moi je pense à Johnny. Voilà, j'écoute tout le temps. Johnny, c'était mon idole, bravo, t'as 7.
3: Ce qui fait encore plus mal, c'est de se dire que l'année prochaine, ça fera 10 ans.
2: Eh oui,
3: demi bah, de 7, on est compte. J'ai l'impression que c'était hier.
2: Eh oui.
3: Bon, Laurent, on a parlé un tout
7: oui,
3: petit peu.
7: Moi.
3: Oui, je sais. Bah oui. Le mec a marqué qu'un seul point depuis midi, je sais que c'est toi. Hein. Voilà, Laurent. On a encore 24 minutes, Laurent. Pour tout donner. On va essayer ?
7: Allez, on va essayer.
3: Allez, t'habites dans la Loire, tu nous as parlé de ton super côté pêcheur, t'as un bateau, t'es un mec bien. On va parler de ta rencontre aussi avec Mathilde. Vous savez que c'est un show, mon Laurent. Ah ouais. Ouais, parce qu'avec Mathilde, bon là, qu'il a 2 enfants aujourd'hui, tout va bien. Ils se sont rencontrés, en tous les cas, une espèce de rencontre fortuite à la patinoire du petit port à Nantes.
2: C'est ça.
3: Sauf que Mathilde n'était pas bien contente, parce que t'étais sortie avec... toutes ses copines.
2: Ah ouais.
3: T'es chaud.
2: Ah ouais.
3: Vrai ou faux?
7: Ouais, c'est vrai, mais bon, on était jeunes. Hein.
3: Oui, non, mais quand même.
2: Oui, bah quand même.
3: Donc, cette pauvre Mathilde, elle se dit, mais alors bon, alors voilà, c'est Pierre, Paul, Jacques, il va avec tout le monde, c'est un coureur. Sauf que qu'est-ce que t'as fait à la patinoire?
7: Eh ben, je me suis mis à genoux. Hein.
3: Ah oui?
7: En plein milieu de la patinoire.
3: Pour t'excuser?
7: Ouais, puis je lui ai demandé si elle voulait bien sortir avec moi.
3: Ouais. Alors, ça l'a séduit.
7: Moi, j'avais 20 ans, elle en avait quand même 15. Hein.
3: Ah oui, ah d'accord. Et alors, et votre histoire a démarré à ce moment-là. Elle avait 15 ans, t'en avais 20 ans. T'avais 20 ans, quoi.
7: Voilà, c'est ça.
3: 22 ans que vous êtes ensemble, vous êtes mariés depuis 19 ans, donc très belle histoire.
7: C'est ça.
3: Ouais, noce de crotonne pour 19 ans. C'est beau, ça, hein, c'est beau.
7: Ah, bah, c'est pas mal. Hein.
3: Bien sûr.
2: Tu sais ce que c'est la crotonne, bien sûr.
3: Alors, sinon.
2: Voilà.
3: C'est quoi?
2: C'est quoi la crotonne?
7: C'est quoi?
3: Je vais regarder M6 à la rentrée pour le savoir peut-être.
2: Bon, je sais pas, tu vérifieras parce que comme tu es là en train de balancer des. C'est les noces de crotonne! Ouais,
3: c'est un tissu épais en lin et en coton.
2: Ouais, hein, voilà. Donc, voilà. Bien sûr, heureusement que Maître Coupès t'a fait ta fiche.
3: Merci beaucoup.
2: Allez.
3: Bon, vous savez que c'est un râleur.
8: Et alors je suis râleur, je suis un râleur, mais d'une France.
3: Oui.
2: Comme toi, quoi.
3: Et Mathilde, elle supporte
7: ça. Comme tous les garçons, au final. Ah,
2: Valérie. Ça, je te confirme.
3: Ouais, enfin, faut que tous les matins, tu dis à tes filles, rangez vos chambres, faites votre lit, etc., etc., etc., quoi.
7: Voilà, c'est ça, parce qu'autrement, c'est papa qui le fait.
2: Voilà. Jean-Michel Relou, bonjour.
3: C'est plus que ça, parce que, ok, bon, il est comme ça, mais il est râleur. Il est maniaque également. Voilà.
2: Ah oui.
7: Très maniaque.
3: Ah oui, non, il est maniaque.
2: Oh là là. Bon.
7: Bah vous voyez Ikea, faut que ce soit rangé de la même manière, une chambre Ikea.
2: Ah ouais, d'accord, ok. Ah ok.
3: Et alors pour finir avec l'astrologie, ce qui va pas vous surprendre, hein, voilà, s'il était un animal, il serait un lion.
9: Je voudrais dire.
7: Voilà.
3: Ah oui, comme Simba.
2: Ouais. Alors que là, t'es quoi comme signe astrologique?
7: Moi je suis vierge.
2: Vierge folle ou vierge sage? Attends, ça faut savoir. Bon, allez.
3: Allez, voici tes questions. Après tous ces beaux défauts. C'est une qualité, peut-être le point qui arrive, on espère.
7: Pas qualité, hein. Pourquoi un défaut? C'est une qualité, hein.
3: Bien sûr, maniaque, tout ça, pas de problème. Nous sommes le lundi 15 juin. Nous sommes en direct, il est 12h39. Le lundi 15 juin, c'est aussi le grand jour pour les candidats au bac avec l'épreuve de philo. Alors, petit QCM philo. À quel philosophe doit-on cette célèbre formule? Ce qui ne vous tue pas vous rend plus fort. Est-ce que c'est Sartre, Schopenhauer, Nietzsche ou Damido Spinoza-Land? Top chrono, 10 secondes. Sartre, Schopenhauer, Nietzsche, Damido Spinoza-Land. Vite.
7: Sartre,
3: Jean-Paul Sartre. Ce qui vous tue pas vous rend plus fort est tiré du Crépuscule des idoles publié en 1888 par Friedrich Nietzsche. C'est Nietzsche.
2: Allez, ce qui ne vous tue pas ne vous fait pas marquer de points.
3: Non plus.
2: 7 pour Leïla, 1 pour Laurent. Et là, tout de suite, les gars. Alors là, ça sent l'été, ça. Macumba, je demande ce que
3: voilà.
2: Allez, c'est Jean-Pierre Madère, Macumba. Vous écoutez ici, bougez vos bodys, c'est l'été. Bisous.

0: Pierre Madère avec Macumba pour ceux qui aiment les années 80. Rendez-vous ce soir à 19h, comme tous les soirs. Ça vous intéresse pas ce que je dis?
1: Bah si, ça m'intéresse, mais je suis prise par le rythme.
0: Mais je vois ça. Avec Laurent Petit-Guillaume de 19h à 20h.
1: Avec Lolo qui va nous faire danser pendant une heure.
0: Chaque soir à 19h.
1: Mais oui.
0: C'est à 19h.
1: À 19h, on allume ça dans son salon, on bouge ton body. Voilà, c'est tout.
0: Jusqu'à 20h, c'est tous les soirs.
2: Au taquet,
0: toute la semaine.
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0: Et même le week-end.
1: Et comme ça, on peut danser tout le temps. Voilà.
0: Avec bonheur.
1: Voilà. Alors, nous sommes avec Leïla, qui joue avec Ici Nord, qui a 7 points, contre Laurent, ici Loire-Océan, qui a 1 point.
3: Gna gna gna gna gna.
1: Oh, oh là là là là, qu'est-ce que c'est que ce mauvais esprit?
0: Vous faites en chantant, là.
1: Je ne fais pas en chantant, c'est ma petite voix.
0: Écoutez, j'en ai marre, vous y avez 4 candidats toutes les semaines. Mettez-vous à ma place, madame Damido.
1: Nous en avons déjà parlé. C'est un mauvais coaching. Vous ne donnez pas envie aux gens de se battre pour vous.
0: Voilà. Laurent, tu confirmes?
4: Ça va, moi, je trouve. Bon. Moi, j'aime bien Eric. Hein.
1: Ah, bah,
4: on
1: c'est bien.
4: On va tout faire pour qu'Eric mette quelqu'un vendredi, allez.
0: Le problème, c'est que tout le monde dit ça, mais je gagne jamais quand même.
1: Alors, Leïla, il lui est arrivé une histoire un peu drôle. Elle décide de faire une balade en vélo avec son chéri, avec Thibaut, et pop, pop, pop, allez, tout le monde à bicyclette. Et puis, tu passes en ville, et là, un énorme bruit. Et qu'est-ce qui se passe? Tu penses que quoi? Toi, tu dis quoi à Thibaut?
5: Bah, en fait, j'entends un énorme bruit. Faut savoir que moi, je suis de la campagne à la base. Donc, j'ai pas l'habitude de me promener là où il y a du bruit, tout ça, en bicyclette. Et là, j'entends un gros bruit et je sens quelque chose dans mon dos. Et je sais pas pourquoi, mon premier réflexe, c'est de lui crier « On m'a tiré dessus! On m'a tiré dessus !» Sauf qu'on m'a pas tiré dessus. Et qu'en fait, c'était juste mon pneu qui avait éclaté et que j'ai reçu un petit éclat, en fait, dans le dos.
1: Ah oui, en fait.
5: Et en bonne comédienne, voilà.
1: Ah oui. Bah oui. Tu pensais que t'étais agent secret et t'étais poursuivi par le FBI.
5: Voilà, c'est ça, tout à fait.
1: Eh bien sûr, heureusement, Jason Statham, Thibaut était là pour te dire non, mais on n'est pas.
5: Ouais, bon, il n'est pas très loin en plus au niveau des cheveux, donc ouais, voilà.
1: Mais il est tellement beau, Jason Statham, c'est pas grave. C'est voilà. Ouais, oui, mais bien sûr. Alors, toi, si tu devais déjeuner avec une célébrité, t'adorerais déjeuner avec Florence Foresti parce que tu la trouves très drôle.
5: Ah oui, carrément, ouais, elle me fait trop rigoler. Même rien que de la voir, même si elle parle pas, rien que ses mimiques, elle me fait rire. J'aime bien cette femme-là.
1: Tu l'as déjà vue en spectacle?
5: Non, mais je regarde tous ses...

0: J'espère pour toi, ça changera. Alors, nous allons parler du festival du film américain et je vais te poser la question suivante. Quelle ville française accueille chaque année le festival du film américain? Top chrono, 10 secondes. Quelle ville française accueille chaque année le festival du film américain?
1: Deauville? Non.
0: Mais oui, c'est Deauville, bravo, c'est pas une bêtise. C'est depuis 1975, c'est le festival du cinéma américain et c'est à Deauville. C'est au début du mois de septembre et bravo, ça te fait 12, tu as un sans faute.
2: Ouais, c'est pas mal. Alors Laurent, on est quand même un petit peu loin derrière. On est un peu la ramasse. Mais t'inquiète, mon Laurent, il y a un bingo qui arrive.
3: Non,
2: mais ça va aller. Laurent qui habite à Nantes, en Loire-Atlantique, est pêcheur, qui fait du foot, qui recherche une entreprise pour venir soutenir son club, je rappelle. Qui est notre râleur, qui est notre maniaque de service. Et qui a quand même ce qualité d'aimer Renault. Alors, pour le coup, tu l'as vu en concert il y a plusieurs reprises.
3: Ouais, j'ai dû le voir 3 fois à peu près.
2: Pas mal. À chaque fois, toujours un plaisir, toujours un bonheur d'aller voir Renault. Ben oui. C'est quoi, c'est les textes,
3: ouais.
2: C'est la personnalité, c'est l'ambiance?
3: Bon, c'est les deux. Hein. J'ai baigné dans Renault depuis tout petit, donc.
2: Ok.
3: Bah, au fur et à mesure des années, j'ai aimé, et j'ai pris goût, et puis voilà.
2: Bon. Dis-moi, Laurent, j'ai découvert qu'à 18 ans, t'étais pourtant majeur. Tes parents sont partis sans toi en vacances. Qu'est-ce qui t'est passé par la tête au point, Valérie, de vouloir changer la couleur de la voiture de ses parents?
3: Ouais, c'est vrai.
2: Et qu'est-ce qui t'a pris?
3: Aucune idée. Bon, ça m'a pris comme ça.
2: Non, mais c'est surtout que t'as tout fait. Là, t'as fait l'intérieur et l'extérieur.
3: Ouais, et puis j'ai fait ça un peu à l'arrache avec une bombe de peinture bleue, là. Sans rien protéger, j'ai tout usé, voilà.
2: Et alors, attends, il a mis des stickers sur les vitres aussi.
0: Bravo.
2: Qui ressemble à rien du tout, avec la bombe toute pourrie.
3: C'est ça.
2: Alors, au départ, c'est une Ford Fiesta blanche, hein, quand même, qu'ils avaient tes parents.
3: Maintenant, c'est une Ford Fiesta bleue.
2: Oui, voilà, parce qu'ils l'ont toujours. Et en plus de ça, t'as profité de leur absence, tu t'es fait tatouer ce week-end-là également, pendant ces vacances.
3: Je me suis fait tatouer un lion sur mon bras.
2: Un lion sur ton bras.
0: Eh ben voilà.
2: Non, je pense que le retour, il a été sympa. Ils ont dû rugir de plaisir, tes parents.
3: Ouais, bon après, c'était fait, donc...
2: Fait.
3: J'ai pris une petite soufflante, mais bon...
0: Oh, Macumba, Macumba.
2: Bon, allez, voici ta question cash. Tu vas peut-être pouvoir marquer 5 points. Alors, ce sera pas encore hauteur de Leïla, hein, qui a 11.
0: 12.
2: Qui a 12. Fait un sans faute.
0: 12. Hein, ouais, elle a fait un sans faute.
2: Combien il a, Laurent? Rappelez-moi.
0: 1 point.
2: C'est triste.
3: Oh, ça va. Hein.
2: C'est mort. Ah, ça, bonjour la France. Hein. Bon.
0: Bonjour la France, hein.
3: Allez les bleus.
0: Allez les bleus.
2: Quelle chanteuse? Attends, on se concentre, Laurent. Lolo.
0: Lolo.
2: Ah, s'il vous plaît. Qui n'est pas mon chanteur. Bon, candidat, pardon. Quelle chanteuse française vient de remplir 3 fois, là, le Stade de France de façon consécutive? 3 fois le Stade de France. Quelle chanteuse française? Top chrono, 10 secondes. Laurent.
3: Aucune idée, j'aurais dit. Bah non, Céline Dion, elle n'est pas encore passée.
2: Et elle passera pas au Stade de France, non. Parce que ce sera à la Défense Arena. Non, écoute, on va te donner la réponse en musique.
0: Bla bla bla bla Pouki. Bla bla bla bla Pouki.
2: Aya Nakamura est devenue la première artiste féminine francophone à remplir le Stade de France 3 soirs d'affilée. Ça fait quand même 225 000 spectateurs. Et ce week-end, c'était David Guetta.
0: Alors, eh ben, ça fait toujours 12 pour Leïla, toujours 1 pour Laurent.
2: Oui, c'est une cata.
0: C'est la caca, c'est la tata. Alors, tout de suite, on va écouter une petite nouveauté, puisqu'on aime bien vous faire écouter des petites nouveautés. Allez, Fever Dream, Alex Warren. On continue, on bouge son petit body, on écoute Ici, on vous aime. À tout de suite.

0: Fever Dream, Alex Warren sur ici.
1: Excuse-moi, tu peux redire le titre?
0: Fever Dream. Fever.
1: Allez.
0: La Fever Fever, c'est du Night Fever.
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0: Fever Dream, c'est bon?
1: Oui, oui, c'est bien. Alors, nous sommes au taquet avec Leïla, hein, je vous le rappelle, qui joue avec ici Nord, qui a 12 points. Laurent, ici, Loire-Océan, qui a un point. Alors, Leïla, il lui est arrivé un petit truc un peu rigolo. Elle va au cinéma avec son petit frère pour voir le film Michael, sur Michael Jackson. On adore cette chanson. Et puis, il y a une petite scène triste, un moment dans le film. Et qu'est-ce qui s'est passé avec ta voisine?
3: Je ne sais pas ce qu'elle décide de faire à ce moment-là. Elle se déchausse, elle enlève ses chaussettes, elle commence à s'installer sur 3 sièges. Et on ne sait pas pourquoi, elle commence à frotter les pieds, mais se frotter les pieds de plus en plus rapidement. Et avec mon frère, on voit ça, on se regarde. Et là, c'est le fou rire pendant presque 10 minutes à pleurer de rire. Et...
1: Elle enlève ses godasses et elle se frotte les pieds. C'est magnifique, on adore.
3: Voilà, c'est ça, voilà, en plein cinéma. Voilà.
1: Mais j'espère qu'elle sentait pas trop mauvais les pieds quand même.
3: Bon, ça va, on sentait pas. Bon, ça nous a pas donné envie de manger de pop-corn pour le coup quand même. Mais...
1: Bah oui, mais écoute, c'est marrant. Moi, je ne comprends pas les gens qui se mettent les pieds nus dans les trucs. Bon, enfin bref. Alors, tu adores Bad Bunny, tu adores Michael Jackson, tu adores plein de variétés. Puis en plus, tu es très doué en musique. Mais alors, en cinéma, toi, ce que tu adores, c'est ça. Les aventures de Rabbi Jacob.
3: Ah oui, j'adore. Je regardais ça tout le temps quand j'étais petite. J'adore
1: Mickey
3: Finesse en général.
1: Tous
3: ces films, j'adore.
1: Bah oui, on adore les aventures de Rabbi Jacob.
0: Bien sûr qu'on adore les aventures de Rabbi Jacob.
1: Mais oui, tu la connais la danse?
0: De la faire? Non.
1: Ouais,
0: je crois qu'il a passé un ou deux mois pour la répéter.
1: Évidemment.
0: Gros boulot.
1: Alors ma chérie, tu es en tête, mais tu sais bien que ce jeu est une énorme injustice. Il faut que tu marques en plus le bingo. Alors. Enfin, en même temps, même s'il marque le bingo, il n'aura que 11, hein, donc il faudra qu'on se départage.
0: Non, il ne peut pas gagner en fait.
1: Voilà. Alors, mon petit chat, à mon top chrono, tu vas.
0: C'est la loose avant que je joue.
1: Tu vas devoir, à mon top chrono, me donner un maximum de célébrités qui portent le prénom de Pierre. Un maximum de célébrités, que ce soit des écrivains, des chanteurs, des acteurs, on s'en fiche. Maximum de célébrités qui portent le prénom de Pierre. Top chrono.
3: Pierre Ninet, Pierre Richard, Pierre Desproges, Pierre...
1: Bon, tu m'en as donné 3, il y avait Pierre Perret, Pierre Bachelet, Pierre Cardin, Pierre Mondy, Pierre Tchernia, Pierre de Coubertin. Tu m'en as donné 3, c'est très bien.
0: Bon alors Laurent, je t'explique. Le bingo... C'est 10 points. C'est-à-dire que la personne qui marque le plus de bonnes réponses, elle prend 10 points. Donc il peut y avoir un renversement de situation.
1: Mais là,
0: sauf qu'en 2 ans, c'est la première fois que j'ai un candidat qui a pas assez marqué, vu que tu en as marqué un. Il aurait suffi de 2 et tout était relancé. Ce qui fait que même si tu gagnes.
1: Tu ne gagnes pas.
0: Tu prends les 10 points, t'as 11. Bravo. Mais elle a fait un sans faute, madame.
1: Eh oui.
0: Donc, c'est aussi pour ça qu'elle est récompensée. Laurent.
4: Tout à fait, ouais, écoute, c'est pas grave. Hein.
0: Écoute, Laurent, on a passé un bon moment, on a bien rigolé.
1: On va jouer pour la gloire.
0: Ben oui, c'était sympa, tu reviens quand tu veux, tu sais que tu peux en jouer d'ici quelques temps, donc voilà, c'est pas grave, on est là pour s'amuser. Ben oui, mon Laurent, on va pas se gêner pour raconter que t'as fini complètement carpette avec ta femme, hein? En Andalousie, pour le voyage de noces. Bah oui, premier soir, vous décidez d'aller boire un petit verre tranquille en terrasse, deux petites sangrias, avec modération.
1: Bien sûr.
0: Sauf que...
4: C'était des milites.
0: Eh oui, le problème, c'est qu'on t'a versé la bouteille entière, quoi. Et voilà.
4: Ouais, c'est ça. Avec une bonne dose d'alcool, donc... Un peu capoute, hein.
0: Bah oui. Et bien sûr, tu t'es cru en Alaska, hein, t'as oublié que t'étais en Andalousie ce jour-là. Ben oui, bah, c'est normal, c'est le voyage de noces. Allez, pour te faire plaisir, avec modération, tout ça. Par contre, Renault, sans modération.
5: Mais tu es sous le signe de l'Hexagone. C'est pas ce qu'on fait mieux en ce moment.
0: C'est la chanson préférée de notre ami Laurent Hexagone. Bon allez, on va tenter de jouer quand même, on va voir ce que t'aurais pu faire. Max de Claude. Les prénoms. Claude, je prends mon temps puisqu'on est peinard. Hein.
1: Claude, homme ou femme. Hein.
0: Voilà, célèbre. Allez, top chrono, on y va.
4: Alors, Claude de Fontaine, Claude. Ouais, Claude.
0: J'ai envie de dire sans regret.
1: Allez, sans regret. Ouais,
0: merci, bonne journée, ça nous a fait plaisir. Non, mais Claude Monet, Claude Nougaro, Claude Chirac,
1: Claude François,
0: voilà, Claude Sarraute, Claude Barzotti,
1: Claude Brasseur,
0: Claude Berry, Claude Sirillon, ben oui.
1: Bien, allez, Leïla, tu l'as compris, c'est toi qui seras en finale avec nous vendredi. Bravo, ma chérie. Laurent, bravo, tu as très bien joué.
0: Écoutez, bravo, je ne sais pas si c'est utile. Bon, mais écoute, c'était bien, pas mal.
1: C'était bien drôle. Et tu tenteras de gagner les deux jours en famille ou entre amis au festival Grande Marée à Jullouville, au cœur de la baie du Mont-Saint-Michel. Tu dormiras sur place avec, à l'hôtel du musée de Granville et t'as 100 euros de carburant où tu tenteras de gagner, évidemment, la magnifique machine à café Malongo avec ses.
0: C'est tant de dosettes et ses six verres en verre.
1: Voilà. Bravo, Leïla, vendredi.
0: Bravo.
1: Merci à Céline à la réalisation, à Iki à la technique, Alex au standard. Professeur Coupez au savoir, Eric Bastien.
0: J'en prie.
1: Je sais même plus à quoi. Et puis merci à vous de
0: bravo
1: nous
0: Laurent.
1: Écouter. On se retrouve demain midi au taquet. Je vous embrasse, je vous aime. Il est 5h, Paris s'éveille et Yoann Guérin arrive.
0: Il est très en forme, Yoann Guérin. Il vous accompagne jusqu'à 6h du matin. Donc c'est dans les prochaines minutes. On vient quand nous, Valérie?
1: Oh bah nous, on revient à midi, mon chat.
0: Ah bah on va se faire une petite chaise quand même avant.
1: Évidemment.
0: À tout

0: We are the champions, Queen. Tiens, si on est champion, on le sera ce soir avec l'équipe de France qui affronte l'Irak dans ce mondial de foot 2026.
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0: Bonjour, bon réveil, heureux de vous retrouver en ce lundi. On partage le même quotidien depuis quelques jours avec la canicule sur le pays. On pense bien fort à vous ce matin. L'équipe des Lefto, Emeline, Elorie, Saveria, Mélodie et Aude Razo. Bonjour Aude.
3: Bonjour mon cher Johan Guérin, bonjour à tous. Il n'y a pas que la canicule dans la vie, effectivement, il y a le foot aussi. France-Irak ce soir, vous l'avez dit. On va écouter Didier Deschamps, méfiant le sélectionneur.
0: Ce matin, dans Paris si les économies, on s'intéresse à vos droits au chômage en cas de rupture conventionnelle. Explication de Valère Correa dans 5 minutes. 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
0: Lundi 22 juin, bon courage avec la chaleur qui va nous accompagner. 5 heures. Et les températures montent encore d'un cran aujourd'hui.
3: On avait déjà très chaud, et bien on va avoir encore plus chaud. Guillaume Fariol, on s'apprête même peut-être à vivre la journée la plus chaude jamais enregistrée en France.
4: Une journée plus chaude que le 5 août 2003 et que le 25 juillet 2019, ce sont elles qui détiennent pour l'instant le record ex aequo, avec une température moyenne sur le pays de 29,4 degrés. C'est ce qu'on appelle aussi l'indicateur thermique national, calculé par Météo France sur 30 stations météo réparties à travers le pays. Il prend en compte les températures minimales de la nuit et maximales de l'après-midi. Cet indicateur ne cesse de grimper et va arriver à des sommets. Il pourrait atteindre aujourd'hui la barre des 30 degrés et battre donc nettement les records de 2003 et 2019. Ces records qui sont amenés à tomber de plus en plus fréquemment avec le réchauffement climatique. D'ici 2050, il pourra faire en cas de canicule jusqu'à 50 degrés localement en France, selon les projections.
3: Et c'est du jamais vu. 49 départements sont placés en vigilance rouge canicule pour aujourd'hui. La Bretagne et une partie de la Normandie vont rejoindre ce midi les régions les plus touchées. Autre chiffre impressionnant aussi, 845 écoles et collèges seront fermés aujourd'hui à cause de cette chaleur, annonce le ministre de l'Éducation. 1800 établissements vont, eux, aménager leurs horaires et c'est insuffisant, selon le président du syndicat des directeurs et directrices d'école, Thierry Pajot.
5: Je crois que la décision qu'ils imposaient, c'était de fermer tous les établissements dans les zones rouges. Et je pense que le ministre, quand il annonce 800 établissements fermés et une adaptation sur en dessous de 2 milliers, je pense qu'il est en dessous de la vérité, car on a encore des remontées de terrain ce soir où des maires décident, en accord avec les DSEN, de fermer de nouveaux établissements. Donc on sera beaucoup plus au-delà de 1000 établissements fermés demain. On va atteindre 42 degrés. Il a été nécessaire de prendre des décisions. Certains maires ont le courage de prendre des décisions. On aurait bien aimé que le ministre ait ce courage. Il faut faire attention à nos élèves. Je n'ai pas envie qu'on apprenne qu'un élève, qu'un personnel est mort suite à cette canicule dans son établissement scolaire. C'est notre plus grande crainte.
3: Le bilan du week-end, il est déjà dramatique. Au moins 5 adolescents sont morts noyés dans le Doubs, en Dordogne, dans le Nord et dans la Vienne. Un couple de septuagénaires a aussi été retrouvé mort noyé dans la piscine d'un gîte. C'était dans la Drôme. La barre des 40 degrés a déjà été franchie hier dans les Landes, le Cher, la Haute-Vienne, les Pyrénées-Atlantiques, la Charente-Maritime et la Gironde. 42 degrés à Pissos dans les Landes et à Château dans le Cher.
0: Dans l'actualité aussi, le rapport d'inspection sur l'affaire Liana va être remis ce matin à Matignon.
3: Avec cette question, pourquoi Jérôme Barella, le principal suspect dans l'affaire de viol et de meurtre de la petite fille, n'a jamais été inquiété alors qu'il faisait l'objet de plusieurs plaintes? Jean-Philippe Degnaud, ce rapport met en évidence des failles dans la chaîne judiciaire.
6: Ce sont des failles à tous les niveaux, indiquent nos sources qui ont déjà pu lire ce rapport. Des failles dont la plupart ont déjà été mises en lumière, comme des pertes de temps dans les allers-retours de cette procédure au format papier entre les parquets de Toulouse et d'Auch, ou comme l'inaction des gendarmes ou des magistrats dans le déclenchement des actes d'enquête, audition ou garde à vue. Mais ce rapport va aussi tenir compte du contexte de travail des uns et des autres et du degré d'urgence que cette première plainte contre Jérôme Barella l'an dernier a ou aurait dû revêtir. revêtir. Une longue liste d'erreurs humaines donc, mais aussi de failles structurelles qui pourront aboutir à des sanctions pour les gendarmes qui seraient individuellement mis en cause. Laurent Nouniez pourrait engager des procédures disciplinaires pour les magistrats. Le garde des Sceaux Gérald Darmanin devrait lancer cette fois une inspection individuelle à l'issue de laquelle il pourrait saisir le Conseil supérieur de la magistrature qui sanctionne régulièrement ses manquements à la conscience professionnelle, la rigueur et la diligence des magistrats.
3: Trois semaines après la découverte du corps de la jeune Liana, de nouveaux rassemblements sont prévus aujourd'hui devant plusieurs tribunaux et ce soir aussi 19h devant le ministère de la Justice.
0: À 5h04 sur votre radio ici, l'équipe de France de foot affronte l'Irak ce soir.
3: Objectif, valider son ticket pour les 16e de finale du mondial. Pour ça, une solution, il faut battre l'Irak tout simplement ce soir à Philadelphie. Match facile hein, sur le papier, mais pas tant que ça pour Didier Deschamps.
7: Il ne faut pas penser que ça va être un match facile. J'ai vu tellement d'autres matchs où sur le papier il y avait une différence entre les deux équipes, mais ça n'a pas empêché les plus petites sur le papier de créer des problèmes. Et même la grande équipe d'Espagne sur le premier match a eu quelques soucis, tout de moins par rapport au résultat. Donc avec le même sérieux, la même concentration, la même implication, en sachant l'objectif qui est le nôtre. Que je vous répète, c'est de faire en sorte, après ce deuxième match, d'être qualifié.
3: Allez, on croise les doigts et on vibre ensemble sur notre radio ici. 100% bleu, c'est notre émission foot pendant tout ce mondial. On prend l'antenne à 22h30 parce que oui, le match commence à 23h quand il fera un petit peu plus frais. Oui. Match à suivre en intégralité aussi sur l'application ici et sur YouTube pour vivre l'ambiance du studio comme si vous y étiez.
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3: La canicule qui occupe l'actualité, Johan.
0: Ouais, alors cette nuit, les températures minimales étaient très élevées, en particulier entre la Gironde, le Poitou et l'Île-de-France, entre 23 et 26 degrés. En venant à la radio, dans la voiture s'affichait 27 degrés 5 voilà.
3: Là, je suis
0: sorti,
3: il faisait quasiment aussi chaud dehors que dedans. Mais
0: exactement, mais même ressenti. 49 départements qui sont placés en vigilance rouge canicule ce lundi, c'est un soleil de plomb qui va nous accompagner. Ce matin, quelques grisailles qui concernent la côte de la mer du Nord. Elles vont se dissiper assez rapidement. Alors Alex, des Hautes-Alpes, des Alpes de Haute-Provence et du Languedoc-Roussillon, c'est vraiment l'ensemble du pays qui est soit en orange canicule, soit en rouge. Les températures ce matin à Lille, Strasbourg et Clermont-Ferrand, on a 21 degrés, 22 à Caen et à Dijon, 23 à Rennes, 24 à Toulouse, à Marseille, Nantes et Tours, on a relevé 25 degrés, à Bordeaux et à Nice, 26, et les maximales qui vont donc s'envoler en journée pour atteindre plus de 40 degrés dans le centre-ouest, 36 à 40 de l'Atlantique à la Bourgogne, entre 22 et 32 degrés près de la Manche.
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0: 5h07, heureux de vous savoir avec nous à l'heure du réveil. Je vous propose un petit voyage à New York ce matin avec téléphone et j'ai regardé la météo. Côté température maximale à New York en ce lundi, 23 degrés.
3: Ah, c'est bien.
0: On file sans réfléchir.

0: New York avec toi et téléphone 5h09. Très bon réveil.
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0: Bon, c'est l'histoire un peu insolite. En cette Coupe du Monde de football, le géant Adidas s'est retrouvé face à un ennemi totalement inattendu. Une pénurie de la lettre V. Ah. Oui, vous avez bien entendu, l'équipementier aux trois bandes a dû en fait afficher un message d'excuse sur son site. La faute à qui ? À la Mannschaft, le carton en fait offensif de l'Allemagne, victoire 7-1 contre Curaçao, a provoqué en fait une véritable razzia sur les maillots. Problème, les stars allemandes s'appellent Havertz ou encore Pavlovic. Résultat, des stocks de V complètement siphonnés par le flocage. Pas de panique pour les supporters parce que la marque assure que la panne industrielle est donc réparée, mais ça a impacté toutes les autres équipes.
3: Et sinon, on met un U, c'est pas grave.
0: Exactement, je suis complètement d'accord. En attendant, ce soir donc, tous derrière les Bleus face à l'Irak, coup d'envoi, on vous le rappelle. C'est à 23h et c'est à vivre avec votre radio ici, 5h10, dans l'actualité ce lundi, Aude.
3: On fait le bilan de la fête de la musique. Beaucoup, beaucoup de monde malgré la chaleur et une interdiction de l'alcool pas vraiment respectée dans les départements en alerte rouge.
0: Côté musique, je vais arriver. Bruno Mars et Mylène Farmer. Désenchanté, c'est un petit peu ce qu'on se dit avec les températures caniculaires qu'on va encore connaître aujourd'hui. Mylène Farmer, on l'écoute dans 5 minutes, mais avant, par ici les économies.
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0: Bonjour Valère Coréard.
5: Bonjour Johan, bonjour Aude.
3: Bonjour.
0: À chaque jour avec vous, un bon plan pour notre pouvoir d'achat. Aujourd'hui, vous vouliez nous parler rupture conventionnelle.
5: Oui, exactement, parce que les règles ont changé récemment sur la façon dont vous pourrez être indemnisé par France Travail. Si jamais vous avez décidé avec votre employeur de procéder à une rupture conventionnelle, alors d'abord, on va se dire les choses. L'objectif pour le gouvernement était de faire des économies. C'est en ce sens qu'il a demandé aux partenaires sociaux de trouver un accord qui a été validé fin mai par le Parlement. Donc les choses ont plutôt tendance à se durcir. Quoi qu'il en soit, les nouvelles règles seront applicables au 1er septembre prochain.
3: Bon, et quelles seront ces règles donc si on signe une rupture conventionnelle avec son employeur ?
5: Alors, vous trouverez toutes les infos officielles, et ça c'est important, j'ai bien dit officielles, sur le site servicespublic-entreprendre. À compter du 1er septembre 2026, la durée maximale d'indemnisation des salariés quittant leur poste dans le cadre d'une rupture conventionnelle sera la suivante. Pour les personnes de moins de 55 ans, la durée de l'indemnisation est réduite à 15 mois, c'était 18 mois actuellement. Pour les personnes de 55 ans et plus, la durée de l'indemnisation est réduite à 20,5 mois, contre 22,5 pour les allocataires âgés de 55 à 56 ans et 27 pour les allocataires d'au moins 57 ans. Ça, c'est à l'heure actuelle. Et puis, les résidents d'outre-mer, hors Mayotte, voient leur durée d'indemnisation ramenée à 20 mois pour les personnes de moins de 55 ans et 30 mois pour les personnes de 55 ans et plus. Donc, vous l'avez compris, ça se durcit. Il y a un site internet, c'est le site Service Public Entreprendre. Et à ce sujet, pensez toujours à bien regarder les infos sur les sites officiels. Ce sont eux qui sont les plus précis et qui vous donnent donc une information fiable. Alors, qu'est-ce que vous en pensez, vous, de cette nouvelle règle ? Justifiée ou pas ? J'ai un mail. Vous m'écrivez par ici leséconomies@radiofrance.com.
0: Merci beaucoup, Valère. Demain, focus sur les aides vélo dont vous pouvez bénéficier pour vous acheter un 2€. Pourquoi pas aussi avec assistance électrique. En attendant, par ici les économies, les bons plans sont à retrouver sur ici.fr.
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0: 5h14, Aude, retour ce matin sur la fête de la musique.
3: La canicule a-t-elle découragé les fêtards ? La réponse est non. Les rues étaient noires de monde hier, notamment à Paris, pour chanter, pour danser malgré les 38 degrés. On y était avec le micro d'Adèle Belloumri.
7: Une batucada enflamme les rues, une fanfare de percussions caribéennes, une foule immense, sous près de 38 degrés, cette touriste brésilienne ne cesse de se déhancher.
8: Ça me rappelle un peu les origines, les carnavals, c'est trop sympa d'être avec les amis, fêter la vie.
7: Un carnaval parisien qu'il ne faut pas rater, enchaîne Léa, étudiante de 19 ans.
9: Ça arrive une fois par an, donc on se doit de venir, hein. Malgré la canicule, on est en plein rattrapage, et là c'est la bouée.
7: Hey, chacun apporte sa touche au spectacle. Ici, Sekou, ou plutôt Michael Jackson Jr., fait le show.
10: Allez, il est chaud.
7: Mais la star de la soirée, c'est la chaleur. Alors pour se rafraîchir, le canal Saint-Martin devient une piscine géante.
10: J'avais un peu chaud, puis on m'a dit qu'on pouvait se baigner, se rafraîchir. J'ai vu qu'il y avait du monde, etc. Il y a une ambiance de fou, donc je suis venu me baigner, je me régale.
7: Et beaucoup sautent des ponts malgré l'interdiction. Avec quelques ratés, Sébastien en ressort le dos rouge.
11: J'ai mal calculé, je voulais faire un backflip, sauf que j'en ai fait un et demi.
7: Ici, l'alcool reste largement consommé sur les quais, malgré l'interdiction liée à la vigilance rouge canicule. Gendarmes et policiers font des rondes, mais font surtout dans la pédagogie.
12: On m'a retiré ma canette très gentiment, parce qu'il y avait des mesures pour ne pas boire sur la voie publique.
7: Des canettes de bière que Kylian et ses amis ont fait semblant de jeter avant de reprendre leur soirée.
3: Et l'alcool qui était interdit pour cette fête de la musique dans tous les départements en alerte rouge canicule, l'alcool fortement déconseillé, on le rappelle, pendant ces fortes chaleurs. Alors c'est vrai qu'une petite bière fraîche, c'est très tentant, on est tous d'accord là-dessus, mais attention, l'alcool déshydrate, c'est important de le savoir, on se déshydrate 3 à 4 fois plus vite, notre corps devient moins efficace pour évacuer la chaleur, notre thermostat interne en fait ne réagit plus correctement aux signes de surchauffe, notre organisme ne sait plus quand il faut transpirer, bref, la petite bière fraîche ne va pas vous aider, c'est même l'inverse. L'eau par contre, c'est très bien, de l'eau tiède de préférence, le grand verre d'eau glacée dérègle aussi notre corps.
0: Ouais, c'est vrai qu'il vaut mieux boire de l'eau à température ambiante et donc régulièrement. Et ce matin, je salue aussi Elorie qui a travaillé toute la soirée pour la fête de la musique avec la Croix-Rouge. Voilà, elle était avec les équipes pour venir en aide aux personnes en difficulté.
3: Et qui est venue cette nuit en régie.
0: Exactement. Merci Elorie d'être avec nous ce matin. 5h16, chaque soir sur TF1, vous êtes nombreux et nombreux à retrouver le feuilleton ici. Tout commence. Et bien ce soir, et une invitée de marque qui rejoint le casting, la grande chef étoilée Anne-Sophie Pic. Alors pourquoi a-t-elle accepté Ici tout commence ? Réponse dans les coulisses télé, mais avant désenchanter, c'est Mylène Farmer à l'heure du réveil. Très bon lundi !

0: Farmer est désenchanté. 5h21, l'éphéméride de ce 22 juin. On souhaite une bonne fête aux Albans aujourd'hui. Tiens, c'est l'anniversaire de notre collègue Wendy Bouchard.
1: Oh, bon anniversaire. Wendy.
0: Également à Emmanuelle Seigné, l'actrice qui a 60 ans aujourd'hui. 67 ans aussi pour Nicolas Sirkis. Anniversaire au chanteur du groupe Indochine, Nicolas Sirkis, 77 ans aujourd'hui pour Meryl Streep, et puis pensez aussi pour Cyndi Lauper, 73 ans. Côté cinéma, sorti aux États-Unis le 22 juin 1955, La Belle et le Clochard.
1: Oh, j'adore.
0: Ah, ben oui, c'est magnifique. Le tout premier long métrage d'animation de Disney à être présenté au format cinémascope, c'est-à-dire sur grand écran. La scène des spaghettis, on se souvient, entre Lady et Clochard, entre instantanément dans la légende. Et puis, quelques années plus tard, décennies même plus tard, en 1988, Qui veut la peau de Roger Rabbit Robert Zemeckis. Moi, je l'adore, ce film. Film révolutionnaire qui mêle pour la première fois avec autant de réalisme de vrais acteurs et des personnages de dessins animés. Il est sorti donc en 1988, c'était le 22 juin, succès planétaire. Et c'est vrai que le cinéma en plus c'est parfait pour les profiter d'un peu d'air frais.
1: C'est vrai.
0: En ce jour de canicule.
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0: Retrouvons Patrice Gascon avec ses coulisses télé. Aujourd'hui, Patrice, vous avez beaucoup de chance. Vous êtes allé rencontrer la chef la plus étoilée au monde, une grande chef qui intègre un feuilleton de TF1.
3: C'est un feuilleton de TF1 qui a le goût, l'odeur, la texture d'une émission de cuisine.
4: Je trouve que vous en êtes très bien sorti en remplaçant le fenouil par de la poire. Quant au poivre long, il amène une belle complexité boisée. Alors, c'est différent de la fraîcheur anisée attendue, mais tout aussi intéressant. Félicitations. Je vous mets 17.
3: Merci, chef Clotilde Armand, chef de fiction, bien sûr, puisqu'il s'agit d'un personnage incarné par la comédienne Elsa Lunghini dans le feuilleton quotidien de TF1, Ici, tout commence. Mais figurez-vous que cette grande école culinaire fictive, le fameux Institut Auguste Armand, a vu débarquer une vraie chef depuis la semaine dernière, et pas n'importe laquelle, Anne-Sophie Pic, la chef la plus étoilée au monde, que l'on a déjà vue notamment dans Top Chef sur M6. Jusqu'à vendredi, elle joue son propre rôle dans Ici, tout commence. La voilà en charge des examens de fin d'année de l'Institut Auguste Armand. Inutile de vous dire que cela met la pression aux élèves. Anne-Sophie Pic, je lui ai passé un petit coup de téléphone pour lui demander pourquoi elle avait accepté cette nouvelle expérience, jouer devant les caméras. Anne-Sophie Pic.
5: Alors tout d'abord, j'ai répondu à une invitation pour participer à quelques épisodes. Et puis d'autre part, c'est vrai que c'est le challenge et finalement la curiosité et le défi que constituait cette proposition. Moi qui suis fan de cinéma, je trouvais intéressant d'aller dans un domaine finalement que je connais très peu.
3: Mais étiez-vous déjà téléspectatrice de Ici tout commence, Anne-Sophie Pic?
5: Alors oui, c'est exact que depuis le début 2020, j'ai suivi le feuilleton et je continue à le suivre. En fait, j'ai regardé cette série aussi parce que Catherine Marchal, elle avait choisi ma veste de cuisine et qu'elle suivait quelque part un peu mon parcours pour s'en inspirer. Et aussi, troisième raison, mon fils commençait à se projeter à l'Institut Life, anciennement Institut Paul Bocuse, et que donc cette série était assez dans l'esprit de ce qu'est l'Institut Life aujourd'hui, une école quelque part de commerce, mais pour nos métiers de cuisine et de céleri.
3: Anne-Sophie Pic, une vraie grande chef qui joue dans une école de cuisine fictive. C'est tous les jours jusqu'à vendredi à 18h30 dans Ici tout commence sur TF1. À demain, car ici tout commence par des coulisses télé.
0: Merci Patrice. 5h25, parlons d'un monument qui fait rayonner la France à l'international, la Tour Eiffel.
1: Oui.
0: On le sait, c'est le travail de Gustave Eiffel, mais on la doit aussi à une célèbre marque de voiture, Citroën.
1: Ah bon ?
0: Eh oui, vous allez me dire pourquoi. Eh ben, réponse de Stéphane Bern, mais avant, I Just Might, c'est Bruno Mars. Bon réveil.

0: Ça, on adore. I Just Might, Bruno Mars, il était d'ailleurs en concert au Stade de France le week-end. Bah, ce week-end, il a proposé un joli spectacle. 5h28, un peu d'histoire avant l'actu. Stéphane Bern se mettait en voyage au temps où la pub s'affichait partout.
1: Gustave Eiffel rêvait de science, de technique, de modernité. Il a aussi, sans le savoir, inventé le panneau publicitaire de luxe. Depuis plus de 30 ans, la tour Eiffel est devenue un symbole, un repère, une évidence dans le paysage de la capitale. À l'occasion de l'exposition internationale des arts décoratifs, un ingénieur électricien, Fernando Jacopozzi, imagine un spectacle nocturne inédit sur la tour Eiffel.
2: Nous vous devons plus que la lumière.
1: Pour financer le projet, celui qu'on surnomme le magicien de la lumière se tourne vers des industriels. Après avoir essuyé plusieurs refus, il réussit à convaincre André Citroën, fondateur de l'Empire Automobile à son nom, de se lancer dans cette folle aventure.
3: J'aime.
1: Il faudra 2 mois aux ouvriers pour installer les 600 km de câbles électriques et 250 000 ampoules du projet. De quoi faire passer Las Vegas pour une veilleuse pour enfants.
3: Viva!
1: Mais le résultat va être à la hauteur de l'audace. Sur 3 de ses 4 faces, des lettres lumineuses de 30 mètres de haut brillent de 1000 feux pour écrire en pleine nuit le nom Citroën. Irrémédiablement, une telle opération suscite des critiques. Des Français qui critiquent quelque chose, comme c'est étrange.
4: Étonnant, non ?
1: Le soir du premier spectacle, la foule amassée sur le Champ de Mars est conquise. Pendant 40 secondes, la tour s'anime, scintille de 1000 feux et transforme pour de bon Paris en ville lumière.
3: Ville de lumière.
1: Avec un gros logo au milieu. L'éclairage va rester en place pendant près de 10 ans, jusqu'en 1934, quand Citroën est racheté par Michelin et que la société met fin aux publicités dispendieuses. Devant un tel coup, le Bibendum s'est dégonflé. Quelque part, la tour Eiffel a donc été la première influenceuse à faire du placement de produits.
0: Merci Stéphane Bern. C'est le moment de nous appeler ici. 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Nous sommes le lundi 22 juin. Il est 5h31. Toute l'actualité en France et dans le monde. C'est le 90 secondes avec vous, Drazo.
5: Les températures montent encore d'un cran. Pas de baisse prévue avant la fin de semaine, prévient le gouvernement. Et c'est historique. 49 départements français sont en alerte rouge à la canicule aujourd'hui. Et 40 départements en alerte orange. Au moins 5 adolescents sont morts noyés ce week-end dans le Doubs, en Dordogne, dans le Nord et dans la Vienne. Un couple de personnes âgées est aussi mort noyé hier dans la Drôme, dans la piscine d'un gîte. Au SAMU de Paris, les appels sont en hausse de 60%, essentiellement pour des malaises sans gravité. Sur les rails, pas mal de retard hier sur les TGV Paris-Bordeaux, notamment à cause d'une panne d'aiguillage due à la canicule. La perturbation à prévoir encore aujourd'hui sur la ligne Metz-Thionville-Luxembourg. La SNCF recommande aux personnes vulnérables d'éviter de prendre le train. Dans l'affaire Liana, le rapport d'inspection très attendu va être remis ce matin 11h à Matignon. Selon nos informations, il met en évidence plusieurs failles dans la chaîne judiciaire et l'inaction de gendarmes et de magistrats malgré les plaintes pour viol contre le suspect Jérôme Barella. Le France-Irak, ce soir, c'est l'affiche foot à suivre. Je m'y perds un peu, excusez-moi, c'est la chaleur.
0: C'est l'émotion aussi.
5: Les Bleus vont tenter de valider leur ticket pour les 16e de finale du Mondial. On prend l'antenne à 22h30 avec notre émission 100% Bleu. Coup d'envoi 23h et vous suivez aussi la soirée avec nous sur YouTube. La Belgique en difficulté dans ce Mondial a fait match nul contre l'Iran, 0 partout. L'Espagne l'emporte 4-0 contre l'Arabie Saoudite.
0: L'info du jour, ce sont ces écoles qui ferment très nombreuses à cause de la canicule.
5: 845 écoles et collèges seront fermés aujourd'hui en France. C'est le chiffre que donne le ministre de l'Éducation. Chiffre sous-estimé selon le syndicat des directeurs et directrices d'école. Lui en annonce plus d'un millier. On est dans la Vienne ce matin, près de Poitiers. Les 5 écoles publiques de Migné-Auxances ferment partiellement aujourd'hui et demain, Fanny Imbert.
4: Le premier à devoir s'adapter, c'est Sven, 9 ans.
6: On n'a pas le droit de courir, pas le droit de faire des choses physiques. Ceux qui veulent et qui peuvent, ils peuvent aller chez eux, mais sinon, il y a juste des ventilateurs dans la classe.
4: Pas d'école pour lui donc. Pour son père David, comme pour Luc et Mathieu qui patientent à la grille, c'est du bon sens.
7: Même si il n'avait pas été décrété que les écoles nous demandent de les garder à la maison, nous les aurions gardés à la maison. Les organismes souffrent trop.
8: Je trouve ça normal, je trouve ça assez précautionneux d'ailleurs pour les enfants.
9: Ça implique une organisation familiale, mais à laquelle je suis tout à fait prêt à me soumettre parce que effectivement en cas de forte chaleur, je ne sais pas comment on peut bien travailler en classe pour les élèves et pour les enseignants. Donc moi, à titre personnel, comme je télétravaille, ma fille sera gardée à la maison.
8: Bon, ça va être très simple, on a les grands-parents qui habitent très près de chez nous, donc les enfants vont aller chez les grands-parents pendant ces deux jours.
10: C'est des jours de classe en moins, entre guillemets.
7: Ça ne me dérange pas, je considère que l'année scolaire est déjà quasiment terminée, ça ne jouera pas sur la suite.
4: Car les effets de la chaleur sur leurs enfants, ces papas l'ont bien remarqué.
7: L'énervement, c'est compliqué pour s'endormir, même pour manger, enfin tout est compliqué quand il fait très chaud.
9: Coup de fatigue le matin, du mal à se lever, des temps de récupération qui sont courts.
4: Les enfants des parents qui ne peuvent pas assurer la garde sont accueillis sur les horaires habituels par les enseignants et les animateurs périscolaires, avec repas froid et ventilateurs supplémentaires.
0: Un reportage ici de Fanny Imbert et justement la météo. On en parle avec les valeurs les plus élevées observées hier par Météo France. On a eu 42 degrés 2 à Pissos, c'est dans les Landes, 42 degrés à Château-Meillan dans le Cher, 41 degrés 5 à Montmorillon en Haute-Vienne, tout comme à Navarinx dans les Pyrénées-Atlantiques. On va rappeler un 49 départements qui sont placés en vigilance rouge canicule ce lundi, vraiment un soleil de plomb qui va nous accompagner. Ce matin, il y a quelques grisailles qui concernent la côte de la mer du Nord. Elles vont se dissiper assez rapidement. Alors, à l'exception des Hautes-Alpes, des Alpes de Haute-Provence et du Languedoc-Roussillon, l'ensemble du pays est en vigilance soit orange, canicule, soit rouge. Les températures déjà bien élevées ce matin à Lille, Strasbourg et Clermont-Ferrand, on a 21 degrés. À Caen et Dijon, 22, 23 à Rennes, 24 à Paris et Toulouse, 25 à Marseille, Nantes et Tours, 26 à Bordeaux et à Nice, les maximales qui vont s'envoler en journée. Plus de 40 degrés dans le centre-ouest, 36 à 40 de l'Atlantique à la Bourgogne, de 22 à 32 près de la Manche. On ne prévoit pas de changement dans les jours suivants, avec un plateau entre aujourd'hui et jeudi et un maintien des températures maximales et minimales à un niveau extrêmement élevé.
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0: 5h35, merci de démarrer la journée avec l'équipe. Ici, dès 5h, c'est le réveil entre info, musique et bonne humeur. Journée qui va être très chaude côté Mercure. Pensez vraiment à bien vous hydrater, à éviter de sortir aussi pendant les heures les plus chaudes de la journée. On pense aux personnes les plus fragiles, à la famille, aux amis, aux voisins. On prend des nouvelles. Pour la musique, en ce lundi, on lance la semaine de la meilleure des façons avec Indochine et le titre 3e sexe.

0: Troisième sexe et Indochine. Et nous, ce matin, on a un cadeau pour vous. C'est un guide de voyage Michelin qui fête cette année ses 100 ans. Il est pour vous. Vous nous appelez 0810 055 056.
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0: Le matin, on est là pour vous apporter des cadeaux, de l'info, de la musique et de la bonne humeur, mais aussi pour vous alerter face aux arnaques du moment. Aude, c'est votre rendez-vous, c'est pas vrai?
3: Bonjour, c'est au sujet de votre compteur Linky. Ça vous dit quelque chose, ces appels? C'est très pénible, on est d'accord. Ouais. On fait attention, ça peut être une arnaque.
0: Côté musique, je vois arriver notamment Oshi.

0: signé son titre Je partirai, on l'écoute dans 5 minutes. Ne partez pas trop loin puisque dans un instant c'est votre rendez-vous par ici. C'est pas vrai. Oui.
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0: C'est pas vrai, le rendez-vous anti-arnaque. Aude, on s'intéresse donc ce matin à un coup de fil très très pénible.
6: Oui, je suis sûre, mais alors sûre que ça va vous dire quelque chose. On écoute.
7: Ça concerne votre compteur Linky. On a reçu un récap de consommation trimestrielle. Donc du coup, ça vous ouvre des droits à l'aide régionale du mois de mai. Et ça va vous permettre de réduire considérablement votre facture d'électricité. Du coup, est-ce qu'on peut voir ça ensemble?
6: Alors, je vous le dis tout de suite, la voix là que vous venez d'entendre, c'est un robot.
0: Mais non, c'est
6: vrai. Un robot. Wow. Et comment je le sais? Parce que sur les réseaux sociaux, plein de gens disent avoir reçu exactement le même coup de fil, même voix, même phrase, même ton, même rythme. Et si vous répondez, ce faux monsieur, certains ont fait le test, hein, est programmé pour mener la discussion avec vous. Il va vous demander si vous êtes bien propriétaire de votre logement. Il va vous parler de pompe à chaleur, d'isolation ou de panneaux solaires. Et il termine le tout en disant que vous allez être rappelé par un conseiller, un vrai cette fois.
0: Mais attendez, Aude, mais qui nous appelle en réalité?
6: Bonne question, parce qu'en fait, on n'en sait mais absolument rien du tout. Le message là, que je viens de vous diffuser, il commence par « Bonjour, c'est Guillaume ». Alors bonjour Guillaume, mais moi je ne sais pas qui vous êtes. Et surtout, vous ne me dites pas d'emblée pour qui vous appelez. Ouais. Donc, qu'est-ce que je fais? Je raccroche. Enedis a fait une mise au point il y a quelques semaines parce que ces démarcheurs à l'arrivée se font très souvent passer pour Enedis ou pour un partenaire. Sauf que Enedis ne fait jamais de démarchage commercial, ne vous parlera jamais d'une aide régionale et surtout ne vous appellera pas pour vous demander des informations bancaires. Parce que oui, bien sûr, ces gens en veulent à quoi? À votre argent.
0: Évidemment. Merci beaucoup, Aude. Mais c'est vrai que j'ai vu notamment des humoristes ou des personnes sur les réseaux sociaux qui s'amusent de ça et qui répondent n'importe quoi.
6: Et c'est très drôle.
0: Le fameux Guillaume continue.
6: Imperturbable. Imperturbable. Il y en a un qui raconte sa belle maison en

0: Elle partira sur les routes de France pour sa prochaine tournée qui débutera le 4 février 2027. Ce sera à Aix-en-Provence, à l'Arena du Pays d'Aix, avant de passer évidemment près de chez vous. Tiens, on partira aussi au cinéma. Pourquoi ? Parce qu'il y a une actualité autour de Jim Carrey. Jim Carrey est de retour en Grinch. Fameux film Grinch. 25 ans après la sortie de ce film culte, il sera réalisé par Ron Howard. Et il y a quand même 350 millions de dollars de budget et 8 heures de maquillage par jour.
1: Oh là là.
0: Pour Jim Carrey, c'est juste fou. On a hâte en tout cas de découvrir ce nouveau volet. Tiens, et ben justement, on reste dans le cinéma parce que mercredi dernier est sorti Toy Story 5. On va aller profiter des salles obscures et de leur fraîcheur parce que ça tombe bien. Les jouets présents dans le film d'animation trouvent leur inspiration dans la vraie vie. Ce sont des vrais jouets en fait à la base de ce film. On en parle avec le magazine Science et Vie Junior dans moins de 2 minutes. Chaque matin sur votre radio ici, on parle de ce qui fait votre quotidien, l'actualité qui marque votre journée. C'est avec l'équipe d'ici matin. Bonjour.
2: Bonjour Johan, bonjour à toutes et tous. Bon début de journée, on espère que la nuit a été bonne, malgré la chaleur. Chaleur qu'on va retrouver encore aujourd'hui partout en Alsace, jusqu'à 38 à Strasbourg, au plus fort de l'après-midi. Une canicule Arthur Blanc dont on parle en longueur ce matin.
3: À Hubert, avec des écoles carrément fermées, comme à Reichstätt près de Strasbourg, où les 450 élèves sont invités à rester chez eux, ou à être accueillis sinon dans le périscolaire, décision prise par le maire de Reichstätt, Georges Schuller.
4: Il fait très chaud à l'intérieur des écoles. Le fait de fermer les locaux, pour moi, ça permet aux profs des écoles d'être présents, mais d'aller dans d'autres endroits, de réfléchir différemment, sans avoir la pression de faire court.
3: Georges Schuller, que vous entendez en longueur dans les infos de 6h, on parlera également de la Coupe du Monde de foot, puisque les Bleus affrontent ce soir l'Irak. Pour le deuxième match de la compétition, vous verrez qu'on a trouvé les meilleurs pronostiqueurs d'Alsace.
2: Ils ne sont pas ici.
3: Alors, ils sont pas dans le studio d'ici Alsace. Ils sont du côté de Kinsheim. Petit indice, si vous voulez avoir le résultat en avance.
2: Un match à vivre sur ici, à la radio des Bleus. Un coup d'envoi 23h, 100% bleu. C'est dès 22h30. J'ai pronostiqué, moi je vous le dis tout de suite, 7-1 pour les Bleus.
3: J'ai mis 4-0, je crois, je ne sais plus. Enfin, gros score aussi, normalement.
2: Net et sans bavure.
3: Voilà, propre.
2: The Police, c'est dans la playlist ici Alsace. On écoute ça avant.

0: Et puis on s'écoutera aussi Manon Lizard.
1: Quand la vie est facile,
0: Petit Pêcheur, nouveauté ici à Alsace, ça aussi ça arrive après 6h.
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3: 5h49, la une de la presse.
4: Petites histoires de jouets, c'est l'article de Science et Vie Junior qui fait écho à la sortie du film Toy Story 5.
3: Oui, on adore. Et on est avec la rédactrice en chef adjointe du magazine. Bonjour Karine Perrière.
5: Bonjour.
3: Merci d'être avec nous ce matin. C'est vrai, Toy Story 5 est sorti mercredi dernier pour l'occasion. Bah, on revient avec vous sur ces personnages principaux parce que ces héros, en fait, sont de vrais jouets à la base.
5: Oui, la plupart. La plupart sont de vrais jouets ou ont été inspirés par des personnages de cinéma ou des personnages historiques.
3: Ouais.
5: Mais sont devenus aussi de vrais jouets par la suite.
3: Ouais, c'est ça. Non, mais c'est vrai que c'est très chouette de replonger comme ça dans ce monde un peu de l'enfance. Parlons, tiens, du duo Buzz et Woody, qui est parti de l'idée que les créateurs, en fait, voulaient réaliser un buddy movie. Qu'est-ce que c'est?
5: Alors, un buddy movie, on peut traduire ça par film de potes. C'est un genre très populaire dans les années 90-2000 et très codifié. On a deux personnages principaux que tout oppose au départ, qui vont vivre une aventure ensemble et au final se lier d'amitié. Donc là, on a Woody, le cow-boy, qui incarne le jouet à l'ancienne, le passé, la conquête de l'Ouest, les westerns des années 50. Et Buzz, qui lui incarne le jouet du futur, la modernité, la conquête spatiale, la science-fiction. Donc eux sont inspirés plutôt de personnages, même s'il y avait des jouets de ce type à deux périodes différentes. Mais après la sortie du film, en 95, ils sont devenus de véritables jouets, très célèbre, à tel point qu'à Noël, 450 000 figurines de Woody et Buzz ont été vendues aux États-Unis en 1995, juste après la sortie du film.
3: Ouais, c'est considérable. On nous a aussi souvent dit de ne pas jouer avec la nourriture, Karine. Pourtant, certains s'y sont risqués. Je pense à Monsieur et Madame Patate qui ont une origine plutôt originale.
5: Oui, alors ce jouet a été créé dans les années 50 par l'Américain George Lerner. Donc au départ, les boîtes de Monsieur Patate contenaient uniquement les éléments en plastique, le nez, la bouche, les yeux, les oreilles, les chapeaux. Et les enfants devaient les planter dans de vraies pommes de terre pour créer des personnages rigolos. Alors le but, c'était de divertir les enfants, mais aussi de leur faire aimer les légumes. Et ce n'est qu'en 1964 que les vrais légumes ont été remplacés par des patates en plastique avec des trous pour y insérer les accessoires. Les anciennes pièces étaient très pointues pour percer la patate crue et elles ont été jugées trop dangereuses.
3: Ouais, mais c'est génial comme ça de replonger dans cet univers. Pour les grands enfants que nous sommes, le dinosaure aussi de Jurassic Park, qui était terrifiant, et pourtant il est transformé en dinosaure peureux.
5: Oui, Rex, il est vraiment emblématique de l'humour des scénaristes de Pixar. Ils voulaient en faire un personnage complètement décalé. Il est censé être le plus dangereux des prédateurs, mais il n'arrive pas à faire peur. Il est anxieux, trouillard, même ennuyeux. Il le dit d'ailleurs lui-même, Rex, je suis censé être horrifique, je suis soporifique. C'est vraiment ce contraste qui le rend drôle, mais aussi attachant. Et via Rex, les scénaristes, ils abordent aussi un mal très humain, la peur de ne pas être à la hauteur. Parce que la plus grande angoisse de Rex, c'est quand même d'être remplacé par un autre dino qui serait lui vraiment méchant.
3: Ça rappelle des souvenirs ce matin. Karine Perrière, merci de votre présence. Article à retrouver dans le dernier numéro de Science et Vie Junior qui est à la une des kiosques. 5h53, les vacances approchent. Vous êtes de plus en plus nombreux à emporter dans la valise des mots fléchés.
4: J'en fais tout le temps.
3: Alors on adore. Il en existe même une nouvelle génération que vous présente Muriel Jordan. Mais avant Tennessee, c'est pour bien démarrer la journée à Not In Love. Bon réveil.

0: Love 1066 sur votre radio ici, 5h56. Chaque jour avec Muriel Jordan, on décrypte une nouvelle tendance qui raconte notre société. Ce matin, gros plan sur des mots fléchés nouvelle génération et qui risque bien de cartonner cet été.
1: Oui, voici un jeu de mots fléchés qui sort des cases. Ce sont deux passionnés de mots croisés, Dior et Louise, qui ont lancé Grillé, un joli carnet de mots fléchés qui n'a rien à voir avec celui que possédaient vos parents ou grands-parents. Hein. Parce que celui-ci, il est moderne, il dépoussière le genre. Ne vous attendez pas à y trouver des définitions un peu désuètes ou carrément démodées. Hein. Comme par exemple, groupe de femmes en 5 lettres, harem. Attendez, faut arrêter, hein. Moi j'ai vraiment vu ça dans un cahier multijeux en kiosque dernièrement. Hein. Non, excusez-moi, mais c'est d'un autre temps tout ça. Il faut aérer, faut ouvrir les fenêtres. Et c'est précisément ce que fait ce carnet de mots fléchés grillés. Et forcément, curieuse comme je suis, j'ai eu envie d'en savoir plus. Alors j'ai contacté Dior, l'une des fondatrices de Grillé, qui nous explique pour commencer pourquoi, avec son amie Louise, elles ont eu l'idée de se lancer dans ce projet.
2: L'idée nous est venue à la fin d'un été. Je racontais à Louise que je faisais de plus en plus de mots fléchés à chaque vacances. Et là, Louise m'a dit que c'était avec sa grand-mère, mamie Jo, qu'elle avait découvert les mots fléchés quand elle avait 8 ans. Est-ce qu'elles en faisaient ensemble en attendant Plus belle la vie devant la télé du salon? Alors on s'est mis en tête de remettre les mots fléchés entre toutes les mains comme une solution aux besoins de déconnexion qu'on ressent tous.
1: Et je précise que ce ne sont pas des militantes, hein. Elles ne font passer aucune idée dans leur grille de mots, mais elles y intègrent par exemple des représentations féminines et de la diversité que nous n'avons pas l'habitude de voir beaucoup dans les mots croisés traditionnels, dont les grilles, il faut quand même le rappeler, sont parfois datées, pleines de préjugés, voire homophobes et racistes. Il y a aussi des mots fléchés qui sont parfois un peu trop élitistes, avec des références ultra pointues. Grillé veut justement offrir un carnet intergénérationnel avec, ok, une esthétique soignée et surtout du fond dans la bonne forme.
3: Et ce concept de mots fléchés modernisés, Muriel, il a été présenté dans l'émission sur M6 Qui veut être mon associé, on connaît. C'était le 22 janvier dernier.
1: Oui, et d'ailleurs, elles ont réussi à convaincre un investisseur d'y injecter 50 000 euros. Et elles ont aussi toutes les deux une solide communauté. Le jour du lancement de leur premier carnet en juin 2025, elles ont enregistré 1700 commandes, alors qu'elles n'avaient prévu que 500 cahiers. Mais dis donc, comment vous faites les filles pour fabriquer vos cahiers de mots fléchés?
2: On demande à notre communauté leurs mots préférés, ceux qu'ils sont fiers de connaître, ceux qui leur évoquent des souvenirs, ceux dont ils aiment la sonorité par exemple, mais aussi leurs références culturelles préférées. On en fait un joyeux mélange avec des mots et éléments culturels qu'on a envie de leur faire découvrir. Puis on partage ces listes à des verbicrucistes, donc c'est comme ça qu'on appelle un auteur de grilles de mots fléchés, avec lesquels on vient créer les grilles et les définir tous ensemble pour créer des cahiers qui prennent à la fois le pouls de ce qui se passe dans le monde, tout en restant intergénérationnel.
1: Bref, les mots fléchés, c'est tendance, et en voici un qui, selon moi, coche toutes les cases.
0: Merci beaucoup, Muriel Jordan. Vous avez les vôtres ou pas?
3: Mais oui, j'ai tout, mais je vais acheter cela aussi.
0: Franchement, non, mais c'est vrai que c'est... pourquoi pas. Allez, tonton, soyons fous. Bon, en tout cas, avant les vacances, il y a quand même une nouvelle semaine de travail qui débute, et c'est avec l'équipe d'ici matin. Très bon lundi à vous, les amis.
4: Merci beaucoup, Johan. On vous dit à demain. Bonjour à toutes et tous, et bon lundi matin. Encore du beau aujourd'hui en Alsace, mais surtout encore du chaud, du très chaud, jusqu'à 38. Au plus fort de la journée, jusqu'à 9h, c'est Arnaud qui réalise l'émission, c'est Arthur qui vous informe. Bonjour Arthur.
5: Bonjour Hubert, bon retour.
4: Merci beaucoup.
5: C'était bien.
4: Ah oui, agréable, et je suis ravi d'être de retour parmi vous. Par contre, allumez la clim là. Oh, ça va pas du tout. Vos astuces rafraîchissantes, on veut les entendre ce matin. Comment faites-vous pour ne pas avoir trop chaud? À chaque fois que vous passez à l'antenne ce matin, on vous offre une gourde. Ici Alsace, c'est cadeau, c'est nous qui régalons. 03 88 25 15 15. Ici Alsace, c'est aussi la radio du foot et des Bleus. L'équipe de France joue ce soir face à l'Irak. Bon, faudra veiller. 23h le coup d'envoi de la rencontre.
5: Pour nous, c'est dur. Hein.
4: 22h30 la prise d'antenne, je crois. Quoique, avec la chaleur d'hier soir, je me suis endormi tellement tard que je me dis,
5: finalement,
4: ma foi, pourquoi pas. À la fin du journal, on va vous présenter des experts vraiment pas comme les autres.
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4: Allez, pour début de journée, ici Alsace, lundi 22 juin, il est 6h. Reprise des cours Arthur à l'école dans la même lancée que celle du week-end.
5: Ça veut dire sous une chaleur écrasante. On devrait encore passer les 35 degrés aujourd'hui sur une bonne partie de la région, voire même des records. On verra tout ça dans une demi-heure avec nos amis de Météo Suivi Alsace. Mais dans les classes, les enfants peuvent rester à la maison à titre exceptionnel, précise le ministère de l'Éducation nationale. Pendant qu'à Reichstätt, près de Strasbourg, le maire Georges Schuller a carrément tranché fermeture de l'unique école de cette ville de 4000 habitants aujourd'hui et demain. Ça représente 450 enfants.
7: Il fait très chaud à l'intérieur des écoles. Le fait de fermer les locaux, pour moi, ça permet aux profs des écoles d'être présents, mais d'aller dans d'autres endroits, de réfléchir différemment, sans avoir la pression de faire cours. Je vois pas l'intérêt de fermer et de renvoyer les gamins chez eux, alors qu'il y a à côté, il y a de grands immeubles qui sont encore moins isolés que l'école, où les gamins crèveront de chaud. Alors, c'est pas le but non plus. Les parents, eux, peuvent déposer leurs enfants ou les garder à la maison. Parce qu'il y a certains parents qui ont fait le choix de garder les enfants à la maison. Il n'y a pas de problème, ça leur facilite également. Les enfants ne manqueront pas le jour de cours puisque l'école est fermée.
5: Et si ça continue, la fermeture pourrait se prolonger un peu plus. Le recteur de l'Académie de Strasbourg viendra parler de la situation dans nos écoles. Ça sera à 7h45 dans la matinale ici à Alsace parce que le thermomètre est encore monté haut ce week-end. 35,7 à Strasbourg, 36,3 à Mulhouse, même 37,3 à Colmar. Toute l'Alsace basculée en vigilance orange a dû s'adapter à l'isulata.
8: D'abord, les événements sportifs ont été annulés, comme le marathon des Vignobles à Molsheim. Le triathlon Triture et le trail du Schnepf ont même été interdits. Certaines villes ont décalé leur fête de la musique hier, comme Agno ou Ilkirch, qui ont commencé les festivités le soir plutôt que l'après-midi. Mais ce sont surtout les secours qui ont été perturbés par la canicule. Samedi, le SAMU du Bas-Rhin a reçu 850 appels contre 600 d'habitude. Les urgences de Haute-Pierre et du nouvel hôpital civil à Strasbourg fonctionnaient respectivement à 130 et presque 170% de leur capacité. Pour ne pas aggraver la situation, la consommation d'alcool a été interdite dans l'espace public à partir de samedi après-midi. Cela concernait aussi les terrasses, mais finalement, à 19h hier, alors que la fête de la musique commençait tout juste, la préfecture a réautorisé les bars et restaurants à servir des boissons alcoolisées en extérieur.
5: Merci Élise Ulata.
4: On attend vos astuces fraîcheur, nous, ce matin. Comment faites-vous pour supporter cette chaleur, cette canicule? 03 88 25 15 15 a gagné, on le rappelle, une gourde ici à Alsace.
5: Et on retiendra les images ce week-end des piscines, des plans d'eau absolument bondés en Alsace. Jauge maximale de 1800 baigneurs atteinte au Wacken à Strasbourg et puis la base nautique de Colmar-Roussen joue les prolongations avec des horaires de fermeture fixés à 22h. Dans le Haut-Rhin, pas mal de monde surpris hier après-midi par cette chute brutale des températures. En revanche, conséquence d'un violent orage notamment dans la vallée de Münster, plusieurs routes coupées, caves inondées, surtout pour les communes de Stosfir et Sulzeren.
4: Les animaux souffrent également beaucoup à cause de cette vague de chaleur.
5: Les oiseaux par exemple, avec cette alerte lancée par la Ligue de protection des oiseaux dont le centre de soins est saturé en ce moment. Une centaine d'arrivées tous les jours, soit autant de becs à nourrir. Plus possible donc pour les soigneurs de donner des nouvelles par téléphone, le temps de pouvoir gérer ce surplus d'activité. Autre conséquence de la chaleur, pic de pollution à l'ozone en Alsace pour débuter la semaine. Vous risquez de voir les panneaux sur la route ce matin. Seuil 1 de vigilance déclenché par Atmo Grand Est, avec une augmentation des seuils encore possible dans les jours à venir.
4: Ici Alsace, à 6h04, 2 mois après la découverte d'un enfant séquestré dans le Haut-Rhin, le ministre de l'Éducation nationale prend des mesures.
5: Et annonce une réforme pour qu'il y ait une alerte systématique en cas de déscolarisation d'un enfant. Car ce garçon de 9 ans de Hagenbach avait été retrouvé dans une camionnette séquestrée par son père pendant plus d'un an, sans que les services éducatifs ne donnent l'alerte. Le silence vaudra alerte, alors annoncé sur France Télé, Édouard Geffray.
9: Ce que ça révèle, ce sont deux choses. D'abord, c'était une famille qui était absolument pas, pour le coup, qui ne donnait lieu à aucune alerte. C'est-à-dire que tant qu'il était scolarisé, cet enfant, a été scolarisé normalement, réussit plutôt bien à l'école, avec sa grande sœur qui est dans la même école, enfin bref. Et donc, il quitte son école, et effectivement, ce qui apparaît très nettement, c'est que le père a utilisé quasiment toutes les failles, c'est-à-dire qu'il a réussi à chaque fois à tenir un discours différent à chacun des interlocuteurs qui auraient dû finalement être en mesure de contrôler, le maire, les directeurs d'école, etc. Et donc, on va changer les choses, puisque à la rentrée, il y aura un système automatique qui fait que chaque fois qu'un élève quittera une école sans être rescolarisé dans une autre, il y aura une alerte automatique qui apparaîtra sur l'ordinateur du directeur de son école d'origine pour qu'il puisse faire un signalement aux autorités académiques et derrière à l'autorité judiciaire.
5: La gendarmerie du Bas-Rhin lance un appel à témoins pour retrouver un homme de 43 ans disparu ce week-end à Reidwiller. Son signalement et le numéro de la brigade de Truchtersheim à contacter en cas d'info sont sur ici.fr. Après plusieurs séances dédiées à l'installation de la nouvelle équipe, le tout premier conseil municipal de plein exercice aura lieu aujourd'hui à Strasbourg. Au menu de la majorité de Catherine Trottmann, la baisse du prix du stationnement résident ou encore l'ouverture de places gratuites cet été dans les centres de loisirs pour les enfants les plus précaires.
4: C'est une tradition rigolote depuis une quinzaine d'années et l'Alsace est en train de suivre le mouvement.
5: La tradition des paris sportifs pendant la Coupe du Monde, mais par des paris qui sont faits par les animaux. On se souvient, Hubert, forcément de Paul Le Poulpe. En 2010, il avait quasiment fait un sans faute. Eh bien, figurez-vous que les 240 magots de la montagne des singes de Kinsheim ont eux aussi leur expertise sur le sujet. Ils ont deviné la victoire 3-1 de la France contre le Sénégal. Et pour le deuxième match des Bleus ce soir, ça sera une nouvelle victoire. Ils l'annoncent, les singes, 2-1 contre l'Irak.
9: Seulement.
5: Et pourtant, c'est du 100% sûr, hein, vu qu'ils se sont pas trompés pour le premier match, assure le directeur Guillaume de Turckheim.
10: Ils ont été très bons la première fois, le 3-1, j'avoue, il fallait le deviner. Donc bravo pour eux. Et puis là, on essaye pour le prochain match, hein, avoir le résultat. Ce qui compte, c'est que la France passe et puis concrétise lors des matchs. C'est une idée qui plaît effectivement beaucoup. On a eu beaucoup de retours. Ça amuse les gens et puis ça donne une petite info un peu amusante vu les circonstances actuelles, la morosité ambiante. Donc c'est bien de pouvoir déjà voir nos singes, les admirer dans ce bocal de Kinsheim et puis de les voir en plus voter ou de participer à cette Coupe du Monde, c'est une petite info qui est sympa.
5: France-Irak, ça sera donc 23h ce soir, va falloir rester debout, ça sera écouté sur votre radio ici ou sur l'application ici. Et puis malheureusement, un petit mot de basket pour vous dire que 19 ans après, les Mustangs de Mulhouse ne retrouveront pas le monde professionnel. Défaite hier dans ce match décisif pour la montée en deuxième division, le Valois est venu s'imposer en Alsace 82-75. Bon bah je crois qu'on l'a dit, il fait chaud.
4: Fait chaud. Il a été chanté combien de fois depuis une semaine,
5: ouais. Beaucoup, hein. Beaucoup.
4: Patrick Sébastien. Ouais. Alerte orange canicule, oui, sur toute l'Alsace, dès aujourd'hui bien sûr, avec jusqu'à 38 au plus fort de l'après-midi. Ce sera le cas pour Strasbourg. À Guenot, vous aurez 37. À Mulhouse et Colmar, comptez 36. On suffoque. Donc aujourd'hui, on suffoque déjà ce matin. Quoique, on respire un peu. On a 27 à Rosheim. Myriam vient de nous laisser ce message sur le Facebook ici à Alsace. Continuez de nous écrire. Vous le savez, la météo, on l'a fait avec vous sur notre page Facebook. Seulement 19 chez Raymond, qui est à 9 Brisac.
5: Arrêtez tout.
4: On est bien là.
5: Ça reste à 19.
4: Franchement, mais à Balgo aussi, donc dans le Haut-Rhin, chez Régis, c'est du 19 également.
5: Oh, c'est bien ça. Hein.
4: On fait plutôt bon dans ce coin-là. On attend vos astuces fraîcheurs, on aura l'occasion d'en reparler, hein, mais 03 88 25 15 15 avec à gagner ce matin une gourde ici Alsace. Vos conditions de circulation, on est là pour vous guider, vous aiguiller. Ça roule correctement ce matin, 6h08. RAS, comme on dit dans le jargon, je ne vois que du vert sur les écrans. Prenez soin de vous, soyez prudents et vigilants au volant. Enfin, quand je dis je ne vois que du vert sur les écrans, c'est pile à ce moment-là.
5: Et ben voilà, bam.
4: On aperçoit un petit point rouge à hauteur des Ingues, on est sur la 35. Vous rajoutez 7 minutes sur votre trajet direction la Suisse.
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4: Vous connaissez la chanson chaque matin ici à Alsace, c'est toute l'actu locale. C'est la bonne humeur qu'on espère vous apporter, un peu de sourire, de bon matin, vous qui sortez tout juste du lit. Et la musique, bien sûr. Celle de Philippe Lafontaine pour débuter cette journée de lundi avec son cœur de loup.

0: on prolongera dans les années 80. Dans les 10 prochaines minutes, on écoutera The Police, Every Breath You Take. Et puis nouveauté ici Alsace avec Manon Lisa, le titre Le Petit Pêcheur. On l'écoute avant 6h30.
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0: Nouvelle journée qui débute, une nouvelle semaine qui débute en ce 22 juin sous la chaleur. On va encore suffoquer, on le disait aujourd'hui. Vos astuces fraîcheurs, comment supportez-vous cette canicule? On vous attend à gagner, on le rappelle, une gourde Ici Alsace. On vous l'a mise en photo sur le Facebook Ici Alsace.
3: Je peux en avoir une ou pas?
0: Mais vous l'avez déjà, Arthur. Je sais que vous l'avez déjà.
3: C'est même pas vrai.
0: Ah bon?
3: Non, je l'ai pas.
0: Oh bah attendez, allez, assez cadeau. Bah, attends, non mais alors il me faut une astuce fraîcheur.
3: Eh ben la clim, voilà, allez, ouais. Merci. Oh,
0: cadeau. C'était vraiment compliqué.
3: Si je peux vous donner des adresses sympas, enfin il y a des lacs dans le massif des Vosges, toujours sympa.
0: Vous en avez un en particulier là?
3: Je sais pas, je pense à lac d'Alfeld par exemple, c'est sympa là-bas, vers Seven, vous passez là-bas. Vous
0: mettez un petit orteil, hop, dans le lac là.
3: Hop là.
0: La température de l'eau.
3: Ah, j'ai pas regardé ça, mais.
0: Ce sera jamais assez frais de toute façon,
3: non, c'est clair.
0: On prend. J'en ai vu une d'astuce très amusante là sur le Facebook ici Alsace, partagée par Myriam, de mettre un tissu mouillé autour de son poignet.
3: Ah ouais.
0: On n'y pense pas forcément, mais tout au long de la journée, où vous le remouillez de temps à autre, mais ça apporte de la fraîcheur parce que le poignet est une zone où les vaisseaux sanguins sont proches de la peau. La rafraîchir aide ton corps à mieux supporter la chaleur.
3: Voilà. Ah bah alors là, ça, c'est un vrai conseil fraîcheur là.
0: Pour astuce de génie signée Myriam. D'autres astuces 03 88 25 15 15. La gourde ici Alsace pour vous et aussi pour Arthur.
3: Merci. Donc.
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0: Tous les matins, 6h15, les conseils du docteur Kierzek. Bonjour docteur. En ce 22 juin, journée nationale du don d'organes. Et c'est important de rappeler que donner ses organes sauve des vies.
5: Bonjour à tous, journée nationale de réflexion sur le don d'organes et de la greffe. C'est l'occasion de rappeler à nos proches notre position sur le don. Alors c'est vrai que c'est parfois une question taboue, mais derrière ce geste anonyme se cachent des milliers de vies sauvées chaque année. Alors 80% des Français y sont favorables dans leur tête, mais malheureusement dans la réalité, ils ne sont que 30% à avoir réellement informé leurs proches de leur décision. Un simple petit mot, une conversation de quelques minutes peut pourtant lever un immense poids pour les familles au moment du drame. En France, il y a plus de 22 500 personnes qui sont inscrite sur la liste nationale d'attente pour une greffe, tout organe confondu. Et derrière ces chiffres, il y a des visages, il y a des familles qui espèrent, et le geste du donneur, c'est la réponse à cet espoir. Ça peut sauver des vies. Chaque donneur peut sauver jusqu'à 8 vies en donnant ses organes. Cœur, poumon, foie, rein. Mais ça peut aussi améliorer avec des greffes de cornée, des greffes de peau ou des os. Et pour répondre précisément à la question, dans le cas d'un cancer aussi, la greffe peut être le traitement de référence pour certains types de tumeurs. On prend l'exemple du carcinome hépatocellulaire, le cancer primitif du foie le plus fréquent. La transplantation hépatique offre les meilleures chances de guérison parce qu'on enlève tout l'organe malade et on le remplace par un foie sain, celui du don d'organes. Et c'est pareil avec des patients qui ont des métastases au foie.
0: Et comment faire concrètement pour manifester son consentement, docteur ?
5: Pour donner vos organes après votre décès, sachez qu'en France, vous êtes automatiquement considéré comme donneur si vous ne vous êtes pas opposé de votre vivant. C'est ce qu'on appelle le consentement présumé. Cependant, pour que votre volonté soit respectée, le plus important est d'en parler à vos proches. Leur témoignage sera déterminant au moment venu. Vous pouvez télécharger une carte de donneur sur le site de l'agence de biomédecine ou prendre une chez votre médecin traitant et vous la conserver sur vous, dans votre portefeuille par exemple. Mais encore une fois, rien ne remplace une discussion en famille. C'est vraiment le geste le plus simple et le plus sûr pour lever tous les doutes le jour où votre générosité pourrait sauver plusieurs vies. Allez, d'ici là, portez-vous bien.
0: Journée nationale de réflexion au don d'organes. Merci de nous sensibiliser, docteur Kierzek. 6h17, c'est ici Alsace. Every breath you take, chaque respiration que tu prends, c'est ça. Voilà, on inspire, on expire, ensemble et avec The Police. Ici Alsace, belle journée de lundi.

0: à vos bouteilles d'eau, nous écrit Daniel ce matin sur le Facebook ici à Alsace. Oui, pas faux.
1: C'est pas faux, ouais.
0: Pensez à boire de l'eau, beaucoup d'eau. Alors beaucoup, mais pas trop, nous disait il y a quelques jours le docteur Kierzek. Des conseils que vous retrouvez là aussi sur notre appli ici. Passez une belle journée de lundi, malgré les températures qui vont grimper, on le disait, jusqu'à 38 cet après-midi.
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0: Qui sera le prochain meilleur caviste de France? Nous, on a la réponse. Un Alsacien. Sur les 40 candidats partout en France, deux sont de la région. Anne Cochepin de Bichevillers dans le Bas-Rhin et Maxime Pan de Münster dans le Haut-Rhin. Un caviste qui ce matin est notre Alsacien formidable. Bonjour Maxime.
4: Bonjour Hubert.
0: L'objectif affiché pour ce concours fin octobre, c'est la première place?
4: Bah oui, forcément. On vise forcément au moins le podium. La première place, ce serait l'idéal. Je l'ai déjà participé à l'édition 2022 et 2024. En 2022, j'étais finaliste et puis en 2024, je suis resté dans les 40 premiers. C'est déjà pas mal.
0: Ouais.
4: Mais on espère faire une meilleure place cette année, effectivement. C'est l'objectif.
0: C'est quoi les épreuves alors d'un pareil concours?
4: Donc là, en fait, la qualification, c'est en ligne en fait. On a un certain nombre de questions avec un temps imparti pour pouvoir y répondre.
0: Quel genre de questions?
4: Ça peut être vraiment lié à de tout. Ça peut être le connaissance sur le vin, ça peut être sur des cépages. C'est vraiment très très vaste, le spiritueux, les vins étrangers. Comme il y a des questions ouvertes, on va nous demander par exemple une suggestion d'accord mets vin par rapport à un plat. Aujourd'hui, on parle beaucoup du sans alcool dans notre métier.
0: Le caviste, c'est pas seulement, de ce que je comprends, Maxime, la personne qui vous accueille dans sa boutique et dans son commerce. Il y a un côté conseil qui est ultra ultra développé finalement.
4: Exactement. Un petit peu comme les sommeliers, on n'en parle pas beaucoup sur les cavistes, mais aujourd'hui, on fait quand même énormément d'accord mets vin.
0: Qu'est-ce qu'on vous a demandé ce matin justement?
4: Là, par exemple, un bœuf bourguignon, une dame il y a 10 minutes, et donc elle m'a demandé qu'est-ce que je pourrais boire avec un consommer avec un bœuf bourguignon. Okay. Donc forcément, l'accord classique, on va être sur la Bourgogne. Après, on propose d'autres choses. Là, je suis parti sur un 100%, sur un assemblage de gamay et pinot noir, que je trouve intéressant, pas trop tannique, et qui peut être sympa. Ça lui fait découvrir quelque chose en plus qu'elle connaissait pas. Ça, c'est vraiment notre boulot. Et puis aussi répondre aussi aujourd'hui à l'exigence budgétaire. On fait attention, on vend pas des vins à 30-40 € la bouteille tous les jours. Aujourd'hui, les gens font attention à leur porte-monnaie. Donc de rester dans les budgets souvent entre 10 et 15 €, hein, c'est vraiment une grosse demande aujourd'hui.
0: Nos vins alsaciens, Maxime, j'imagine que chez vous à Münster, c'est ce que vous vendez le plus?
4: Non, même pas.
0: Ah bah dis donc.
4: Oui. J'ai pas forcément une clientèle touristique. J'ai eu la chance de pouvoir justement avoir une clientèle très locale. Et les locaux forcément connaissent déjà un peu le vin d'Alsace, donc je vends principalement d'autres régions. Même si sur les moments comme juillet, août, décembre, effectivement, je vais vendre plus de vin d'Alsace, effectivement.
0: Vous êtes à Münster, Maxime. La spécialité de Münster, c'est le fromage. Qu'est-ce que vous nous conseillez de boire avec un bon Münster?
4: L'accord classique que j'aime beaucoup, c'est le Gewürztraminer. Moi, j'aime bien les Gewürztraminer plutôt orientés sec.
0: Ouais.
4: Là, par exemple, je suis en cité un domaine que j'aime bien. Vous avez le domaine Glinglinger à Eggisheim, que je trouve plutôt intéressant. Mais on a un vigneron à Virova, le domaine Schönheitz, c'est aussi qui fait un très bon Gewürztraminer et qui peut être sympa aussi à découvrir. Moi, j'aime bien des choses un peu plus secs, type un bon Riesling. Je trouve que ça marche aussi plutôt bien. Certains diront que c'est pas vrai, mais je trouve que c'est plutôt sympa.
0: Les goûts, les couleurs.
4: Exactement. Les goûts, les couleurs, c'est toujours pareil.
0: Merci beaucoup, Maxime. Voilà. On rappelle que l'alcool est à consommer avec modération, bien sûr. Un grand merci de vos conseils ce matin.
4: Avec grand plaisir. Merci beaucoup.
0: Et on guettera, Maxime, les résultats de ce concours. Donc fin octobre, le meilleur caviste de France. L'alcool encore plus avec modération cette période de canicule, vous l'imaginez bien. 6h24, nouveauté ici Alsace, Le Petit Pêcheur, c'est signé Manon Lisa. C'est bon.

0: retenez ce nom, Manon Lisa, le petit pêcheur, sa toute dernière nouveauté ici à Alsace. 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
0: Et l'horoscope, Catherine Viguier, bonjour. En ce 22 juin, on fête un anniversaire.
5: Oui, celui des natives et natifs du cancer. Joyeux anniversaire.
6: Bélier, durant plusieurs semaines, l'une de vos priorités, c'est le foyer, la famille et votre lieu de vie.
7: Taureau, la vie sera plus douce avec un dépaysement en vue et une communication qui passe.
8: Gémeaux, vous agissez super bien avec intelligence pour faire marcher vos affaires au mieux.
9: Cancer, cette année anniversaire vous voit passer un cap, vous passez à autre chose, à quelque chose qui vous convient mieux.
10: Lion, vous serez bientôt au premier plan, en attendant, profitez de ces semaines pour briller de l'intérieur.
11: Vierge, bonne nouvelle, le soleil est en signe ami, il met en valeur vos amitiés et vos objectifs.
12: Balance, ces 4 semaines à venir, mettez-vous en avant, n'ayez pas peur de vous imposer.
13: Scorpion, vous changez d'horizon en vous déplaçant ou pas, mais quelque chose bouge, c'est sûr, dans votre quotidien.
14: Sagittaire, vos richesses matérielles, spirituelles sont d'actualité. Ce qui vous passionne, c'est de mieux vous connaître.
15: Capricorne, à présent, une période liée à un partenaire de cœur ou de travail très important.
16: Verseau, vous n'allez pas vous reposer, mais tant pis ou tant mieux, vous gagnez au final en sérénité.
17: Poissons, ah, vous allez adorer ces semaines à venir, la vie affective est au premier plan.
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0: Soyez les bienvenus, ici Alsace, bon lundi matin, encore du beau hein, aujourd'hui en Alsace, mais surtout encore du très chaud. La région est en alerte orange, canicule, jusqu'à 38 au plus fort de la journée. Arthur Blanc, bonjour.
18: Bonjour Hubert, bonjour tout le monde.
0: Bon, ça va durer combien de temps?
18: Eh bien vous savez quoi, on va demander directement à ceux qui savent, Loïc Alter.
0: À des spécialistes,
18: Loïc Alter, prévisionniste chez nos amis de Météo Suivi Alsace, hein, ils font plein de publications sur Facebook, sur les réseaux sociaux, il va nous faire toutes les prévisions, ça sera l'info d'ici dans quelques instants.
0: Je crois qu'on va avoir encore chaud en tout cas pour quelques jours. Astuces fraîcheurs, on les attend nous ce matin. 03 88 25 15 15, vous les partagez avec nous. On vous offre à chaque fois une gourde ici à Alsace. Allez, 6h30, Audra Azoul, 90 secondes.
19: La barre des 43 degrés risque d'être franchie aujourd'hui dans l'ouest selon Météo France. Et c'est du jamais vu. La France comptera ce midi 49 départements en alerte rouge à la canicule, 40 en alerte orange. Les températures montent encore d'un cran. 845 écoles et collèges seront fermé aujourd'hui en France à cause de la chaleur, selon le ministre de l'Éducation. Chiffre sous-estimé, répond le syndicat des directeurs et directrices d'école. Lui estime que tous les établissements des départements en alerte rouge auraient dû être fermés par précaution. Au moins 5 adolescents sont morts noyés ce week-end dans le Doubs, en Dordogne, dans le Nord et dans la Vienne. La Fédération des maîtres nageurs sauveteurs appelle à enclencher un plan d'urgence d'apprentissage de la nage. Un couple de personnes âgées est aussi mort noyé hier dans la Drôme, dans la piscine d'un gîte. Dans l'affaire Liana, le rapport d'inspection très attendu va être remis ce matin au Premier ministre. Selon nos informations, il met en évidence plusieurs failles dans la chaîne judiciaire et l'inaction de gendarmes et de magistrats malgré les plaintes pour viol contre le suspect Jérôme Barella. De nouveaux rassemblements sont prévus aujourd'hui devant plusieurs tribunaux. Les Bleus vont tenter ce soir de valider leur ticket pour les 16e de finale du Mondial de foot. France-Irak, on prend l'antenne à 22h30. 100% bleu, c'est notre émission l'émission ici. Coup d'envoi à 23h. Et vous suivez aussi la soirée avec nous sur YouTube. La Belgique, en difficulté dans ce mondial, a fait match nul contre l'Iran, 0 partout. L'Espagne l'emporte 4-0 contre l'Arabie Saoudite.
18: L'info d'ici, avec cette canicule qui continue de frapper l'Alsace. Bonjour Loïc Alter.
20: Bonjour.
18: Prévisionniste météo suivi Alsace, merci d'être avec nous ce matin. La chaleur qu'on a ressentie fortement ce week-end est loin d'être finie?
20: Oh oui, c'est bien loin d'être fini, puisque cette chaleur va continuer à nous accompagner ces prochains jours, et même pendant toute la semaine.
18: Vous êtes en train de nous dire que en fait on n'a pas passé le pic, c'est ça?
20: Non, le pic va arriver entre aujourd'hui et milieu de semaine, avec des températures maximales comprises entre 37 et 39 degrés.
18: C'est du jamais vu, c'est des records qui pourraient tomber, en tout cas selon les prévisions actuelles, ou pas?
20: Alors oui, les records pourraient tomber, on se rapproche doucement des records, puisqu'on a déjà atteint les 38 degrés sur certaines stations. Donc les records pour un mois de juin, c'est 38,8 degrés à Strasbourg en 2019, 38,6 à Colmar en 2019 aussi, et 37 à Balmulhouse en 2014. Donc on va se rapprocher, voire battre ces records dans les prochains jours.
18: Et effectivement, à Colmar, on était même déjà pas loin les jours ouais, précédents. Loïc Alter, il y a une question que tout le monde se pose. Est-ce qu'on sait quand va se terminer cet épisode de chaleur?
20: Alors, cet épisode de chaleur, cette canicule, selon les derniers modèles, va perdurer jusqu'à fin de semaine, voire le week-end. Il y a peut-être une porte de sortie qui se dessine pour début juillet, mais pour l'instant, c'est encore bien incertain.
18: On est actuellement en vigilance orange en Alsace. Est-ce que la vigilance rouge est possible dans les jours à venir? C'est du jamais vu, en tout cas pour une canicule en Alsace.
20: Alors, la vigilance rouge est possible. En fait, il faut savoir que le système de vigilance a été créé en 2001. Il n'y a eu qu'un seul déclenchement rouge. C'était pour des orages pour le Haut-Rhin. Vigilance rouge canicule. C'est ça, en 2023. La vigilance rouge canicule, c'est une première. Et en fait, c'est la vigilance rouge canicule. Qu'est-ce que c'est? Ce sont les seuils de température de la vigilance orange, avec derrière toute la partie engorgement sanitaire, donc c'est-à-dire l'engorgement du système hospitalier, l'engorgement des services de secours.
18: Ça veut dire que c'est possible, en tout cas, selon vous, dans les jours qui viennent, qu'on bascule en rouge?
20: C'est une hypothèse, oui, tout à fait.
18: Merci beaucoup Loïc Alter, prévisionniste météo suivi Alsace. On suivra les prévisions et l'évolution tout au long de cette journée.
21: On est en tout cas en orange. Merci beaucoup Loïc Alter, belle journée à vous.
20: Merci.
21: On est nous en orange, toute l'Alsace est en orange aujourd'hui. Moi j'ai envie de filer à Colroy-la-Roche, je vous le dis pourquoi. Pourquoi 17,8 au thermomètre.
18: Ah oui, moi je vais m'y installer.
21: On est bien là à Colroy-la-Roche. Ouais, message laissé par Pascal sur le WhatsApp 03 88 25 15 15. Vos messages météo, les températures que vous avez à la maison, écrivez-nous. On a 19 à Kinsheim, nous écrit Lydie. 20 degrés à Wissembourg pour Doris, jusqu'à 38 cet après-midi à Strasbourg. C'est la maximale. À Mulhouse et Colmar, vous aurez 36. À Guenot, comptez 37. Allez, belle journée, on suffoque. Belle journée malgré tout.
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21: Toujours un peu chargé sur la 35 juste après Ezingue en direction de la Suisse. C'est du rouge sur les écrans. Vous roulez par choc contre par choc et rajoutez 10 minutes sur votre actuel trajet. Courage à vous, bonne route malgré tout. On se tient informé. La ligne infotrafic de votre radio, je vous la rappelle, 03 88 25 02 02.
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21: Astuce, fraîcheur, comment supporter cette chaleur depuis quelques jours et pour encore, mais c'est trop long jusqu'à la fin de la semaine.
18: Et encore 33-35 fin de semaine, hein, donc
21: trop long, je suis pas d'accord. On vous attend, il y a Gilles qui patiente depuis Remorsheim-le-Haut dans le Haut-Rhin. On va le retrouver dans un instant. Il a deux astuces à nous donner, et qu'il le sache et qu'il nous entend, Gilles. Il aura la gourde ici à Alsace.
18: Oh la chance.
21: Ah, c'est cadeau. Allez, juste après, Axel Red, ma prière, à tout de suite.

0: Et on l'a entendu, la prière accélérait dans ce lundi matin, 6h39.
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0: Comment supportez-vous cette chaleur, vos astuces fraîcheurs? On veut les entendre ce matin. Bonjour Gilles. Comment allez-vous?
3: Ben, ça va, on s'adapte.
0: Ah oui, on s'adapte. Vous avez réussi à dormir un peu cette nuit ou pas?
3: Oui. Moi, j'ai des fenêtres de toit là et j'en ai trois, donc j'arrive à faire un peu de courant d'air. Ah,
0: tout résident dans ces petits courants d'air quand il y a un peu de vent. Cette nuit, cette nuit c'était horrible. Je dis ça parce que il y avait très peu de vent et pour on ouvrait les fenêtres et il y avait la fête de la musique. Mais la double peine, c'était insupportable.
4: C'est gentil pour tous les musiciens qui étaient dans votre univers, en tout cas. Alors,
0: croyez-moi, à minuit, il n'y avait plus de musiciens, il n'y avait que des gens qui avaient bien profité de la fête de la musique.
4: Ah oui, c'est la suite, quoi.
0: Exactement. Avec modération toujours. Gilles, dites-nous, c'est quoi votre astuce fraîcheur?
3: Ben, en fait, déjà, vous descendez tous les volets de la maison. Et puis après, j'ai deux petites fontaines en haut. Donc que je mets en route histoire de faire tourner l'eau et un petit ventilateur derrière et puis voilà.
0: Ça crée une petite humidité dans l'air si je comprends bien.
3: Ouais.
0: Ça permet de rafraîchir. Mmh. Bon Gilles, merci d'avoir partagé. Enfin, faut investir dans une fontaine à eau quoi si je comprends bien par contre.
3: Oui. Comme dit, j'en ai une qui fait à peu près 1 mètre de haut et par gravité l'eau descend et puis après ça fait un circuit quoi. J'en ai une autre avec des pierres, donc voilà, ça humidifie aussi.
0: Gilles, on vous envoie la gourde ici Alsace. Je la montre aux téléspectateurs d'ici Alsace sur la 3. C'est une gourde grise avec le logo ici dessus, écrit en noir, et le logo en bleu, bien sûr. C'est cadeau, c'est nous qui régalons à chaque fois que vous passez à l'antenne aujourd'hui. Gilles, cadeau, merci beaucoup.
3: Ouais, c'est moi, merci.
0: Bientôt. À vous également. Ouais. On va retrouver Valérie qui, avant de filer à l'hôpital au boulot, fait un détour par ici à Alsace. Bonjour Valérie.
5: Bonjour.
0: Dites-nous.
5: En fait, nous, dans le service, vu qu'il était bien chaud partout, évidemment, il n'y a pas la clim. On met des petites serviettes pour les mains, des petites serviettes qu'on enroule en boule, qu'on humidifie bien entre les cervicales.
0: Ah, bah voilà.
5: Et en fait, ça rafraîchit directement tout le corps et on les remouille. Régulièrement pour pouvoir.
0: Bonne chose à faire, ça, chaque matin, avant de partir au boulot, on met une serviette dans le frigo, en fait, finalement. Et puis le soir, quand on rentre.
5: Non, une serviette pour les mains, vous la faites tremper dans le lavabo du boulot directement, vous l'estorez bien. Vous la mettez en boule, en petit boudin sur le cervical.
0: Je vois, ça me rappelle les joueurs de tennis durant Roland Garros.
4: Mais oui, ils avaient carrément des glaçons dedans.
0: On peut pousser jusqu'à l'extrême.
5: Des glaçons.
0: Valérie, vous aussi, on vous envoie la gourde ici à Alsace.
5: D'accord, merci beaucoup, bonne journée à vous.
0: À vous également, courage pour le boulot. On continue de vous entendre, 03 88 25 15 15, le numéro de votre radio.
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0: Allez, nos voisins du Rhin, comme chaque matin, l'actu de l'autre côté de la frontière. Ce matin, Arthur, on regarde comment nos voisins suisses et allemands gèrent ce pic de chaleur.
4: Oui, parce que la chaleur ne s'arrête pas à la frontière. Hein. 36 degrés à prévoir aujourd'hui à Kiel. Même du 38 attendu dans les jours qui viennent. Et en Allemagne, des aménagements sont possibles. Au-dessus de 25 degrés dans la salle de classe, c'est 26 en entreprise. Il y a même un mot prévu précisément pour dire qu'il n'y a pas école pendant la canicule. C'est le « Hitzefrei ». Alors, est-ce que vous arrivez à le traduire, Hubert?
0: Certainement pas. Je n'ai fait que 7 ans d'allemand, s'il vous plaît.
4: C'est vrai, c'est pas beaucoup. Si on traduit littéralement, en gros, c'est libérer de la chaleur. Alors, ça existe depuis le 19e siècle, hein, ça permet de prendre un congé s'il fait trop chaud. Et donc, dans les écoles, on peut prendre la décision d'arrêter les cours à la mi-journée. Comme ça, les enfants rentrent à la maison l'après-midi. C'est le cas, par exemple, au lycée à Kiel aujourd'hui.
0: Donc, pas de lycée cet après-midi pour les lycéens de Kiel. En Suisse aussi, Arthur, la canicule frappe fort depuis plusieurs jours et pour encore quelques temps.
4: Ouais, c'est la région de Bâle qui souffre le plus d'ailleurs en Suisse avec un niveau 4 sur 5 de vigilance d'après Météo Suisse. C'est l'équivalent de notre vigilance rouge qui est en vigueur dans 49 départements en France. Et le niveau est activé en cas de température supérieure à 27 degrés sur au minimum 3 jours consécutifs. Autant dire qu'on a explosé le cas. Alors dans ce cas de figure, les établissements scolaires peuvent dispenser les élèves, notamment les plus jeunes, et les employeurs doivent proposer des pauses supplémentaires, voire des aménagements d'horaires pour éviter les heures les plus chaudes. En tout cas en Suisse, on suit actuellement l'évolution de la situation de très très près, car sur la carte actuellement, il y a seule la région de Bâle qui est en rouge jusqu'à Delémont, grosso modo. Mm-hmm. Mais Météo Suisse n'exclut pas d'étendre cette vigilance ailleurs, puisque les températures vont là aussi, comme en Allemagne, comme chez nous, monter au moins jusqu'à mercredi.
0: On galère tous avec la chaleur.
4: On y est tous là.
0: Voilà, on en peut tous déjà plus.
4: Voilà, vivons la fin.
0: vivant la fin de cet épisode caniculaire. Ici Alsace, l'actu de l'autre côté de la frontière, nos voisins du Rhin, comme chaque matin, il y a le soleil aussi qui tape. Et on se pose la question ce matin, est-ce qu'il faut mettre de la crème solaire à son chat?
4: C'est le étonnant comme question.
0: Docteur Fabin qui répondra à cela, notre veto. Il est avec nous dans, allez, une bonne minute, à tout de suite.
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4: Ici matin. Alors, dès qu'un rayon de soleil apparaît, nos chats s'empressent de s'étaler pour une sieste bien au chaud. C'est mignon, mais ce bain de soleil n'est pas toujours sans danger pour leur peau. Bonjour docteur Fabin, vous êtes notre vétérinaire maison. Comment protéger nos matous ?
5: Alors, on a tendance à penser que le pelage des chats les protège de la tête aux pattes. C'est vrai pour les chats noirs, mais faux pour les chats aux poils blancs ou très clairs. Chez les chats clairs, en dessous des poils, la peau est rosée et sans pigmentation, et du coup, très sensible aux UV. Les zones critiques, c'est celles où les poils sont fins et courts, la pointe des oreilles, le tour de la truffe et le contour des yeux. Chez eux, un coup de soleil, ce n'est pas juste une rougeur, ça peut être le départ d'un cancer de la peau qu'on appelle un carcinome épidermoïde. Ce cancer de la peau est très agressif et va ronger le bord de l'oreille ou du nez, ce qui nécessite parfois une amputation. Et du coup, pour eux, la protection solaire, ce n'est donc pas un caprice, c'est une mesure de survie pour les chats clairs.
4: Alors, le danger est sévère, on l'entend. Est-ce qu'on peut faire au plus simple et utiliser notre tube de crème solaire à nous, humains ?
5: Alors, il vaut mieux éviter. Les crèmes pour humains contiennent des produits chimiques qui peuvent être toxiques pour eux, notamment l'oxyde de zinc. Le problème, c'est que votre chat fait sa toilette en permanence. S'il a de la crème sur le nez, son premier réflexe sera de se lécher. Et en ingérant de la crème humaine, il peut s'empoisonner. Ça provoque des vomissements, parfois des problèmes de foie. En dépannage, vous pouvez tout de même prendre un écran total minéral pour bébé, mais vérifiez bien l'étiquette « zéro parfum et zéro zinc ». Appliquez une toute petite couche bien étalée.
4: Ok, mais comment faire concrètement, docteur, pour qu'il garde cette crème sur lui sans la lécher dans la minute qui suit?
5: Alors, l'astuce imparable, c'est la distraction immédiate. Appliquez la crème juste avant de lui donner sa pâtée préférée ou avant de lancer une séance de jeu. Le temps qu'il mange ou qu'il chasse son jouet, le produit aura eu les quelques minutes nécessaires pour pénétrer l'épiderme. Après ça, même s'il passe un coup de langue, le filtre sera en place. Mais la meilleure protection, ça reste l'évitement. Gardez votre chat blanc à l'intérieur entre 11 et 16 heures. Et attention aux vitres, certains UV passent à travers. Si votre chat adore dormir sur la baie vitrée, coller un film anti-UV transparent sur le carreau, c'est invisible, mais ça bloquera les rayons pour des siestes en toute sécurité.
4: Voilà comment mettre de la crème solaire donc sur votre chat et ses deux circonstances, puisqu'en ce 22 juin, la journée sera très belle, très ensoleillée, c'est déjà le cas ce matin, et très chaude aussi, on a de cesse de le rappeler. Passez une excellente journée, ici Alsace à 6h48, bientôt, Phil Collins, to art.
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0: donne envie de claquer dans les doigts comme ça. Phil Collins, yeah. Too Hard. Allez, 6h51, on écoute Radio Étienne Dao. Tomber pour la France, ça arrive dans 3 minutes.
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0: Mais avant cela, à 6h51, vos 3 plus comme chaque matin, des infos pratiques locales, utiles et sympas. Elles sont signées Pierre Nus. Bonjour Pierre.
3: Que de moi, Hubert. Salut Bissam.
0: Votre première info, elle est pour les automobilistes.
3: Attention, si vous empruntez régulièrement la D210 entre Dambach, la ville et Aversha, Ebersheim, un gros chantier va bousculer vos habitudes tout au long de cet été à partir d'aujourd'hui, 22 juin, depuis 6h du matin et jusqu'au vendredi 28 août à 17h, la circulation sera totalement interdite à tous les véhicules dans les deux sens de circulation. La raison ? Des travaux indispensables sur le pont qui franchit l'autoroute A35. Impossible donc de couper au plus court entre les deux communes pendant plus de 2 mois. Mais la collectivité européenne d'Alsace a tout planifié. Une déviation officielle est mise en place dans les deux sens de circulation. Pour contourner la zone, vous serez invité à suivre la D83, puis la D1422, ce qui vous fera faire un détour par Schlettstadt, Celesta, avant de pouvoir rejoindre Ebersheim ou Dambach, la ville. Un nouveau réflexe adopté cet été pour vous éviter des coups de chaud inutiles et des retards.
0: D'autres travaux, Pierre, mais cela à l'ouest de Strasbourg.
3: Dès ce lundi à 7h du matin et jusqu'au mercredi 24 juin à 18h tapante, la D711 sera totalement interdite à la circulation. Cet axe bien connu, qui s'étire entre Tétla et Tipier en parallèle de la 355, va s'offrir une indispensable cure de jouvence avec des travaux de réfection de la chaussée. Impossible donc d'y circuler pendant ces 3 jours. Heureusement, pour vous éviter de tourner en rond dans le rond-point entre Dupikheim et Dütlenheim, une déviation officielle est mise en place dans les deux sens de circulation. L'itinéraire va vous inviter à suivre successivement la D811, la rue Ampère, la D147 puis la D392. Concrètement, vous devrez traverser le centre de Dütlenheim, transiter par la zone d'activité de l'Activeum avant de pouvoir enfin embrayer sur votre itinéraire d'origine au niveau de l'aire de la Bruche. Dans le sens inverse, ça fonctionne bien sûr aussi.
0: Et enfin Pierre, jamais 203.
3: C'est la semaine des chantiers, cette fois à la Porte du Ried, regroupement des communes de Riedwihr et de Holzwihr. Dès aujourd'hui et jusqu'au vendredi 26 juin inclus, de grands travaux d'élagage vont être menés sur la D45 à la sortie nord de Riedwihr, le long de la Blind. C'est une rivière. Pour permettre aux équipes d'intervenir en toute sécurité, la circulation y sera totalement interdite dans les deux sens. Cette restriction s'appliquera uniquement en journée de 8h30 à 16h30. Les lève-tôt et les retours de bureau en fin d'après-midi devrait donc pouvoir passer sans encombre. Pour les autres, une déviation officielle est mise en place pour tous les véhicules et vous invite à contourner la zone en empruntant successivement les D45, D31 et D300, toujours via les communes de la Porte du Ried et de Colmar.
0: Point travaux, on l'entend ce lundi matin. Merci Pierre, si sur votre trajet il y a des difficultés, merci d'avoir le réflexe ici à Alsace, 03 88 25 02 02. Sur la 35, c'est toujours bien chargé pour aller vers la Suisse à hauteur des Ingles, du rouge sur les écrans. 11 minutes en plus sur votre trajet. 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Avant cela, Étienne Dao.

0: Etienne Dao, tombé pour la France ici à Alsace à 6h57. La France bleu, blanc, rouge. Et j'en vois un qui est en bleu, blanc, rouge. Oh, c'est quoi, c'est ça incroyable.
1: Réveille, c'est, ouais, c'est un appoint à mémé, je pense. Ça fait pas très foot, je trouve.
2: C'est la fête de la musique, hein, qui se prolonge.
0: Ah non, s'il vous plaît. Mais par contre, le football à fond. L'humour d'Alsacien autour du foot, vous l'avez compris, c'est dans 30 secondes.
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0: Ici matin. Toute l'actu locale, toute l'actu en Alsace, c'est dans environ 2 minutes. Mais avant cela, c'est lui.
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0: Le bruyant Jonathan, en ce lundi matin, est rafraîchissant aussi, c'est chouette.
1: Exactement, que de Maurier Hubert, que de Maurier Nol. Avant le mot du jour, j'aimerais juste montrer la gourde ici, qu'elle est rafraîchissante. À quel point ça fait du bien de boire de l'eau et de se rafraîchir dans cette gourde, pas dans une autre.
0: Elle est, oui, l'eau a un goût différent, je suis d'accord avec vous. Elle est nettement plus, elle passe mieux. Hein.
1: Ah, ça fait du bien. Hein.
0: Elle est grise, cette gourde. Il y a le logo ici.
2: Montrez bien la marque.
0: Nous, on est payés pour ça. Nous, on est commerciaux, vous savez.
9: Mais pourquoi nous, on n'en a pas des gourdes ici?
0: Mais alors, voilà, je ne comprends pas que vous...
1: Bah, faut jouer. 0388 25 15 15. Quelles sont vos astuces de rafraîchissement?
0: Arthur a eu la sienne ce matin, vous voyez.
1: Ah, parce qu'il nous a donné un bon conseil.
2: Oui. Les bons lacs vosgiens pour se rafraîchir.
1: Pas mettre de sous-vêtements, il paraît.
0: Bon,
1: nous, on parlons alsacien maintenant.
0: Football, en l'occurrence.
1: Exactement. Langsam, football, Fußball, Weltmeisterschaft oblige. Là, il faut boire un peu d'eau pour
0: coupe
1: pouvoir le dire.
0: De football oblige.
1: La Coupe du Monde, exactement. Avec le match de la France ce soir. Et on a vu, par exemple, la semaine dernière, un peu les différents postes, attaquants, défenseurs, tout ça. Et là, passons à l'action. Et une action, par exemple, en foot, que l'on peut faire, comme on n'a pas le droit d'utiliser les mains, on peut utiliser les pieds, ça c'est la base, mais aussi la tête.
0: Oui.
1: Un coup de tête. Alors attention, il y a version OK et version
0: pas
1: non.
0: OK.
1: Hein? Donc la version OK, autorisée, c'est le Kopfball. Quand la balle touche la tête.
0: Bien sûr. Kopf,
1: hein? Là, c'est
0: volontairement, on va frapper la balle avec la tête.
1: On marque un but avec de la tête.
0: 1998, voilà. Le doublé d'Izou en Coupe du Monde.
1: Par exemple. Et Kipfes, c'est non. Ou un Kopfstoß, ça c'est mettre un coup de tête à quelqu'un qui aussi, je touche une corde sensible chez notre Zizou à mèche, chez notre Hubs. Hein,
0: ouais, c'est Zizou, mais en 2006, voilà, on a l'exemple et le contre-exemple.
1: Ça c'est non. Hein, pas de Kipfes, pas de Kopfstoß.
0: Zizou à mèche.
9: Zizou à mèche. Pardon.
1: Ça lui va bien.
9: Ça lui va bien.
1: Zizou blond.
0: Vous pouvez pas me faire plus plaisir que de me comparer à Zinedine Zidane.
1: Si je peux vous faire plaisir dès le lundi matin, il n'y a pas de problème, c'est cadeau, c'est pour moi. Pas de Kipfes, mais un Kopfstoß. Paul, c'est autorisé. Donc, messieurs, ce soir, pour le match ou cette nuit même, j'ai envie de dire, à nos bleus, pas de Kipfes.
0: Merci.
1: Mais allez-y pour les coupes.
0: Bon, beaucoup, Joe. 23h, le coup d'envoi de la rencontre. Le 100% bleu, c'est dès 22h30 ce soir. À demain, Joe.
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0: Bon début de journée, bon lundi, le 22 juin, ici, Alsace. Il est 7h. L'actu, c'est avec vous, Aurélie Loquet, bonjour.
10: Bonjour.
0: Le début d'une semaine compliquée en Alsace.
10: À cause de la chaleur, plus de 37 degrés hier à Colmar, 36 à Mulhouse, 35 à Strasbourg, et c'est loin d'être terminé, nous disait Loïc Alter de Météo Suivi Alsace il y a une petite demi-heure. Ça va durer au moins jusqu'à la fin de la semaine. On peut tenter de se rassurer en disant que c'est pire ailleurs. Une bonne partie ouest de la France est en vigilance canicule rouge. Alors, c'est particulièrement difficile pour ceux qui travaillent à l'extérieur et aussi dans les salles de classe. Bonjour Christophe Ancel.
11: Bonjour.
10: Secrétaire départemental du SNEP FSU. Il y a des épreuves orales pour le bac aujourd'hui, il aurait fallu tout annuler.
11: Alors aller jusqu'à annuler, c'est peut-être pas nécessaire, mais avoir des horaires qui permettent aux élèves et aux examinateurs de travailler dans des conditions de fraîcheur, ce serait une excellente idée.
10: Ça, c'est prévu de les déplacer dans d'autres salles de classe, éventuellement, si les salles sont trop exposées, annonce le rectorat, c'est pas forcément le cas.
11: Il est possible que ce soit le cas. Il y aura des endroits où ce sera fait, mais la réalité de nos établissements scolaires fait que nous n'avons pas de salles fraîches à proposer pour l'ensemble de ces épreuves. L'évidence, elle est là. Nos établissements sont tous en surchauffe. L'écrasante majorité de nos établissements se retrouvent en plaine et ils sont exposés en plein sud, plein est, là où le soleil tape. Et malgré nos alertes successives, il n'y a pas aujourd'hui une prise en considération d'une rénovation indispensable du bâti scolaire dans les écoles, collèges et lycées. Donc je vais bien au-delà des examens qui ont lieu en ce moment.
10: Et c'est quoi la solution justement globalement dans les écoles? Parce que on peut pas tout arrêter à chaque fois qu'il fait chaud en fait. C'est les travaux dont vous parliez?
11: Alors oui, bien sûr que les travaux sont absolument indispensables. Nous appelons un réel plan Marshall de la rénovation du bâti scolaire. Nous savons que nos écoles, collèges, lycées sont en surchauffe. Nous savons qu'il est possible technologiquement de faire de l'isolation beaucoup plus performante, de faire en sorte que les ouvertures à l'est et au sud, là où le soleil tape, ne soient plus une réalité. Nous savons qu'il est possible de mettre des casquettes. Nous savons qu'il est possible de végétaliser les cours. Aujourd'hui, les élèves sortent, se retrouvent sur du bitume surchauffé. Ils n'ont pas la pause fraîcheur que les footballeurs, pourtant, eux, peuvent avoir.
10: Et aussi des horaires un peu adaptés, en quelques mots?
11: Alors oui, nous aimerions également qu'il soit envisagé, bien en amont, que les horaires puissent, comme dans le sud de l'Europe, je pense à l'Espagne, puissent se faire de 7h à 12h, par exemple. Il suffirait de faire en sorte que les transports scolaires amènent nos élèves plus tôt et leur permettent de rentrer à midi. Aujourd'hui, nous butons, entre autres, sur cette difficulté. J'espère que monsieur le recteur aura l'occasion de vous faire des annonces sur ce point.
10: On va lui en reparler tout à l'heure. Hein. Donc le recteur d'Académie qui est l'invité d'ICI Alsace à 8h moins le quart. Merci Christophe Ancel, secrétaire départemental du SNEP FSU, d'avoir été en direct avec nous dans le journal de 7h sur ICI Alsace. Bonne journée à vous.
0: Au revoir. On précise qu'on vous offre ce matin une gourde ICI Alsace. On veut vous entendre, vos astuces rafraîchissantes. Comment supportez-vous cette chaleur? 03 88 25 15 15.
10: Les secours sont fortement sollicités. Un samedi, le SAMU du Bas-Rhin a reçu 850 appels contre 600 d'habitude. À Strasbourg, les urgences fonctionnent à 130-170% de leur capacité. Et puis, autre conséquence de ces fortes chaleurs, le premier niveau d'alerte à la pollution à l'ozone est déclenché aujourd'hui sur les deux départements alsaciens. Des taux d'ozone qui devraient continuer à monter.
0: ICI Alsace, il est 7h05. Une réforme après le drame d'Hagenbach.
10: Un petit garçon de 9 ans qui a été séquestré pendant plus d'un an par son père dans une camionnette de cette commune près de Mulhouse. La déscolarisation de l'enfant aurait dû alerter. Élise Ulata, le ministre de l'Éducation, veut donc remédier à ces failles.
12: Selon le ministre, le père a exploité ses failles en donnant une version différente à ceux qui auraient pu donner l'alerte, le maire ou la directrice de l'école. L'éducation nationale va donc évoluer à partir de la rentrée prochaine. Un système d'alerte automatique sera mis en place. C'est-à-dire que si un établissement désinscrit un enfant et qu'aucun autre ne l'inscrit, attention, message d'alerte, la direction de l'école d'origine sera informée du vide et elle pourra le signaler à l'académie, voire à la police. Le ministre de l'Éducation nationale précise que cet aspect automatique est important, notamment parce que la famille de l'enfant séquestré ne présentait a priori pas de signes alarmants. Le petit garçon et sa grande sœur suivaient une scolarité normale avant cette affaire.
10: Élise Ulata, un accident mortel dans le Sungo cette nuit à Wensviller, un choc entre deux voitures, un choc frontal. Une femme de 46 ans est décédée, 5 autres personnes ont été hospitalisées en urgence relative. La baisse des tarifs résidents pour les automobilistes strasbourgeois au menu du conseil municipal dans la capitale alsacienne aujourd'hui, avec aussi la mise en place d'accueil gratuit d'enfants défavorisés dans les centres de loisirs cet été.
0: Jour de match pour l'équipe de France de foot.
10: Contre l'Irak, c'est à vivre dès 22h30 sur ICI Alsace, coup d'envoi 23h. Et on a déjà le résultat, puisque les magots de la montagne des singes de Kinsheim font des pronostics infaillibles. Vous avez assisté au tirage, Arthur Blanc.
2: Un pronostic de singe, ce n'est pas compliqué. Il vous faut deux seaux dans lesquels Kylian, guide de la montagne des singes, met des mangues, des bananes ou des prunes. Puis un des 240 macaques de Barbarie va choisir dans quel seau il veut manger les fruits. Une main, en plus, très innocente.
13: On a choisi que c'était le chef qui allait décider, bah parce que...
2: Il s'y connaît mieux en foot.
13: Il s'y connaît peut-être mieux en foot. Et puis surtout... On sait que personne ne va critiquer son avis dans son groupe.
2: Ouais, pratique, ça évite les débats, effectivement. Puis en plus, il a eu bon sur le premier match.
13: J'ai souvenir de Paul Le Poulpe en 2010, qui avait vraiment très bien marché. C'était très drôle, d'ailleurs. Voilà, voir si nos singes ont un petit peu de poulpe en eux. L'avenir nous le dira.
2: L'avenir, à court terme, c'est ce match France-Irak.
10: Parfait.
2: Parfait, oui, hein, parce que le chef des magots se jette sur le bon saut.
10: Donc c'est la France, quoi.
2: Et ben voilà, il a choisi la France. Et oui, Marie, vous avez bien vu, pas fan de foot du tout, mais cette idée, ça vous plaît?
10: Ça amène un petit peu l'actualité dans le parc. Moi, ça me va, on suit les singes très bien.
2: Depuis le premier match, les visiteurs n'arrêtent pas de parler des pronostics à Guillaume de Turckheim, le directeur.
14: C'est vrai qu'avec nos singes, c'était l'endroit s'y prête. Faire la tentative en Alsace, en plus, là, tout le monde est à fond pour la France. Donc c'est intéressant de voir le pronostic de nos singes.
2: Et si vous voulez le score exact, il est donné, hein, aussi par le chef des singes. 2-1 pour la France, donc.
10: Et vous retrouvez le tirage en vidéo sur les réseaux sociaux d'ici à Alsace. Hier soir, l'Espagne a battu l'Arabie Saoudite 4-0. C'est compliqué pour la Belgique qui a fait match nul 0 partout contre l'Iran et qui va donc devoir batailler pour se qualifier pour les 16e.
0: 2-1 seulement, vous pensez? Vous? Autour de la table, Arthur?
2: Moi, je ne vais pas critiquer la montagne des singes de Kinsale.
0: Vous qui y étiez en plus, attention. Vous pronostiquez quoi, vous?
10: Ouais, 3-0.
2: Ah, moi, j'avoue que j'ai mis 4-0. Moi. Je pense.
0: Ça va être,
2: Non, en théorie, c'est un match quand même largement à la portée des Bleus.
0: Peut y avoir du but. Festival de but, on l'espère. Ce sera la 100e de Kylian Mbappé d'ailleurs. 100e sélection. On en parlera tout à l'heure avec Rudy Carlier, notre consultant foot. Ce sera à 7h40. Le temps, donc, en ce 22 juin, on est en orange, alerte canicule partout en Alsace, au Rhin, Bas-Rhin, jusqu'à 38 au plus fort de la journée. Ce sera pour Strasbourg. À Haguenau, vous aurez 37. À Mulhouse et Colmar, comptez 36. On aura donc très chaud. C'est déjà aussi un peu le cas ce matin. Le mercure qui commence à grimper doucement. 25 à Lampertheim, nous écrit Patricia. Bon, il y a des endroits où il fait un peu plus frais, notamment à Blotzheim ou chez Annette. On a 18 actuellement. On vous lit sur le Facebook ici à Alsace. On veut vous entendre aussi. On vous rappelle qu'on vous offre cette gourde ici à Alsace au 03 88 25 15 15. Le trafic en Alsace, les conditions de circulation en ce tout début de journée. Un peu de monde sur la 35. C'est rouge à hauteur de Saint-Louis et Désingue. On est dans le sud de la région, direction la Suisse. Vous rajoutez 10 minutes sur votre trajet. Un petit point orange aussi vers Oberhausen et Meyenheim quand vous allez donc vers le sud Alsace et que vous êtes entre Colmar et Mulhouse. Que se passe-t-il? 03 88 25 02 02, la ligne infotrafic de votre radio. Bon courage en ce lundi matin.
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0: Merci de nous avoir choisis. On vous espère en forme la nuit. Pas forcément des plus reposantes quand il fait aussi chaud. Allez, on serre les dents, on est tous dans le même bateau. On boit de l'eau surtout, et encore. Laurent Voulzy, Bubble Star, ça c'est signé ici à Alsace. Et puis il y aura du Magic in the Air avec Magic System.

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1: Laurent Boulz, immeuble star, ici Alsace, 7h12.
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1: Alors, comment faites-vous pour supporter cette canicule? On attend vos astuces, vos conseils. Vous nous appelez 03 88 25 15 15. On avait tout à l'heure l'astuce d'une auditrice qui nous disait prenez une serviette humide avec pourquoi pas des glaçons dedans que vous mettez autour de votre cou, là, vous voyez, en haut du dos.
4: Ah, ça fait frais dans le dos, là.
5: Ça ruisselle.
1: Eh ben voilà. Aurélie, votre astuce fraîcheur à vous?
4: Moi, je vais au ciné. Et il y a un très bon film sur De Gaulle.
1: Ah oui,
4: qui dure 2h40. Donc 2h40 dans une salle climatisée.
1: C'est pas bête, clairement.
4: C'est pas mal.
1: Et il y en avait une deuxième, je crois, non?
4: Bah, les gravières.
1: Ouais. Mais alors, les températures dans les gravières, là, l'eau, elle est déjà.
4: Bah oui, mais l'eau est à 25-26, je pense au moins. Mais
1: ça fait toujours du bien,
4: Marc. Ça reste un petit peu plus frais que 35.
1: Pour ce témoignage, Aurélie, je vous offre la gourde ici Alsace.
4: Non, mais vous me l'offrez vraiment ou vous allez la reprendre en antenne?
1: Je vous assure.
5: C'est honteux.
1: Que j'ai réfléchi encore. Non, je vous l'offre, c'est cadeau, ça fait plaisir.
4: Merci beaucoup.
5: Tout à l'heure, j'ai donné mon conseil et j'ai même pas eu droit à la gourde.
1: Vous l'aurez après, décidément.
4: Mais est-ce que vous l'avez demandé?
5: Non. Mais bien évidemment.
1: Oui, mais vous ne m'avez pas demandé physiquement tout de suite.
5: Alors, Hubert, je vous le demande.
1: Aurélie.
4: Non, je la rends plus.
1: Philippe de Truche est avec nous. Bonjour Philippe.
6: Bonjour Hubert, bonne reprise. Merci. Bonjour Aurélie. Bonjour. Bonjour Arthur.
1: Bonjour. Merci beaucoup Philippe. Alors, c'est quoi votre astuce à vous?
6: C'est de prendre la voiture, mettre la clim et aller au ciné comme Aurélie.
1: Et ben voilà. Vous allez voir De Gaulle aussi
6: et
1: ou pas?
6: Regardez le deuxième De Gaulle à partir du 26.
4: Il faut attendre un peu.
1: Il y aura un deuxième.
5: Il y en a deux.
1: Le 26
6: ouais,
1: quoi.
6: Il y en a un début juin et l'autre début juillet.
1: Ok. Ah ouais.
6: Et encore, vous l'avez oublié, votre Nadia nationale est l'anniversaire aujourd'hui.
1: J'ai osé oublier ça, moi. J'ai fait ça.
6: Écoutez.
1: Vous savez quoi? On l'appellerait pas. On l'appellera pour se rattraper. Vous avez raison, Philippe. On l'appellera après 8h. Merci beaucoup. À bientôt, Philippe.
6: Bonne journée. À votre séjour.
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1: Nadia qui est au standard chaque matin ou presque à la radio ici Alsace et. Personne n'y a pensé de toute évidence. Je ne suis pas le seul fautif, rassurez-moi.
5: Si, vous êtes tout seul.
1: Astuce fraîcheur, allez au parc animalier de Sainte-Croix. Voilà ce qu'on vous propose, nous. Bel endroit, à Rhodes, en Moselle, bien sûr, pour aller se mettre un peu à l'ombre et aussi pour rejoindre l'utile à l'agréable, voir les très très nombreux animaux en semi-liberté. Il y en a 1500, il y a des daims, il y a des loups, il y a des ours, il y a des cerfs, il y a des bisons, qui doivent avoir pas mal chaud d'ailleurs en ce moment. 03 88 25 15 15 pour gagner vos places. Et tout de suite, c'est maintenant.
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4: Allez, mon œil avec vous, David, au CIU, comme chaque matin, votre regard sur l'actualité. Alors, c'est le psychodrame du week-end autour d'un joueur belge de la Coupe du Monde de football. Jérémy Doku n'a pas joué cette nuit le match contre l'Iran.
5: Et ce match que la Belgique d'ailleurs n'a pas gagné, zéro partout. Polémique parce qu'avant qu'on apprenne que Jérémy Doku souffrait d'une infection respiratoire et qu'il était forfait, le joueur de Manchester a dit à la presse qu'il souhaitait rentrer en Belgique pour la naissance de son premier enfant. Heureux événement qui pourrait intervenir entre un éventuel 16e et un quart de finale. Polémique parce qu'une journaliste de l'équipe a critiqué ce choix avant de présenter ses excuses. Tant mieux, parce que je pense qu'elle a tort. En France, comme en Belgique, ce match-là est déjà joué. Depuis 2021, le congé paternité a doublé, 25 jours contre 11 avant. Et depuis cette réforme, 81% des pères prennent au moins une partie de ce congé. 6 sur 10 vont même jusqu'au bout des 25 jours. Alors c'est vrai, chez les cadres, on le fractionne discrètement pour ne pas trop s'absenter. Chez les indépendants, à peine 1 sur 2 prend l'intégralité du congé. Et dans le sport pro, là c'est pire. Un rugbyman grenoblois a même posé son congé et s'est fait traiter d'égoïste, accusé de prendre son club en otage. Maintenant, c'est vrai, aucune statistique ne peut dire ce que les pères font vraiment de leur congé paternité. Ça, c'est une histoire de couple. Mais j'ai lu des témoignages d'agentes de la Sécurité sociale qui affirment que certains jeunes pères calent leur congé sur le calendrier du mondial. En Espagne, des chercheurs l'ont même mesuré, il y a un pic de demande de congé paternité pendant le mondial. Bon, le plus important, c'est que le congé paternité s'impose partout. On fait des progrès, on avance. La question, c'est plus papa ou t'es, c'est plutôt papa, qu'est-ce que t'as fait de tes 25 jours ?
4: Malin.
6: Malin. D'un côté, la plupart des enfants ne dorment pas beaucoup la nuit. Et comme les matchs sont la nuit en ce moment.
4: Clairement. Ça, c'est l'avantage de se lever très tôt ou d'avoir un enfant bas âge, effectivement. Au moins, on peut joindre l'utile à l'agréable.
6: En regardant qu'est-ce qui est utile et qu'est-ce qui est agréable.
7: C'est selon ça. On sait tous, mais on le dira pas.
4: Les Bleus qui jouent ce soir, 23h face à l'Irak, 22h30, la prise d'antenne ici à Alsace. Allez, 7h18, Magic in the Air. C'est la playlist de votre radio.

0: Alors j'adore cette musique, mais elle me donne chaud, quoi.
1: Bah
2: bon. Ça y est, ça sue là, ça y est. Il brille le Hubert, ça y est.
0: Transpire à grosses gouttes déjà.
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0: On file à Tanvillé dans le Bas-Rhin où nous attend Cédric. Cédric, bonjour. Cédric, nous entend-il? Cédric, une fois. Cédric, deux fois.
5: Oh oui, maintenant vous m'entendez.
0: Oui, on vous entend. Comment ça va, Cédric?
5: Ça va, et vous?
0: Bah, écoutez, très bien, pas trop chaud.
5: Il fait chaud, il fait beau.
0: Ouais. Oui, il fait... c'est encore à peu près supportable, la chaleur. Mais là, j'ai l'impression que dès 7h30, on commence déjà à transpirer, on est d'accord.
5: On est d'accord.
0: Cédric, on va vous envoyer, on l'espère, au parc animalier de Sainte-Croix à Rodemoiselle, un bel endroit. Parc animalier, une référence en Europe pour y observer évidemment les très très nombreux animaux en semi-liberté. Vous connaissez ou pas?
5: Oui, bien sûr.
0: Quels sont les animaux qui vous ont impressionné quand vous y êtes allé?
5: Alors moi, c'est la prairie des cerfs.
0: Oui. Magnifique. Vous les avez entendus bramer ou vous les avez juste aperçus?
5: Ah non, c'est au mois d'octobre, malheureusement, mais pas encore.
0: Cédric, deux places à vous offrir. On va jouer, vu que les Bleus du foot jouent ce soir, on va jouer avec les joueurs de foot alsaciens qui ont participé à une Coupe du Monde.
5: Ok.
0: Ou qui sont actuellement en train de participer à une Coupe du Monde.
2: Bon, vous voulez dire qu'il y en a un qui en participe en ce moment? C'est ça que vous êtes en train?
0: Ouais, peut-être.
1: Les joueurs alsaciens ou les joueurs qui jouent dans un club alsacien?
0: Les joueurs alsaciens.
2: Ah oui,
1: il faut être très précis. Mais
2: donc, né en Alsace, formé en Alsace.
5: Ça va être quelque chose, ça.
1: Mais bah oui.
0: Vous allez tout comprendre, ça va être simple comme bonjour.
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0: Top chrono. Mais moi, je ne sais plus à quoi je joue.
2: C'est le plus simple du monde, on a réussi.
0: Toi. Robin Risser.
5: Bretzel.
0: Joli. Il est alsacien et il est actuellement le troisième gardien des Bleus à cette Coupe du Monde. Dimitri Liénard.
5: Pas bretzel.
1: Bah bravo.
0: Bonne réponse. Ça fait deux. Ça fait deux. Bah, et deux, et c'est gagné donc, Cédric.
5: Merci, merci.
0: On vous envoie ces places, ça, ces cadeaux. C'est pour qui la deuxième place?
5: Ah bah pour mon fiston, voyons.
0: Il va se régaler. Il a quel âge?
5: Il a 8 ans. Oh, il va avoir 9 ans au mois d'octobre.
0: Plein les yeux, ça c'est sûr. Cédric, c'est quoi le programme du jour?
5: Ah bah là, je suis en train d'aller au travail et puis en avant pour bosser.
0: Ouais. Bon, et ce soir, vous allez supporter les Bleus?
5: Bien sûr.
0: Le prono de Cédric?
5: Moi, je pense qu'on va en gagner 2-0.
0: Ah ouais? Bah ouais, on prend aussi.
2: Propre.
0: Allez, et on est qualifié pour les 16e de finale. Merci Cédric, passez une excellente journée.
5: Merci bien, bonne journée, au revoir.
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0: Allez, l'écho d'ici à 7h24 avec la marque Stoffler. Arthur qui veut étendre la bonne cuisine alsacienne à la France entière.
2: Et notamment pour ces fameuses spätzle fabriquées du côté de Aubernais. Bonjour Ulysse Stagel.
6: Bonjour Arthur.
2: Chef de marque Stoffler, merci d'être avec nous ce matin. Les Français ne connaissent donc encore pas nos délicieuses spätzle?
6: Non, c'est encore une consommation assez modeste, c'est-à-dire que sur tout le marché des pâtes en France, on représente 2% nous du marché, donc on a une petite position.
2: 2% aujourd'hui, quel serait donc l'objectif, votre ambition du côté de Stoffler?
6: Ben déjà dans un premier pas, c'est pas forcément un objectif chiffré, c'est déjà que les gens arrivent à nous prononcer, arrivent à lire aussi le mot puisque c'est pas hyper
2: c'est
6: facile.
2: Vrai qu'il y a des variantes hein, partout en France. Hein.
6: Oui, exactement. Donc ça c'est comme on le dit dans notre campagne en ce moment, c'est un produit qui est assez chelou, on va dire, mais déjà prononcé et sur sa forme. Donc déjà apprivoiser, on va dire, le consommateur français pour qu'il puisse nous identifier.
2: Qu'est-ce qui vous fait dire que tous ces produits peuvent justement conquérir le marché national? Qu'est-ce qui fait que ça peut marcher?
6: Ben déjà, il y a la spécificité des pâtes alsaciennes qui sont des pâtes aux œufs. Donc il y a un vrai plus d'un point de vue gustatif. Et après, ce qui est plutôt rigolo par rapport à nos pâtes, c'est que il y en a aucune qui ressemble à l'autre. En fait, ce ne sont pas des moules qui sont faits dans les ateliers de production. C'est vraiment par gravité à travers une passoire, une formeuse comme on dit chez nous. Et donc il y a aucun spätzle qui ressemble à l'autre. Et c'est ce qui les rend atypiques.
2: Il y a des régions spécifiques que vous allez cibler ou on part sur la France entière?
6: Non, on part sur la France entière parce que nous commercialisons déjà des choucroutes, de la flammekoesch, et on fait quand même 90% des volumes de la marque Stoffler en dehors de l'Alsace, donc il n'y a pas spécifiquement de région visée.
2: On parle quand même d'un secteur assez concurrentiel. Et ça, chaque point de part de marché se gratte, doit aller se chercher.
6: Oui, complètement. C'est un marché un marché absolument énorme. Et on a des concurrents nationaux qui sont très bons, hein, qui sont très forts. Il y a rien à dire là-dessus. Et donc, comme on est plutôt original comme patte, on a choisi nous, d'un point de vue communication, de jouer là-dessus et de jouer l'autodérision.
2: C'est 300 salariés, Stöffler, 70 millions d'euros de chiffre d'affaires en 2025. Ça veut dire donc que vous avez des perspectives de croissance?
6: Oui, on a des perspectives de croissance. Alors, on va dire que sur la choucroute, c'est toujours un peu délicat parce que la consommation de la choucroute dépend énormément des températures. Hein, dès que les températures montent, forcément, plus personne...
2: Ça doit baisser en ce moment.
6: Oui, en ce moment, on en vend beaucoup moins qu'en décembre, ça c'est évident. Mais sur les flammekueches, sur les knacks, tout ce genre de produits, on a encore beaucoup de potentiel et on va lancer un nouveau produit, on peut pas encore trop en parler, mais un nouveau segment, mais vraiment pour représenter l'Alsace en septembre. On aura peut-être l'occasion d'en reparler.
2: Exactement. Merci Ulysse Stegel, chef de marque Stöffler, d'être venu passer nous faire un petit coucou ce matin. Bonne journée à vous.
6: Merci beaucoup de nous avoir mis en lumière, merci.
0: Vous nous avez mis l'eau à la bouche.
2: Ah bah là, je veux.
0: C'est ce que je mange avec la cuisine alsacienne, la tarte flambée, je peux te sauver, moi ça me fait rien que d'en parler. Vous voyez, on a une petite sueur sur la tempe, quoi.
2: L'eau à la bouche.
0: Mais quand on parle de cuisine alsacienne, voilà comment je suis. Moi, je suis so excited.

0: Voilà, c'est notre état, c'est notre enthousiasme chaque matin quand on est ensemble ici à Alsace. I'm so excited avec les Pointer Sisters.
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0: Excellent réveil, excellente journée à toutes et tous. Lundi 22 juin ici à Alsace, 7h30. Le tour de l'actu en France et dans le monde, le 90 secondes, au Drazo.
2: Le mercure monte encore d'un cran. La barre des 43 degrés risque d'être franchie dans l'ouest de la France aujourd'hui. Il faisait déjà plus de 28 degrés ce matin, 5h à Biarritz, 27 à Bordeaux et à Cholet, 25 à Paris, 24 à Nantes. C'est historique. 35 millions de Français seront concernés ce midi par une alerte rouge à la canicule dans 49 départements. 40 départements seront en vigilance orange. Conséquence de cette chaleur, 845 écoles et collèges seront fermés aujourd'hui en France selon le ministre de l'Éducation. Chiffre sous-estimé, répond le syndicat des directeurs et directrices d'écoles. Lui estime que tous les établissements des départements en alerte rouge auraient dû être fermés par précaution. Dans l'affaire Liana, le rapport d'inspection très attendu va être remis ce matin 11h à Matignon. Selon nos informations, il met en évidence plusieurs failles dans la chaîne judiciaire et l'inaction de gendarmes et de magistrats malgré les plaintes pour viol contre le suspect Jérôme Barella. France-Irak, on vit tous ensemble ce soir le deuxième match de nos Bleus au Mondial de foot. 100% Bleu, c'est notre émission foot. On prend l'antenne à 22h30, coup d'envoi 23h et vous suivez aussi la rencontre avec nous sur YouTube. Question ce matin, est-ce que vous êtes donneur d'organes? C'est aujourd'hui la journée nationale de réflexion sur le don d'organes. 8 Français sur 10 y sont favorables après leur mort, mais seule la moitié en ont parlé à leurs proches.
3: L'info d'ici en Alsace, c'est la canicule et les mesures mises en place dans les écoles à Strasbourg pour que ça se passe un peu mieux pour les enfants, pour les enseignants. Exemple à l'école élémentaire Gustave Doré, c'est dans le quartier de Cronenbourg, à Heidi Soupol.
4: Une école moderne et plutôt bien isolée, mais ça n'empêche pas la température de monter jusque 32 degrés dans certaines classes. Pour éviter cela, la ville et le directeur François Schill suivent quelques stratégies.
5: En fait, c'est juste des consignes de bon sens. C'est l'hydratation, et puis dans chaque classe équipée d'un ventilateur. Ça permet quand même de brasser l'air. Voilà. Ça n'empêche pas de bouger un petit peu. Hein. On ne va pas rester inactif parce qu'il faut quand même faire des choses. Mais on ne va pas faire d'activité intense aux heures les plus chaudes. On ne va pas faire de course à pied. On ne va pas faire d'efforts importants. Voilà. On va faire des petits jeux, des choses comme ça. Voilà. En maternelle et avec les plus grands. On n'est plus en termes d'apprentissage, d'efficacité ou quoi que ce soit. On est un peu en mode survie. On essaie de tenir le coup. Mais c'est clair que là... C'est compliqué de travailler quand il fait 34-35 degrés.
4: Des aménagements donc nécessaires pour les 400 enfants scolarisés dans l'école.
5: Après, ce qu'on oublie souvent aussi, hein, c'est que nous, on est grands, enfin plus ou moins, mais un enfant, par exemple, de maternelle, qui est à cette hauteur-là, il a 3 degrés de plus que l'adulte qui est à notre hauteur. Et ça, on l'oublie. Donc l'enfant, lui, se prend les degrés, la remontée de chaleur de plein fouet. Donc là, c'est vraiment compliqué pour les gamins de l'élémentaire aussi. Donc nous, en tant qu'adultes, on se plaint et puis on oublie que les enfants, c'est encore pire. Quoi.
4: En plus des ventilateurs, une clim mobile est présente dans chaque établissement. Certaines classes de maternelle ont même des tuyaux d'arrosage. Céline Geisman est adjointe à la mairie chargée de l'enfance.
6: Nous, la volonté de la ville de Strasbourg, c'était de ne pas fermer les écoles parce qu'on pense que cette mesure est vraiment inégalitaire. Il y a des parents, en effet, qui peuvent télétravailler, qui peuvent se payer une babysitter ou solliciter les grands-parents. Il y en a d'autres qui ne le peuvent pas. Donc fermer les écoles, c'est renforcer ces inégalités. C'est pour ça qu'on ne souhaite pas le faire. Néanmoins, on a demandé à l'éducation nationale la possibilité pour les parents qui le peuvent et qui le souhaitent de garder les enfants à la maison.
4: Dans un mail jeudi dernier, le ministre de l'Éducation a justement encouragé les directeurs et directrices à la bienveillance envers les parents qui voudraient garder leurs enfants chez eux.
3: Alors, en revanche, pour les plus grands, pas de report des épreuves du bac aujourd'hui. Le recteur de l'Académie de Strasbourg sera en direct pour faire le point dans un quart d'heure.
0: À la une du journal de 8 heures, Aurélie.
3: Toujours la chaleur avec une lettre du ministre aux directeurs des directrices, aux directeurs et aux directrices des écoles, pardon, pour faire preuve de bienveillance. Heidi en parlait à l'instant. Si les parents choisissent de garder les enfants à la maison. 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
0: L'avant-match, c'est dès ce matin, 7h40, dans 5 bonnes minutes avec notre consultant foot ici Alsace, Rudy Carlier. 19 à Wittenheim, nous écrit Claire. Il fait bon du côté de Wittenheim. Ciel bleu, soleil, ça passe encore, je trouve, du 19. 16,5 à Bergheim. On file tous à Bergheim. Retrouvez Pascal, message laissé là aussi sur le Facebook ici Alsace. On continue de vous lire. Vous avez des messages à nous laisser sur WhatsApp. Vous êtes les bienvenus à l'image de Rémi. 19 degrés du côté de Soufflenheim en ce début de journée. Vos astuces fraîcheurs, elles sont les bienvenues. Également, on rappelle qu'on vous offre une gourde ici Alsace ce matin. 03 88 25 15 15 pour partager vos bons plans. Jusqu'à 38 à Strasbourg cet après-midi. Vous êtes à Haguenau, vous aurez 37. Même chose du côté de Sarre-Union et Altkirch. Sur les hauteurs, là aussi, hein, il fait chaud. On dépasse les 30, notamment sur le ballon d'Alsace. 31.
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0: Les conditions de circulation sont plutôt fluides dans ce début de journée. Les ralentissements que vous avez habituellement, classiques, notamment sur la 35 secteur Saint-Louis, où il y a là des embouteillages importants. Classique le lundi matin, 10 minutes en plus sur votre trajet.
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0: Allez, prudence et vigilance, courage en ce lundi matin, jamais évident de reprendre le boulot. On espère que le week-end a été chouette, que vous avez profité autour de cette table.
3: Pas du tout.
8: Non, moi c'était concert des pleurs à la maison, donc.
0: Il faut biberonner dans ces cas-là.
8: Et ben exactement, il est sacrément biberonné, je peux vous le dire.
0: Mais c'était des chansons. Finalement.
8: D'un autre genre.
0: Une sorte de fête de la musique.
8: C'est un peu ça.
0: C'est s'y méprendre, hein, parce que parfois il y a des groupes.
3: Pardon, soyez pas méchants.
0: C'était cadeau. Le petit tacle glissé.
8: Ah, il a dérapé, c'est les deux pieds décollés, ça.
0: La fête de la musique, c'est toujours chouette. On vous a proposé d'ailleurs une belle soirée vendredi dernier. Soirée de la fête de la musique ici à Alsace, organisée à Haguenau. Quelques photos sur nos réseaux sociaux. Allez, passez une excellente journée de lundi. Babacar, France Gall. On écoutera aussi dans la prochaine demi-heure du Teddy Swims, Lose Control. Il y aura le lac. Rafraîchissant ça.
8: Ah oui.
0: Avec Julien Doré. Belle journée.

0: France Gall Babacar, ici Alsace.
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0: Comment faites-vous pour supporter cette canicule, ces températures qui vont frôler les 40 cet après-midi à Strasbourg jusqu'à 38? Bonjour Micheline.
3: Bonjour Hubert, comment allez-vous?
0: Je suis ravi de vous avoir au téléphone.
3: Alors il va me dire chaudement.
0: Oui, vous anticipez ma réponse, mais c'est le cas. Je trouve que ça va encore là,
3: 7h39. C'est ce que je faisais à mes enfants quand ils avaient de la température, je vous dis.
0: Dites-nous.
3: Mais je l'ai également utilisé en cas de grosse chaleur. Mm-hmm.
0: C'est quoi?
3: À savoir, je mettais, et je me le suis fait aussi, je mettais des poignets au poignet, je mettais des bandelettes avec de l'eau froide.
0: Mm-hmm.
3: Et ainsi que vos chevilles. Je vous garantis que ça fonctionne.
0: Mais ouais, ah ouais, efficacité, on nous a...
3: C'est tout bête, ce sont des remèdes de grand-mère, comme on dit. Hein. Mais écoutez, ça fonctionne.
0: Mais oui, puis c'est simple comme bonjour, on a tous une petite bandelette de tissu à la maison, on a l'eau. L'eau très froide, Micheline, ou tiède?
3: Enfin, pas tiède, froide normalement. Hein.
0: Ouais. Ok.
3: Pas trop froide, faut pas la mettre glacée non plus, à moins que vous le supportiez, hein, mais ça, c'est pas bon.
0: Écoutez, Micheline, merci de ce bon plan, cette astuce.
3: Je me lève à 5h du mat, hein.
0: Pardon?
3: Je me lève avant 5h du matin.
4: Ouais. Ah, aussi, ça fait tôt quand même.
0: Je me recouche à 7h. Micheline Lagourde, ici Alsace, vous viendrez la récupérer, ces cadeaux, on vous l'offre. Merci de cette astuce partagée ce matin.
3: Voilà, merci, c'est gentil. Et les cadeaux, je ne sais pas si on me les envoie ou pas.
0: Vous viendrez la chercher, Micheline. On vous la met bien au chaud. Façon de parler, cette gourde ici Alsace, 03 88 25 15 15 pour d'autres astuces, c'est à gagner tout au long de cette matinée. Allez, 7h40, la qualif est au bout des crampons. Les Bleus affrontent l'Irak ce soir, 23h pour le coup d'envoi. Une victoire, ça serait la deuxième après celle face au Sénégal lors du premier match des Bleus. Et s'il y a victoire, c'est la porte des 16e de finale qui s'ouvre. Bonjour Rudy Carlier.
5: Bonjour, bonjour.
0: Notre consultant foot ici à Alsace. Bon, qu'est-ce qu'on attend de ce match ce soir? Victoire, il n'y a pas de débat.
5: Ouais, bien évidemment, on attend une victoire parce que on joue l'Irak, qui est une équipe sur le papier qui est plus faible que nous. On attend une victoire parce que c'est la porte pour les qualifications.
0: Mmh.
5: Et on attend une victoire parce que la France fait partie des favoris en tout cas dans ce mondial. Donc c'est ce genre de match qu'on doit gagner. Mais attention, on en a envie justement parce qu'on a vu d'autres équipes se casser les dents. Je pense notamment à l'Espagne face à l'Haïti, je crois.
0: Haïti
5: où ils font match nul alors que normalement c'est match gagné tout de suite.
0: Voilà, Cap-Vert, me précise-t-on, pardonnez-moi.
5: Ouais, Cap-Vert. Et voilà, c'est le genre de match qui doit nous servir de leçon. Et bien préparer ce match parce que ça va pas être simple. Hein. Ils ont fait, pour la petite histoire, l'Irak ont fait match nul contre l'Espagne en match amical, mais match nul quand même. Pour se qualifier pour la Coupe du Monde, ils ont été battre la Bolivie, qui est une très grosse équipe. Mm-hmm. Donc attention.
0: Didier Deschamps nous met en garde, d'ailleurs, a mis en garde ses joueurs, hein, le sélectionneur des Bleus. On a vu quelques vidéos passer où il dit méfiez-vous. Non, méfiez-vous des Irakiens.
5: Mais bien sûr, il faut se méfier parce qu'ils vont jouer, leur chance à fond, ils savent que c'est un peu David et Goliath.
0: Rudy, on est bien d'accord. Il faut respecter l'adversaire, on est bien d'accord là-dessus, mais bon, les Bleus sont, et vous l'avez dit, largement favoris. Nous, on doit aussi un peu se rassurer par rapport au premier match. Certes, on a gagné 3-1 face au Sénégal, mais ça a été, malgré tout, poussif, hein, cette première rencontre.
5: Oui, on doit se rassurer dans le sens où j'aimerais, et je pense que les Français aimeraient, qu'on domine ce match de A à Z avec une totale maîtrise, comme l'ont un peu fait l'Espagne hier face à l'Arabie Saoudite. Ils n'ont pas fait un très bon match. Là, hier, ils ont rassuré tout le monde. Mais après, vous savez, on va faire un gros match. Je connais déjà la presse demain. On va faire un gros match. On va dire, enfin, c'était l'Irak.
0: Oui.
5: Et si on fait un mauvais match, on va dire, ah non, mais contre l'Irak. Donc, de toute façon, quoi qu'on fasse ce soir.
0: C'est pas faux. Ce sera notre chronique demain, vous le savez, Rudy.
5: Voilà, c'est ça. Donc, il faut juste ce soir se qualifier. Et puis, il y a quand même les 100 sélections de Kylian Mbappé.
0: Ouais.
5: Et s'il venait à mettre un doublé, il deviendrait que Miroslav Klose, l'Allemand, le meilleur buteur de l'histoire de la Coupe du Monde. Donc, il y a un petit truc à aller chercher pour lui. aussi.
0: Il y aurait 16 réalisations de part et d'autre, ce qui est assez colossal.
5: Ouais, mais vous avez remarqué, je parle rarement de Messi, non?
0: Bah, j'ai jamais entendu parler de ce joueur. Pourquoi vous ne l'aimez pas? Qu'est-ce voilà. qui vous a délit de faciès avec Lionel Messi, c'est ça?
5: Bonjour, mais la chronique est finie, je crois.
0: Voilà. Il y a un sujet. Il y a un sujet avec
4: c'est la chronique de demain, c'est peut-être ça finalement.
0: On va peut-être changer notre fusil d'épaule. Allez, bon match ce soir, Rudy.
5: Bon match.
0: À demain pour le débrief. 23h, on le rappelle, le coup d'envoi de cette rencontre. Il va falloir veiller, mais c'est ce qu'on disait un petit peu plus tôt ce matin, vu qu'il fait super chaud. En vrai, on dort pas avant 22h30, 23h, donc à mon avis, tous derrière les bleus ce soir à vivre sur votre radio dès 22h30.
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0: La voix de Teddy Swims en ce lundi matin, il est 7h48.
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0: Et on vous propose une matinale spéciale canicule sur votre radio ici Alsace Aurélie.
3: Parce que la semaine s'annonce compliquée hein, avec jusqu'à 37, 38 degrés aujourd'hui. C'est encore plus difficile quand on est dans une salle de classe avec une trentaine d'élèves. Bonjour Olivier Klein.
4: Bonjour.
3: Recteur de l'Académie de Strasbourg. Il y a quelques fermetures d'écoles en Alsace à cause de la chaleur.
4: Oui, à ce stade, très peu, deux, mais plus de 200 écoles dans lesquelles on adapte le travail des élèves et des personnels que je remercie, bien sûr, hein, parce que la situation est difficile, il faut le reconnaître.
3: Ouais, quelles sont les consignes aussi d'accepter les parents qui gardent les écoliers à la maison ?
4: Oui, oui, le ministre l'a rappelé pendant le week-end. Il faut avoir une politique mesurée. Les parents qui peuvent garder leurs enfants dans de bonnes conditions peuvent le faire, bien évidemment, sans aucun signalement, sans aucune absence, parce qu'il faut s'adapter dans cette circonstance. Et la maire adjointe de Strasbourg le disait il y a quelques minutes sur votre antenne, on invite les parents qui le peuvent à garder leurs enfants si les conditions dans la maison sont meilleures que dans la classe. Bien évidemment, il y a certains quartiers de Strasbourg ou d'ailleurs dans des quartiers populaires où il fait aussi très chaud dans les appartements.
3: Ouais, dans certaines académies, il n'y a pas d'épreuve du bac. Les oraux, c'est cette semaine, hein, dans l'après-midi. C'est pas le choix qui a été fait en Alsace.
4: Non, on a beaucoup travaillé avec la direction des examens et des concours pour adapter les salles d'examen, pour vérifier centre d'examen par centre d'examen. Et là, dans quelques minutes, quand je vais vous quitter, je vais retourner à la DEC pour voir, pour refaire une enquête, pour voir ce que l'on fait demain. On travaille aussi avec les universités qui n'ont plus d'étudiants. Et s'ils peuvent, et ils peuvent, ils nous l'ont proposé, nous prêter des salles à proximité de climatisées à proximité de centres d'examen. Évidemment, on a donné des consignes, mettre de l'eau, réfrigérer les pièces, déplacer les salles d'examen au nord plutôt que dans des salles au sud. Mais pour l'instant, notre priorité, c'est la continuité des examens, mais aussi la protection et des personnels et des élèves.
3: Alors, on sait que ce genre de situation risque de se reproduire. Est-ce qu'à l'avenir, une solution, ce ne serait pas, en cas de forte chaleur, d'essayer de faire commencer les cours plus tôt et donc que ça termine plus tôt ? Est-ce que ce serait envisageable au niveau local ?
4: Je pense qu'il faut continuer à s'adapter. Ces épisodes tels qu'on les connaît aujourd'hui, on les connaîtra de plus en plus et on le sait. Donc oui, il faut travailler l'adaptation, travailler, si c'était le cas, avec les transports scolaires, hein, parce que je parlais de Strasbourg tout à l'heure, c'est une chose, mais dans un certain nombre de villages d'Alsace où il y a du transport scolaire. Moi, j'étais en contact hier avec le vice-président de la région, qui assure le transport scolaire pour

0: réfléchir. Si on libère des élèves cet après-midi ou demain après-midi dans un collège, mais s'il n'y a pas de transport scolaire pour les ramener, ça ne sert à rien. Donc oui, il faut continuer à réfléchir, à s'adapter. L'adaptation au changement climatique, c'est une priorité, on le sait, et c'est aussi une priorité pour l'école.
1: Et vous êtes aussi en contact avec les collectivités locales sur les bâtiments, justement, pour voir comment améliorer ça sur la durée ?
0: Oui, alors évidemment, et c'est important, cette relation avec les collectivités est bonne depuis toujours, hein, avec les maires pour les écoles, le président de la CEA pour les collèges et le président Leroy pour les lycées. On y travaille, c'est un chantier majeur, la réhabilitation du patrimoine scolaire. J'ai fait un rapport en 2017 pour la ministre de l'Éducation nationale sur la question du bâti scolaire, donc c'est un sujet que je connais bien. Il va falloir continuer à y travailler. Il faut de l'argent parce que ça coûte très cher, mais il y a des moments où à l'impossible, nul n'est tenue et là, il faut s'adapter.
1: Ouais. Le ministre de l'Éducation, hier, s'est prononcé sur un tout autre sujet, hein, puisqu'il promet une alerte automatique de déscolarisation après le drame de Hagenbach et cet enfant de 9 ans qui a été séquestré pendant plusieurs mois par son père dans une camionnette. Ce qui était en place, ça s'est avéré ici en Alsace, n'était pas suffisant. Hein.
0: Alors, ce qui est en place partout, hein, c'est moi j'ai participé à l'enquête de l'inspection générale, évidemment, puisque ça s'est passé ici et c'était évidemment malheureusement un drame sans nom. Et il faut se prévenir qu'un tel drame puisse à nouveau exister. Donc, il faut savoir que quand un enfant est déscolarisé, change d'école. Tout à chacun peut déménager, mais vérifier qu'il est bien réinscrit quelque part. Et ce système d'alerte dans notre système informatique de réinscription, je pense que c'est une très bonne idée. C'est une des conclusions du rapport de l'inspection générale. Il faudra le mettre en œuvre en Alsace, mais il faudra le mettre en œuvre partout, bien évidemment.
1: Oui, parce que le drame d'Hagenbach a montré que c'était pas forcément systématique, la vérification, en fait.
0: Hein. En fait, la réinscription est automatique, mais quand un enfant déménage en fin d'année et dit à l'école, je quitte cette ville ou ce village et je me réinscris ailleurs. Normalement, c'est le rôle des maires, mais c'est très difficile à le faire. Et maintenant, à l'époque des systèmes informatiques, on peut faire bien mieux et vérifier qu'un enfant est toujours sur nos listes grâce à un logiciel qui s'appelle Onde. Eh bien, on pourra s'assurer qu'un enfant est scolarisé, ce qui est une obligation, bien évidemment.
1: Merci Olivier Klein,
0: merci
1: le recteur de l'Académie de Strasbourg, d'avoir été en direct ce matin sur Ici Alsace. Bonne journée à vous.
0: Merci.
2: Ici Alsace, il est 7h53.
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2: Il y aura dans quelques secondes le voyage dans le temps avec Stéphane Bern. Si je vous dis la capitale de la France, vous me dites
1: Paris.
5: Lyon. Pardon.
1: Oh mais enfin.
2: Ça va pas. L'un des symboles de Paris, c'est
1: la Tour Eiffel.
2: Eh bien, nous reviendrons au début du siècle dernier où la Tour Eiffel a servi pour une marque de voiture célèbre française de panneau publicitaire géant. Anecdote savoureuse à suivre, anecdote mécanique et publicitaire. Après Julien Doré, Le Lac, ici Alsace.

0: voilà une astuce rafraîchissante. Mettre un petit pied dans un lac là. Hop, ah un orteil, ouais. Un deuxième. Hop, ça fait du bien. Allez, une gourde ici Alsace pour Julien Doré, c'est cadeau.
1: 03... Faudra que tu viennes la chercher au standard. Hein.
0: 03 88 25 15 15, vos astuces rafraîchissantes ce matin. À chaque fois que vous passez à l'antenne, c'est une gourde et c'est pour vous. Chaque jour avec ici Alsace, juste avant 8h, un peu d'histoire. Avant l'actualité, Stéphane Bern, bonjour.
2: Bonjour Hubert.
0: Ce matin, on voyage au temps où la pub s'affichait partout.
2: Gustave Eiffel rêvait de science, de technique, de modernité. Il a aussi, sans le savoir, inventé le panneau publicitaire de luxe. Depuis plus de 30 ans, la tour Eiffel est devenue un symbole, un repère, une évidence dans le paysage de la capitale. À l'occasion de l'exposition internationale des arts décoratifs, un ingénieur électricien, Fernando Jacopozzi, imagine un spectacle nocturne inédit sur la tour Eiffel.
3: Nous vous devons plus que la lumière.
2: Pour financer le projet, celui qu'on surnomme le magicien de la lumière se tourne vers des industriels. Après avoir essuyé plusieurs refus, il réussit à convaincre André Citroën, fondateur de l'Empire Automobile à son nom, de se lancer dans cette folle aventure.
4: J'aime.
2: Il faudra 2 mois aux ouvriers pour installer les 600 km de câbles électriques et 258 000 ampoules du projet. De quoi faire passer Las Vegas pour une veilleuse pour enfants.
4: Viva!
2: Mais le résultat va être à la hauteur de l'audace. Sur 3 de ses 4 faces, des lettres lumineuses de 30 mètres de haut brillent de 1000 feux pour écrire en pleine nuit le nom Citroën. Irrémédiablement, une telle opération suscite des critiques. Des Français qui critiquent quelque chose, comme c'est étrange.
5: Étonnant, non ?
2: Le soir du premier spectacle, la foule amassée sur le Champ de Mars est conquise. Pendant 40 secondes, la tour s'anime, scintille de 1000 feux et transforme pour de bon Paris en ville lumière.
4: Ville de lumière.
2: Avec un gros logo au milieu. L'éclairage va rester en place pendant près de 10 ans, jusqu'en 1934, quand Citroën est racheté par Michelin et que la société met fin aux publicités dispendieuses. Devant un tel coup, le bibendum s'est dégonflé. Quelque part, la tour Eiffel a donc été la première influenceuse à faire du placement de produits.
0: Panneau publicitaire géant, pas n'importe lequel, la tour Eiffel. Merci pour ce voyage dans le temps, Stéphane, et à demain.
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0: Excellent début de journée. Bonjour à vous qui nous rejoignez. Ici Alsace, il est 8h. L'actu en Alsace, Arthur Blanc, les enfants autorisés à ne pas aller à l'école à titre exceptionnel en ce début de semaine.
1: Annonce venue jeudi dernier du ministère de l'Éducation nationale à cause de cette canicule qui se poursuit encore pour plusieurs jours. On pourrait même atteindre des pics, nous annonce ce matin Météo Suivi Alsace, que l'on entendra dans une demi-heure. Les familles et les parents d'élèves ont donc cette possibilité. Les directeurs d'établissement du primaire et du secondaire sont au courant, Heidi Sopol.
7: Mais tout est fait pour éviter d'en arriver là. Le ministre encourage à mettre en place un maximum de mesures pour assurer le bien-être des élèves. Parmi elles, on peut citer l'adaptation des activités, la modification des horaires ou des changements de locaux quand c'est possible. Mais si rien n'y fait et que la température des classes reste insupportable, certains établissements pourront être fermés temporairement. La décision est prise au cas par cas. Pour les collèges et les lycées, elle revient au chef d'établissement. Tandis que pour les écoles primaires, ce sont les maires et les préfets qui ont le dernier mot. Quels que soient les aménagements décidés, chaque parent reste libre de mettre ou non son enfant à l'école, à condition d'en informer le personnel scolaire au préalable, précise le ministre.
1: Le recteur de l'Académie, Olivier Klein, vient de rappeler l'intérêt de rester à la maison si les parents le peuvent, si la maison est fraîche et tempérée. Le recteur de l'Académie d'Alsace est à écouter en longueur sur l'application ici.
0: En tout cas, Arthur, ce week-end, l'Alsace a dû s'adapter à ses fortes chaleurs.
1: Oui, du 35 à Strasbourg, 36 à Mulhouse, 37 à Colmar, vigilance orange toujours en cours. Les piscines ont été prises d'assaut, notamment au Wacken à Strasbourg, où samedi comme dimanche, la jauge maximale des 1800 baigneurs a été atteinte. Pour les secours aussi, ce week-end a été plus intense que d'habitude. 850 appels au SAMU du Bas-Rhin samedi contre 600 en temps normal. Les urgences de Haute-Pierre et du nouvel hôpital civil de Strasbourg fonctionnaient de leur côté respectivement à 130 et 170% de leur capacité.
0: Les sapeurs-pompiers également mobilisés après un violent orage hier après-midi dans le Haut-Rhin.
1: La vallée de Munster s'est retrouvée en première ligne avec de fortes précipitations, des routes coupées, des caves inondées, notamment sur les communes de Stosswir et Sulzeren au pied de la Schlucht. Attention au pic de pollution en cours en Alsace, ça aussi c'est une conséquence de la chaleur. L'Observatoire Atmo Grand Est active son niveau 1 d'alerte pour des niveaux élevés d'ozone. Il vous fait passer le message sur de nombreux panneaux sur la route ce matin. Les taux pourraient encore monter dans les prochains jours.
0: Nous, on veut entendre vos messages fraîcheurs ce matin. Comment faites-vous pour supporter cette chaleur? Quelles sont vos astuces très pratiques? Il y a une gourde ici à Alsace à gagner. On vous attend 03 88 25 15 15.
1: L'actualité ce matin, c'est aussi la réforme promise par le ministère de l'Éducation nationale. 2 mois après la découverte d'un enfant de 9 ans séquestré dans une camionnette pendant 1 an à Hagenbach, dans le Sundgau. L'alerte aurait dû être donnée lorsque le garçon a été déscolarisé. Alors désormais, le silence vaudra alerte, a promis sur France Télé le ministre de l'Éducation, Édouard Geffray.
3: Ce que ça révèle, ce sont 2 choses. D'abord, c'était une famille qui n'était absolument pas, pour le coup, qui ne donnait lieu à aucune alerte. C'est-à-dire que tant qu'il était scolarisé, cet enfant, a été scolarisé normalement, réussissait plutôt bien à l'école, avec sa grande sœur qui est à la même école, enfin bref. Et donc, il quitte son école, et effectivement, ce qui apparaît très nettement, c'est que le père a utilisé quasiment toutes les failles, c'est-à-dire qu'il a réussi à chaque fois à tenir un discours différent à chacun des interlocuteurs qui auraient dû finalement être en mesure de contrôler, le maire, les directeurs d'école, etc. Et donc, on va changer les choses, puisque à la rentrée, il y aura un système automatique qui fait que chaque fois qu'un élève quittera une école sans être rescolarisé dans une autre, il y aura une alerte automatique qui apparaîtra sur l'ordinateur du directeur de son école d'origine pour qu'il puisse faire un signalement aux autorités académiques et derrière à l'autorité judiciaire.
1: Une femme de 46 ans est décédée dans un accident de la route cette nuit à Wensviller dans le Sundgau. Suite à un choc entre 2 voitures, 5 autres personnes sont blessées, hospitalisées en urgence relative. Les gendarmes du Bas-Rhin à la recherche d'un homme de 43 ans disparu de sa commune de Reidviller ce week-end. Son signalement complet et le numéro de la brigade de Truchtersheim à contacter en cas d'info est sur ici.fr.
0: Le prix du stationnement devrait baisser à Strasbourg.
1: Oui, c'est le premier vrai conseil municipal ce soir pour la nouvelle équipe de Catherine Trottmann qui compte faire voter une baisse du prix pour les résidents avec des mensualités divisées par 2 ou 3 en fonction des revenus. Le barème proposé est sur l'application ici. Le conseil municipal va aussi faire voter des places gratuites en centre de loisirs cet été à destination des enfants les plus précaires.
0: De nombreux Alsaciens se préparent à aller faire un tour par le territoire de Belfort dans 2 semaines.
1: Et pour une nouvelle édition des Eurockéennes, placée cette année sous le signe de la baisse du nombre de bénévoles qui seront absents sur les différents points de vente. Lisa Guinic.
5: Jusque-là, depuis 8 ans, quand on allait commander un verre à une buvette, on était servi par un bénévole. Une compensation était versée à son association de la part des Eurocs. Mais à l'automne dernier, l'inspection du travail a durci le ton. Sur les points de vente, il faut des salariés. 250 nouveaux recrutements à venir. Le directeur du festival, Jean-Paul Roland, a été surpris.
8: On s'est d'une part étonné de ce changement d'analyse, mais aussi d'une régionalisation et d'une interprétation un peu différente suivant les festivals sur le territoire national. On n'est pas tous logés à la même enseigne. Ça n'a pas beaucoup de conséquences, on va dire, pour les Eurockéennes de Belfort, financièrement. Par contre, ça en a beaucoup pour les associations.
5: 24 concernés sur la 60aine traditionnellement associée aux Eurocs. Ça veut aussi dire entre 30 et 50 000 euros en moins pour le tissu associatif local. 2 500 pour le club de badminton d'Héricourt, engagé depuis 8 ans sur un bar à vin, rappelle Vincent Cœur d'Acier.
9: Cette somme-là, en tout cas, elle était indispensable pour le bon fonctionnement de la pour acheter des équipements, des volants pour les entraînements, pour les enfants, etc. Des récompenses. C'est vrai qu'on est resté un petit peu bouche bée. On est tous les ans contents de pouvoir permettre aussi à nos licenciés de participer à cet événement-là, parce que ça a des valeurs solidaires, d'entraide, etc. Et aussi de profiter d'un moment tous ensemble.
5: Le club a prévu d'écrire au préfet des courriers déjà envoyés par d'autres associations.
1: Et la préfecture indique justement avoir répondu et rappelle que les associations peuvent continuer le bénévolat sur le festival des Eurockéennes, soit de manière non lucrative, soit de manière lucrative pour leur propre compte.
0: Deuxième match de l'équipe de France de foot à la Coupe du Monde cette nuit.
1: 23h, les Bleus affrontent l'Irak. Chacun y va de son petit pronostic, y compris les 240 magots de la montagne des singes de Kinsheim qui se transforment cette année en chroniqueurs sportifs et annoncent une victoire des Bleus 2-1 ce soir. C'est du 100% sûr, hein, vu qu'ils ne se sont pas trompés pour le premier match, assure le directeur Guillaume de Turckheim.
10: Ah, ils ont été très bons la première fois, le 3-1, j'avoue, il fallait le deviner. Donc bravo pour eux. Et puis là, on essaye pour le prochain match, avoir le résultat. Ce qui compte, c'est que la France passe et puis concrétise lors des matchs. C'est une idée qui plaît effectivement beaucoup. On a eu beaucoup de retours. Ça amuse les gens et puis ça donne une petite info un peu amusante vu les circonstances actuelles, la morosité ambiante. Donc c'est bien de pouvoir déjà voir nos singes, les admirer dans ce bocal de Kinsheim et puis de les voir en plus voter ou de participer à cette Coupe du Monde, c'est une petite info qui est sympa.
1: Et le match des Bleus sera d'ailleurs à suivre sur Ici Alsace et ici.fr. Et puis pas de montée en deuxième division de basket pour les Mustangs de Mulhouse. Défaite hier soir contre le Valois 82-75 pour le match décisif.
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0: 38 degrés cet après-midi à Strasbourg. C'est là que vous aurez le plus chaud en Alsace en ce 22 juin. À Sarre-Union, 37. Même chose pour Célestat, Mulhouse, Colmar du 36, à Alkirch du 37. Bref, on reste à l'ombre, on reste au frais si on le peut aujourd'hui. Déplacement très tôt le matin, plutôt tard le soir. Mais entre-temps, et vous avez entendu avec ces messages de prévention à l'instant, on reste le plus possible au frais et on boit de l'eau, encore de l'eau. On ne cesse de le rappeler, on vous offre cette gourde ici à Alsace en ce lundi matin. 03 88 25 15 15 pour nous appeler, partager avec nous vos astuces fraîcheurs. À chaque fois que vous passez à l'antenne, c'est une gourde, c'est cadeau, c'est signé ici à Alsace. On écoutera Bruno dans les prochaines minutes. Pour vos conditions de circulation, chaque matin on est là, on vous guide, on vous aiguille. Sachez que ça roule plutôt bien dans l'ensemble ce matin. On a des ralentissements habituels pour rejoindre Strasbourg, ralentissement aussi pour aller vers la Suisse, même si ça va un peu mieux à hauteur des Ingues. Tout à l'heure c'était rouge, là c'est passé au orange, embouteillage modéré. On se contente de peu.
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0: 5 minutes en plus sur votre trajet. Bonne route à vous, courage.
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0: N'hésitez pas à composer notre numéro. Oui, vos astuces fraîcheurs, elles sont les bienvenues. Celle de Bruno, je sais de quoi il va parler. Et sincère, j'ai trouvé ça très drôle. Ouais. Très, très drôle. Bougez pas. Bruno avec nous dans un instant. Avant ça, c'est chacun fait ce qui lui plaît. C'est Chagrin d'amour. 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

0: Ça, c'est intemporel et forcément que ça va vous rester dans la tête une bonne partie de la journée. Chacun fait ce qui lui plaît, chagrin d'amour. Tout début des années 80, 1981.
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0: Avec Bruno qu'on a entendu chanter. Hein, Bruno?
3: Oui, il n'y a pas de souci.
0: Bah ouais, on vous a entendu, chacun fait ce qui lui plaît, plaît. Comment ça va Bruno, ce lundi matin?
3: Très bien, très bien, à la maison, tranquille.
0: On est ravis de vous accueillir, de partager avec, avec vous les astuces fraîcheurs. Ça va vous permettre de gagner une gourde ici Alsace, magnifique gourde grise, avec le logo ici de couleur bleue. La gourde plus rafraîchissante que les autres gourdes, vous l'imaginez Bruno, hein, forcément. Alors dites tout, c'est quoi votre astuce fraîcheur à vous?
3: Moi, c'est le ventilateur à porter autour du cou.
0: Je trouve ça génial, mais ça ressemble
3: donc,
0: à quoi?
3: Donc, c'est deux petits ventilateurs qu'on ouais. peut régler et qu'on met autour du cou. Et ça permet d'avoir donc la fraîcheur.
0: En fait, c'est une espèce, pour donner une image à nos auditeurs, c'est une sorte de... Comme si on avait un casque, en fait, un casque audio, mais à la place des écouteurs.
3: Un casque audio, ouais. Mais à la place des écouteurs, il y a des petits ventilateurs avec trois vitesses.
0: Allez.
3: Donc, quand on se promène, quand on fait, je sais pas, moi, quand on va au marché, quand on vend quelque chose, ça permet d'avoir du frais.
0: Et c'est vraiment efficace ou pas?
3: Oui.
0: Ah, génial. Bon, bah écoutez.
3: Comme j'avais un petit chien, je me promenais, quand il faisait chaud, je mettais ça pour avoir moins chaud.
0: Et vous souvenez du prix ou pas, Bruno? C'est cher, pas trop cher?
3: Non, c'était pas très onéreux, hein, c'est pas pas cher.
0: Bon.
3: C'était dans les 15 euros par là.
0: Ça va encore. Une bonne astuce, voilà, ça permet d'économiser quelques litres de transpiration.
3: Et en plus, ça se charge sur USB.
0: Merci, Bruno. Ouais, mais super idée, merci. Bon plan donc de ce ventilateur au cou.
3: Autour du cou.
0: Merci de nous avoir partagé tout cela, cette astuce. La gourde ici Alsace, c'est cadeau, vous viendrez la chercher. Merci Bruno.
3: Merci beaucoup. Merci à vous.
0: À tout bientôt. 03 88 25 15 15. On continue à partager ces astuces fraîcheurs.
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0: Chaque matin, c'est le rendez-vous en Tiernac, 8h15, c'est avec vous Aude Razo et on s'intéresse aujourd'hui à un coup de fil très pénible et que beaucoup d'entre nous ont reçu.
6: Oui, je suis sûre que ça va vous dire quelque chose, on écoute.
7: Ça concerne votre compteur Linky. On a reçu un récap de consommation trimestrielle, donc du coup ça vous ouvre des droits à l'aide régionale du mois de mai et ça va vous permettre de réduire considérablement votre facture d'électricité. Du coup, est-ce qu'on peut voir ça ensemble?
6: Alors, je vous le dis tout de suite, la voix là que vous venez d'entendre, c'est un robot. Oui, un robot. Et comment je le sais? Parce que sur les réseaux sociaux, plein de gens disent avoir reçu exactement le même coup de fil, même voix, même phrase, même ton, même rythme. Et si vous répondez, ce faux monsieur est programmé pour mener la discussion avec vous. Il va vous demander si vous êtes bien propriétaire de votre logement, il va vous parler de pompe à chaleur, d'isolation ou de panneaux solaires. Et il termine le tout en disant que vous allez être rappelé par un conseiller, un vrai cette fois.
0: Mais qui nous appelle en réalité?
6: Mais bonne question, parce que on n'en sait rien du tout en fait. Le message que je vous ai diffusé, il commence par « Bonjour, c'est Guillaume ». Bonjour Guillaume, mais moi je ne sais pas qui vous êtes. Et surtout, vous ne me dites pas d'emblée pour qui vous appelez. Donc qu'est-ce que je fais? Je raccroche. Enedis a fait une mise au point il y a quelques semaines parce que ces démarcheurs à l'arrivée se font très souvent passer pour Enedis ou pour un partenaire. Sauf que Enedis ne fait jamais de démarchage commercial, ne vous parlera jamais d'une aide régionale et surtout ne vous appellera pas pour vous demander des informations bancaires. Parce que oui, bien sûr, ces gens en veulent à votre argent.
0: Nous mettre en garde chaque matin, c'est ce que vous faites, Aude, hein. Grand merci, on vous retrouve dans une bonne dizaine de minutes pour le 90 secondes.
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0: Il vise au moins le podium, même si la première place serait l'idéal. Maxime, il est caviste à Münster. Il fait partie des 40 cavistes retenus pour devenir le meilleur de France. Un métier, une passion, il nous raconte, ce sera juste après Elton John. 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

0: Eh oui, j'ai frappé dans les mains et en rythme en plus.
1: Vous êtes Elton John ?
0: Yeah.
1: Il est dans le studio.
0: C'est à s'y méprendre. En tout cas, on est tous un peu Elton John en ce moment avec les lunettes de soleil. Oui, parce qu'on en met tous.
1: Oui, c'est vrai.
0: Et lui, il en a beaucoup des lunettes.
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0: 8h20, cette question, qui sera le prochain meilleur caviste de France? Nous, on a la réponse, ce sera un Alsacien. Sur les 40 candidats partout en France, deux sont de la région, il y a Anne Cochepin de Bichevillers dans le Bas-Rhin et Maxime Pan de Münster dans le Haut-Rhin, un caviste qui ce matin est notre Alsacien formidable. Salut Maxime.
4: Bonjour Hubert.
0: L'objectif affiché pour ce concours fin octobre, c'est la première place?
4: Bah oui, forcément, on vise forcément au moins le podium, la première place ce serait l'idéal. Je l'ai déjà participé l'édition 2022 et 2024. En 2022, j'étais finaliste et puis en 2024, je suis resté dans les 40 premiers. C'est déjà pas mal.
0: Ouais.
4: Mais on espère faire une meilleure place cette année, effectivement. C'est l'objectif.
0: C'est quoi les épreuves alors d'un pareil concours ?
4: Donc là, en fait, la qualification, c'est en ligne en fait. On a un certain nombre de questions avec un temps imparti pour pouvoir y répondre.
0: Quel genre de questions ?
4: Ça peut être vraiment lié à de tout. Ça peut être le connaissance sur le vin, ça peut être sur des cépages. C'est vraiment très très vaste, le spiritueux, les vins étrangers. Comme il y a des questions ouvertes, on va nous demander par exemple une suggestion d'accord mets vin par rapport à un plat. Aujourd'hui, on parle beaucoup du sans alcool dans notre métier.
0: Ouais. Le caviste, c'est pas seulement, de ce que je comprends, Maxime, la personne qui vous accueille dans sa boutique et dans son commerce. Il y a un côté conseil qui est ultra ultra développé finalement.
4: Exactement. Un petit peu comme les sommeliers, on n'en parle pas beaucoup sur les cavistes, mais aujourd'hui, on fait quand même énormément d'accord mets vin.
0: Qu'est-ce qu'on vous a demandé ce matin justement?
4: Là, par exemple, un bœuf bourguignon, une dame il y a 10 minutes, et donc elle m'a demandé qu'est-ce que je pourrais boire avec un consommer avec un bœuf bourguignon. Okay. Donc forcément, l'accord classique, on va être sur la Bourgogne. Après, on propose d'autres choses. Là, je suis parti sur un 100%, sur un assemblage de gamay et pinot noir, que je trouve intéressant, pas trop tannique, et qui peut être sympa. Ça lui fait découvrir quelque chose en plus qu'elle connaissait pas. Ça, c'est vraiment notre boulot. Et puis aussi répondre aussi aujourd'hui à l'exigence budgétaire. On fait attention, on vend pas des vins à 30-40 € la bouteille tous les jours. Aujourd'hui, les gens font attention à leur porte-monnaie. Donc de rester dans les budgets souvent entre 10 et 15 €, hein, c'est vraiment une grosse demande aujourd'hui.
0: Nos vins alsaciens, Maxime, j'imagine que chez vous à Münster, c'est ce que vous vendez le plus?
4: Non, même pas.
0: Ah bah dis donc.
4: Oui. J'ai pas forcément une clientèle touristique. J'ai eu la chance de pouvoir justement avoir une clientèle très locale. Et les locaux forcément connaissent déjà un peu le vin d'Alsace, donc je vends principalement d'autres régions. Même si sur les moments comme juillet, août, décembre, effectivement, je vais vendre plus de vin d'Alsace, effectivement.
0: Vous êtes à Münster, Maxime. La spécialité de Münster, c'est le fromage. Qu'est-ce que vous nous conseillez de boire avec un bon Münster?
4: L'accord classique que j'aime beaucoup, c'est le Gewürztraminer. Moi, j'aime bien les Gewürztraminer plutôt orientés sec.
0: Ouais.
4: Là, par exemple, je suis en cité un domaine que j'aime bien. Vous avez le domaine Glinglinger à Eggisheim, que je trouve plutôt intéressant. Mais on a un vigneron à Virova, le domaine Schönheitz, c'est aussi qui fait un très bon Gewürztraminer et qui peut être sympa aussi à découvrir. Moi, j'aime bien des choses un peu plus secs, type un bon Riesling. Je trouve que ça marche aussi plutôt bien. Certains diront que c'est pas vrai, mais je trouve que c'est plutôt sympa.
0: Les goûts, les couleurs.
4: Exactement. Les goûts, les couleurs, c'est toujours pareil.
0: Merci beaucoup, Maxime. Voilà. On rappelle que l'alcool est à consommer avec modération, bien sûr. Un grand merci de vos conseils ce matin.
4: Avec grand plaisir. Merci beaucoup.
0: Et encore plus avec modération, cette période de canicule. Un grand merci à vous, Maxime, et courage donc pour ce concours du meilleur caviste de France au mois d'octobre.
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0: Christophe est avec nous depuis Rochefoc dans le Bas-Rhin. Bonjour Christophe.
5: Bonjour.
0: Ravi de vous accueillir. Christophe, on vous propose d'économiser 19,90 €, nous, avec mes cartes. 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Christophe, nous allons jouer ensemble avec, on va garder cette thématique, les joueurs alsaciens de l'équipe de France ou pas, vu que les Bleus jouent ce soir, Coupe du Monde, on le rappelle. Vous me dites bretzel ou pas bretzel, une chance sur deux, c'est bon pour vous Christophe?
5: Je suis pas foot.
0: Mais vous inquiétez pas, ça va le faire. Arthur à côté de moi est foot et...
1: Hubert aussi,
0: oui, on va vous aider un peu.
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0: Morgan Schneiderlin.
5: Bretzel, je dirais, oui,
0: parlons-en. Bretzel, joli, il est alsacien, strasbourgeois, et il a fait le mondial 2014 avec
5: les Bleus.
0: Si je vous dis Christophe, Thomas Müller.
5: Oui, Alsace, oui.
0: Ah, il y a un petit piège. Non. C'est un joueur de foot allemand qui n'est donc pas Bretzel. Si je vous dis Franck Ribéry.
5: Ça c'est
0: Bretzel,
5: je connais.
0: Non, oui, mais il est alsacien ou pas, Franck Ribéry?
5: Non.
0: Ah, donc, c'est, donc c'est quoi?
5: Il est pas Bretzel.
0: Eh ben, joli. Oh, ouais, j'avais pas besoin de ça pour transpirer ce matin, Christophe. Bravo, en tout cas, c'est gagné. 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C'est cadeau. 20 euros d'économiser grâce à Bel Air Coréard et les bons plans. Pouvoir d'achat. Christophe, un grand merci.
5: Merci beaucoup.
0: Belle journée à vous et courage avec cette chaleur. Ça va, vous arrivez à supporter, Christophe?
5: Ouais, c'est vrai, c'est dans l'ombre. Là, j'ai une ventilation à la maison. Après, on va fermer, on a tout fermé.
0: C'est ce qu'il faut faire. Pour garder la fraîcheur, garder l'ombre, bien sûr. Merci Christophe, allez passer une excellente journée. Zazie Larsen, c'est la playlist ici à Alsace. En ce lundi matin, courage avec cette chaleur. La fraîcheur, on la garde tant que faire se peut. Et on boit de l'eau.

0: Larsen, c'est Zazie, c'est sur votre radio ici à Alsace. Belle journée, belle matinée.
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0: Lundi 22 juin, on vous espère en forme, passez une très belle journée avec ICI Alsace. À 8h30, c'est le 90 secondes, c'est le tour de l'actu en français dans le monde. Audrey Azo.
3: Au moins 13 personnes sont mortes noyées en France depuis samedi soir, annonce ce matin sur notre radio ici de la Sécurité civile et alerte aussi de la Fédération des maîtres nageurs sauveteurs. Elle appelle à enclencher un plan d'urgence d'apprentissage de la nage. La barre des 43 degrés risque d'être franchie aujourd'hui dans l'Ouest et c'est historique. L'alerte rouge à la canicule concernera ce midi 35 millions de Français dans 49 départements. 40 départements seront eux en vigilance orange. Une cellule de crise interministérielle se réunit aujourd'hui. Conséquence de cette chaleur, 845 écoles et collèges seront fermés aujourd'hui en France selon le ministre de l'Éducation. Chiffre sous-estimé, répond le syndicat des directeurs et directrices d'écoles. Lui estime que tous les établissements des départements en alerte rouge auraient dû être fermés par précaution. Dans l'affaire Liana, le rapport d'inspection très attendu va être remis ce matin 11h à Matignon. Selon nos informations, il met en évidence plusieurs failles dans la chaîne judiciaire et l'inaction de gendarmes et de magistrats malgré les plaintes pour viol contre le suspect Jérôme Barella. De nouveaux rassemblements sont prévus aujourd'hui devant plusieurs tribunaux. Les Bleus vont tenter ce soir de valider leur ticket pour les 16e de finale du Mondial de foot. France-Irak, on prend l'antenne à 22h30. 100% bleu, c'est notre émission ici, coup d'envoi à 23h. Et vous suivez aussi la soirée avec nous sur YouTube. La Belgique, en difficulté dans ce Mondial, a fait match nul contre l'Iran cette nuit, 0-0.
4: L'info d'ici, avec cette canicule qui continue de nous frapper en Alsace. Bonjour Loïc Alter.
5: Bonjour.
4: Prévisionniste météo suivi Alsace, merci d'être avec nous ce matin. La chaleur qu'on a ressentie fortement ce week-end est loin d'être finie?
5: Oh oui, c'est bien loin d'être fini, puisque cette chaleur va continuer à nous accompagner ces prochains jours, et même pendant toute la semaine.
4: Vous êtes en train de nous dire que, en fait, on n'a pas passé le pic, c'est ça?
5: Non, le pic va arriver entre aujourd'hui et milieu de semaine avec des températures maximales comprises entre 37 et 39 degrés.
4: C'est du jamais vu, c'est des records qui pourraient tomber en tout cas selon les prévisions actuelles ou pas?
5: Alors oui, les records pourraient tomber, on se rapproche doucement des records puisqu'on a déjà atteint les 38 degrés sur certaines stations. Donc les records pour un mois de juin, c'est 38,8 degrés à Strasbourg en 2019. 38,6 à Colmar en 2019 aussi, et 37 à Bâle-Mulhouse en 2014. Donc on va se rapprocher, voire battre ces records dans les prochains jours.
4: Et effectivement, à Colmar, on était même déjà pas loin les jours ouais, précédents. Loïc Alter, il y a une question que tout le monde se pose. Est-ce qu'on sait quand va se terminer cet épisode de chaleur?
5: Alors, cet épisode de chaleur, cette canicule, selon les derniers modèles, va perdurer jusqu'à fin de semaine, voire le week-end. Il y a peut-être une porte de sortie qui se dessine pour début juillet, mais pour l'instant, c'est encore bien incertain.
4: On est actuellement en vigilance orange en Alsace. Est-ce que la vigilance rouge est possible dans les jours à venir? C'est du jamais vu, en tout cas pour une canicule en Alsace.
5: Alors la vigilance rouge est possible. En fait, il faut savoir que le système de vigilance a été créé en 2001. Il n'y a eu qu'un seul déclenchement rouge. C'était pour les orages pour le Haut-Rhin.
4: En 2020.
5: La vigilance rouge canicule. C'est ça, en 2023. La vigilance rouge canicule, c'est une première. Et en fait, c'est la vigilance rouge canicule, qu'est-ce que c'est? Ce sont les seuils de température de la vigilance orange, avec derrière toute la partie engorgement sanitaire, donc c'est-à-dire l'engorgement du système hospitalier, l'engorgement des services de secours.
4: Ça veut dire que c'est possible, en tout cas, selon vous, dans les jours qui viennent, qu'on bascule en rouge?
5: C'est une hypothèse, oui. Tout à fait.
4: Merci Loïc Alter. Prévision à retrouver sur l'application ici.
0: Allez, on serre encore un peu les dents. 38 au meilleur de la journée, au plus fort de l'après-midi. 8h34 à la une du journal de 9h, Arthur.
4: Et ben la chaleur. Toujours la chaleur. Direction les écoles pour voir comment elles s'adaptent pour continuer à recevoir nos enfants en toute sécurité.
0: 8h34 ce matin, les températures, elles sont comprises entre 19 et 24, 25. On sait que ça va grimper, je le disais, 38 au plus fort de l'après-midi.
4: On sent déjà, si on met le nez à l'extérieur, là.
0: C'est clair.
4: Il fait déjà lourd.
0: C'est déjà compliqué. 36 à Mulhouse et Colmar cet après-midi à Haguenau. Vous aurez 37, et vous l'avez entendu avec Loïc Alter, on a encore quelques jours comme ça à souffrir, à suffoquer, à supporter cette chaleur. Vos astuces fraîcheurs, on les attend. On écoutera celle de Michel dans un instant depuis Gambsheim dans le Bas-Rhin, avec à gagner ce matin, depuis 6h, la gourde ici Alsace. Magnifique gourde ici Alsace de couleur grise avec le logo ici Alsace, le bleu de votre radio bien sûr.
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0: Bon, vous qui êtes au volant, l'astuce fraîcheur, c'est la clim, j'imagine. Ah, j'espère qu'elle fonctionne bien, elle tourne à plein régime, j'imagine. Courage si vous êtes au volant et dans les bouchons, il y en a quelques-uns ce matin pour rejoindre Strasbourg. Et aussi à hauteur de... Alors attendez que je zoome et dézoome, mais c'est juste en dessous de Kinsheim, à hauteur de Guémar sur la 35 quand vous passez Célestat et que vous allez vers Colmar. Point rouge dans ce secteur. Pourquoi? Vous roulez par choc contre par choc, vous rajoutez 5 minutes sur votre trajet. Du monde tout simplement, ou il y a une autre raison? J'attends vos précisions. 03 88 25 02 02.
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0: Ah, mais c'est aussi un peu la saison des kékés quand on est au volant là. 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
0: Un petit peu baissé, vous voyez.
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0: La Isla Bonita.

0: La Isla Bonita, Madonna. On écoutera Enrique Iglesias, Bailamos avant 9h. Il y aura aussi du Pascal Obispo et du Francis Cabrel. Nouveauté ici Alsace, ils sont ensemble un duo. Il faudrait que pleuve l'amour.
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0: De la pluie donnée. On aurait peut-être un peu besoin pour rafraîchir l'atmosphère. Bon, il y a quelques orages qui ont sévi hier, sans trop de dégâts, mais malgré tout assez violents. Michel, bonjour.
3: Bonjour.
0: De Gambsheim, on est ravis de vous accueillir, Michel. On discute avec vous canicule et astuces pour garder la fraîcheur. Quelle est votre astuce? Je rappelle qu'on vous offre une gourde ici à Alsace.
3: Moi, j'ai une serviette que je mets mouillée au frigo toute la nuit. Et le matin, je la mets autour du cou. Mmh. Et je mets une serviette mouillée sur le ventilateur.
0: Oui.
3: Je me broumille tout le temps. Et j'ai un appareil qui masse les pieds. Je me mets dans mon appareil avec les pieds sur un tabouret. Et ça fait du bien, de l'eau froide avec des glaçons.
0: Vous avez bien raison, Michel. Bah, vous voyez, rien que de parler de cette astuce rafraîchissante, j'ai perdu moi-même quelques degrés. Ça m'a fait du bien. Michel, ça vous fera du bien aussi de venir récupérer la gourde ici à Alsace. Elle est cadeau, c'est pour vous. Un grand merci d'avoir partagé cette astuce ce matin.
3: C'est gentil à vous. Dites-moi, il y a combien de matchs ce soir?
0: De foot?
3: Oui.
0: Alors, il y en a combien? Il doit y en avoir au moins 3, avec les Bleus qui jouent à 23h. Je crois savoir que l'Argentine joue vers 20h, 21h, dans ces eaux-là. Attendez, je regarde. Michel, reste à l'écoute. Je regarde le planning et promis, je vous donne la réponse dans les 3 prochaines minutes. Vous restez à l'écoute?
3: Et après, oui.
0: Allez, Michel, merci beaucoup. D'autres astuces fraîcheurs, 03 88 25 15 15. Il y a Tiffany qui nous dit, pour faire baisser la chaleur de mon logement, moi, je fais sécher mon linge devant la fenêtre. Ça coupe la chaleur. Eh ben oui, voilà une bonne idée. Tiffany, c'est cadeau aussi pour vous. La gourde ici à Alsace. Les Bleus qui jouent donc ce soir à 23h. On l'évoquait à l'instant avec Michel. On va aussi l'évoquer avec nos humoristes Bernadette et Jean-Claude qui se plaignent un peu de ce décalage horaire. Forcément, une Coupe du Monde de l'autre côté de l'Atlantique, les horaires sont particuliers.
4: Salut Fréti.
5: Salut Rémi.
4: Non, la récupération. Mais à nos âges.
5: C'est plus difficile, on a la récupération
4: évidemment,
5: plus lente.
4: Je veux dire, ces horaires de match du mondial, évidemment, ça nous fout en l'air parce que ça, on est jetlagué.
5: Mais c'est ça.
4: On a le jetlag, mais chez nous. Voilà. Rapport à ce que, alors c'est une fois c'est 18h, une fois c'est 22h, une fois
5: c'est. Quand c'est pas 2h du matin, bon, écoute, ça nous complique quand même la vie.
4: La vie, ça a un impact sur la physiologie de nos corps.
5: Mais aussi,
4: a un impact sur la vie de famille.
5: La vie de couple, là, elle m'a tout de suite gueulé dessus. Elle a dit, on n'a plus de vie de couple.
4: Ah bon? Mais vous en aviez encore une?
5: Non, mais elle est toujours dans le fantasme.
4: Voilà.
5: Elle croit que ça va revenir.
4: Ah oui, elle attend les tirs au but. Et alors moi, j'ai dit, pareil, qu'est-ce qu'on bouffe? À quelle heure on mange? Alors froid, odeur chaude, tout ça. Enfin, bon, non, c'est le bordel.
5: Physiquement,
4: c'est dur. Et alors, conjuguer le mondial avec l'activité professionnelle.
5: Impossible.
4: Là, ça, c'est impossible. Hein. Je ne sais pas comment font les champs. Hein.
5: Moi, je suis pris des conchés.
4: Voilà, autant le boulot à vélo, ça, je comprends, mais le boulot avec Mondial, ça... non.
5: C'est difficile.
4: C'est pour ça que...
5: Faudra qu'ils réfléchissent à ça.
4: Oui, c'est pour ça que nous, on a arrêté le boulot, là, pour l'instant. On est en pause.
0: Voilà. Et oui, pas simple, les matchs, de les suivre, en tout cas avec le décalage horaire. 23h ce soir, France-Irak, allez les Bleus. 22h30, la prise d'antenne ici à Alsace. Alors Michel de Gambsheim nous posait cette question. Il y a combien de matchs ce soir? Alors il y aura l'Argentine face à la Norvège, c'est à 19h. Après, il y a les Bleus à 23h, donc face à l'Irak. Et puis la nuit prochaine, à 2h du matin, Norvège-Sénégal. Et à 5h du matin, Jordanie-Algérie, la nuit prochaine. Voilà Michel, vous savez tout, et nous aussi.
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0: Argentine, Autriche. Ce soir à 19h. Et non Argentine-Norvège. La Norvège, la nuit prochaine, face au Sénégal, décidément. Pierre Nuss, bonjour.
11: Guette Maria Hubert, un salut Vinandre.
0: Les astuces de votre mamama, il fait chaud et très chaud même, en ce moment.
12: Ma mamama vit recluse parce qu'elle adopte son premier réflexe quand le soleil décide de tout transformer en Alsace, un peu comme une succursale du Sahara. Fermée. Tout. Et quand je dis tout,
0: rideau,
12: c'est tout. Les volets, les rideaux justement, et les fenêtres. Parce que dès que le thermomètre grimpe le matin, eh ben, on n'est pas toujours très très réactif pour tout fermer. Et là, et en fait cette nuit, on n'est pas passé sous 20 degrés dans beaucoup d'endroits en Alsace. Alors je sais, hein, on a nous en Alsace le réflexe naturel de vouloir uslift, aérer pour chercher un petit courant d'air. Mais c'est du quatsch. Parce que vous laissez entrer de l'air déjà chaud. Bon, alors si vous avez 30 degrés à l'intérieur, bon là ça vaut le coup, hein, pas de problème. D'ailleurs, Hubert, vous connaissez la température de la Terre sans le soleil?
0: Non.
12: Moins 270 degrés Celsius. Bah,
0: alors, mais va-t'en le soleil? Peut-être pas.
12: Bon, je vous rassure, on va pas descendre si bas en fermant nos volets. En laissant ouvert, vous invitez en fait le diable thermique chez vous. Pourquoi ça fonctionne? Bah, c'est de la physique, hein, c'est pas de la magie de ma mama. Vos vitres agissent comme un véritable piège. Les rayons du soleil

0: de l'eau.
1: Moi, j'ai mis un baquet comme pour les vaches à ma maman, comme ça, elle peut se mettre dedans.
2: Je sais pas si c'est touchant pour votre maman, cette histoire.
1: Oh, elle aime bien, ça fait un peu piscine.
2: C'est... Demain, puis on s'arrête là.
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2: Il faudrait que pleuve l'amour. Voilà une chanson rafraîchissante avec Pascal Obispo et Francis Cabrel. Ici à Alsace, 8h47. Les

0: Il faudrait que pleuve l'amour. Obispo avec Francis Cabrel, vous les avez reconnus.
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0: 8h49, il y aura Big Flo et Oli, il y aura aussi Claudio Capeo, il y aura Christophe May, il y aura Gims, il y aura aussi Mika. Dans un peu plus d'un mois, le 31 juillet, débutera la foire au vin d'Alsace de Colmar. Nous sommes avec son programmateur Nicolas Pierra, bonjour.
3: Bonjour Hubert.
0: La Fave, dont ici Alsace est partenaire, on vous offrira des places à partir de la semaine prochaine d'ailleurs. Elle s'annonce comment cette édition 2026, Nicolas ?
3: Ça s'annonce très très belle, très très belle. J'espère un peu moins chaude que les températures actuelles, mais en tout cas avec une très très bonne ambiance et voilà.
0: Ça dit quoi niveau billetterie ? Est-ce qu'il y a déjà des concerts qui sont, comme on dit dans le jargon, sold out ? Autrement dit, où il n'y a plus de place ?
3: Ouais, niveau billetterie, un gros engouement du public, c'est chouette. On est très content que la programmation plaise, puisque ça y est, on a déjà trois complets officiels, hein, Claudio Capeo, Christophe Maé, Jarry.
0: Humoriste.
3: Et puis Gims bien évidemment. Et là je pense que cette semaine, aujourd'hui, demain, après-demain, on devrait avoir le concert de Kool & The Gang UB40 qui devrait être complet également.
0: Vous êtes sur les mêmes bases que les années précédentes ou ces concerts sont pleins plus tôt que les autres années?
3: On connaît actuellement une légère avance par rapport à l'année dernière et l'année d'avant. Donc, ça témoigne. Alors c'est sûr que cette avance a été impactée fortement par Gims, qui a été lancé très tôt et complet très tôt. Mais même en dehors de ce concert, c'est vrai qu'on connaît une certaine avance. Donc on est ravis.
0: Et ça s'explique, vous l'avez dit, par la programmation que vous avez sortie un peu plus tôt, ou il y a une attente comme souvent autour de la FAF, qui est l'un des événements estivales les plus attendus en Alsace, hein.
3: Non, je pense qu'il y a une belle attente autour de la programmation, de ce qu'on

0: qu'on ressort sur les réseaux ou quoi, c'est que voilà, on a réussi cette année encore et peut-être encore un peu plus à capter voilà tous les publics, toutes les générations, beaucoup de soirées très festives. Hein, je crois que tout le monde a bien besoin
1: la fave des rails.
0: De faire la fête.
1: Je crois qu'on l'attend avec la une grande appense.
0: Évidemment.
1: Parce que la fave des rails. Vous pouvez expliquer en quelques mots le concept, s'il vous plaît, Nicolas, de cette fave qui déraille.
0: Ouais, bah la Fave des Rails, on s'est associé il y a 3 ans maintenant avec le festival de poupées en Vendée pour importer ce concept de soirée, le soirée des rails, hein, qu'on a renommé Fave des Rails à Colmar, bien évidemment.
1: Ce sera le 9 août, et donc dimanche
0: 3e édition, dimanche 9 août, avec en tête d'affiche Fatal Bazooka, La Rousseau et puis plein d'autres surprises. Donc 3 heures de show, 3 heures de fête, totalement déguisées. Dès la première édition, on avait plus de 90% du public qui était déguisé, donc... voilà, j'espère que ce sera rehaussé et j'ai hâte de voir votre déguisement pour cette fave des rails.
1: C'est le côté un peu décalé de cette foire, cette fave qui déraille. Donc le 9 août, Fatal Bazooka, vous l'avez dit, tragédie aussi. Anaïs Delva, c'est la voix de Elsa dans La Reine des Neiges. Il y aura Tom Fragé, il y aura presque Johnny Hallyday. Enfin, ça promet quelque chose d'assez grandiose. Un grand merci, Nicolas.
0: Merci beaucoup Hubert.
1: Vous le programmateur de la Fave du 31 juillet au 9 août. À partir de la semaine prochaine, vos places à gagner avec Ici Alsace. Allez Enrique Iglesias.

0: By Lamos, Enrique Iglesias à 9h05. Le moment, comme chaque matin, de retrouver le docteur Kirzek. Tous vos conseils, cher docteur, bien le bonjour en ce 22 juin, journée du don d'organes. Et c'est important de rappeler que donner ses organes sauve des vies.
1: Bonjour à tous, journée nationale de réflexion sur le don d'organes et de la greffe. C'est l'occasion de rappeler à nos proches notre position sur le don. Alors c'est vrai que c'est parfois une question taboue, mais derrière ce geste anonyme se cachent des milliers de vies sauvées chaque année. Alors 80% des Français y sont favorables dans leur tête, mais malheureusement dans la réalité, ils ne sont que 30% à avoir réellement informé leurs proches de leur décision. Un simple petit mot, une conversation de quelques minutes peut pourtant lever un immense poids pour les familles au moment du drame. En France, il y a plus de 22 500 personnes qui sont inscrites sur la liste nationale d'attente pour une greffe tout organe confondu. Et derrière ces chiffres, il y a des visages, il y a des familles qui espèrent, et le geste du donneur, c'est la réponse à cet espoir. Ça peut sauver des vies. Chaque donneur peut sauver jusqu'à 8 vies en donnant ses organes. Cœur, poumon, foie, rein. Mais ça peut aussi améliorer avec des greffes de cornée, des greffes de peau ou des os. Et pour répondre précisément à la question, dans le cas d'un cancer aussi, la greffe peut être le traitement de référence pour certains types de tumeurs. On prend l'exemple du carcinome hépatocellulaire, le cancer primitif du foie le plus fréquent. La transplantation hépatique offre les meilleures chances de guérison parce qu'on enlève tout l'organe malade et on le remplace par un foie sain, celui du don d'organes. Et c'est pareil avec des patients qui ont des métastases au foie.
0: Comment faire, docteur, concrètement, pour manifester son consentement ?
1: Pour donner vos organes après votre décès, sachez qu'en France, vous êtes automatiquement considéré comme donneur si vous ne vous êtes pas opposé de votre vivant. C'est ce qu'on appelle le consentement présumé. Cependant, pour que votre volonté soit respectée, le plus important est d'en parler à vos proches. Leur témoignage sera déterminant au moment venu. Vous pouvez télécharger une carte de donneur sur le site de l'agence de biomédecine ou prendre une chez votre médecin traitant et vous la conserver sur vous, dans votre portefeuille par exemple. Mais encore une fois, rien ne remplace une discussion en famille. C'est vraiment le geste le plus simple et le plus sûr pour lever tous les doutes le jour où votre générosité pourrait sauver plusieurs vies. Allez, d'ici là, portez-vous bien.
0: 8 Français sur 10 sont favorables au don de leur organe après leur mort. C'est des chiffres que révèle l'agence de la biomédecine. Mais seul 1 Français sur 2 a transmis sa position. Voilà les chiffres qui nous parviennent. Rappelez à vos proches que vous êtes donneur. Voilà ce que nous dit l'agence de la biomédecine. Un grand merci. Merci à vous, docteur Kirzek. Et puis merci à vous d'avoir été à l'écoute ici à Alsace, d'avoir remporté vos gourdes ici à Alsace. Merci d'avoir été aussi nombreux et nombreux. Supportez bien la chaleur, buvez de l'eau encore et encore. Belle journée.
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0: Tenez, le don d'organes, on l'évoquait à l'instant avec le docteur Kirzek.
5: Oui.
0: On va aussi en parler avec vous, Caroline Paul, bonjour.
5: Bonjour Hubert, bonjour tout le monde.
0: Vous nous sensibilisez ce matin.
5: Eh bien oui, parce que c'est la journée nationale du don d'organes, donc c'est l'occasion ou jamais d'en parler. Ça reste un sujet délicat, difficile à aborder en famille. Et tellement important, parce que vital, parce que ça peut sauver des vies, parce que voilà, c'est important d'en parler et de rendre ce sujet un peu moins tabou. On va le faire avec nos invités et avec vous, avec vos témoignages, avec vos questions. Au 03 88 25 15 15.
0: C'est pas simple en famille, hein, parce que c'est parler de la mort, quoi. Donc,
5: c'est parler de la mort,
0: c'est un sujet de conversation qu'on a envie de repousser le plus possible.
5: En même temps, c'est un truc qui va nous arriver à tous. Je suis désolée de vous le dire, mais
0: fatalement, factuellement.
5: Pas demain, j'espère pas pour vous, mais ça peut arriver. Voilà.
0: Attendez et que la France soit championne du monde, et puis après, on part.
5: Non.
0: Après, on peut mourir tranquille, c'est pas moi qui le dis, c'est Thierry Roland. Le plus tard possible,
5: c'est vrai,
0: mais
5: c'est
0: on peut. Allez, merci beaucoup. À demain.
5: Ciao. Bisous, à demain.
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5: Et vous êtes bienvenue chez vous en ce lundi 22 juin, il est 9h. Les infos avec vous, Aurélie Loquet. Bonjour Aurélie.
6: Bonjour.
5: Plus de 37 degrés hier à Colmar, 36 à Mulhouse, 35 à Strasbourg et c'est loin d'être terminé.
6: Il va faire très chaud en Alsace toute la semaine. La situation est difficile dans les établissements scolaires, reconnaît le recteur de l'Académie de Strasbourg. Olivier Klein était en direct sur Ici Alsace à 7h45. Deux écoles sont fermées en Alsace, des aménagements sont proposés dans 200 établissements et la situation est aussi très suivie cette semaine pour les oraux du bac.
7: On a beaucoup travaillé avec la direction des examens et des concours pour adapter les salles d'examen, pour vérifier centre d'examen par centre d'examen. Et là, dans quelques minutes, quand je vais vous quitter, je vais retourner à la DEC pour voir, pour refaire une enquête, pour voir ce que l'on fait demain. On travaille aussi avec les universités qui n'ont plus d'étudiants. Et s'ils peuvent, et ils peuvent, ils nous l'ont proposé, nous prêter des salles à proximité de climatisées à proximité de centres d'examen. Évidemment, on a donné des consignes, mettre de l'eau, réfrigérer les pièces, déplacer les salles d'examen au nord plutôt que dans des salles au sud. Mais pour l'instant, notre priorité, c'est la continuité des examens, mais aussi la protection et des personnels et des élèves.
6: Et pour rappel, les parents qui souhaitent garder leurs enfants à la maison cette semaine peuvent le faire à titre exceptionnel. C'est une recommandation du ministre de l'Éducation aux directeurs et directrices d'école. Les secours fortement sollicités. Samedi, le SAMU du Bas-Rhin a reçu 850 appels contre 600 d'habitude. À Strasbourg, les urgences des hôpitaux de Haute-Pierre et du nouvel hôpital civil ont tourné à 130 et 170% de leur capacité. Les animaux sont aussi touchés. Le centre de soins de la Ligue de protection des oiseaux est saturé avec plus de 100 arrivées par jour à Rosenvillers. Les soigneuses ne peuvent pas répondre au téléphone pour donner des nouvelles des animaux déposés. C'est déjà la course pour nourrir tout le monde. Autre conséquence de ces fortes chaleurs, le premier niveau d'alerte à la pollution à l'ozone est déclenché aujourd'hui dans les deux départements alsaciens et les taux devraient continuer à monter.
5: Après le drame d'Hagenbach, le ministre de l'Éducation annonce une réforme.
6: Un petit garçon de 9 ans avait été séquestré pendant un an par son père dans une camionnette de cette commune près de Mulhouse. La déscolarisation de l'enfant aurait dû alerter. Alors Élise Ulata, le ministre de l'Éducation, veut remédier à ces failles.
8: Selon le ministre, le père a exploité ses failles en donnant une version différente à ceux qui auraient pu donner l'alerte, le maire ou la directrice de l'école. L'éducation nationale va donc évoluer à partir de la rentrée prochaine. Un système d'alerte automatique sera mis en place. C'est-à-dire que si un établissement désinscrit un enfant et qu'aucun autre ne l'inscrit, attention, message d'alerte, la direction de l'école d'origine sera informée du vide et elle pourra le signaler à l'académie, voire à la police. Le ministre de l'Éducation nationale précise que cet aspect automatique est important, notamment parce que la famille de l'enfant séquestré ne présentait a priori pas de signes alarmants. Le petit garçon et sa grande sœur suivaient une scolarité normale avant cette affaire.
6: Les échanges d'informations concernant les inscriptions se feront désormais de manière numérique. Un accident mortel dans le Sungo cette nuit à Wensvillers. Un choc entre deux voitures, un choc frontal. Une femme de 46 ans est décédée. 5 autres personnes ont été hospitalisées en urgence relative. Une disparition inquiétante dans la nuit de samedi à dimanche à Reitwillers. Un homme de 43 ans. Vous avez la photo sur ici.fr Alsace et le contact de la gendarmerie. Si vous avez vu cet homme, il est décrit comme fragile par les militaires.
5: France, Irak ce soir sur Ici Alsace.
6: Le coup d'envoi c'est à 23h. Vous pouvez bien sûr écouter, mais on a déjà le résultat puisque les magots de la montagne des singes de Kinsheim font des pronostics qui sont totalement infaillibles.
5: Bien sûr.
6: Et on a assisté au tirage, c'était Arthur Blanc.
9: Un pronostic de singe, ce n'est pas compliqué, il vous faut 2 seaux dans lesquels Kylian, guide de la montagne des singes, met des mangues, des bananes ou des prunes. Puis un des 240 macaques de Barbarie va choisir dans quel seau il veut manger les fruits. Une main en plus très innocente.
10: On a choisi que c'était le chef qui allait décider parce que...
9: Il s'y connaît mieux en foot.
10: Il s'y connaît peut-être mieux en foot et puis surtout... On sait que personne ne va critiquer son avis dans son groupe.
9: Ouais, pratique, ça évite les débats, effectivement. Puis en plus, il a eu bon sur le premier match.
10: J'ai souvenir de Paul Le Poulpe en 2010, qui avait vraiment très bien marché. C'était très drôle, d'ailleurs. Voilà, voir si nos singes ont un petit peu de poulpe en eux. L'avenir nous le dira.
9: L'avenir, à court terme, c'est ce match France-Irak.
11: Parfait.
9: Parfait, oui, hein, parce que le chef des magots se jette sur le bon saut.
11: Donc c'est la France, quoi.
9: Et ben voilà, il a choisi la France. Et oui, disait Marie, vous avez bien vu, pas fan de foot du tout, mais cette idée, ça vous plaît.
12: Ça amène un petit peu l'actualité dans le parc.
11: Moi, ça me va, on suit les singes très bien.
9: Depuis le premier match, les visiteurs n'arrêtent pas de parler des pronostics à Guillaume de Turckheim, le directeur.
13: C'est vrai qu'avec nos singes, c'était l'endroit s'y prête. Faire la tentative en Alsace, en plus, là, tout le monde est à fond pour la France. Donc c'est intéressant de voir le pronostic de nos singes.
9: Et si vous voulez le score exact, il est donné hein, aussi par le chef des singes. 2-1 pour la France donc.
6: Et ben voilà, 2-1 pour la France ce soir.
1: Moi je prends.
6: Oui.
1: C'est bien.
6: Oh, 3-0, c'est bien aussi. Vous retrouvez le tirage en vidéo sur les réseaux sociaux d'ici Alsace. Hier soir, l'Espagne a battu l'Arabie Saoudite 4-0. C'est compliqué en revanche pour la Belgique qui a fait match nul 0 partout contre l'Iran et qui va donc devoir batailler pour se qualifier pour les 16e de finale. Bon.
5: Comment dire?
6: Bah, ça va pas se rafraîchir tout de suite.
5: Hein. Bah non, pas tout de suite. On est en vigilance orange, canicule en Alsace, grand soleil pour ce lundi et grosse chaleur encore, avec quelques orages possibles en fin de journée sur le Bas-Rhin. Et côté température, ça chauffe encore un peu plus cet après-midi. Vous aurez à Wissembourg 34 degrés, à Strasbourg, Célestat, Colmar 35, à Guebwiller 34, à Mulhouse 36 degrés et à Altkirch 35, ressenti 40. 42, voilà. Et demain mardi, bah, pas mieux, on reste en vigilance orange, grand soleil, forte chaleur et peut-être quelques orages dans le Haut-Rhin. Des orages qui sont souvent très courts et qui ne rafraîchissent pas vraiment en fait.
6: Hein, mais voilà, c'est mieux que rien quand même, tant qu'il n'y a pas trop de caves inondées, bien sûr.
5: On est d'accord.
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5: L'ambiance Coupe du Monde de foot, l'ambiance grosse chaleur et l'ambiance avec Joe Dassin dans les yeux d'Émilie. Allez, c'est parti!
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0: Dans les yeux d'Émilie, souvenir de Joe Dassin, 1978.
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2: Bienvenue chez vous, Caroline Paul.
0: Ce lundi, c'est la journée nationale du don d'organes et c'est l'occasion d'en parler ensemble ce matin. Si vous avez des questions ou des témoignages à apporter, vous êtes bienvenue chez vous au 03 88 25 15 15 par téléphone auprès de Juliette ou sur l'appli WhatsApp message écrit ou message vocal. Avec nous en studio ce matin, Philippe Clabeau, militant hyper engagé pour le don d'organes, membre du collectif Grève Plus et habitant d'Aigues-Versheim, village ambassadeur du don d'organes. Bonjour Philippe.
3: Bonjour Caroline.
0: Et puis notre autre invité, c'est le docteur Benjamin Lebas, médecin responsable régional Grand Est à l'Agence de la biomédecine et anesthésiste réanimateur aux hôpitaux universitaires de Strasbourg. Bonjour Benjamin.
4: Bonjour.
0: Quand je dis de vous, Philippe, que vous êtes hyper engagé, c'est parce que vous êtes un témoin direct d'un don d'organes qui a sauvé des vies. Je vous laisse peut-être nous raconter votre expérience.
3: Alors, pour tout vous dire, en 2010... j'ai perdu mon fils Cyril dans un accident de voiture. Cyril a été prélevé de ses deux reins, de son foie, des îlots pancréatiques. Et donc, il y a trois personnes qui ont été greffées.
0: Ouais.
3: Et malheureusement, mais ça devait arriver, il y en a deux dernièrement, quand je suis passé à la coordination demander des nouvelles, qui sont décédés. Mais comme le médecin de la coordination m'a très justement et très bien expliqué, Cyril a quand même permis 15 ans de prolonger leur vie et il m'a dit c'est vraiment un record. Et donc je me suis lancé là-dedans, comme vous disiez Caroline juste avant, je suis ambassadeur d'Aigues-Versheim pour le don d'organes.
0: Ouais.
3: Ça me tient à cœur et c'est mon combat.
0: Et ben voilà, et vous êtes là aujourd'hui, une journée nationale sur laquelle vous vous mobilisez. On entend parler de don d'organes, on l'entend, il y a des promos qui tournent toute la journée et c'est vrai que c'est important d'en parler aujourd'hui. On entend parler de don d'organes, de greffes qui peuvent sauver des vies. Concrètement, de quels organes et de quels tissus on parle, docteur ?
4: Alors, effectivement, vous avez raison de préciser, on parle souvent de dons d'organes et on oublie souvent les tissus, alors que c'est tout aussi important. Si on fait la liste des organes, c'est un peu catalogue, mais ça peut être le cœur, les poumons, le foie, les reins, le pancréas, l'intestin dans quelques cas. Et concernant les tissus, ça peut concerner les cornées,
0: oui.
4: Les vaisseaux, c'est-à-dire les artères, les veines, ça peut être la peau, l'épiderme, ça peut être... l'os, ça peut être les tendons, ça permet de réparer pas mal de choses chez des patients qui ont eu des gros traumatismes ou des chirurgies délabrantes, etc.
0: Donc on répète que c'est le don d'organes et le don de tissus, et évidemment parce que ça compte. Quand on parle de biomédecine, on entend bio, la vie, combinée à la médecine. Concrètement, docteur Lebas, pour vous, le don d'organes, c'est la vie ?
4: Alors c'est surtout une notion de partage et au sein de la société finalement. Effectivement, ça permet de sauver des vies, des patients en attente ou dans quelques cas d'améliorer la qualité de vie. On a parlé tout à l'heure des îlots de pancréas. C'est quelque chose d'un peu confidentiel encore, mais ça permet à un diabétique qui a des gros besoins d'insuline, par exemple,
0: ouais.
4: Et de retrouver une qualité de vie. Certains reprennent le travail, certains reprennent une vie quasi normale après une transplantation d'îlots.
0: Donc ça peut réellement sauver des vies et prolonger la vie. Aujourd'hui en France, est-ce qu'il y a urgence parce qu'on manque de donneurs potentiels ou parce qu'on n'en parle pas assez ? Alors je sais que Philippe, vous avez pris des notes, vous avez préparé
3: absolument,
0: des chiffres.
3: Absolument, moi je vous ai ramené quelques chiffres. 2025, on était à 6148 greffés, 95 de plus qu'en 2024,
0: ouais.
3: Pardon. Un gros problème qu'on rencontre dans notre pays, c'est le taux d'opposition qui est de 37,1% en 2025. En 2024, il était de 36,4%.
0: Ouais,
3: alors ce taux d'opposition, c'est quoi? Beaucoup de personnes croient que si elles ont une carte de donneur sur elles, il n'y a pas de problème, on peut prélever. Ce que je dis là, maintenant, ça n'engage que moi. Je trouve que la loi en France est très mal faite. Parce que même le corps médical, s'il trouve votre carte de donneur sur vous, ça n'a aucune valeur juridique. Réelle. Ils sont obligés de consulter la famille proche. S'il y a un membre de la famille qui dit non, votre carte, bah vous l'avez, c'est très bien.
0: Ouais, mais ça sert pas plus. Enfin voilà, est-ce que quand je dis qu'il y a urgence, parce qu'on manque de donneurs potentiels ou parce qu'on n'en parle pas assez?
4: Alors il y a un peu les deux. En fait, il faut savoir que donc il y a plus de 6100 greffes qui sont réalisées chaque année, mais il y a quand même près de 1000 patients qui décèdent par an. En attente de greffe. Alors pas forcément parce qu'ils n'ont pas eu de greffon, c'est des patients compliqués, mais il y a 1000 patients en attente de greffe qui décèdent tous les ans. Et donc, probablement que si on a plus de donneurs, ces patients-là, ils auront accès à un greffon.
0: Ouais. Ça pourrait permettre de faire évoluer les choses positivement.
3: Je peux rajouter juste le dernier chiffre. Au 1er janvier de cette année, 23 294 personnes sont en attente de greffe. Donc c'est énorme.
0: Ouais, c'est énorme effectivement, et d'où l'importance d'une émission comme la nôtre ce matin. Avez-vous déjà parlé du don d'organes avec vos proches? Savez-vous précisément ce que dit la loi? Si vous avez envie d'en savoir plus, si vous avez envie de nous poser des questions, vous êtes les bienvenus chez vous. 03 88 25 15 15 par téléphone ou sur l'appli WhatsApp. Petite question écrite ou orale, on prend tout. Vous êtes bienvenus chez vous. En musique s'il vous plaît, à l'imparfaite, le dernier Amir.

0: parfaite pour moi.
1: Elle est comme moi, elle est imparfaite. Ah, l'imparfaite, c'était Amir. Connaissez-vous une personne greffée? Avez-vous déjà été confronté au don d'organes dans votre famille? Est-ce que c'est un sujet dont vous parlez facilement ou pas? Ce matin, on attend vos questions et vos témoignages en cette journée nationale du don d'organes. C'est aujourd'hui, c'est le 22 juin et c'est l'occasion ou jamais d'en parler. Si vous avez des questions à poser à nos invités, bienvenue chez vous, 03 88 25 15 15. Vous pouvez le faire par téléphone. C'est Juliette qui vous répond au téléphone avec le sourire, évidemment. Et vous pouvez aussi nous laisser des messages et des questions ou des témoignages sur l'appli WhatsApp. Message écrit, message vocal, on prend tout. Et ça se passe au même numéro, 03 88 25 15 15. Bienvenue chez vous, en musique avec Diana Ross. Allez, c'est parti!

0: superbe disco de Diana Ross à l'instant, Chain Reaction.
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0: Suis-je donneur d'organes sans le savoir? Êtes-vous donneur, vous, avec une carte, un justificatif? Ce lundi, c'est la journée nationale du don d'organes et on en parle ensemble au 03 88 25 15 15. Vous pouvez le faire par téléphone ou sur l'appli WhatsApp. Avec nous en studio ce matin, docteur Benjamin Lebas, médecin responsable régional Grand Est à l'Agence de la biomédecine et anesthésiste réanimateur, au ZUS. Et puis Philippe Clabeau, militant hyper engagé pour le don d'organes, membre du collectif Grève Plus et habitant d'Eckversheim, qui est village ambassadeur du don d'organes. On a une première question qui nous arrive sur l'appli WhatsApp de la part de Guy. Bonjour, je suis greffé bipulmonaire depuis le 23 août 2025. Je ne remercierai jamais assez mon donneur que je fais vivre à travers moi. Il y a des petits émojis cœur. Petite question, étant greffé, est-ce que je peux rester donneur? Question super intéressante.
3: Question intéressante et tout à fait justifiée. Alors oui, il n'y a pas de raison de dire, de penser qu'on n'est plus donneur. Si l'occasion devait se présenter, il y aurait une évaluation des organes de la même façon que pour un donneur lambda.
0: Ouais.
3: Il faut juste savoir que les traitements qu'on prend quand on est greffé, les immunosuppresseurs, peuvent avoir un retentissement sur la fonction des autres organes. Et donc on les évaluera de façon précise, comme on fait pour tous les donneurs.
0: Et ben voilà, jolie réponse en tout cas, et merci pour votre question Guy. Vous continuez comme ça sur l'appli ou par téléphone. Selon la loi, suis-je donneuse d'organes potentiels? Question toute simple. Hein.
3: Alors oui.
0: Oui.
3: Le régime en France,
0: donneur par défaut, c'est ça,
3: le consentement présumé. C'est-à-dire que si vous n'avez pas exprimé que vous êtes contre,
0: oui,
3: vous êtes pour.
0: Donc a priori, je suis pour. Dans quel cas, dans quelle situation, je peux être donneuse d'organes? Lors d'un accident de la route, par exemple?
3: Alors, lors d'un accident de la route ou autre, il y a plusieurs catégories de donneurs en France.
0: Ouais.
3: Il y a les donneurs en mort encéphalique, c'est-à-dire que suite à un traumatisme, une maladie ou quoi que ce soit, un arrêt cardiaque notamment, ou un accident vasculaire, le cerveau est détruit. Et donc, c'est ça qui définit la mort en France. Et
0: d'accord,
3: donc, à partir de ce moment-là, on peut être donneur d'organes.
0: Okay.
3: Ça, c'est la première situation. La deuxième situation, c'est ce qu'on appelle les donneurs à cœur arrêté. C'est un peu particulier, c'est-à-dire que c'est un patient qui est hospitalisé en réanimation,
0: oui,
3: pour lequel, malheureusement, il n'y a plus de solution thérapeutique, et pour lequel l'équipe médicale va, après avoir staffé, réfléchi de façon collégiale, poser ce qu'on appelle une limitation thérapeutique. Et donc dans ce cadre-là, selon certains critères, notamment d'âge, puisque c'est moins de 70 ans, eh ben on peut être donneur d'organes.
0: Ouais, ok.
3: Et enfin, la dernière solution,
0: ouais,
3: c'est notamment pour le rein et de façon un peu plus anecdotique pour le foie, on peut être donneur vivant pour un de ses proches qui a besoin d'un rein, qui a besoin d'une greffe d'organes. Et ben on peut lui donner un rein si on est compatible.
0: D'accord. Et le foie, alors les reins, on en a deux. Le foie, on en a qu'un.
3: Et ben on prend un petit morceau.
0: Une partie.
3: Ouais.
0: Ok.
3: C'est donc souvent,
0: ça, c'est faisable aussi.
3: C'est souvent un parent pour un enfant.
0: Ouais.
3: Dans le cadre du don vivant du foie, mais ça peut être pour un adulte pas très grand aussi.
0: Très bien, eh ben, c'est noté. Et beaucoup de gens pensent qu'il faut une carte de donneur. Alors, qu'en est-il? Je sais que vous, Philippe, vous étiez venu avec un paquet de cartes.
4: Absolument.
0: Je crois que c'est Greffe Plus, le collectif.
4: 67, oui.
0: Ouais, et qui permet. Mais c'est une carte qui est non officielle, finalement.
4: Ben non,
0: on peut l'avoir
4: sur
0: soi, mais elle n'est pas
4: le
0: officielle.
4: Le corps médical, je pense que Benjamin, vous êtes d'accord avec moi, le corps médical va quand même demander.
0: Consulter
4: à
0: la famille.
4: Famille proche. Ouais. Et s'il y a un refus, vous ne prélèverez pas.
0: C'est la règle, en tout cas.
3: Alors, il j'imagine. Faut effectivement rechercher auprès des proches,
0: ouais,
3: si le donneur, donc la personne qui est malheureusement décédée, s'est exprimé contre le don d'organes. C'est ça qu'on recherche.
0: Ouais, ouais.
3: On recherche pas l'avis des proches. Ce qu'on recherche, c'est vraiment la position du donneur. Est-ce qu'il vous a dit, est-ce qu'il l'a écrit, ça c'est encore mieux, mais est-ce qu'il vous a dit, quand vous en avez parlé, qu'il était contre?
0: Ouais. Et là, effectivement, ça vous permet de trancher, finalement. Pour le coup, avez-vous déjà évoqué la question du don d'organes? Alors, ça peut être chez vous, en famille, peut-être aussi entre amis. Ce matin, on vous écoute. Vos questions, vos témoignages, ça se passe au 03 88 25 15 15 par téléphone ou sur l'appli WhatsApp, comme l'a fait Guy tout à l'heure. Merci Guy pour votre question. On continue comme ça jusqu'à 10h. Bienvenue chez vous, 03 88 25 15 15.
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0: Souvenir de 1991, Ziggy, c'était Céline Dion.
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0: Caritas Alsace poursuit son engagement solidaire sur le territoire et lance une nouvelle antenne à Bar. Pour constituer cette équipe locale de bénévoles, une rencontre ouverte à tous est organisée ce jeudi 25 juin. Chaque année, les bénévoles de Caritas accompagnent des milliers de personnes en Alsace à travers l'aide alimentaire, le soutien scolaire, l'écoute, l'accompagnement des familles ou encore des moments de convivialité. Si vous souhaitez vous engager ou en savoir plus ou simplement échanger, rendez-vous ce jeudi 25 juin de 11h45 à 13h. Place de l'Hôtel de Ville à Bar, une rencontre conviviale pour découvrir les actions de Caritas Alsace et participer à cette nouvelle dynamique solidaire.
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0: Parler du don d'organes, c'est potentiellement parler de la mort, mais c'est aussi un sujet essentiel, voire vital. Ce lundi, c'est la journée nationale du don d'organes et c'est l'occasion d'en parler ensemble avec vous au 03 88 25 15 15. Ça peut se faire par téléphone ou sur l'appli WhatsApp. Avec nous en plateau, Philippe Clabot, membre du collectif Greffe Plus et habitant d'Eckversheim, village ambassadeur du don d'organes, et le docteur Benjamin Lebas, médecin responsable régional Grand Est à l'agence de la biomédecine et anesthésiste réanimateur aux hôpitaux universitaires de Strasbourg. On a Monique qui nous écrit un message qui nous fait tiquer. Monique nous écrit: je suis inscrite sur le registre des donneurs depuis de très longues années. J'en ai parlé à ma famille pour que ma volonté soit respectée. Bonne journée à vous, Monique. Alors, existe-t-il un registre de donneurs ou peut-être qu'il y a confusion pour Monique?
3: Alors, il y a peut-être confusion. Ouais. Si on parle bien d'organes et de tissus, il n'y a pas de registre des donneurs en France. Il y a un registre des refus sur lequel on peut s'inscrire et qui sera de toute façon consulté si malheureusement la situation se présente. Et si effectivement vous êtes inscrit sur le registre des refus, on respectera cette volonté. La confusion vient peut-être du registre des donneurs de moelle. C'est encore autre chose où on peut s'inscrire effectivement pour être donneur de moelle. Il y a eu plusieurs événements récents, notamment dans la presse, pour des dons de moelle osseuse. D'accord. Et ça, c'est complètement autre chose.
0: Donc peut-être que c'est ça, Monique. Vous êtes peut-être donneuse de moelle, ce qui est très bien. Mais potentiellement, quoi qu'il arrive, Monique, elle est comme tout le monde. Elle est donneuse par défaut.
3: Sauf si elle est inscrite sur le registre des refus.
0: Si elle est inscrite sur le registre de refus. On a Pierre qui nous passe un coup de fil ce matin. Bonjour Pierre.
4: Oui, bonjour.
0: Alors vous habitez en Allemagne et pour le coup vous avez une carte de donneur qui est allemande et vous voulez savoir si elle est valable en France. Alors qu'est-ce qu'on répond à Pierre ?
3: Bonjour Pierre, merci pour cette question. Il faut savoir qu'en Allemagne la loi est donc un peu différente. On disait tout à l'heure qu'en France on est donneur sauf si on a dit qu'on était contre. Et ben en Allemagne il faut dire qu'on est pour, et c'est pour ça que vous avez une carte. Et donc là manifestement vous êtes pour le don d'organes, et donc si il devait vous arriver quelque chose en France, la carte a peu d'importance, mais c'est votre volonté qui est exprimée et donc vous êtes donneur.
4: OK.
0: Donc c'est tout bon Pierre, j'ai l'impression que c'est peut-être plus clair en Allemagne. Ce serait pas mal d'avoir un registre de donneurs sur lequel, un registre de donneurs tel que nous le dit Monique. Pour l'instant, ça n'existe pas. Ça pourrait exister.
3: Alors en fait, il faut savoir que comme c'est une démarche volontaire de s'inscrire sur le registre des donneurs, il y a plein de gens qui sont peut-être donneurs ou qui n'y ont pas pensé et qui seront pas dessus. Et donc, on va perdre énormément de donneurs. Et tous les pays qui sont à ce système reviennent à un système de consentement présumé.
0: D'accord.
3: Comme c'est dans le cas dans les pays où il y a plus de greffes.
0: Donc on est finalement pas plus mal en France avec ce système-là. C'est bien noté. Les amis, on parle du don d'organes ce matin. Et je le disais en démarrant l'émission aussi, c'est un sujet difficile, tabou. Philippe, vous arrivez à en parler et à en faire parler autour de vous?
5: Absolument. C'est le message qu'il faut passer aujourd'hui au niveau national avec cette journée national du don d'organes. C'est l'important, le don d'organes, c'est en parler. Pour pas le jour où il arrive un pépin, le plus tard possible, que le corps médical ait ce problème à gérer. En plus, si la situation est claire, vous êtes donneuse, vous n'êtes pas donneuse, vous vous inscrivez, il n'y a aucun souci, mais parlez-en entre vous. c'est vrai qu'il faut, il faudrait pas qu'il y ait ce sujet que j'appellerais plus ou moins de tabou dans les familles, parce que ben moi j'étais confronté, hein, n'en ayant pas parlé, ben quand vous prenez, vous apprenez la nouvelle, ben la terre s'ouvre sous vos pieds, il faut prendre une décision rapidement.
0: Mais oui.
5: Le corps médical va pas attendre des heures, le prélèvement doit être fait dans les docteurs.
3: Il n'y a pas d'urgence, mais c'est sûr que ça se compte en heures et en,
0: oui,
3: voilà, éventuellement
0: oui,
3: en
0: oui.
3: dizaines d'heures. Quoi.
5: Ouais, on n'a pas un jour pour réfléchir. Quoi.
0: Ben oui, l'idée c'est que ça se fasse effectivement ouais. Le plus rapidement possible pour que ce soit efficace. Donc il vaut mieux en parler et l'anticiper, cette discussion. Avez-vous déjà parlé de votre fin de vie, du don d'organes avec votre conjoint, avec vos enfants ou avec vos parents, si le sujet est facile pour vous ou pas? Ce matin, vous êtes les bienvenus pour en parler. Ça se passe au 03 88 25 15 15 par téléphone ou sur l'appli WhatsApp.
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0: La Feel Good Music de Coldplay.
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0: Les sifflements de bienvenue chez vous. Peut-on être donneur d'organes en étant malade ou en étant âgé? Vous vous posez ces questions, venez les poser à l'antenne au 03 88 25 15 15 par téléphone auprès de Juliette ou sur l'appli WhatsApp. Avec nous ce matin, le docteur Benjamin Lebas, médecin responsable régional Grand Est à l'Agence de la biomédecine et anesthésiste réanimateur aux hôpitaux universitaires de Strasbourg, et Philippe Clabot qui est militant engagé pour le don d'organes, membre du collectif Grève Plus et habitant d'Eckversheim, qui est village ambassadeur du don d'organes. Et on a une question de la part de Karine de Reichstätt. Bonjour Karine.
3: Oui, bonjour.
0: Alors vous avez une question que beaucoup de gens se posent. Y a-t-il une limite d'âge pour être donneur? Docteur, y a-t-il une limite?
4: Non.
0: Non. Jusqu'à 90 balais, jusqu'à 100 ans, on peut y aller si on est en bonne santé, pas de souci.
4: Oui.
0: Très bien, donc ça c'est clair et net. Vous Karine, vous avez eu plusieurs cancers, vous êtes en rémission, et pour le coup, vous vous demandez si potentiellement vous pouvez être donneuse, Karine. Alors, ce cas de figure, docteur.
4: Alors, il faut savoir que ça se présente quotidiennement,
0: ouais,
4: et que on a besoin d'un maximum d'informations pour s'assurer que le don puisse se faire en sécurité. C'est possible dans certains cas. Mais on a besoin de toutes les informations sur ce cancer, sur les traitements reçus, sur la date des traitements.
0: Ouais.
4: Et en fonction de ça, on pourra dire si le donneur est éligible ou pas.
0: Mais potentiellement, Karine, dites-le autour de vous que potentiellement vous voulez bien être donneuse parce que ça peut servir.
3: Oui, ben, ça a été fait depuis des années, je le dis haut et fort, mais bon, suite à des incidents de santé de cet ordre-là... Je me posais la question, mais c'est toujours d'actualité et je suis toujours d'accord sur le principe que c'est une nécessité pour sauver d'autres vies, quoi.
0: Eh ben, on est bien voilà. D'accord et c'est bien pour ça qu'on fait cette émission ce matin. Merci Karine pour votre...
3: Si vous me permettez, quelque part, ça permet aussi d'accepter, d'accepter quelque part que l'autre puisse partir, mais quelque part il reste au fond... présent dans le corps de quelqu'un d'autre, quoi.
0: Oui, oui,
3: c'est théorie. Ouais,
0: c'est ce qu'on entend effectivement symboliquement aussi. C'est vrai, vous avez raison.
3: Voilà.
0: Merci beaucoup, Karine.
3: Je vous en prie.
0: Bonne journée. À vous aussi.
3: Et vous faites.
0: Mais je vous en prie, merci beaucoup, au revoir. Pour le coup, Guy avait la même question, hein. Y a-t-il une limite d'âge pour être donneur? Donc la réponse est non, et c'est une bonne nouvelle. Aux hôpitaux universitaires de Strasbourg, c'est important de le rappeler, lorsqu'il est question de don d'organes, c'est une équipe de coordination qui va se mettre en lien avec la famille d'un potentiel donneur.
4: Alors, aux hôpitaux universitaires de Strasbourg, comme dans tous les hôpitaux autorisés au prélèvement d'organes, il y a des équipes dédiées, ça s'appelle les coordinations hospitalières de prélèvement. C'est des infirmiers,

0: et avec une vraie formation pour justement ces situations qui sont un peu particulières.
1: Bah oui, c'est des situations délicates et c'est bien pour ça qu'on en parle ce matin. On l'a bien compris, hein, ça reste un sujet délicat, tabou. Vous, à la maison, vous avez peut-être entendu aussi des choses contradictoires sur le don d'organes. Si vous avez des questions, eh ben c'est le moment. 03 88 25 15 15. Vous pouvez le faire par téléphone comme l'ont fait plusieurs auditeurs ce matin. Ou sur l'appli WhatsApp, ça marche aussi, le même numéro. Message écrit, message vocal, on prend tout. Bienvenue chez vous.
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0: Un petit dessert bien au frais, s'il vous plaît. Banana split, un peu de glace, un peu de banane. C'était Lio.
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0: Le don d'organes permet des greffes et les greffes, ça permet la vie. Ce lundi, on évoque la journée nationale du don d'organes et on en parle avec nos invités. Philippe Clabot, militant engagé pour le don d'organes, membre du collectif Greffe Plus et habitant d'Eckversheim, village ambassadeur du don d'organes. Et le docteur Benjamin Lebas, médecin responsable régional Grand Est à l'agence de biomédecine et anesthésiste réanimateur aux hôpitaux universitaires de Strasbourg. On a quelques petites questions encore sur l'appli WhatsApp. Alex nous écrit: je suis en attente d'une greffe rénale. Je me posais la question, s'il m'arrivait de partir de ce monde, je peux être donneur de mes autres organes non malades?
3: Oui.
0: Voilà.
3: Ils seront évalués comme pour tout donneur.
0: C'est la bonne nouvelle. Et puis on a une autre question voilà, qui peut effectivement se poser. Peut-on prélever des organes sur des personnes décédées à domicile?
3: Alors,

0: T'aider à domicile, non, malheureusement, parce que les organes souffrent de l'arrêt cardiaque, oui. Et donc ils sont pas prélevables s'il y a plus d'oxygénation.
1: Ils sont plus valables, en tout cas. Voilà, voilà, ils sont plus valables pour d'éventuelles greffes. Yvan nous écrit un joli témoignage. Ma compagne a été greffée une première fois en 85, une deuxième fois en 2006, en attente d'une troisième greffe depuis 2 ans. Ces greffes nous ont permis d'avoir 2 enfants et cerise sur le gâteau, une petite fille formidable. C'est Yvan qui nous écrit ça ce matin. Voilà, c'est la preuve aussi
2: c'est
1: que...
2: C'est un beau témoignage.
1: Ouais, joli ouais, témoignage et qui rend effectivement importante cette fameuse discussion qu'il faut qu'on ait en famille, l'ensemble voilà des familles peuvent l'avoir cette discussion. Je me demandais voilà un petit vrai faux comme ça, vrai ou faux, si je suis donneur d'organes, les médecins me soigneront moins bien. C'est une idée reçue.
0: Moins bien. Non. Non. Faux.
1: C'est complètement faux. Vrai ou faux, il y a un âge limite pour donner ses organes.
0: Vous on a dit faux.
2: Non.
1: Absolument faux. Vrai ou faux, certaines maladies empêchent systématiquement tout don.
0: Alors oui, certaines maladies empêchent le don parce que elles seraient potentiellement transmises au receveur.
1: Oui, donc on va éviter effectivement.
0: On ne prend pas de risque.
1: Ouais. Et vrai ou faux, le corps est dégradé après un prélèvement. Ça fait partie aussi des sujets difficiles à aborder. Qu'en est-il de l'état du corps après un don d'organes?
0: Et en fin d'intervention, le corps est reconstruit comme après. C'est une opération en fait finalement. Donc il y a une cicatrice comme après toute chirurgie, mais il est évidemment refermé avec des pansements et non, il n'est pas dégradé.
1: Non, pas de dégradation donc. Et pour le coup, moi je me posais aussi une question. Par rapport à Philippe, vous avez votre fils qui a donné certains de ses organes. Mmh. Est-ce que vous avez gardé un lien? Est-ce que vous connaissez les personnes qui ont été greffées?
2: Absolument pas. Alors une chose est très claire au niveau de l'agence de biomédecine, le don d'organes est gratuit et tout à fait anonyme.
1: Absolument. D'accord. Anonyme.
2: Par contre, une chose que j'ai vécu, c'est qu'un jour la coordination de Strasbourg m'a appelé en me disant nous avons reçu une lettre tout à fait anonyme du receveur du foie.
1: D'accord. Ouais.
2: Est-ce que vous voulez qu'on vous l'envoie? Vous pensez bien que j'ai dit oui.
1: Ah oui.
2: Et c'est avec une grande émotion que mon épouse et moi on a lu la lettre.
1: Imagine.
2: Et je suis même intervenu à l'IFSI de Strasbourg,
1: ouais,
2: devant les infirmières pour leur parler et même leur lire la lettre. Mais c'est tout à fait anonyme.
1: Ça reste anonyme et c'était bien de le rappeler aussi. Merci à tous les deux d'avoir répondu à de nombreuses questions ce matin. La parole est ouverte toute la journée, on est bien d'accord. Et puis demain, après-demain, enfin voilà, le don d'organes, faut en parler.
0: Parlez-en entre vous.
1: C'est le message numéro 1.
0: Et puis s'il y a des questions, n'hésitez pas à contacter les professionnels de la coordination, alors ici à Strasbourg, mais des hôpitaux proches de chez vous, qui sauront répondre à vos questions, vous donner de l'information.
1: Merci.
2: Alors pour les connaître, la coordination de Strasbourg, c'est vraiment des gens au top.
1: Et ben voilà, merci, et vous aussi vous avez été au top ce matin.
2: Merci Caroline.
1: À très bientôt.
0: Merci beaucoup.
1: Au revoir.
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0: Allez, on y va sur les cuivres. La Java de Broadway, c'était Michel Sardou.
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0: Lundi 22 juin, bienvenue chez vous, il est 10h. Et c'est l'heure des infos avec Arthur Blanc. Bonjour Arthur.
2: Bonjour, bonjour à tous.
0: Un premier record de chaleur battu pour un mois de juin en Alsace.
2: Oui, ressenti à Balmulhouse hier avec 37,5 degrés relevés. Le précédent record était de 37 degrés. L'Alsace est toujours placée en vigilance orange canicule. Les enfants sont autorisés à ne pas aller à l'école à titre exceptionnel en ce début de semaine. Le recteur de l'Académie de Strasbourg, Olivier Klein, est venu ce matin sur Ici Alsace pour rappeler l'intérêt de rester à la maison. Si les parents le peuvent et si la maison est fraîche, il est à écouter en longueur sur notre application Ici.
0: Les sapeurs-pompiers mobilisés après un violent orage hier après-midi dans le Haut-Rhin.
2: La vallée de Munster était en première ligne avec de fortes précipitations, des routes coupées, des caves inondées, notamment sur les communes de Stosswir et Sulzeren. On est au pied du col de la Schlucht. Attention au pic de pollution en cours en Alsace. Ça aussi, c'est une conséquence de la chaleur. L'Observatoire Atmo Grand Est active son niveau 1 d'alerte pour des niveaux élevés d'ozone. Il vous fait passer le message sur de nombreux panneaux routiers ce matin. Les taux pourraient encore monter dans les prochains jours. Nos amis, les animaux aussi, sont en souffrance avec ces fortes chaleurs. La Ligue de protection des oiseaux alerte sur la surcharge en cours dans son centre de soins. Une centaine d'entrées par jour pour des oiseaux en difficulté qu'il faut à chaque fois nourrir. Sursollicité, les soigneurs stoppent pour l'instant les coups de fil pour pouvoir donner des nouvelles, le temps de gérer ce pic.
0: Une femme de 46 ans est décédée dans un accident de la route cette nuit.
2: À Wensvillers, dans le Sundgau, suite à un choc entre deux voitures, cinq autres personnes sont blessées. Les gendarmes du Bas-Rhin à la recherche d'un homme de 43 ans disparu de sa commune de Redvillers ce week-end. Son signalement complet et le numéro de la brigade de Truchtersheim à contacter en cas d'info est à retrouver sur ici.fr.
0: Deuxième match de l'équipe de France de foot à la Coupe du Monde cette nuit.
2: 23h, hein, faudra rester réveillé.
0: Oh non. Non.
2: Et ben vous ne verrez pas donc les Bleus qui affrontent l'Irak. Ça sera à suivre. En revanche, ça vous pouvez sur Ici Alsace et puis sur notre site ici.fr. Et puis pas de montée en deuxième division de basket pour les Mustangs de Mulhouse. Défaite hier pour le match décisif contre Levallois 82-75. Bon ben on le disait, il fait chaud, hein, effectivement.
0: Et ben voilà, c'est bien résumé.
2: Allez,
0: hein,
2: bonne journée.
0: La météo pour aujourd'hui, et ben voilà, il fait beau et chaud, et puis c'est tout. Vigilance orange, canicule en Alsace, du grand soleil pour ce lundi, et grosse chaleur encore, avec quelques orages possibles en fin de journée. Sur le Bas-Rhin, côté température, ça chauffe encore un peu plus. Cet après-midi, vous aurez à Haguenau, à Aubernais, à Kaisersberg et à Thann, 34 degrés. Du 35 pour Strasbourg, Colmar... Strasbourg et Colmar, et du 36 degrés à Mulhouse. Ressenti, alors tout à l'heure avec Aurélie, on se disait 40, 42.
2: Oui, il fait déjà lourd là.
0: Voilà,
2: déjà,
0: il fait déjà lourd à cette heure-ci. Ouais. Demain mardi, on reste en vigilance orange, grand soleil, forte chaleur et peut-être quelques orages dans le Haut-Rhin. Donc finalement, on va rester au boulot, c'est climatisé, non?
2: Ah bah là, je suis bien.
0: Et ben voilà, restons au boulot. Qu'est-ce qu'on sent?
2: Qu'est-ce qu'on sent?
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0: Allez, encore plus de chaleur avec un petit tour en Afrique avec Rose Laurence. Allez, de 42, on passe à 50.
2: Bon, c'est bon,
0: on n'a plus peur de rien.

0: paysage. Africa, à l'instant, c'était Rose Laurence.
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0: Ce matin, on s'intéresse à la formation professionnelle avec l'AFPA Grand Est, à l'heure où de nombreux secteurs recrutent et où les parcours professionnels évoluent de plus en plus vite. L'AFPA accompagne les salariés, les demandeurs d'emploi ou les personnes en reconversion. Les portes ouvertes, c'est ce mercredi et le programme, c'est dans Bienvenue chez vous ce matin. En musique, avec la dernière chanson du monde, Florent Pagny, mais pas la dernière chanson de la matinée, c'est promis.

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0: Les portes ouvertes de l'AFPA Strasbourg, Colmar et Mulhouse, c'est ce mercredi et ce matin. On en parle avec notre invitée Cécile Brice, directrice régionale communication, marketing et expérience client pour l'AFPA Grand Est. Bonjour Cécile. Cécile, est-ce qu'elle est là? Oui.
4: Oui.
0: Bonjour Cécile, pardon.
4: Bonjour.
0: L'AFPA, c'est un nom qu'on connaît comme étant le référent en matière de formation professionnelle pour adultes. Mais de quelle formation on parle aujourd'hui, Cécile?
4: Alors, on parle de formation très variée. Nous, on dispense des titres professionnels. Je vais vous donner les équivalences en diplôme pour que ce soit plus clair pour tout le monde. On propose des formations qui vont du niveau CAP jusqu'au niveau Bac plus 3, donc dans des domaines très variés. L'industrie, le bâtiment, le tertiaire, le tourisme, par exemple.
0: Ouais, donc il y a vraiment pas mal de corps de métier et pas mal de secteurs, finalement, que vous couvrez. Quel est le profil des personnes qui peuvent se former avec l'AFPA?
4: Alors, bah, comme tout le spectre de nos formations, il est assez large. On s'adresse aux jeunes qui voudraient poursuivre leurs études en alternance ou se réorienter. On est pile poil dans la période. On propose des formations pour les demandeurs d'emploi, pour favoriser le retour à l'emploi. Et puis pour les salariés qui ont besoin de développer leurs compétences ou qui souhaitent se reconvertir, par exemple.
0: Et il y a un âge minimum pour venir à l'AFPA ou...
4: L'âge minimum, c'est 16 ans.
0: 16 ans, ok. Donc à partir de 16 ans, effectivement, on peut s'orienter vers la formation professionnelle pour adultes. Concrètement, on peut venir donc se former à l'AFPA, on peut aussi se reconvertir, changer de voie. C'est ce que vous... quand vous parlez de salarié, c'est ça l'idée, hein?
4: Oui, tout à fait. Alors, on peut vouloir évoluer aussi hein, dans son métier, donc oui. Avoir besoin d'un niveau supérieur pour pouvoir évoluer et rester dans son métier. Et on peut vouloir complètement changer de voie, effectivement. Passer, on a des exemples voilà, d'assistants de direction qui sont devenus peintres en bâtiment, par exemple. Donc, tout est possible.
0: Bah ouais, c'est tout à fait possible et à tout âge, finalement. Aujourd'hui, quels sont les secteurs qui recrutent particulièrement en Grand Est et pour lesquels vous proposez justement des formations?
4: Alors, nous avons dans l'ensemble de nos centres alsaciens un gros pôle tertiaire, c'est-à-dire des formations dans les domaines RH, gestion, compta. Donc ça, ce sont des domaines qui recrutent beaucoup. Dans le bâtiment aussi, il y a un fort besoin en compétences, maçon, plombier chauffagiste, électricien, par exemple. Ouais. Et puis, dans l'industrie, on va avoir une particularité sur la chimie à Mulhouse, sur le bois, à Colmar, par exemple. Donc, c'est assez large.
0: Donc, il y a effectivement différents métiers qui peuvent être intéressants ou en tout cas porteurs par rapport à des postes futurs. Les métiers d'artisans sont de plus en plus valorisés. Est-ce que les formations que vous proposez se déroulent aussi justement en alternance avec du travail pratique?
4: Oui, tout à fait. Alors, de toute façon, l'ensemble de nos formations, qu'elles soient en alternance ou non, ont le métier, vraiment le geste métier au cœur de la pédagogie. Il y a très peu de cours théoriques chez nous. Hein. On n'est pas en salle de cours pour faire des matières générales. Ouais. On est vraiment en atelier et on apprend le métier. Et en alternance, ben encore plus, puisqu'on partage son temps dans une entreprise et sur les plateaux de l'AFPA.
0: Ouais, donc ça se fait soit sur le terrain en entreprise, soit à l'AFPA directement avec le côté pratique. Je me demandais si à la sortie de l'AFPA, je peux, admettons, ouvrir ma boîte en tant que plombier ou électricien à mon compte. Est-ce que vous pouvez aussi m'accompagner sur la gestion de ma future entreprise, le côté gestion en fait?
4: Alors, on a des formations en gestion, mais en général, les artisans ne repartent pas sur une formation un peu plus longue pour ouvrir leur entreprise. En général, ils passent par une phase de salariat avant d'ouvrir leur entreprise. Alors, ouais. C'est en général, hein, certains vont directement ouvrir. Et puis, on a effectivement quelques modules qui peuvent être proposés pour se lancer une fois qu'on a terminé la formation. Et puis, on a aussi des partenaires qui sont présents sur les centres et dont c'est la spécificité et dont c'est le métier qui peuvent tout à fait accompagner nos diplômés.
0: Eh ben, ça fait partie, de l'accompagnement que vous prévoyez à l'AFPA. Vous parliez tout à l'heure, de salariés qui ont changé de voie. Il se trouve que, samedi dernier, j'ai rencontré un glacier à Strasbourg qui, au préalable, était, je crois, dans la finance au Luxembourg. Donc, comme quoi, les changements de vie, ça existe. Parmi tous les parcours que vous avez pu suivre, est-ce que vous en avez un qui vous a marqué, Cécile?
4: Nous avons eu l'année dernière donc une personne qui a eu justement un prix de la reconversion, hein, c'est des prix qui sont donnés au niveau régional, qui travaillait sur une chaîne en entreprise, hein, ouais, en tant qu'ouvrier, et puis qui est devenue assistante de vie aux familles, donc qui est partie pour aider les personnes dans leur quotidien, par exemple. Voilà, assistant, un exemple parmi tant d'autres. Assistant de vie aux familles.
0: Ok, d'accord.
4: Voilà, donc pour aider les personnes âgées, les personnes handicapées à leur domicile, les accompagner au quotidien.
0: Et c'est un travail qui se fait à son compte ou auprès d'une structure ?
4: En général, c'est une structure, voilà, qui salarie les personnes.
0: Eh ben, en tout cas, voilà, ça fait partie des parcours qui sont possibles et qui sont possibles aussi grâce à la formation pour adultes. Cécile Brice, vous êtes directrice régionale communication, marketing et expérience client pour l'AFPA Grand Est. Merci beaucoup d'avoir été avec nous ce matin. Je rappelle, alors, l'AFPA, voilà, en Alsace, on peut parler de Strasbourg, de Colmar, de Mulhouse. Il y a d'autres centres en Alsace ou, bon, sur le Grand
4: alors,
0: Est, en tout cas, il y en a plus.
4: On va rester sur ces trois-là, c'est ouais, ça. Et puis, en Grand Est, on a une quinzaine de centres en total sur tout le territoire.
0: Donc il y a 15 centres qui vont être en porte ouverte ce mercredi. Et justement, dans quelques minutes, on vous donne le programme des portes ouvertes de l'AFPA Colmar et Mulhouse. Ça se passe ici Alsace, évidemment. Merci beaucoup, Cécile. Bonne journée à vous.
4: Merci à vous.
0: Et bonne porte ouverte prévue ce mercredi. De l'ambiance, évidemment, ambiance un petit peu Coupe du Monde, on aime bien. Pas mal de rythme en ce moment sur notre programmation musicale. Et on est parti avec Yazoo, Don't Go.

0: Go, c'était Yazoo. Comment se déroule une formation à l'AFPA? Quel métier y apprend-on concrètement et quelles sont les opportunités près de chez nous en Alsace? Les portes ouvertes de l'AFPA, c'est ce mercredi et ce matin, on vous présente le programme de cette superbe journée. Ici Alsace, bienvenue chez vous en musique avec à suivre Jean-Jacques Goldman.
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0: matin, Jean-Jacques Goldman, un petit matin porte ouverte. Ça, c'est au programme et ce sera mercredi.
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0: À l'occasion des portes ouvertes de l'AFPA ce mercredi, notre deuxième invitée ce matin, c'est Ghislaine Christen, directrice de Centre AFPA à Colmar et à Mulhouse. Bonjour Ghislaine.
3: Bonjour à tous.
0: Vous dirigez les centres AFPA de Mulhouse et de Colmar. À quoi ressemble aujourd'hui un centre de formation AFPA ?
3: Écoutez, un centre de formation AFPA est très orienté sur l'apprentissage concret d'un métier. Plusieurs possibilités pour apprendre ce métier.
0: Ouais.
3: Par la voie, effectivement, de la professionnalisation pour un public adulte avec des formations qui sont financées par nos partenaires, le conseil régional notamment, mais aussi un axe de développement très fort sur la promotion de l'apprentissage et donc de l'alternance dans nos métiers historiques, donc les métiers du bâtiment second œuvre, électricité, chauffage, peinture, menuiserie, des métiers de technicien en bâtiment aussi, les métiers de l'industrie, le soudage, l'usinage, la maintenance industrielle, la chimie et enfin les métiers des services et du tertiaire. On va retrouver également les métiers du secteur administratif, mais aussi les métiers de la restauration et du tourisme sur nos deux centres alsaciens, aurinois.
0: Ouais, à Colmar et à Mulhouse. Je voulais savoir à quoi ressemblait un centre de formation. En fait, que ce soit à Colmar ou à Mulhouse, ce sont différents bâtiments avec à l'intérieur des endroits où on peut pratiquer les choses et où on peut se retrouver en collectif finalement. C'est assez grand, non, quand même, les surfaces des AFPA.
3: Alors effectivement, la spécificité de notre centre de formation, c'est de disposer de plateaux techniques particulièrement bien équipés, donc avec la possibilité pour le public qui sera présent lors de nos JPO, mais que nous accompagnons bien évidemment après, de tester, d'apprendre et de réussir un métier. Quand je dis de tester, grâce à des immersions sur nos plateaux techniques, un jeune ou un moins jeune d'ailleurs peut tester un nouveau métier et trouver l'apprentissage qui lui ressemble et qui lui permettra d'accéder rapidement à un emploi disponible là aussi sur le territoire aurinois.
0: Ouais, et pour le coup, mercredi, c'est l'occasion ou jamais d'aller découvrir tout ce qui peut se faire sur place puisque c'est les journées portes ouvertes. On va pouvoir rencontrer les professeurs, évidemment, discuter avec eux. Est-ce qu'on pourra aussi rencontrer des élèves histoire de découvrir leur parcours, Ghislaine ?
3: Alors, bien sûr, le public que nous allons accueillir mercredi pourra rencontrer les formateurs et pas les professeurs, justement. C'est toute la nuance. C'est-à-dire, les formateurs vont être là pour présenter un métier de manière très concrète. Et quand on disait à quoi ressemble un plateau technique, plateau technique, c'est un atelier avec un geste professionnel qui est reconstitué. Donc, moins de cours théoriques, mais une place beaucoup plus large aux apprentissages du geste professionnel avec effectivement un formateur expert qui transmet ses savoirs et dont la théorie est particulièrement imbriquée dans les apprentissages pratiques. Donc les personnes pourront tester les différents métiers et donc après être accompagnées dans leur choix d'orientation professionnelle.
0: Alors ces portes ouvertes mercredi, c'est aussi l'occasion pour vous de valoriser certaines filières, peut-être aussi, je ne sais pas, des nouveautés qui arrivent.
3: Oui, alors effectivement, nous ouvrons des métiers à l'alternance qui étaient peut-être un petit peu moins le cas au cours de ces dernières années, mais notamment avec un pôle menuiserie sur le centre de Colmar, avec l'industrie en particulier sur le centre de Mulhouse, et puis des métiers qui sont de plus en plus orientés sur le développement durable et sur tous les emplois de demain par rapport à la décarbonation et par rapport à tout ce qu'on connaît là, et cette semaine en fait partie particulièrement, les métiers visant effectivement à une meilleure écologie dans nos process de travaux, quel que soit le secteur d'activité.
0: Oui, c'est vrai qu'on parle de canicule et on parle forcément d'isolation. Ça peut servir en ce moment et pour le coup, c'est des métiers d'avenir aussi. On va rappeler que ces portes ouvertes AFPA, c'est mercredi à Strasbourg, à Colmar, à Mulhouse. Vous avez les horaires en tête, Ghislaine ?
3: Alors, nous sommes ouverts de 9h à 17h. On accueille le public. Évidemment que compte tenu des fortes chaleurs, nous conseillons aux personnes de nous rencontrer le matin.
0: Oui.
3: C'est en effet là où les plateaux seront les mieux accessibles et voilà, on préconise de venir nous rencontrer dès le matin, mais bien évidemment nous serons là toute la journée présents sur les deux sites de Colmar et de Mulhouse.
0: Et ben voilà, Ghislaine Christaine Autaquet, directrice de centre AFPA à Colmar et à Mulhouse. Merci à vous et bonne porte ouverte mercredi. Merci beaucoup, Ghislaine.
3: Merci à tous. Merci, Siaza. Merci, à très vite.
0: Et bienvenue chez vous. Ça continue jusqu'à 11h avec le reportage de Maxime Dillinger qui, ce lundi, tente de dresser un chien d'assistance. Un test très utile, même si c'est pas gagné hein, pour notre reporter, je vous cache rien. J'ai testé, c'est à 11h moins le quart, du côté de Kunheim. Et pour la musique, eh ben, on peut compter sur... KOD, oui, c'est ça, chacun sa route, c'est parti.

0: chacun sa route KOD à l'instant, plutôt au frais, en tout cas c'est le conseil du jour.
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0: Et on va parler d'air, justement, amateur de bulles géantes. Vous êtes toutes et tous invités à entrer dans l'univers magique des bulles de savon à Cernay. Animé par Laurent, cet atelier propose une véritable immersion dans un monde coloré, léger et plein de poésie. De la mousse aux bulles géantes, chacun pourra expérimenter, souffler, créer et découvrir les secrets de fabrication de ces sphères éphémères. Les techniques et les activités sont adaptées à tous les âges pour garantir un moment de découverte et d'émerveillement, pourquoi pas entre parents et enfants. L'atelier se déroule rue d'Aspac à Cernay, demain, mardi 23 juin, et ce jeudi 25 juin. Pour tout renseignement ou toute réservation, contactez l'office de tourisme de Tann Cernay.
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0: Tracy Chapman, Baby, can I hold you tonight? Place aux astuces du quotidien dans Bienvenue chez vous. Ce lundi, on investit dans un carnet qui vous sera très, très utile.
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0: On est toujours preneur de quelques conseils en informatique et on fait ça avec notre expert Antoine Jonnerre, accompagnateur en informatique pour SOS.Alsace. Bonjour Antoine.
3: Bonjour Caroline.
0: S'en sortir avec les mots de passe et les identifiants, c'est notre sujet aujourd'hui. Sur le compte Amélie, sur le site des impôts, on a évidemment des codes à rentrer et à retenir. Comment on fait Antoine ?
3: On s'arrache pas les cheveux.
0: On fait comme on peut.
3: On fait comme on peut, mais c'est vrai que c'est un casse-tête, c'est très compliqué.
0: Ouais.
3: Et il n'y a qu'une règle, tout écrire. Il faut tout écrire. Vous prenez un petit répertoire alphabétique.
0: Ouais.
3: Chaque page.
0: À l'ancienne.
3: Alors, il y a des beaux petits carnets. On en trouve déjà maintenant partout. Carnet spécial mot de passe. Mais sinon, un petit répertoire alphabétique. Et tout au crayon de papier. Vous marquez votre site internet sur lequel vous allez. Amélie, par exemple.
0: Oui.
3: Vous mettez votre identifiant. Chez Amélie, c'est le numéro de sécurité sociale.
0: Ouais.
3: Et le mot de passe que vous créez ou que vous retenez. Et vous le notez. Et il n'y a que ça qui marche.
0: Et pourquoi au crayon de papier ?
3: Eh ben parce qu'on l'oublie tellement souvent qu'il faut pouvoir l'effacer et recommencer. Parce que sinon, on a une pile de 10 mots de passe et on ne sait plus du tout lequel est le bon. Donc vraiment, je note. Alors, il y a des applications pour cela.
0: Ouais.
3: C'est pas mal aussi. Mais il faut noter le papier. Et pareil, votre ordinateur ou votre téléphone peut retenir le mot de passe à votre place.
0: Ouais.
3: Donc ça, c'est pour se faciliter la vie. C'est très bien. Mais ça vous empêche pas de le noter. Absolument noter tout.
0: Et pour le coup, quand on me demande de retenir ce mot de passe, je fais oui.
3: Moi,
0: quand
3: je fais
0: même.
3: Oui. Ouais. Je me simplifie la vie, c'est trop compliqué sinon.
0: Bon, et assez souvent, on va avoir l'habitude d'utiliser le même code ou le même identifiant pour tous ces sites. Mauvaise idée, selon vous ?
3: Non, ça n'a pas d'importance. Ce qu'il faut comprendre, c'est que le mot de passe que vous mettez correspond à un endroit. L'endroit, on parlait d'Amélie, pour ne pas le citer.
0: Ouais.
3: Donc, vous avez mis votre mot de passe Trucmuche pour Amélie. Si vous remettez Trucmuche pour autre chose ailleurs, si vous le changez ailleurs, il faut le noter dans votre carnet que vous avez changé. Parce qu'après, vous dites, ah, mais c'est facile, j'ai mis Trucmuche partout, donc j'essaye. Mais non, ça marche pas parce que vous avez oublié que vous avez changé votre mot de passe ailleurs. Et donc, il y a que le carnet qui se souviendra pour vous de votre changement de mot de passe. Donc, il faut tout noter. Mais vous pouvez utiliser la même structure de mot de passe, ça ne pose pas de problème.
0: Très bien, donc ça c'est autorisé. Ça peut sembler évidemment très contraignant hein, d'avoir ce carnet, noter tous ces codes. C'est vraiment mieux aussi pour notre sécurité et puis c'est mieux pour l'après, mine de rien. Si on a un décès dans la famille, par exemple, les successeurs peuvent avoir accès à ces mots de passe.
3: Très pratique. Je suis souvent sollicité pour cela. Il y avait un PC, il y avait un code, mais on ne connaît pas. Comment peut-on faire ? Est-ce qu'on peut retrouver ? Et non, souvent, on peut pas retrouver.
0: Et pour le coup, admettons que j'oublie complètement un mot de passe, forcément, on va me demander d'en recréer un.
3: Oui.
0: J'ai mon carnet à côté et je renote tout ce qu'il faut.
3: Quoi. Ouais. Mot de passe oublié, donc gomme, qu'on n'oublie pas et qu'on change. Et là, on passe par ça. Alors, aujourd'hui, c'est d'autant plus compliqué qu'on a une troisième sécurité, c'est-à-dire que moi, je vous vole votre carnet de mot de passe.
0: Ah.
3: J'essaye de me connecter depuis chez moi, mais vous recevez sur votre portable ou sur votre téléphone un numéro qu'il faut rentrer. Ce numéro, vous n'êtes pas obligé de le noter dans votre carnet de mots de passe. Vous le retenez juste pour pouvoir vous connecter. Mais ça vous permet justement une troisième authentification ou une deuxième authentification. Ça permet justement, en cas de vol de carnet, on a encore cette sécurité-là. Donc, c'est très bien fait quand même.
0: Eh ben parfait. On est parti pour le carnet de notes. Merci beaucoup Antoine.
3: Merci
0: à bientôt.
3: Caroline, à bientôt.
0: Les bons conseils au bon moment. Et bienvenue chez vous, ça continue. Sur le terrain cette fois avec Maxime Dillinger et ses reportages ce lundi, on part à la rencontre des chiens d'assistance à l'association Andy Chien de Kunheim. J'ai testé, et ben c'est juste après ça.
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0: 10h, presque 45. Est-ce que ce serait pas l'heure d'aller tester des trucs? Maxime Dillinger a des centaines d'idées pour ses reportages en immersion. Ce lundi, séance dressage.
9: Le regard intense, la queue qui remue comme un petit moulin à vent. J'ai rencontré des chiens qui bossent dur pour rendre la vie des humains plus simple. Aujourd'hui, je teste pour vous l'association Andy Chien. Je me trouve à Kunheim, dans les locaux de l'asso. Et je suis entouré de toutous plus motivés que jamais. L'ambiance est plutôt décontracte. Mi-atelier éducatif, mi-club canin, c'est plutôt zen. Ici, la race de chiens, c'est principalement des Golden Retrievers. Ils sont connus pour leur comportement assez doux et plutôt coopératif. Et voilà Christelle Schreiber. Elle est éducatrice référente sur place. C'est elle qui m'explique que ces chiens ne sont pas là pour jouer à la baballe, même si ça arrive souvent. Non. Ils sont formés ici pour accompagner des personnes en situation de handicap, mais aussi pour aider à la vie quotidienne ou encore apporter du soutien social et parfois même détecter des maladies grâce à leur odorat. Et c'est bien plus compliqué à détecter qu'une odeur de croquette coincée entre deux chaussettes sales. Christelle me montre comment Terra, une des chiennes d'assistance, a été entraînée justement pour réduire l'anxiété chez l'enfant, mais aussi chez l'adulte. Il va y avoir de la papouille et je dois dire que c'est très agréable d'être le cobaye de cette expérience. Terra se présente en montant ses deux pattes avant sur le petit tabouret avec une seule mission, la plus cool, recevoir des papouilles. Oui, et ça fonctionne direct, je peux vous dire. Pas de stress, que des mamours, on est bien. Tellement bien que je pousse le test un peu plus loin en tentant un ordre. Oui, il y a des ordres que l'on peut donner, mais alors, gros ratage complet. Quand j'essaie de dire « Assis, Terra !» Après 4 reprises, justement, c'est moi qui suis à 4 pattes par terre pour la faire venir vers moi. J'entends Christelle qui rit et Terra, elle, clairement, est en train de me juger. À Kunheim, Andy Chien forme des toutous pour plusieurs métiers d'assistance. Alors, autant pour venir en aide à des personnes en situation de mobilité réduite que des structures médico-sociales, mais aussi pour venir en soutien psychologique auprès d'un public en situation quand même délicate. Par exemple, auprès des enfants auditionnés au tribunal. Alors oui, j'ai testé, oui, j'ai ri, mais alors j'ai complètement échoué à une chose. Face à une balle de tennis, qui avait clairement plus de crédibilité que moi. Mais j'ai surtout compris que ces chiens, ce sont de véritables partenaires de vie. Et c'est justement pour cela qu'Andy Chien existe. Afin de veiller à créer une véritable relation de travail entre le chien et le bénéficiaire. Bon, en revanche, pour moi, il y a encore du boulot. Je réessaye un petit coup. Allez, Terra, couchez. Couchez, s'il te plaît. Allez, Terra. Terra.
0: Bon, alors pour Maxime, il y a encore un peu de boulot. Et pour trouver les bonnes infos, rendez-vous sur le site andychien.org. Demain, Maxime Dillinger se transforme en observateur nature et teste le métier d'entomologue.

0: 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Et je n'envahis pas ton espace et tu n'envahis pas mon espace. Pour les amateurs de Dirty Dancing, ça devrait rappeler des souvenirs quand même.
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0: On est tous à la recherche d'un bon plan économie avec vous, Valère Coréard. Et ce lundi, vous nous parlez des ruptures conventionnelles.
3: Oui, exactement, parce que les règles ont changé récemment sur la façon dont vous pourrez être indemnisé par France Travail. Si jamais vous avez décidé avec votre employeur de procéder à une rupture conventionnelle, alors d'abord on va se dire les choses, l'objectif pour le gouvernement était de faire des économies, c'est en ce sens qu'il a demandé aux partenaires sociaux de trouver un accord qui a été validé fin mai par le Parlement, donc les choses ont plutôt tendance à se durcir. Quoi qu'il en soit, les nouvelles règles seront applicables au 1er septembre prochain.
0: Et du coup, quel sera le cadre si justement on signe une rupture conventionnelle avec son employeur ?
3: Alors, vous trouverez toutes les infos officielles, et ça c'est important, j'ai bien dit officielles, sur le site service public.

0: Entreprendre à compter du 1er septembre 2026. La durée maximale d'indemnisation des salariés quittant leur poste dans le cadre d'une rupture conventionnelle sera la suivante. Pour les personnes de moins de 55 ans, la durée de l'indemnisation est réduite à 15 mois, c'était 18 mois actuellement. Pour les personnes de 55 ans et plus, la durée de l'indemnisation est réduite à 20,5 mois, contre 22,5 pour les allocataires âgés de 55 à 56 ans et 27 pour les allocataires d'au moins 57 ans. Ça, c'est à l'heure actuelle. Et puis, les résidents d'outre-mer, hors Mayotte, voient leur durée d'indemnisation ramenée à 20 mois pour les personnes de moins de 55 ans et 30 mois pour les personnes de 55 ans et plus. Donc, vous l'avez compris, ça se durcit. Il y a un site internet, c'est le site Service Public Entreprendre. Et à ce sujet, pensez toujours à bien regarder les infos sur les sites officiels. Ce sont eux qui sont les plus précis et qui vous donnent donc une information fiable. Alors, qu'est-ce que vous en pensez, vous, de cette nouvelle règle, justifiée ou pas? J'ai un mail. Vous m'écrivez par ici leséconomies@radiofrance.com.
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1: Est-ce que le ding est un paysage? Est-ce que le ding est un monument? Est-ce que le ding est une personne? Voilà le genre de questions qu'on peut poser dans le ding avec Marion Becker.
12: Au commandement. Bonjour Marion. On peut même dire qu'on sait que le ding est un lieu, Caroline.
1: Pour l'instant, on le sait.
12: C'est l'info principale. À vous de me poser des questions pour essayer de trouver ce ding, évidemment, dans quelques minutes. Voici Julien Clerc pour la musique juste avant. Lily voulait aller danser. Nous, c'est ce qu'on va faire en studio.
1: Eh ben, très bien, on va aller danser parce qu'on a la clim. Donc on peut danser et
12: carrément.
1: On peut...
12: Voilà, on va pas trop chauffer.
1: On peut s'échauffer un petit peu, mais pas trop.
12: Allez-y, vous aussi.
1: Merci, bonne émission, bisous.
12: Bonne émission, bisous.

0: c'est bon ça. Julien Clerc, Lily voulait aller danser. Bienvenue sur votre radio locale.
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0: Lundi 22 juin, 11h, nouvelle partie de Dengue avec Ici Alsace. Mais avant ça, le journal, Aurélie Loquet, bonjour.
2: Bonjour.
0: Un premier record battu en Alsace lors de cette nouvelle vague de chaleur.
2: 37,5 degrés hier à Balmulhouse, c'est la température la plus élevée pour un mois de juin dans le secteur. Et d'autres records pourraient tomber dans les jours à venir selon Météo Suivi Alsace. Vous retrouvez les prévisions de Loïc Alter dans les jours à venir sur ici.fr Alsace. Pas de baisse des températures en vue d'ici la fin de la semaine. Dans les écoles, deux fermetures seulement dans la région pour l'instant, mais des aménagements dans 200 établissements et des aménagements aussi pour les oraux du bac cette semaine, avec des changements de salles notamment. On va faire le point dans le journal de midi avec le recteur de l'Académie de Strasbourg, Olivier Klein, sur les conséquences de cette vague de chaleur dans les établissements scolaires.
0: La mort d'une femme de 46 ans dans un choc frontal la nuit dernière dans le Haut-Rhin.
2: Un accident de la route dans le Sungo à Wenzwiller. 5 autres personnes ont été blessées et prises en charge par les secours en urgence relative. Bientôt des alertes automatiques en cas de déscolarisation d'un élève, annonce hier soir du ministre de l'Éducation nationale après le drame d'Hagenbach et la découverte d'un petit garçon de 9 ans séquestré par son père dans une camionnette pendant plus d'un an. Il avait profité des failles du système pour que l'absence de son fils ne soit pas remarquée. Près de 3 semaines après la mort de Liana, un rapport est remis ce matin au Premier ministre. Le principal suspect dans le viol et la mort de la petite fille de 11 ans faisait déjà l'objet de plusieurs plaintes, mais il n'avait jamais été inquiété. Ce soir, des collectif féministe appelle à nouveau à la mobilisation devant les tribunaux et devant le palais de justice de Paris. Les tarifs du stationnement pour résidents au menu du conseil municipal aujourd'hui à Strasbourg. Vous avez déjà la nouvelle grille sur ici.fr Alsace avec des baisses annoncées pour les abonnements.
0: De nouvelles règles sur le bénévolat aux Eurocaennes de Belfort.
2: Jusqu'à présent, des associations du secteur détachaient des bénévoles pour travailler sur les stands et récupérer des fonds pour leur association. Ça n'est pas légal, explique l'inspection du travail qui demande que des salariés s'occupent des boissons, notamment. Un dossier à retrouver sur ici.fr Alsace où vous avez aussi la vidéo des magots de Kinsheim à la montagne des singes qui font des pronos sur les matchs de foot des Bleus. L'équipe de France joue ce soir contre l'Irak. En cas de victoire, les Bleus peuvent se qualifier pour les 16e de finale. Il fait chaud en Alsace. Hein.
0: On ne peut que dire ça, Aurélie, c'est le cas effectivement. On va osciller en moyenne sur les maximales annoncées par Météo France aujourd'hui, entre 34 et 37 degrés. Je pense que ça pourrait grimper encore plus au soleil. Nos deux départements sont donc d'office en vigilance orange pour le phénomène canicule. Et même si on a du soleil ce matin, on devrait avoir quand même quelques nuages cet après-midi, puisqu'une vigilance jaune se développe pour le phénomène orage, notamment sur le département du Bas-Rhin. Ça devrait peut-être tonner un petit peu, voire même avoir quelques gouttes de pluie, et on devrait retrouver une atmosphère un petit peu plus calme sur la fin de journée. Des rafales de vent aussi sont signalées hein, si ces orages arrivent jusqu'à 65 km/h. Ça peut souffler. Côté Haut-Rhin, on sera sur du chaud, du soleil toute la journée, quelques nuages peut-être. Et au niveau des températures, on le disait, ça grimpe haut. On aura en début d'après-midi 34 degrés à Saverne et Niederbronn-les-Bains, 35 à Haguenau, Strasbourg, Aubernais, Célestat, Colmar ou encore Mulhouse en début d'après-midi. Donc pensez bien évidemment à vous hydrater et à vous protéger du soleil. On essaie de rester un maximum à l'ombre en intérieur. Et si on sort casquette, crème solaire, lunettes et eau à foison, n'hésitez pas. Côté circulation, à 11h04, pas de grosses difficultés, peut-être quelques ralentissements, mais traditionnels au cœur des grandes métropoles. Partout ailleurs, ça se passe bien. Si jamais vous avez un souci, que vous remarquez quelque chose d'inhabituel, 03 88 25 02 02 pour nous contacter.
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0: Ça fait déjà 40 ans cette année qu'il nous a quittés, malheureusement. Et pourtant, ces titres continuent de résonner. Voici Daniel Balavoine et ce titre « Mon fils, ma bataille ». Il est 11h04. Merci d'avoir choisi ici Alsace.

0: La dernière note, Daniel Balavoine avec Mon Fils, Ma Bataille. Bienvenue sur Ici Alsace.
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0: C'est votre jeu de fin de matinée sur Ici Alsace pour s'amuser eh bien avec notre territoire et surtout repartir avec deux superbes cadeaux. Aujourd'hui, de quoi s'offrir un moment de détente avec votre moitié. Je vous propose de repartir en cette fin de semaine, quand il y aura le grand tirage, avec votre séjour pour le 77-17 Nature Hôtel Spa, le Clos des Délices à Hautrotte. Dans ce pack, on va dire, on retrouve eh bien le séjour avec le dîner, quand vous arrivez le soir, une nuit en chambre double pour profiter avec votre moitié, un petit déjeuner buffet le lendemain matin et évidemment l'accès au spa qui est inclus. Oh, on adore cette ambiance, merci Thomas. On vous offre ce moment de détente. Alors là, on entend l'eau, effectivement sur place, vous avez des piscines intérieures, extérieures, les fameux jacuzzi, sauna, hammam. C'est peut-être pas le bon moment quand même pour aller les faire, on va attendre un petit peu que le thermomètre redescende, mais dans l'idée, vous avez compris, c'est pour se détendre, de passer un bon moment avec sa moitié. Le summum du Clos des Délices, c'est quand même le jacuzzi rooftop avec la vue panoramique sur la nature environnante. Un vrai week-end de détente pour vous et votre moitié. Évidemment, c'est tentant, hein, sauf que va falloir quand même bosser un petit peu pour y avoir droit à ce beau cadeau. Le Deng est donc là pour ça, pour vous mettre à l'épreuve. Votre mission, si vous l'acceptez, c'est de retrouver ce quelque chose, ce quelqu'un de lié, de près ou de loin, à notre beau territoire alsacien. Pour ce faire, vous avez le droit de me poser des questions. Des questions auxquelles je ne peux répondre que par oui ou par non. Si c'est un non, vous faites quand même avancer le schmilblick, hein, et vous aidez de fait la team du Deng. Et si c'est un oui, vous avez le droit de faire une proposition. Si c'est la bonne, vous avez remporté la partie et vous êtes inscrit pour le grand tirage, je le disais, de dimanche pour repartir, qui sait, avec ce séjour au 77-17 Clos des Délices, Nature Hôtel et Spa Hautrotte. Bon, moi j'ai envie de vous aider quand même, je vous laisse pas sans rien, surtout ceux là qui reprennent l'enquête en cours, qui n'ont pas pu jouer ce week-end. Voici quelques indices qu'on a déjà pu entendre, écoutez bien.
3: Le vin, c'est la terre. Celle-ci est légèrement graveleuse. Le vin, c'est aussi le soleil. Ce vin a profité d'une belle exposition sud-ouest sur un coteau de bonne pente.
0: Un petit Louis de Funès. Un petit indice dans ma voix pour vous aider. Lille gagne la Coupe de France. Et puis allez, un petit dernier pour continuer.
4: Bon, Pino.
5: Oh non, chef, pour moi, prenez Dreyfus, ça fera l'affaire.
6: Et Dreyfus, c'est pas une affaire.
7: Malin. 10 véhicules, afin d'interpeller les suspects qui, la veille, nous avaient échappé.
0: Il y a des choses quand même, on est un petit peu dans le champ lexical, hein, j'ai envie de dire d'une thématique particulière, je ne vais pas le dire, je vais d'abord vous rappeler ce qu'on sait. Eh bien, qu'on cherche un lieu qui se trouve dans le Bas-Rhin. On a pu exclure d'office donc la colline du Sommerberg dans le Haut-Rhin, la colline du Bastberg, la commune de Mittelbergheim. On a aussi appris que notre Deng n'était pas un cépage, qu'il n'y avait pas de lien avec du poulet. Des poulets. Pas de rapport non plus avec le sport, d'où mon interrogation sur cet indice. Lille gagne la Coupe de France. Qu'est-ce que ça signifie alors? Il n'y a pas non plus de rapport avec un minerai. J'ai un quatrième indice. Mais je pense que vous l'aurez après, parce qu'il faut d'abord être un petit peu motivé, me faire des propositions, essayer d'exclure d'autres pistes. Pour ça, vous avez un numéro, vous avez le 03 88 25 15 15, 03 88 25 15 15, pour venir nous faire des propositions. Vous l'avez entendu, on cherche un lieu dans le Bas-Rhin, on a exclu pas mal de choses. Essayez de creuser ces indices, un petit extrait de Louis de Funès, j'ai entendu le mot vin, Pinot. Un petit mot Pinot aussi, il y a peut-être un lien. Et Lille gagne la Coupe de France. Alors là, je suis larguée. À vous de jouer après Fun & Blunts. What's up?

0: C'était What's Up Formen Blunt sur votre radio locale ici Alsace.
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0: On joue au dingue ce matin avec déjà des infos qu'on connaît. Effectivement, on sait déjà, grâce à vous, grâce aux joueurs du week-end, à la team du dingue du week-end, qu'on cherche un lieu dans le Bas-Rhin. On a pu exclure pas mal de choses. La colline du Sommerberg, de fait, puisque c'est dans le Haut-Rhin. La colline du Bastberg, la commune de Mittelbergheim. Un cépage également, ça n'a pas, a priori, c'est pas un cépage, notre dingue. Il n'y a pas de lien avec des poulets. Alors là, je sais pas où vous êtes allé trouver ça. Pas de rapport non plus avec le sport, ce qui paraît quand même assez intéressant dans le sens où on avait un indice, qui disait Lille gagne la Coupe de France. Donc là, moi, ça m'a paumé, je vous le dis littéralement. Et on n'a pas non plus un rapport avec un minerai. Mais alors, qu'est-ce que peut être le dingue? On va laisser Joël de Leutenheim nous poser une question. Bonjour Joël.
3: Bonjour.
0: Alors Joël, ça va? Pas trop compliqué là avec la chaleur en ce moment?
3: Non, non, non. Pour l'instant, c'est encore bon. Quoi.
0: Ouais, vous appliquez les bonnes recommandations.
3: Quand on est à l'ombre, ça va.
0: Évidemment. Et puis, on fait ce qu'on dit, on s'hydrate, etc. On se fait plaisir une ou deux fois avec un petit mentalot. Et puis voilà.
3: Exactement.
0: Ça passe. Alors Joël, vous aviez une question peut-être à me poser pour essayer de faire avancer la team du dingue.
3: Oui. Est-ce que le dingue est une cave vinicole? Ou une cave à bas?
0: D'accord, ah oui, alors je vous vois venir, hein, puisque c'est vrai qu'on a entendu cet indice avec Louis de Funès, le vin, l'indice avec qui disait Pinot, c'est vrai qu'on est, on est pas mal ouais. dedans. Et le lien alors avec Lille gagne la Coupe de France, cet aspect un petit peu sportif, vous l'avez fait?
3: Ça dépend si c'est bon, je pense que Lille a gagné la première Coupe de France en 1946, c'est le truc à laquelle je pense, ça a été fondé en 1946.
0: Ah, bon, bah écoutez, je vais déjà vous répondre parce qu'on va, on émet des suppositions, etc. Mais là, vous n'avez pas la réponse. Est-ce que c'est un oui? Est-ce que c'est un non? À votre question, oui. Est-ce que le dengue est une cave à vin? J'amplifie, hein. Ouais. Je vous réponds oui, Joël.
3: Oh, oui.
0: Ouh, ça sent bon, là. Je sens qu'on part sur quelque chose d'hyper positif pour vous, hein. Là, du coup, vous avez compris, quand vous avez un oui, ouais. vous avez le droit de faire une proposition. Est-ce que vous voulez me la
3: Donc
0: faire
3: Oui, je pensais à la cave vinicole de Clébourg.
0: Pourquoi ça? Ah, parce que du coup, je reprends votre explication là, avec Lille gagne la Coupe de France. Donc, vous diriez que la cave de Clébourg a été fondée, c'est ça, à la même date?
3: Oui.
0: D'accord.
3: Lille a gagné la première Coupe de France.
0: Louis de Funès, du coup, avec ses histoires ouais. de vin, le ouais. Pinot. C'est vrai que ça paraît ouais. cohérent. Est-ce qu'on arrache le pansement, Joël? Est-ce qu'on vérifie si c'est la bonne réponse?
3: Allez-y.
0: On y va. Eh ben, c'est gagné, bravo!
3: Ouais.
0: Oh là, je sens la joie, Joël, c'est magnifique. Bravo, bravo. En plus, je dois dire que vous m'avez scotché parce que c'était pas simple. C'est vrai que on sait que l'Alsace est quand même connue pour le vin, donc il y avait pas mal de possibilités. Qu'est-ce qui vous a mis, hormis la date de la Coupe de France et ses indices sur le vin, sur cette piste?
3: L'extrait du grand restaurant avec Louis de Funès quand il coûte le vin.
0: Ah oui.
3: Après le Pinot Auxerrois. Je pense à Clébourg, et puis ça m'est venu, j'ai eu un flash. Mmh. Regardez, quand est-ce que Lille a gagné la Coupe de France? C'était en 1946.
0: D'accord.
3: Donc, du coup, j'ai regardé quand est-ce que la cave de Clébourg a été créée, et c'était pas ça coïncidait, et puis je me suis dit, vas-y, je téléphone, j'essaie.
0: D'accord.
3: Et du coup, c'était bon.
0: Oui, oui, bah effectivement, vous aviez tout le cheminement en tout cas vers cette bonne réponse. Alors je vais pas vous faire tout le résumé Wikipédia de ce lieu extraordinaire. En tout cas, ce qu'on peut dire, c'est que effectivement la cave de Clébourg, c'est une coopérative viticole alsacienne qui a été créée évidemment sur cette date de 1946, le même jour en plus, le 26 mai 1946 que la création de la cave. Pourquoi Pinot? Parce que effectivement, ils produisent du Pinot. Et puis, il y avait un autre indice qu'on allait vous donner, mais je me suis dit, on va voir, il y a des gens qui sont motivés comme vous, Joël, et qui vont trouver 100. Mmh. Effectivement, on voulait vous donner le chiffre 130, puisque c'est le nombre de vignerons qui appartiennent à cette coopérative, qui est l'une des plus petites caves, en fait, j'ai envie de dire, alsacienne, mais qui a un savoir-faire et qui est très, très connu quand même. En tout cas, Joël, vous l'avez compris, vous avez mis à mal notre dingue du jour, ce qui fait que vous êtes inscrit pour le grand tirage de dimanche, donc il faudra rester proche proche du téléphone pour peut-être repartir avec ce cadeau 6717 Clos des Délices Nature Hôtel et Spa au Trottes. Ça vous ferait plaisir, ça, Joël?
3: Ah oui, ça me fait très plaisir. Et à ma compagne aussi, quoi.
0: Alors, j'imagine, elle s'appelle comment, madame?
3: Annie,
0: bah vous ferez de gros bisous à Annie. Je croise les doigts pour vous, en tout cas pour dimanche. Et n'hésitez pas, vous continuez de jouer dingue avec nous.
3: Merci, bonne journée à vous.
0: À très bientôt, Joël.
3: Au revoir.
0: On continue de jouer au dingue ensemble dans quelques minutes. Découverte du prochain indice. On part sur un nouveau dingue. Vous avez le 03 88 25 15 15 pour jouer avec nous après ce titre de Benjamin Biolay. Écran total, ça fait plaisir. D'ailleurs, écran total, c'est ce qu'il nous faut. Quoique, on va faire attention parce que vu comme le soleil tape aujourd'hui, ce serait dommage de se prendre un coup de soleil. Vous gardez bien la casquette, les lunettes, l'eau à proximité. Il est 11h21, on joue ensemble au dingue sur ICI Alsace. Bienvenue.

0: écran total, Benjamin Biolay sur votre radio locale, ici à Alsace. On continue de jouer ensemble au Deng jusqu'à midi. Vous avez le numéro, le 03 88 25 15 15, qui va vous servir dans quelques minutes après la découverte du prochain indice. Parce que oui, le Deng est tombé il y a quelques minutes avec Joël. On compte sur vous pour en faire en tomber un autre pour vous inscrire au grand tirage de dimanche. Un beau cadeau en perspective.
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0: Et ça y est, un Deng est tombé. Vous nous avez eu. Mais bon, ça ne va pas être si simple que ça. Moi je vous dis, il y a encore d'autres personnes qui peuvent se faire sélectionner d'ici dimanche. J'ai envie que vous repartiez avec ce beau cadeau. On parlait de ce 67-17 Clos des Délices Nature Hôtel Espa. J'ai envie que vous y alliez avec votre moitié. Mais j'ai beau être sympa, on vous donne pas quand même cette inscription au grand tirage de dimanche comme ça. Je vous l'ai dit, il faut bosser. Une énigme du Deng est tombée, une autre se prépare. Et pour commencer, évidemment, eh bien, il vous faut un indice. Puisque je vous rappelle qu'on recherche quelque chose, quelqu'un lié à notre territoire alsacien, ou c'est lié de près ou de loin à l'Alsace, en tout cas. Il y a plein de possibilités. On a eu un lieu tout à l'heure, ça peut être une personne, ça peut être, je sais pas, un plat emblématique, quelque chose d'emblématique de chez nous. Vous voulez trouver le suivant, le prochain Deng? Eh bien, écoutez bien cet indice.
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0: Oh, le DM, j'ai entendu le mot DM, ça m'a tout de suite... Ouh, mes oreilles se sont mis à écouter. Bon, on est tous fans du DM. Mais bon, c'est en Allemagne. Là, nous, on parle de l'Alsace, je vous rappelle bien. Mais cette voix me dit quelque chose. Je sais pas vous, est-ce que ça vous a rappelé quelqu'un? Ça vous a fait penser à quelque chose, quelqu'un lié à l'Alsace? Vous avez envie de nous poser la question? 03 88 25 15 15. Je vous rappelle que je ne réponds que par oui ou par non. Si vous avez un non, au moins vous avez fait avancer la team du Deng. Donc... tentez, c'est pas grave, au moins on aura passé un bon moment ensemble. Et puis si c'est un oui, vous avez le droit à une proposition, peut-être celle de la victoire. On a eu l'exemple il y a quelques minutes avec Joël, pourquoi pas vous? 03 88 25 15 15, on vous attend juste après la playlist ici Alsace. Ça c'est en classique, j'ai envie de dire. The Riddle, Nick Kershaw sur votre radio locale ici Alsace.

0: 11h32 sur votre radio locale, ici Alsace, Nick Kershaw.
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0: Pour vous transmettre des infos pratiques, sympas, utiles pour vivre ici. Et avec le thermomètre qui s'emballe cette semaine, vous serez ravis de savoir que la ville de Strasbourg recense sur l'application StrasApp tout ce qu'il existe en fait dans le secteur pour se rafraîchir. Les fontaines, les parcs, les plans d'eau, les piscines, les îlots de fraîcheur. Certains partenaires ouvrent même leurs espaces climatisés aux publics les plus fragiles. Et plusieurs lieux sont donc également recensés sur l'application. Alors n'hésitez pas à la télécharger. Et pendant que ça mouline, forcément, vous pensez à vous hydrater. Il y fait environ 20 degrés toute l'année. Le musée Lalique peut également être une option fraîcheur, sortie fraîcheur à organiser en famille. Sur place, des bijoux Art Nouveau, des flacons de parfums, des pièces uniques, des objets d'art en verre et en cristal, des créations architecturales. C'est l'occasion d'en savoir plus sur ce savoir-faire exceptionnel d'ici. Rendez-vous à Avignon-sur-Moder tous les jours pour profiter de cette sortie et des quelques degrés qu'elle vous fait gagner.
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0: Vous reconnaîtrez sans mal la voix de Johnny Hallyday, mais au début on entend une femme, la voix de Nathalie Baye qui nous a quittés il y a peu. Voici quelque chose de Tennessee au cœur de la playlist ici Alsace.
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0: Johnny Hallyday en duo avec Nathalie Baye, quelque chose de Tennessee sur Ici Alsace.
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0: Le dingue. Avec vous, on continue. C'est votre jeu de fin de matinée. On s'amuse, en fait, tout bêtement avec l'Alsace. On recherche quelque chose, quelqu'un qui est lié de près ou de loin à notre territoire. Ça peut être tout et n'importe quoi. Pour l'instant, on sait pas grand chose. On a entendu un petit indice sonore, une voix qu'on écoutera après vos propositions. Ce qu'on sait, en revanche, c'est que si vous avez la bonne réponse, vous repartez avec un séjour pour deux au 6717 Clos des Délices Nature Hôtel et Spa aux Trottes. Et ça, ça donne envie. Ce sera le cas si vous êtes appelé dimanche lors du grand tirage. Mais déjà, il faut se sélectionner en faisant tomber le dingue du jour. On espère que ça va arriver à Anne de Molsheim. Bonjour Anne. Anne, vous êtes là ?
3: Bonjour.
0: Bonjour. Alors Anne, je suis sûre que vous aimeriez bien vous faire le 6717 Clos des Délices, hein ?
3: Bah oui, c'est pas loin.
0: Oui, c'est pas loin, effectivement. Et puis ça fait du bien, surtout. Vous avez déjà testé ?
3: Oui, tout à fait.
0: D'accord. Et alors, les retours, c'est bon ? C'est du plus, plus, plus ?
3: Ah oui, c'est du plus, plus, plus. Très chouette.
0: Très bien. Bon, bah écoutez, vous ne serez pas dépaysé si vous êtes la gagnante du tirage. Mais avant tout, je le disais, il faut se sélectionner. Et pour ça, vous avez le droit de me poser une question à laquelle je ne peux répondre que par oui ou par non. Si c'est un non, au moins on aura fait avancer le dingue ensemble. Si c'est un oui, vous avez le droit à une proposition seulement pour tenter de faire tomber le dingue. Anne, j'écoute votre question, s'il vous plaît.
3: Est-ce qu'il s'agit d'une humoriste ?
0: Ah, bonne question. Alors pourquoi vous me posez cette question-là ? Qu'est-ce qui vous met sur cette piste par rapport à notre premier indice ?
3: Parce que la voix, j'ai reconnu la voix d'une humoriste que je connais et que j'aime bien.
0: D'accord, vous voulez pas le dire parce que vous attendez que je donne la réponse, pour pas que d'autres l'entendent.
3: Dites oui ou non.
0: Oui, j'imagine bien. Je vous réponds malheureusement non, Anne. Ce n'est pas une humoriste. Du coup, vous pensiez à qui ?
3: Marie Saint-Filtre.
0: Ah oui, effectivement, je pense que ça peut avoir un lien, que c'est bien peut-être elle qu'on a entendue. On va pas le certifier tout de suite, faut quand même que les autres y vérifient et qu'ils réfléchissent un petit peu. En tout cas, Anne, merci d'avoir joué avec nous et d'avoir fait avancer le dingue. On sait qu'on ne cherche pas une humoriste grâce à vous. Continuez à réfléchir, on se retrouve très prochainement, j'en suis sûre. Je vous fais des bisous.
3: Merci.
0: À très vite, au revoir. On va prendre aussi Chantal qui est avec nous. Bonjour Chantal.
4: Bonjour, j'avais la même idée que la précédente auditrice.
0: Ah, vous avez pensé à une humoriste, mais c'était pas cette question-là que vous vouliez nous poser, peut-être. Vous
4: pouvez. Je voulais demander si c'était une comédienne, si c'était une femme. Vous avez dit non, donc voilà.
0: Non. Attention. J'ai pas dit que c'était une j'ai dit que ce n'était pas une humoriste, mais ça peut être une personne. Ça peut être une femme.
4: Alors je corrige. Est-ce que c'est une personne ?
0: À cette question, Chantal. Je réponds non. Malheureusement, ce n'est pas une personne. Mais c'était bien tenté. Mais effectivement, vous voyez, il ne faut pas tout de suite partir en se disant non, j'ai faux. Parce que, effectivement, là, on a dit que ce n'est pas une humoriste, mais ça aurait pu être une personne et on était sur un tout autre domaine que l'humour. Là, en l'occurrence, ce n'est pas une personne. Donc, qu'est-ce que ça peut bien être ? Ça peut être quelque chose, ça peut être peut-être un lieu. Ouais, on va continuer à chercher. Vous avez bien raison. Restez motivés, Chantal. Bonne journée. Au revoir. 03 88 25 15 15 pour jouer avec nous. On se réécoute une fois l'indice qu'on a entendu il y a quelques instants.
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0: Alors, vous avez une idée, vous nous faites une proposition, on vous attend dans quelques minutes sur Ici Alsace. On sait qu'on ne cherche pas une humoriste et qu'on ne cherche pas non plus une personne. À vous de jouer. Dans quelques instants, 03 88 25 15 15.
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0: On ne cherche pas une humoriste, on ne cherche pas non plus une personne. On l'a appris grâce à vos questions. Des questions auxquelles je ne peux répondre que par oui ou par non. Si c'est un non, vous faites avancer l'énigme du dengue. Si c'est un oui, vous remportez peut-être la partie et votre inscription pour le grand tirage de dimanche. En tout cas, on vous attend, le numéro, vous l'avez, le 03 88 25 15 15 pour jouer avec nous jusqu'à midi. On vous attend après les Communards. Je veux vous entendre chanter. Voici Don't Leave Me This Way.

0: Vous êtes à l'écoute d'ICI Alsace. Bienvenue, c'était les Communards.
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0: Ouchon, je vous ai perdu. C'est timide, ça ose pas trop appeler. Quoi qu'on a eu quand même des concurrentes qui se sont lancées assez vite, hein, il y a quelques minutes, et qui nous ont permis déjà d'avoir quelques pistes de recherche ou de non-recherche, hein, puisque finalement on a eu des noms. On sait qu'on ne cherche pas une humoriste et qu'on ne cherche pas non plus une personne. Donc c'est plutôt pas mal, ça met de côté de nombreuses pistes. Mais alors, est-ce qu'on est sûr qu'on cherche... Parce que moi, je vous le dis, hein, de prime abord, quand on me dit on ne cherche pas une personne, la seconde possibilité, c'est un lieu. Est-ce qu'on cherche vraiment un lieu? Est-ce qu'on ne cherche pas quelque chose d'encore plus précis? Ça peut être une question à se poser. L'idée, c'est aussi d'essayer d'élargir, enfin, de réduire un petit peu les pistes de recherche. Et donc, il ne faut pas être timide. Même si vous n'êtes pas sûr de votre réponse, même si pour l'instant on n'a pas beaucoup de pistes, venez tenter, poser des questions, ne serait-ce que, est-ce qu'on cherche, je ne sais pas, dans le Bas-Rhin ou alors dans le Haut-Rhin? Ça permet d'éliminer un des deux départements quand même, hein. Je dis ça, je dis rien. Vous avez entendu un indice?

si vous trouvez, si vous faites tomber un dengue, vous êtes inscrit pour le grand tirage de dimanche pour y prétendre. C'est jouer avec dîner, nuit en chambre double, petit déjeuner buffet et l'accès au spa. Il y a des piscines intérieures, extérieures, les jacuzzis, les saunas, les hammams, bref, de quoi se faire plaisir. Donc on vous attend, je répète une dernière fois, 03 88 25 15 15. Cette fois-ci, on va chanter avec Charlotte Cardin. Voici Tant pis pour elle.

0: 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C'était Charlotte Cardin, la Québécoise, avec Tant pis pour elle. Et le dingue qui se poursuit dans un instant. Une énigme avec des petits indices qu'on vous donne au fur et à mesure pour retrouver quelque chose, quelqu'un de forcément alsacien. Enfin, je dis quelqu'un, quelque chose en définitive, puisqu'on sait qu'on ne cherche ni une humoriste, ni une personne.
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0: On joue cette fois-ci avec Dominique. Bonjour Dominique.
6: Oui, bonjour Marion, c'est ça ?
0: C'est bien ça Dominique, parfaitement.
6: Ah, je m'a bien renseigné.
0: Je vais vous poser une petite question à mon tour. Vous venez d'où en Alsace ?
6: Moi, c'est de Kilstedt.
0: Kilstedt, d'accord. Et alors, qu'est-ce qu'on fait de beau en ce moment à Kilstedt à 11h53 ? On prépare peut-être le déjeuner ?
6: Oui, bon, j'ai déjà sorti. On avait fait un barbecue hier, donc j'ai sorti un peu les restes.
0: Bon, vous,
6: mais sinon, il n'y a rien de spécial.
0: D'accord, ouais, vous mettez
6: on
0: bien à l'abri du
6: chaud. Dedans, on ne fait rien.
0: Vous
6: avez trop chaud pour faire quelque chose.
0: Sauf jouer au dingue. Ça, c'est plutôt
6: voilà.
0: Pas mal. Ça nécessite pas de sortir. Et en plus, on en profite partout avec l'application et votre radio locale ici, Alsace. Donc, c'est plutôt
6: exactement,
0: sympa.
6: Exactement, exactement.
0: Parfait, Dominique. Bon, je pense que vous maîtrisez. Vous êtes une dingue qui n'est pas amatrice. Vous jouez régulièrement avec nous.
6: Oui, je joue, j'appelle régulièrement. Alors, c'est vrai qu'en hiver, j'appelais plus souvent. Là, on appelle un petit peu moins parce qu'on est en vadrouille, on est, voilà. Mais là, effectivement,
0: Mais l'essentiel,
6: non, je joue quand même. J'écoute, j'aime bien écouter.
0: Je comprends. Bah, l'essentiel, c'est que vous êtes avec nous dès maintenant.

0: et que vous allez pouvoir, je vous rappelle, me poser une question à laquelle je ne peux répondre que par oui ou par non. Je vous rappelle, Dominique, qu'on sait qu'on ne cherche pas une personne et pas non plus, du coup, une humoriste. Quelle est votre question ?
1: C'est ça. Alors, moi, je voulais savoir si c'était dans le Haut-Rhin.
0: Ah, j'en connais une qui m'a écoutée, qui a écouté mes petites indications. Eh bien...
1: Bah, le début, c'était souvent ça, quoi.
0: Ouais, souvent. Mais c'est bien, il faut faire avancer par des petites questions comme ça. Malheureusement, exactement. Dominique, je vais vous répondre non. On n'est pas dans le Haut-Rhin.
1: Ok.
0: Donc, de fait, okay, je pense qu'on est dans l'autre département, dans le Bas-Rhin.
1: Voilà. Bah, je me suis dit que ça allait changer, parce que les dernières étaient dans le Bas-Rhin. Je me suis dit, tiens, on va faire l'inverse.
0: Et ben voilà, vous avez raison, peut-être une bonne intuition. Merci en tout cas d'avoir joué avec nous, Dominique. Vous continuez à chercher.
1: Merci, il n'y a pas de soucis.
0: À très très vite.
1: Pas de problème.
0: Au revoir.
1: Merci,
0: on change d'ambiance. Voici Pet Shop Boys pour la musique avec Go West. Et puis, je vous rappelle très rapidement les indices en notre possession. On sait qu'on cherche pas une humoriste et de fait pas une personne, et qu'on cherche dans le Bas-Rhin, puisqu'on a pu explorer l'autre département grâce à Dominique à l'instant. On se retrouve demain pour continuer l'aventure, essayer de se qualifier pour le grand tirage de dimanche. Je vous rappelle, en jeu, le 67-17, Claude et Délice à votre hôte. De quoi se faire plaisir avec votre moitié.

0: C'était Go West avec Pet Shop Boy sur votre radio locale ici à Alsace. Dans un instant, votre rendez-vous au taquet avec Valérie Damidou et Eric Bastien pour continuer à jouer ensemble et passer forcément un bon moment.
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0: Il est midi, l'heure de vous souhaiter un bon appétit. Bienvenue sur Ici Alsace. Un point sur l'actualité de ce lundi 22 juin à vos côtés, Aurélie Loquet, bonjour.
2: Bonjour.
0: Des records de température vont certainement continuer à tomber cette semaine en Alsace.
2: À cause de la chaleur, donc 37,5 degrés hier à Mulhouse, la plus haute température jamais enregistrée dans le secteur au mois de juin selon Météo Suivi Alsace. Pas de baisse prévue avant la fin de la semaine, au plus tôt, alors il va falloir faire avec, notamment dans les établissements scolaires. Deux écoles sont fermées en Alsace, des aménagements sont proposés dans 200 établissements. Les températures sont aussi très suivies dans les salles d'examen pour les oraux du bac, souligne le recteur d'académie. Olivier Klein était ce matin l'invité d'Ici Alsace. Il estime qu'il faut maintenant voir plus loin.
3: Je pense qu'il faut continuer à s'adapter. Ces épisodes tels qu'on les connaît aujourd'hui, on les connaîtra de plus en plus et on le sait. Donc oui, il faut travailler l'adaptation, travailler, si c'était le cas, avec les transports scolaires, parce que dans un certain nombre de villages d'Alsace où il y a du transport scolaire, moi j'étais en contact hier avec le vice-président de la région, qui assure le transport scolaire, pour réfléchir si on libère des élèves cet après-midi ou demain après-midi dans un collège, mais s'il n'y a pas de transport scolaire pour les ramener, ça ne sert à rien. Donc oui, il faut continuer à réfléchir, à s'adapter. L'adaptation au changement climatique, c'est une priorité, on le sait, et c'est aussi une priorité pour l'école.
2: Une interview à retrouver en intégralité sur ici.fr Alsace. Autre conséquence de ces fortes chaleurs, le premier niveau d'alerte à la pollution à l'ozone est déclenché dans le Haut-Rhin et dans le Bas-Rhin. Les taux vont continuer à monter. Et puis les animaux sont aussi touchés. Le centre de soins de la Ligue de protection des oiseaux est saturé. Plus de 100 arrivées par jour à Rosenvillers. Les soigneuses ne peuvent pas répondre au téléphone pour donner des nouvelles des animaux déposés. C'est déjà la course pour nourrir tout le monde.
0: Un accident mortel dans le Sungo cette nuit.
2: À Wentzwiller, un choc mortel entre deux voitures. Une femme de 46 ans est décédée. 5 autres personnes ont été hospitalisées en urgence relative. Une disparition inquiétante dans la nuit de samedi à dimanche à Reitwiller. Un homme de 43 ans. Vous avez la photo sur ici.fr Alsace et le contact de la gendarmerie. Si vous avez vu cet homme décrit comme fragile par les gendarmes. La baisse des tarifs résidents pour les automobilistes strasbourgeois au menu du conseil municipal dans la capitale alsacienne aujourd'hui, avec aussi la mise en place d'accueil gratuit d'enfants défavorisés dans les centres de loisirs cet été.
0: Du changement dans l'organisation du bénévolat aux Eurockéennes de Belfort.
2: Jusqu'à présent, des associations du secteur détachaient des bénévoles pour travailler sur les stands et récupérer des fonds pour leur association. Lisa Guinic, c'est un coup dur pour les associations.
4: Jusque-là, depuis 8 ans, quand on allait commander un verre à une buvette, on était servi par un bénévole. Une compensation était versée à son association de la part des Eurockes. Mais à l'automne dernier, l'inspection du travail a durci le ton. Sur les points de vente, il faut des salariés. 250 nouveaux recrutements à venir. Le directeur du festival, Jean-Paul Roland, a été surpris.
5: On s'est d'une part étonné de ce changement d'analyse, mais aussi d'une régionalisation et d'une interprétation un peu différente suivant les festivals sur le territoire national. On n'est pas tous logés à la même enseigne. Ça n'a pas beaucoup de conséquences, on va dire, pour les Eurockéennes de Belfort, financièrement. Par contre, ça en a beaucoup pour les associations.
4: 24 concernés sur la soixantaine traditionnellement associées aux Eurockes. Ça veut aussi dire entre 30 et 50 000 euros en moins pour le tissu associatif local. 2500 pour le club de badminton d'Héricourt, engagé depuis 8 ans sur un bar à vin, rappelle Vincent Cœur d'Acier.
6: Cette somme-là, en tout cas, elle était indispensable pour le bon fonctionnement de la pour acheter des équipements, des volants pour les entraînements, pour les enfants, etc. Des récompenses. C'est vrai qu'on est resté un petit peu bouche bée. On est tous les ans contents de pouvoir permettre aussi à nos licenciés de participer à cet événement-là, parce que ça a des valeurs solidaires, d'entraide, etc. Et aussi de profiter d'un moment tous ensemble.
4: Le club a prévu d'écrire au préfet des courriers déjà envoyés par d'autres associations.
2: Et la préfecture indique avoir répondu à ces associations. Elle dit avoir réaffirmé sa préoccupation pour la vie associative locale et rappelle que les associations peuvent continuer le bénévolat sur le Festival des Eurockes, soit de manière non lucrative, soit de manière lucrative, mais pour leur propre compte. Marion, il va faire très très chaud.
0: entre 34 et 37 degrés, Aurélie, effectivement, sur le début d'après-midi. Ça risque de grimper encore plus, hein, surtout si vous êtes au soleil. Donc, le conseil qu'on vous donne, mais qui est important, c'est de se protéger du soleil. Restez à l'intérieur autant que vous le pouvez. Sinon, casquette, crème solaire, lunettes et évidemment de l'eau pour sortir. Côté ciel, on aura effectivement beaucoup de soleil encore en début d'après-midi. Ça risque par contre de se gâter, notamment sur le Bas-Rhin, avec cette vigilance jaune pour le phénomène orage. Ça devrait tonner un petit peu, souffler même des rafales pouvant atteindre 65 km/h. Le Haut-Rhin sera un petit peu moins impacté. Et notez bien cette vigilance orange toujours pour le phénomène canicule qui impacte nos deux départements. Côté route, tout se passe bien. Voici Valérie Damido et Eric Bastien pour votre rendez-vous au taquet sur Ici Alsace.
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2: Bonjour la France qui a chaud. Bonjour la France de la canicule, hein. Vous l'avez bien compris, on boit, on se met au frais et on essaye d'aller mieux. Alors, je vous rappelle que, évidemment, la semaine dernière, c'est encore moi qui ai gagné.
9: Oui, alors, ça suffit. J'ai voilà. Décidé, j'en ouais, débarque.
2: Qu'est-ce que t'as décidé?
9: Bonjour, rien, de toute façon, c'est voilà. Bon, les chefs. Bonjour allez. À tous, est-ce que je vais gagner comme
2: je sais pas, j'en sais rien, en tout cas. Fois. Oui, bah en tu tout cas, plaît. Je sais pas, cette semaine, c'est très sympa ce qu'on vous fait gagner, vraiment. Ah. Oui, cette semaine, mes petits canards, on vous fait gagner 2 places VIP pour assister au concert de Katy Perry.
9: Ah oui, quand même. C'est bien ça.
2: Et oui, ce sera le dimanche 12 juillet au Zénith de Nancy. Donc vous aurez évidemment un accès prioritaire au site, un accueil personnalisé, un espace privatif pour vous retrouver avant et après le spectacle, un cocktail, des boissons. 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Voilà, maintenant ça c'était pour tout le monde. Le premier prix c'est Katy Perry, le deuxième prix c'est quoi mon canard?
9: Oui, parce que si on perd pas effectivement, il y a toujours un autre cadeau.
2: Bien sûr.
9: Katy Perry? Le Zénith de Nancy?
2: Oui.
9: What else? Pour qu'une soirée de l'ambassadeur soit absolument parfaite.
2: Ouais.
9: L'ambassadeur Joe Malongo sera là, dans les loges, aux côtés de Katy Perry et à vos côtés. 32 dosettes, 6 verres en verre, la machine Nespresso. Encore une fois, what's Malongo else?
2: Eh bien ça. Allez, on accueille tout de suite nos 2 candidats du jour, Jean-Pierre et Florence Jungle. Comment ça va les amis?
9: Bonjour.
10: Bonjour, tout va bien?
11: Bonjour.
2: Super. Alors, Jean-Pierre, tu joues avec ici Touraine.
10: Absolument.
2: Tu as 71 ans, tu habites à La Riche.
10: Oui.
2: Donc, t'es un Richard, t'es un Richaud, t'es un Richois, t'es quoi?
9: Ça m'intéresse, ça.
10: Un Richois.
2: Un Richois. Alors, est-ce qu'il fait chaud à La Riche? Comment ça se passe, la température à La Riche?
10: Il fait très, très, très chaud, mais on a les ventilateurs et des bouteilles d'eau.
2: Ah, c'est bien, mon petit Jean-Pierre. Alors, tu es en couple avec Dominique.
10: Absolument, bravo.
2: Bravo, t'as vu, je sais plein de trucs sur toi. Tu as un fils qui s'appelle Jérôme.
10: Oui.
2: C'est magnifique. Et t'as des petits-enfants?
10: Oui, j'ai des petits-enfants.
2: Ah, t'as combien de petits-enfants, s'il te plaît?
10: Alors, j'en ai 4.
2: Oup, oup, oup. Alors, eh ben dis donc. Et tu les as souvent, tu les gardes souvent?
10: Mais écoutez, encore hier, on en a eu un, parce que hier, on en a eu un. Ouais. Enfin, on en a eu une, pardon, excusez-moi, une.
2: Et non, tu connais les noms de tes petits-enfants? Comment ça se passe?
10: Ah oui, oui, je les connais.
2: Ah, oui.
10: Je connais le nom des 4. Il y a Azalis, il y a Louise, il y a Aurore et Victor.
2: Ah, voilà, voilà. Bon, ok, d'accord. Alors, tu es retraité, mais tu étais éducateur technique, tu travaillais avec des jeunes pour les métiers du bâtiment. Qu'est-ce que ça veut
10: absolument,
2: dire?
10: Absolument, c'est bien ça.
2: Tu les formais?
10: Le métier du bâtiment, c'est... Pardon, parce que je formais des jeunes, j'étais dans un établissement spécialisé. ouais. où je formais des jeunes, en fin de compte, en plomberie, en électricité, en peinture. Et donc, voilà.
11: Tu es une bête de bricoleur, quoi.
10: Non, je suis peut-être pas une bête, mais je me débrouille, on va dire ça comme ça.
11: Bon, alors, est-ce que tu vas te débrouiller en points? Est-ce que tu vas me marquer le premier point? On va le savoir tout de suite avec la première question, vrai ou faux, et cette petite chanson.
12: Dans l'affaire, la Ferrari, c'est pas l'affaire, c'est
11: pas l'affaire. Papa. Alors, je te pose une question très simple. Les Ferrari sont rouges, majoritairement bien sûr, hein, parce que c'était la couleur préférée d'Enzo Ferrari. Est-ce que les Ferrari sont rouges parce que c'était la couleur préférée d'Enzo Ferrari? Vrai ou faux, top chrono, 5 secondes.
10: Je dirais oui.
11: Pas du tout. Ça n'a rien à voir avec les goûts d'Enzo Ferrari, parce que dans les compétitions automobiles, au début du XXe siècle, chaque pays avait sa couleur officielle, et le rouge, c'était pour l'Italie. Voilà, donc pas de points, mais maintenant, t'as appris un truc génial.
9: Florence est avec nous aujourd'hui, le lundi, avec Ici Pays de Savoie, qui habite à Chapéry. C'est en Haute-Savoie. Bonjour Florence, comment ça va?
13: Bonjour, ça va bien, merci, et vous?
9: Bah ça va, chaudement, j'imagine. Comment ça se passe du côté de chez toi?
13: Ah, il fait très chaud aussi, hein. Les bouteilles d'eau, brumisateur, ventilateur, on met la totale. Hein.
9: Bien sûr. Et t'es à la maison, là? T'es où? Comment tu... T'es où, là?
13: Ah, là, je suis en voiture, en fait, parce que je reviens d'un mariage. On est parti un peu plus tôt que prévu.
9: Ok, ok.
13: Donc, mais on est sur la route du Tarn.
9: Bon, bah, sois prudente quand tu dis on. Ça veut dire que t'es avec, j'imagine, Jean-Sébastien, ton chéri?
13: Tout à fait, c'est ça. C'est lui qui conduit.
9: Exactement. C'est avec lui que tu as eu 3 enfants?
13: Non. C'est pas avec lui. C'est 4 ans qu'on est ensemble.
9: Ok. Parce qu'effectivement, t'as 3 enfants. Il y a Dylan, il y a Charline et il y a Isana. Et là, vous êtes ensemble. Donc, depuis 4 ans, on reparlera d'ailleurs de cette rencontre avec Jean-Sébastien. Qu'est-ce que tu fais, Florence, dans la vie? Je t'ai pas demandé.
13: Moi, je suis aide à la personne. Je m'occupe des personnes âgées et puis garde à domicile des enfants aussi.
9: Ok. Donc, encore plus important, surtout en cette période de canicule, hein, pour les personnes âgées. Merci. Avant, rien à voir, tu voulais être dans la police, dis donc.
13: Oui. Enfin, j'étais dans la police quelques années.
9: Voilà, c'est même pas que tu voulais, c'est que t'as été dans la police. Police nationale.
13: Non, j'ai été, ouais.
9: Ouais. Tu faisais quoi? Qu'est-ce que tu faisais dans la police?
13: J'étais gardien de la paix, en fait.
9: Gardien de la paix. Et petite, je voulais être puéricultrice. Donc voilà, entre rêve et réalité. Mais aujourd'hui, bah, finalement, t'es pas loin. T'es dans un métier d'aidant à la personne, puisqu'on l'a dit, tu aides à domicile. Sois la bienvenue, Florence. Voilà. On va tenter de jouer, de t'offrir un premier point. Tu connais Katy Perry? T'as envie d'aller voir Katy en concert?
13: Ah oui, ça serait super, ça nous ferait un super week-end en amoureux, alors on va croiser les doigts.
9: Allez, du côté de Nancy au Zénith, on va évidemment tout faire pour que tu gagnes. Voici une question, elle vaut un point. À l'occasion des épreuves du baccalauréat, en ce moment, hein, voilà, même s'il y a des décalages, les centres d'examen ont reçu des détecteurs, dont contre la triche. Les centres contre la triche. Est-ce que selon toi c'est vrai ou faux? Top chrono, 5 secondes.
13: Moi, je dirais que c'est vrai.
9: Il y aurait des détecteurs d'ondes contre la triche? Eh ben, t'as raison, oui. C'est vrai, ça me paraît fou. Mais pour lutter contre la triche, il y a effectivement des centres d'examen qui sont équipés de détecteurs. Alors, ils sont capables de repérer les téléphones portables, les appareils de communication. C'est une manière comme une autre de déjouer tout ce qui est technologique et qui pourrait effectivement aider les étudiants. Ils sont forts, hein?
11: Ils sont forts, ouais.
9: Ouais, ils sont forts.
11: Allez, ça fait un point pour Florence, pas de point pour Jean-Pierre. Et là, tout de suite, là, j'ai vraiment 10 ans quand c'est sorti. Je me rappelle, je la chantais tout le temps. Alain Souffchon, j'ai 10 ans.
9: Eh oui.
11: Je sais que c'est pas vrai, mais j'ai 10 ans. Et voilà, 1974, j'ai 10 ans. À tout de suite, vous écoutez.

0: c'est ce que je me dis tous les jours de toute façon.
1: Tarte ta gueule à la récré.
0: J'avais gagné. Tarte ta gueule à la récré.
1: Allez,
0: Alain Souchon.
1: Bah oui, jingle.
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0: Il est midi 16.
1: Nous sommes au taquet avec Jean-Pierre et Florence. Alors Jean-Pierre qui habite à La Riche. Jean-Pierre, on l'a vu, hein, il était éducateur pour les jeunes, pour les métiers du bâtiment. Donc du coup, il bricole beaucoup. Tu fais tout. Allez, électricité, le carrelage, la menuiserie, tu fais tout chez toi.
3: J'en fais plus beaucoup maintenant, je suis plus aussi jeune, on va dire ça comme ça. Mais il bricole encore un peu.
1: Ah, quand même, et dis donc, t'as construit quand même le studio de ton fils.
3: Oui, j'ai fait ma maison.
1: Oh là là, bah dis donc, quand même, c'est pas mal.
3: Oui, c'est pas mal.
1: Bah, sois pas modeste, s'il te plaît, c'est très bien.
3: D'accord.
1: Alors, t'as l'air hyper sympa comme ça, mais il paraît qu'on est hyper maniaque.
3: C'est pas ce qui paraît, c'est une réalité.
1: Ah ouais, c'est une réalité, ouais. Alors Jean-Pierre, il paraît qu'on n'aime pas quand tout traîne, hein. On range tout, tout doit être rangé. On n'a pas le droit de manger dans la bagnole. Oh. La bagnole, elle doit être propre. Comment ça se passe au quotidien?
3: Ben, ça se passe, maintenant, ça se passe mieux qu'avant.
1: C'est-à-dire?
3: Au début, c'était compliqué. Bon, maintenant, ça va un petit peu mieux. Pas beaucoup mieux, même.
1: C'est-à-dire? Tu fais des efforts, ça veut dire?
3: Ah ben, je fais des efforts, et puis, il y a surtout ma conjointe qui en fait beaucoup.
1: Ah ouais, mais elle doit en avoir marre d'avoir un mec aussi maniaque, non? Elle te doit te le dire.
3: Faut que je lui demande.
0: Mmh. On connaît la réponse.
1: Hein. On connaît la réponse, hein, t'inquiète. Hein.
0: On la connaît bien.
1: Mais pourquoi t'es si maniaque? C'est quoi le problème?
0: C'est un homme.
3: J'ai toujours été, quelque part, même quand j'étais gamin, pour dire un petit peu, j'avais une mobilette, en fin de compte, que j'ai gardée, je ne sais plus, 3-4 ans, mais au bout de 4 ans, elle était encore neuve. Je l'ai revendue, c'est une pièce d'occasion. À part les kilomètres au compteur, mais au niveau de l'état, c'est pas une blague. Hein. Il n'y avait pas une griffe.
1: Ouais, mais tu ranges tout. Ouais, mais tu ranges tout.
0: Tu vois, ça vient de l'adolescence.
1: Ça vient de la
0: mobilette. Ça vient de là. Voilà.
1: Et voilà.
3: Là, peut-être encore avant, parce qu'avant la mobilette, il y avait le vélo. C'était déjà pareil avec le vélo. Mais bon.
1: Bah, t'es soigneux. Qu'est-ce que tu veux que je te dise? Voilà, c'est pour ça que t'habites à La Riche. Alors. D'accord. Tu es riche de toutes ces choses que tu conserves. Mon chaton, t'as pas de point. Et Florence, elle a déjà un point. Alors, tu vas me marquer ce deuxième point.
3: Enfin,
1: ce premier point. Tiens, je mets une petite chanson. Alors, on va parler d'oiseaux. Écoute bien cette question. Un albatros, tu vois ce que c'est qu'un albatros?
3: Je vois ce que c'est un albatros.
1: Alors, il paraît qu'un albatros, ça peut voler des mois, voire des années sans toucher terre. Est-ce que c'est vrai ou faux? Top chrono, 5 secondes. Est-ce que les Alors?
3: Oui, je dirais oui.
1: Eh ben, t'as bien raison. Parce qu'ils peuvent totalement rester des mois en vol grâce au vent marin, au vol plané. Il y a certains jeunes albatros qui passent vraiment des mois, voire des années sans revenir à terre. Bon, ils se posent parfois sur l'eau et puis ils chopent un poisson, mais c'est vrai. Premier point pour Jean-Pierre.
0: C'est Bernard et Bianca qui volaient sur un albatros, je me souviens.
1: Absolument.
0: Ouais, c'est ça, hein, c'est ça. Bien. Florence, avec ici Pays de Savoie, qui a déjà un point. Ah, Florence, en Haute-Savoie, qui est en voiture, qui revient d'un mariage un petit peu plus tôt. Pourquoi? C'était pas bien le mariage? Ou c'était prévu comme ça?
4: Non, ah bon. C'était bien en fait. Mais c'est parce que j'ai un rendez-vous chez le dentiste ce soir et voilà. Il a été avancé le rendez-vous.
0: On est au cœur de vos vies.
1: Un rendez-vous chez le dentiste.
0: C'est sympa, ça, le dentiste.
1: J'ai tellement d'empathie pour toi.
0: C'est une petite vérification ou on est sur. Il y aura un peu de bricolage?
4: Non, c'est juste retirer un fil. Hein.
0: Ah bon, ça va, un petit fil. Bon, ça va aller. Alors, quelques éléments de ta vie. Tu bricoles pas trop. Bon, tu sais quand même monter un petit meuble, mais t'es pas plus manuel que ça, hein, Florence. Pas particulièrement. Ce que tu aimes faire. En revanche, tu adores cuisiner. Mais tu adores cuisiner quand tu es dans un état particulier. Lequel?
4: Quand je suis énervée. C'est
0: ta méthode à toi pour te détendre, quoi. T'es vénère, tu vas cuisiner.
4: Voilà, c'est ça, il faut que je me défoule.
0: Alors tu fais quoi comme plat bien énervé?
4: Quand je suis énervée, bah, je peux faire des ratas, je peux faire un ragoût, un bœuf carotte. Tout ce qui passe dans le frigo, en fait, il faut que je prépare.
0: Ah oui, c'est pas mal, ça, du pain perdu, des plats du Nord.
4: Ouais,
0: pourquoi tu fais de la carbonade flamande et des plats du Nord alors que tu es en Haute-Savoie?
4: En fait, à la base, j'étais de Lille.
0: Ah, voilà.
4: C'est notre région, ici, en fait.
0: Ah, ok, je comprends. Tiramisu, pudding, cookie, pain perdu, salade de fruits. Joli, joli, tout ça, c'est les bonnes choses que tu sais faire. Florence, sauras-tu marquer un point de plus? On va le savoir tout de suite en écoutant l'idole de ma jeunesse. Dorothée, avec ses petites chaussettes rouges et jaunes à petits points. On va parler de chaussettes. Écoute bien cette question, Florence, pour un point. Albert Einstein portait toujours des chaussettes dépareillées. Est-ce que c'est vrai ou faux? Selon toi, 5 secondes, top chrono. Albert Einstein portait toujours des chaussettes dépareillées.
4: Ouais, moi, je dirais vrai.
0: C'est faux. Albert Einstein ne portait pratiquement, en fait, jamais de chaussettes parce qu'il trouvait tout simplement ça inutile et ça datait de l'enfance. Donc, pas du tout, Florence.
1: Ah oui, non, il portait pas de chaussettes. Ça, ça le rendait fou. Ah oui. Alors, Jean-Pierre 1, Florence 1, tout égalité parfaite. Et là, tout de suite, eh ben, vous écoutez ici et vous vous dites, mon Dieu, mais qu'est-ce qu'on va écouter?
0: Mais oui.
1: Que va-t-elle nous faire écouter? Eh ben, c'était la fête de la musique hier. J'espère que vous avez bien fêté la musique. Amir, la fête, vous écoutez ici, on vous kiffe. À tout de suite.

0: bam, bam.
1: 2020, Amir, la fête. Peut-être ce soir avec la victoire de la France face à l'Irak en Coupe du Monde. On a hâte.
0: Jingle, Fred.
2: Bah oui. 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
1: 23h le match.
0: Oui, bah c'est super, 23h, je serai déjà au fond de mon lit avec mon ventilo dans la tronche. Alors, nous sommes avec Jean-Pierre qui joue avec ici Touraine et Florence qui joue avec ici Savoie. Et oui, parce que c'est...
1: C'est quoi ?
0: C'est la France.
1: Oui.
0: La Touraine.
1: Oui.
0: La Savoie.
1: Bien sûr.
0: Et tout le monde a chaud. Voilà, alors Jean-Pierre, il paraît comme ça qu'on a rencontré Dominique grâce à un site de rencontre.
3: Oui.
0: Que le premier rendez-vous, c'était à Paris, parce que vous avez
3: dit... Oui, également, voilà. Ouais.
0: Que vous avez été voir au cinéma, vous avez décidé, pour le premier encart, de faire un petit cinoche.
3: C'est vrai, c'est ça.
0: Et qu'est-ce qui s'est passé? On est des petits ados, on s'est roulé des pelles pendant tout le film.
3: Pas tout le film, quand même pas. Mais trois quarts, oui, on va dire ça comme ça, oui.
0: Oui, voilà, c'était quoi le film?
3: En fait, je m'en souviens même plus. On a fait connaissance.
0: Oui, voilà, soupe de langue dans le cinéma. Tu te rappelles même pas ce que c'était le film, quoi.
3: Plus vraiment, non.
0: Oui. Ah, voilà.
3: Non, je crois que tu parlais des fourmis, il me semble.
0: Ah, un truc sur les fourmis. Bon, écoute, c'est super. C'était il y a combien de temps?
3: Pardon?
0: C'était il y a combien de temps? Ça fait combien de temps que vous êtes ensemble?
3: Ça fait 15 ans.
0: Oh là là, 15 ans, l'âge bat.
1: L'âge de raison.
0: De raison à 15 ans.
1: Oui. Bon, c'est bien déjà.
0: 15 ans, t'es un ado. Hein. Si t'es raisonné à 15 ans, consulte. Hein. Voilà. Alors, mon chat, c'est le moment du quiz musical.
1: Ah oui.
0: Ok. Il y a deux titres qui sont enchaînés. Il y a deux artistes complètement différents qui s'enchaînent. Et il y a un international et un français. Écoute, c'est parti, écoute bien.

0: Camille, c'est qui les deux artistes, mon chat? 10 secondes.
1: Alors, je dirais Alan Stevens,
0: ouais,
1: et les Doors.
0: Et mon JP, il est là, mon JP, oui. Bien sûr que c'est ça. Primartologue, Alan Stevens. La vallée, non, la la la la. Et The Doors. Eh oui, avec le Jim Morrison.
2: Bien sûr.
0: Oh là là, qu'est-ce qu'il est fort, mon JP.
2: Il est fort, il est
0: et
2: fort.
0: Et à 3, voilà.
2: Allez, Florence. Ah, Florence, Florence. Alors, on est en train de me dire qu'on a perdu Florence. Alors, me voilà bien. Je vais vous rappeler que Florence a un point, qu'elle a la possibilité peut-être, voilà, d'égaliser. Et on est en train de la
0: rappeler. Alors, bah, justement, ça, me, oui, ça tombe bien. Je vais en profiter parce que on aimerait que vous appeliez le 0810 055 056 si vous avez envie de jouer avec nous, participer à Au Taquet, gagner des cadeaux absolument incroyables.
2: Incroyable.
0: Surtout rire aux vannes. Voilà. Éric Bastien,
2: on va en reste.
0: Voilà, donc 0810 055 056, vous vous inscrivez, on vous appelle, vous gagnez des cadeaux. J'en profite pour dire qu'aujourd'hui on a Jacques qui est notre stagiaire en seconde.
3: Bonjour.
0: Comment ça va Jacques?
3: Ça va très bien.
0: Bon, bah bon, super.
2: J'ai récupéré Florence. Hein,
0: ah bah c'est bon, on peut laisser dire Jacques bonjour,
2: bonjour
0: ou pas?
2: Bonjour Jacques, il a dit bonjour Jacques.
3: Bonjour.
2: Voilà. Bah, oui, bonjour. Elle est sourde, non, on lui prend un rendez-vous chez l'ORL.
0: Oh là là.
2: Florence, tu as dit bonjour à Jacques?
4: Oui, je suis désolée, ça a coupé d'un seul coup.
2: Ouais.
0: Et voilà.
2: Florence, je te présente Jacques.
4: Enchantée Jacques.
3: Bonjour Florence.
2: Ben bah, voilà, tout le monde se connaît, c'est beau, taquet. C'est un peu le tour des manèges de 2026. Pff, pourquoi pas, non, mais après tout. Qu'est-ce qu'il y a?
0: Bah, j'en sais rien, pose ta question.
2: C'est gênant. Elle adore les lotos de village, notre Florence. Et d'ailleurs, elle gagne souvent. Et ça, ça me rassure un peu parce que t'as visiblement un peu de chance. Qu'est-ce que t'as gagné déjà?
4: Pardon, j'ai pas compris.
2: D'accord, ça va être pratique cette affaire. Je te demandais ce que t'avais gagné, mais je vois que t'as gagné des voyages, un paddle, que t'as gagné une tondeuse. Enfin voilà, tu n'arrêtes pas de gagner des beaux cadeaux. On va tenter de t'offrir nous des places pour le concert.
0: Les concerts.
2: De Katy Perry.
0: Allez.
2: Avec ton quiz musical, allons-y. Deux artistes mixés. À toi de reconnaître de qui il s'agit. Un point par bonne réponse. On y va.
5: Il faisait un temps superbe, je me suis assis sur l'herbe, Félicie aussi. Je pensais les arbres bourgeonnent et les gueules de loups boutonnent, Félicie aussi.
2: Allez,
0: et je
2: chrono.
0: Prends un homard, il avait du poil aux pattes, Félicie
2: ainsi. Qui chante?
4: Alors, c'est Fernandel.
2: Oui.
4: Fernandel.
2: Oui.
4: Et le renard est là de la...
2: Tu l'as bien, hein. J'entends le loup en arrière à la belette. La jument de Michel. Qui ça? De quoi?
4: Manu.
2: Ah non, c'est pas Manu. Non, non, non. Manu l'a repris, mais c'est Triana. Je vous ai fait un espèce de.
0: C'est pas Manu qui l'a repris, c'est Nolwenn. La jument de Michel aussi.
2: Qu'est-ce qu'ils ont repris, Manu? Ils ont repris.
0: Dans la vallée, le truc d'avant.
2: Ah oui, c'est Primartolo.
0: Ah là, attends, il y a Fred qui vient de m'insulter. Il vient de me dire ferme bien ta bouche physiquement parce que Manu l'a repris. Voilà. Allez, voilà. Ça fait 3 pour Jean-Pierre. Allez, ça fait 3 Jean-Pierre.
2: J'avais raison.
0: 2 Florence.
2: J'avais raison.
0: Et là, tout de suite, c'est la réclame, mais pas que.
2: Raison.
0: C'est l'actualité dans vos régions, grâce au 44 local de votre radio ici.
2: Je suis le meilleur.
0: À tout de suite.
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12: En Alsace, on n'a pas le décor du lac du Connemara, comme dirait un certain Michel, mais on a celui du Tour des Quatre Lacs. Un superbe circuit de randonnée à faire absolument dans le massif des Vosges, avec le retour des beaux jours. Attention, cependant, ce n'est pas forcément accessible à tout le monde, puisqu'on part sur un parcours de 17 km tout de même, avec 700 mètres de dénivelé positif, donc ça grimpe pas mal. Mais promis, ça vaut le détour. Vous pourrez admirer le lac vert, le lac du Forlet, le lac noir et bien sûr le lac blanc. L'avantage de cette randonnée en plus, c'est qu'elle est balisée par le club vosgien, donc impossible de vous perdre, à part bien sûr si vous êtes comme moi. Enfilez vos baskets de rando, prenez vos bâtons et partez à l'aventure du circuit des quatre lacs.

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2: Je vous rappelle que nous sommes lundi, qu'on démarre une nouvelle semaine, qu'Éric Bastien va tenter de, de qualifier au moins un candidat.
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2: 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Le premier prix, c'est 2 places VIP pour assister au concert de Katy Perry le dimanche 12 juillet au Zénith de Nancy, avec un accès prioritaire, évidemment des places premium, un parking réservé, 100 euros de carburant pour y aller, une nuit dans une suite pour 2 personnes. 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
3: Magnifique.
2: Voilà.
3: Quoi? Et la cafine, la machine
2: dit,
3: Malongo, là.
2: Je l'ai dit juste avant.
3: Ah, vous l'avez dit aussi. Voilà,
2: en fait, t'es tellement pressé.
3: La chaleur, la canicule, vous savez.
2: Voilà.
3: Allez, hop, on est pressé. Alors. Jingle.
2: Non,
3: allez.
2: Il est tellement pressé de me mettre Mano. Il en a rien à foutre de ce que je peux dire. Il écoute pas, de toute façon, il est vieux et sourd. Voilà, allez, vas-y, fais-toi plaisir.
3: J'ai rien dit.
2: Mettez-moi Mano, vas-y.
3: Voilà. Alors, il y a Triane, il y a eu Mano. J'avais raison. Voilà.
2: Mais il y a Nolwenn.
3: Mais on s'en fout, on n'a pas parlé d'elle.
2: Oh, et ça va. Voilà. Bon, allez, c'est bon. Je savais pas qu'ils avaient chanté ça, Mano. Je suis désolée. Voilà. Allez, pour une fois qu'il m'a claqué mon bec, il est content. Allez, Jean-Pierre, t'as 3. Florence, t'as 2. Jean-Pierre, on l'a dit, hein, c'est un gros bricoleur, etc. En revanche, il est nul en cuisine. Du coup, il a mélangé ces deux trucs. Il est nul en cuisine, mais bon en bricolage. Donc, une fois, il a mis le feu à la cuisine. Parce que... Bah, il a mis la friteuse sur le gaz pour faire des frites. Et puis, qu'est-ce qui s'est passé?
4: Eh ben, il s'est passé que je l'oubliais.
2: Mmh. Et du coup
4: et du coup, ça, la friteuse s'est enflammée. Et du coup, ça a mis le feu à la cuisine.
2: Voilà. Et du coup
4: Attends. Eh ben, du coup, il a fallu le refaire.
2: Eh ben, voilà. Donc, t'es nul en cuisine, tu fais des frites, ça brûle la cuisine, tu refais la cuisine, tout le monde est content. Et du coup, comme ça, ta femme voit que t'es nul en cuisine et tu continues à ne rien faire, c'est ça?
4: Exactement.
2: Ah là là là là. J'ai bien compris ton petit truc. Alors, je vais maintenant essayer de te faire gagner 3 points de plus. C'est simple, c'est la question à choix multiple. Je te pose une question, je te fais des propositions de réponses. Et tu auras 10 secondes pour me donner ton choix. Tiens, je te mets une petite chanson.
5: Coulommiers et Poisses, Bleu d'Auvergne, Beaufort, Livaro. Reblochon.
2: Oui, c'est une chanson sur le fromage.
3: Bien sûr.
2: Voilà, alors écoute bien. Quel chef d'État français a déclaré « Comment voulez-vous gouverner un pays où il existe 246 variétés de fromage ?» Qui a dit « Comment voulez-vous gouverner un pays où il existe 246 variétés de fromage ?» Pompidou, Chirac, De Gaulle, Éric Bastien. Top chrono, 10 secondes. Comment voulez-vous gouverner un pays où il existe 246 variétés de fromage? Pompidou, Chirac, De Gaulle, Bastien.
4: Je dirais De Gaulle à tout hasard.
2: Bah t'as bien raison, bien sûr que c'est De Gaulle. C'est totalement De Gaulle. Puisque déjà le mec avait beaucoup d'humour. Et effectivement, c'est totalement lui, t'as 6.
3: Bien, alors, Florence. Tout à l'heure, Florence, on n'a pas eu, la jument de Michaud, hein, Triane, mais...
2: Michaud.
3: On a bien retenu que Mano l'avait fait, ça, c'est l'information la plus importante.
2: Oh là là là là.
3: Florence qui adore faire des lotos, ça je vous l'ai dit, Florence qui est bénévole l'hiver auprès du Secours Populaire, c'est quand même bien, voilà, c'est bien de le signaler. Florence qui est râleuse, fait partie des petits défauts que tu as. Alors, ça se caractérise assez fortement ou c'est plutôt râleuse soft?
6: Râleuse soft, on va dire.
3: Soft, voilà, petite râleuse, tranquille. Si tu pouvais déjeuner, là, à 13h dans quelques minutes, avec un homme, de qui s'agirait-il? Et alors, d'autant que, a priori, si j'ai bien compris, ce serait même l'homme de tes rêves. C'est l'homme...
6: Des
3: garous, voilà. Qu'on n'est pas juste sur un déjeuner, c'est... Physiquement, c'est lui, quoi.
6: Ah, tout à fait.
3: Mais ce que je veux dire, c'est que Jean-Sébastien ressemble à quoi, du coup, par rapport à Garou?
6: Il a que les yeux clairs comme lui, c'est tout, mais il a des grandes oreilles aussi comme Garou.
2: Bah écoute, c'est déjà un début,
3: effectivement. Tu l'as vu 2 fois en concert. Alors, j'imagine que tu en as gardé un beau souvenir. Voilà.
6: Ah ouais, franchement, c'était très émouvant, j'ai adoré. Il était très beau sur scène, donc...
3: Oui, l'homme de tes rêves. Alors, l'homme de ta vie, et parlons avec romantisme de cette belle rencontre, c'est quand même Jean-Sébastien. Vous êtes rencontrés il y a plusieurs années, grâce à ton meilleur ami, c'est ça?
6: Oui, c'est ça, grâce à mon meilleur ami qui nous a fait faire connaissance, en fait. Il m'avait déjà présenté il y a des années en arrière, mais il était en couple.
3: Ah, voilà, il était pas, il était pris, quoi. Du coup, t'as attendu, t'as patienté?
6: Voilà, j'ai attendu, puis un jour, mon meilleur ami il m'a dit, mais tu sais, Jean-Sébastien, ça fait 2 ans qu'il est célibataire. J'ai dit, ah bon, et c'est maintenant que tu me le dis?
3: Ah ouais, donc tu l'avais pas oublié.
6: Pour qu'il l'invite à son anniversaire, et puis... On a fait connaissance, et puis voilà, depuis on s'est plus quitté.
3: Oui, donc pendant des années, t'as continué de penser à lui, t'es pas passé à autre chose, tu l'avais bien en tête, quoi. Mmh, voilà.
6: C'est ça.
3: Tu voulais aller au bout avec ce garçon. 4 ans que vous vivez ensemble. Bon, une belle histoire. Il t'a demandé, je sais pas, un mariage ou non, vous restez comme ça, un coup?
6: Non, pas encore. Il aimerait bien qu'on vive ensemble parce que lui, il est sur Lyon, mais pas encore de mariage.
3: Ah,
6: le
3: oui.
6: jour, peut-être qu'on habitera ensemble.
3: Ok. C'est facile quand on est un peu à distance comme ça, c'est plus sympa finalement. Tu trouves comment cette vie à distance?
6: Il y a les avantages et les inconvénients. En fait, peut-être qu'on se dispute moins.
3: Ah, d'accord.
6: Peut-être. Et après, on passe vraiment tout le temps des bons moments, quoi. Je veux dire, c'est vrai que c'est appréciable.
3: Bah oui.
6: Et après, c'est triste aussi quand on se sépare et après, on est content de se retrouver.
3: C'est tout mignon, ça. Allez, on va tenter, Florence, de marquer. 3 points, alors c'est une D'accord. question avec plusieurs propositions. Écoute bien, petit indice. Générique Top Gear. Parle de
2: Top
3: voiture.
2: Quoi, Top Gear.
3: Top Gear.
2: Voilà,
3: Top merci. Gear. Alors, et qu'est-ce que ça veut dire d'ailleurs, Top Gear?
2: Tu sais quoi?
3: C'est top à quoi, Gear? C'est quoi, Gear?
2: Top à la vachette.
3: Ouais, top à
2: Allez,
3: la vachette.
2: Pose ta question, va.
3: Gear, on dit que c'est une vitesse. Ah, d'accord, ok. Heureusement, j'apprends plein de trucs, quoi. Bah, tu le savais, toi, Jacques? Jacques, tu savais que Gear, c'était une vitesse?
2: Non.
3: Ouais, voilà, merci.
2: D'accord, ok.
3: Merci
2: donc, même les jeunes ne savent plus parler anglais.
3: C'est terrible. Quel pays correspond à la lettre A sur une plaque d'immatriculation? Quel pays correspond à la lettre A sur une plaque de voiture? Est-ce que c'est l'Autriche? Est-ce que c'est l'Albanie? L'Algérie ou bien évidemment notre Dami d'Hollande, même si ça commence pas par un A. Top chrono, l'Autriche, l'Albanie, l'Algérie, le Dami d'Hollande.
6: Au hasard, l'Albanie.
3: L'Albanie, la lettre A, ce serait la plaque d'immatriculation de l'Albanie. C'est l'Autriche, bien qu'en allemand, le mot Autriche se traduit par, oulala, Österreich. Les plaques autrichiennes comportent la lettre A qui signifie en anglais Austria. Voilà, au lieu de la lettre O, afin d'éviter toute confusion avec le chiffre 0. Désolé.
2: Bien, allez, ça veut dire que ça fait 6 pour Jean-Pierre, 2 pour Florence.
3: Il s'emballe, Jean-Pierre.
2: Oui, bah, il est bon, c'est tout. Mmh. Voilà, et maintenant, ah là là, nous allons partir sur les routes avec Francis Cabrel. Ma place dans le trafic. Vous écoutez ici, on vous aime. À tout de suite, mes petits canards.

0: Écoute, je ne connaissais pas cette chanson de Francis Cabrel, Ma place dans le trafic, 1981. Je t'ai pas
1: né. Oh là là, allez, jingle.
0: Mais c'est vrai.
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0: un tout petit peu.
2: On est au taquet.
0: Un tout petit peu né, quoi.
1: Mais t'oublies l'âge que t'as, en fait.
0: J'essaye de l'oublier.
1: Ouais, voilà. Alors, nous sommes avec Jean-Pierre et Florence. Jean-Pierre est en tête avec 6 points. Florence a 2 points. Jean-Pierre joue avec ici Touraine. Il habite à La Riche. Il est retraité. Il bricole beaucoup. Il va au cinéma rouler des pelles à sa chérie. Alors, comme ça, si on était un animal, on aimerait être comme dans la chanson ? T'aimerais bien être un oiseau?
3: Ah bah oui, complètement.
1: Mais quoi? Je
3: voulais voir un peu ce qui se passe en dessous, je trouve ça génial.
1: Mais quoi comme oiseau? Attends, quoi comme oiseau?
3: Ah bah un oiseau assez gros, je sais pas, un oiseau qui... Bah tout à l'heure on a parlé de...
0: L'albatros.
3: L'albatros, je trouve qu'un albatros c'est un bel oiseau, j'aime bien cet oiseau.
1: C'est pas mal, ouais. Et t'aimerais bien, tu voyagerais en l'air, comme ça tu regarderais les pays d'en haut?
3: Oui, aussi, puis le fait de savoir que l'albatros, il peut rester comme ça des jours et des semaines et des mois en vol, je trouve ça génial.
1: Ah bah oui, ça c'est génial, c'est sûr. Mais bon, c'est pas pratique hein, quand même. Au bout d'un moment, il doit se fatiguer ce pauvre oiseau quand même.
3: Non mais on s'arrête quand on veut hein, dans ces cas-là.
1: Bah oui, mais toi t'adores voyager d'ailleurs, hein, parce que t'as beaucoup voyagé, Italie, Espagne, Portugal, Suède, Turquie, Vietnam, Cambodge, dis donc, t'as beaucoup voyagé.
3: J'ai un petit peu voyagé, oui. Mais il en reste encore, hein, et j'ai pas tout fait.
1: Alors c'est quoi ton prochain voyage que t'aimerais faire?
3: Ben à l'Amérique du Sud.
1: Ah bien. T'aimerais bien aller où, par exemple? Chili, Argentine?
3: Le Pérou.
1: Ah oui, le Pérou.
0: C'est cool, le Pérou.
1: Et alors, Dominique, elle a envie aussi d'aller au Pérou?
3: Ah oui, tous les deux.
1: Ah, tous les deux. Bon, alors, c'est bien, les amis, vous êtes formidables, dites donc. Alors, tu aussi, attends, il aime les activités à sensation, il fait du parapente, il veut y tourner, tu fais même de la plongée. Mais alors, excuse-moi, tu fais de la plongée, mais tu sais pas nager.
3: Comment non, tu... c'est une erreur, je fais pas de plongée, hein, du tout.
1: Ah, tu fais pas de plongée?
3: Mais, ah, parce non, que... non, non.
1: Ah bah, bravo. Ah, bah, écoutez,
0: bien une bonne fiche encore.
3: J'aurais bien aimé en faire. J'aurais bien aimé en faire.
1: Ah, mais comme tu ne sais pas nager, tu ne peux pas faire de la plongée. Très bien. Eh ben, tu vas aller apprendre à nager avec Dominique, comme ça tu feras de la plongée. Voilà. Hop.
3: D'accord.
1: Eh oui.
0: Il est d'accord à tout, lui.
1: Mais oui, il est de bonne humeur, il est super. Alors, tiens, on va passer maintenant au fait que tu vas marquer 5 points de plus. On va absolument jouer ensemble. Tu vas gagner. Et je te mets Edith Piaf.
4: Il portait des culottes, des bottes de moto, un blouson de cuir noir avec un aigle sur le dos.
1: Ça. Alors, comment on appelle un blouson en cuir zippé en biais?
5: Oui, bonjour, vous êtes bien sur la messagerie Florence, désolée.
1: Ouais, alors, souvent associé à une image rebelle, comment appelle-t-on le blouson de cuir zippé en biais, souvent associé à une image de rocker, rebelle, etc. Top chrono, 10 secondes.
3: Le bombardier, c'est pour
1: les aviateurs, c'est le perfecto, mon chat.
3: Oui, je l'ai dit après, mais bon.
1: Ah là. Mais oui, comme on prend en compte toutes vos premières réponses, voilà. Alors, bon, bah, pas 2 points, mais tu restes en tête avec 6.
0: Et Florence est de retour. On a un peu de mal à joindre Florence. Ça a coupé, mais elle est de retour. Ça va, Florence? T'es bien installée?
6: On est sur l'autoroute et c'est pire que sur l'autoroute.
0: Ben oui. T'es sur quelle autoroute d'ailleurs? Là, t'es où exactement en France?
6: Ah, on arrive à Châteauneuf-Briançon.
0: D'accord. Très bien. On va se faire un petit point comme ça, hein, jusqu'à 13h, sur l'évolution de ton parcours. Bah, tu rentres à la maison, j'imagine, du côté de Chapéry, en Haute-Savoie.
6: C'est ça, tout à fait, ouais. On rentre à la maison, là.
0: Ok. Petite anecdote, tiens, on va penser au camarade Arthur. À l'époque où il était sur Fun Radio, bon, il en a fait des bêtises, hein, sur Fun Radio. Il proposait de faire croire à quelqu'un qu'on connaît, qu'on gagne, que la personne avait gagné un poney. Voilà. Et alors, tout, c'est une idée d'Arthur. Et alors, toi, t'as participé, Florence, et t'as dû faire croire ça à ta maman, à l'antenne. Et qu'est-ce qui s'est passé?
6: Ah ben c'était trop rigolo en fait, parce que le jour-là, maman elle avait pas le moral, et puis ben j'ai téléphoné pour dire que moi je voulais lui faire croire que j'avais gagné un poney.
0: Bien sûr.
6: Okay. Et en fait, et ben maman elle a pété un câble, elle parlait en patois en plus comme elle est lilloise. Et elle disait genre mais ta poney, elle l'a envoyé bouder. Et au début c'était pas présenté, après il disait que c'était le vétérinaire, et elle lui disait bah mets-le à la baraque. Non mais c'était trop drôle, il lui avait même chanté une chanson. Elle voulait pas du poney, elle devait chanter, puis elle chantait « J'en veux pas du poney, non, non, non !»
0: Ah ouais. Il est content, Arthur, ça devait être un bon moment, ça.
6: Et alors... Ah ouais, franchement, et puis il lui offrait souvent des semaines pendant plusieurs mois. Hein.
0: Ouais, parce
6: pour
0: qu'en
6: lui dire
0: fait,
6: que le poney il allait bientôt arriver.
0: Voilà, il s'est moqué gentiment d'elle de façon récurrente pendant plusieurs semaines et il appelait ta maman régulièrement. Et comme ça passe pas très bien, je termine à raconter. Effectivement, Arthur, qu'on adore, qui est super sympa, il envoyait des fleurs très souvent pour son anniversaire ou assez régulièrement. C'est classe de sa part. C'est une belle histoire, ça. C'est une belle histoire.
6: C'est génial.

0: bête, pas mal. Va falloir bien vous départager sur le bingo. Mais tout de suite, ah là là, c'est le foot en ce moment, hein, vous rappelez.
1: Bien sûr.
0: Ce soir, il y a la France. Alors, Jacques, qui est là, nous disait qu'il y avait des orages, donc c'était décalé.
1: Un spécialiste, Jacques, bien
0: ah,
1: sûr.
0: Oui, bah, bien sûr. Alors, c'est à quelle heure le match de la France ce soir?
2: À 23h.
0: Voilà.
1: Mais pourquoi?
0: Eh ben, parce
1: qu'il y a des, c'est
0: décalé. Les orages, je viens de le dire.
2: C'est des orages.
1: Ah, d'accord.
0: Je viens de le dire. Écoute ce que disent les gens.
1: Vous savez quel temps il fait aux États-Unis?
0: Oui, les orages.
1: Vous savez quelle température
0: il fait? Bon, allez, Die Die, Shakira et Burna Boy. Vous écoutez ici, on est à fond.
1: Les orages.
0: Die Die.
1: 30 degrés.

0: Ah ouais, Die Die, l'hymne du mondial avec les Bleus. France-Irak ce soir 23h. Un match à retrouver en direct et en intégralité sur ici et ici.fr.
1: Regardez, je suis en train de me ventiler avec un petit éventail. J'espère que je vous envoie de la fraîcheur, la France. C'est la réclame, les petits gars. À tout de suite.
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1: Je rappelle que nous sommes ici avec Jean-Pierre et Florence. Jean-Pierre à 6, Florence à 7. C'est le bingo qui va vous départager, mes petits canards. Vous en êtes conscients ?
2: Oui.
1: Alors, mon petit Jean-Pierre, tu as plein de choses que tu écoutes, que tu aimes, pour t'encourager. Une chanson gay. Et franchement, allons-y.
3: Je suis malade.
4: Ma chanson préférée, ça.
1: Ouais, voilà.
2: J'adore.
1: Je suis malade.
2: J'adore. Serge Lama.
4: Pour tous les hypochondriaques.
1: Serge Lama, c'est une chanson pour toi, ça.
4: Exactement.
1: Bon, tu adores. Il était une fois dans l'Ouest. Je peux pas m'empêcher de mettre un peu la musique.
4: Ah, mettre ça vendredi, tiens.
1: Ah là là, mais moi j'adore. Ça, j'ai vu le film.
2: Ennio Morricone.
1: Mais oui, Ennio Morricone, c'est magnifique. Avec le petit qui joue de l'harmonica pour sauver son frère, il essaye de sauver son frère. C'est
4: terrible. Mais il le sauve pas.
1: Bah non, au bout d'un moment, l'autre fait 80 kilos, il est en train d'être pendu, il meurt.
4: Ah, mais il se venge à la fin.
1: Non, sauf qu'il se venge, c'est Charles Bronson.
4: Ouais.
1: Alors, mon petit JP, écoute bien ce bingo. Il est très simple. À mon top chrono, tu auras 10 secondes pour me citer un maximum de villes en M, comme Maman, Michel, Maniac. Un maximum de villes qui commencent par la lettre M, comme Maman, Michel ou Maniac. Attention, top chrono, 10 secondes. Jean-Pierre ?
2: Oui.
1: Bah, les villes. Comme... Alors ?
2: Oui.
1: Michel ?
2: Excusez-moi, j'ai pas entendu la question.
1: Ah merde, qu'est-ce qu'on fait ? Bon, alors, je te...
4: renvoyer le chrono exceptionnellement.
1: Alors, on renvoie le chrono exceptionnellement. Max de ville qui commence par la lettre M, comme maman. Un max de ville. Attention, allez. Top chrono.
2: On y va.
1: Vas-y.
2: Met, Mably. Qu'est-ce qu'il y a ? Macon.
1: Et je regarde.
4: Stop.
1: Bah, tu m'en as donné 3. Il y avait Marseille, Menton, Melun, Moncul, Montpellier, Mulhouse, Meaux, Maubeuge, Mont-de-Marsan, Montauban, Milly-la-Forêt. Tu m'en as donné 3.
4: Ah, là. Florence, est-ce qu'on profiterait pas de ça? Oh bah si.
1: Oh ouais.
4: On va pas se gêner. Mais attendez, rien n'est fait.
2: Ouais,
4: rappelons que là t'es en tête depuis pas longtemps, Florence, avec 7. Il a 6, on est au cœur du bingo. Il faut marquer le plus de points parmi vous deux. Et c'est celui-là qui encaisse les 10 points. Il a fait 3, tu fais 4, t'encaisses 10. Voilà, c'est pas plus compliqué que ça. Et comme je sais que t'es hyper chanceuse, je l'ai dit tout à l'heure, je voudrais rappeler que dans un casino à Annecy, qu'est-ce que t'as gagné ? C'est énorme, hein ?
2: J'ai gagné une voiture décapotable.
4: Voiture décapotable dans un casino. C'est énorme. Mais c'est énorme, oui. Le cadeau. C'est génial.
2: C'est un gros cadeau.
4: Bah oui.
2: Ah ouais,
4: oui.
2: J'étais très heureuse.
4: Bon, écoute, je te sens très chanceuse. On va t'encourager encore une fois avec Garou, que tu adores. On en a parlé tout à l'heure. L'homme de tes rêves. Florence, voici ton bingo. On reste sur de la géographie et sur des villes. Sur des villes françaises, d'ailleurs. Sur des villes françaises.
2: D'accord.
4: On va te demander un maximum de villes en France qui commencent par une lettre. Je vais te donner cette lettre et le chrono, il part tout de suite après. La lettre, c'est la lettre T. T comme Thierry ou comme Thérèse. C'est clair ? Top chrono, 10 secondes.
2: Alors, Toulouse. Toulon, c'est une région. Tour.
4: Elle y est.
1: Non, c'est bon, 4. Ça fait 4. Elle en a donné 4.
4: Alors, on est sur du chouïa, mais du chouïa plus, qui fait que tu l'emportes pour un point.
1: Et voilà, JP, je suis désolée, mon chat, mais elle a remporté sur le fil. Donc, c'est Florence qu'on retrouvera pour la finale vendredi pour gagner soit les places de Katy Perry, soit la cafetière. Toi, Jean-Pierre, tu repars avec 2 places de cinéma pour le film Ici, Les Parfaits Arnaques en famille. Je remercie Céline à la Réal, Gwen au Savoir, Fred à la Technique, Marian au Standard, Éric Bastien, je sais pas à quoi.
4: Hein. Je salue Mano, bien sûr.
1: Allez, on salue Mano et Nolwenn et Tutti Quanti. Merci, Jacques, d'avoir participé à cette émission. Bon stage à toi. La France, je t'embrasse très fort. Fais attention à toi et hydrate-toi bien. À demain. Bisous.
4: Bonjour Wendy Bouchard.
5: Bonjour chers amis.
1: Ça va ma petite Wendy chouchou?
5: Oh ça va très bien, on est tout près de vous, comme vous l'avez distillé dans ces messages contre la canicule, cette France qui souffre, nos plus isolés aussi, que l'on se doit de protéger, d'épauler. Nous sommes avec tous nos invités mobilisés, la ministre de la Santé Stéphanie Rist nous en parlera. C'est l'une de nos invités, ici. Dans ma France.
1: Bonne émission chérie, à demain.
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4: Allez, prenez soin de vous. Allez les Bleus ce soir à 23h. Valérie, quelle heure est-il ?
1: Il est 13h, c'est l'heure de boire de l'eau. Je vous aime. À demain.
4: Bonne journée à vous tous. Voici ma France et c'est avec Wendy Bouchard.
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5: Bonjour à tous, merci d'être fidèles à Ma France dans une séquence météo particulièrement difficile. La moitié de notre pays a basculé en vigilance rouge pour forte chaleur. 49 départements en haut niveau d'alerte avec des températures allant jusqu'à 42 degrés à l'ombre aujourd'hui. C'est dur, c'est surtout dangereux et mortel si vous prenez des risques et la solidarité est indispensable à l'égard des plus fragiles qui peuvent aussi mourir chez eux. On est donc à votre service dans l'information sanitaire, dans les bonnes conduites aussi solidaires et fraternelles. La ministre de la Santé, Stéphanie Rist, vient évoquer cette grande séquence avec nous. Je reçois également des spécialistes de la météo et du climat, des élus qui sont au cœur justement de cette adversité, des médecins, des urgentistes, des pompiers, des représentants de l'éducation nationale. Et puis nos reporters et nos journalistes jusqu'à 14h restent nos guides, comme au quotidien dans ma France, de Besançon au Gers, de l'Ouest au Berry, de la région parisienne à la Provence. Nous sommes en édition spéciale jusqu'à 14h. Soyez les bienvenus. Mais d'abord, Marine Logénie, on vous écoute avec l'information de la matinée autour de cette question. Qui a failli, Marine, dans l'affaire Liana ?
6: Oui, les réponses sont dans un rapport explosif remis en fin de matinée au Premier ministre et qui vient tout juste d'être dévoilé, Wendy, lors d'une conférence de presse depuis Matignon. Cette mission d'inspection, elle doit faire la lumière sur les dysfonctionnements, les erreurs individuelles dans le traitement du principal suspect, Jérôme Barella, déjà visé par des plaintes, notamment une en août 2025, une mère de famille qui a déposé plainte contre lui pour le viol de sa fille de 11 ans, qui a été traité comme une procédure ordinaire, hein, selon Stéphane Noël, le chef de l'IGJ, l'inspection générale de la justice. Il indique que 30 entretiens ont été menés et que l'urgence n'a donc pas été prise en compte. Cette enquête n'a pas été traitée comme une procédure prioritaire, pas suffisamment dirigée par la brigade de gendarmerie de Lectoure, ni le substitut d'Auch. C'est ce qu'on retient de cette conférence de presse, Wendy. La plainte d'août 2025 n'a pas été traitée comme une procédure prioritaire dans le Gers. Vous avez tous les détails sur ici.fr.
5: Bien sûr, merci beaucoup Marine Logénie, puis on vous retrouvera avec cette information à 14h.
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5: Plus de 90% d'entre nous vont avoir très chaud. 35 millions d'habitants concernés par cette vigilance rouge dans 49 départements, avec une nuit, vous l'avez constaté, qui a été très chaude, autour de 26 degrés par endroit. Une canicule préoccupante qui succède à celle du mois de mai, très précoce et qui a déjà bien éprouvé les organismes. Merci d'être avec nous, Madame la Ministre de la Santé. Bonjour.
7: Merci à vous.
5: Merci.
7: Bonjour.
5: Stéphanie Rist, pour parler aussi à nos auditeurs, pour les guider. Après un week-end qui a été meurtrier, Madame la Ministre, 13 noyades avec de très jeunes victimes, en majorité des adolescents, en Ile-de-France, en Indre-et-Loire notamment, souvent dans des lacs, dans des rivières où, par esprit festif et parce qu'ils souhaitaient se rafraîchir, se sont baignés dans des lieux parfois non autorisés. Ça fait vraiment partie de vos inquiétudes du moment?
7: Oui, alors ça faisait partie de nos inquiétudes avant le week-end. On a essayé de passer ce message de vigilance vis-à-vis des baignades, vigilance pour les parents, surveiller les enfants évidemment, mais aussi, je crois qu'il y a des grands-parents qui nous écoutent, des jeunes, des parents, rappeler que vraiment dans ces moments de chaleur, il y a un double risque. Il y a le risque du choc thermique, l'insolation, comme on appelle. On a chaud à l'extérieur et on arrive dans l'eau, on fait un malaise, le cœur s'arrête. Et puis, il y a aussi le risque que parfois on boit un peu d'alcool avant d'aller se baigner, on est plus fatigué, nos corps sont plus fatigués et du coup on va avoir plus de mal à nager et on prend un vrai risque. Donc, interdiction de se baigner là où c'est pas autorisé. Vraiment, s'il vous plaît, passer ce message parce que je crois qu'il faut qu'on ait une conscience tous du risque. C'est très triste ce week-end sur ce sujet.
5: C'est une responsabilité collective, vous le dites. Et puis, tous les organismes des plus jeunes aux plus âgés sont éprouvés. C'est pas anodin ce que nous traversons, il faut le dire. Bricoler dans son jardin, même à l'ombre, sous 40 degrés, c'est pas anodin, par exemple.
7: Merci de le rappeler. On est face à des chaleurs qui sont très hautes, la nuit et la journée. On est sur une durée de cette canicule qui est déjà très longue et qui va se poursuivre. Et on sait que les corps se fatiguent au fur et à mesure. C'est une quantité de chaleur accumulée qui fait que la température de votre corps a du mal à redescendre. Et il y a une fatigabilité, une fatigue qui s'installe et le cœur aussi devient fatigué. Mmh. Donc, surtout, retenir bien les mesures de prévention que vous connaissez tous. Boire de l'eau. Pas d'activité physique, au moins dans les départements qui sont en couleur rouge, et puis éviter les heures les plus chaudes, évidemment, pour faire du sport. On l'a dit, les baignades. Continuez aussi à avoir une alimentation régulière. Beaucoup de gens me disent bon, moi je mange pas parce qu'il fait trop chaud. Il faut absolument continuer à s'alimenter en plus petite quantité, mais s'alimenter.
5: Et on parlera des plus âgés qui n'ont pas forcément ces réflexes-là, Madame la Ministre. C'est à la fois la ministre et la médecin qui vous parlent, chers auditeurs, d'ici. Donc entendez bien aussi ces consignes de vigilance. Je voudrais qu'on entende dans les Pyrénées Atlantiques un certain nombre de Français dans une zone en vigilance rouge où certains travailleurs souffrent particulièrement, peut-être un peu plus que d'autres, de la chaleur. On a des ouvriers sur des chantiers en dépit des horaires aménagés. Les aides-soignants aussi qui témoignent de cette souffrance dans les EHPAD, comme Séverine pour ici Pays Basque.
8: La chaleur donc déshydrate, ça peut créer des troubles cognitifs, donc des pertes de mémoire, des malaises, on peut aller jusqu'au décès. On les hydrate régulièrement, toutes les heures, puis il faut les habiller le moins possible, les laisser à l'ombre. Notre direction a fait quelques achats là cette semaine justement pour équiper les chambres qui étaient sans ventilateur et voilà, on s'adapte au jour le jour comme ça et c'est valable le jour comme la nuit.
9: J'ai 4 enfants là au domicile en ce moment et voilà, on ferme tout le matin, on va se promener tôt le matin et après on reste à la maison, on fait des jeux, des activités, on revoit l'organisation. Déjà, on mange des salades frais, on boit beaucoup d'eau. Même au niveau des activités, les enfants, ils sont fatigués, ils sont un peu grognons.
10: En extérieur, nous, maçons, on est quand même soumis aux intempéries. En adaptant les horaires de à 6h, 14h, bon, au moins, on peut travailler dehors. On essaye de trouver quelques chantiers aussi à l'ombre. On s'adapte, quoi. On mange des shorts, chaussures, t-shirts, et c'est bon, voilà, une casquette, et on y va, quoi.
5: Travailleurs au micro d'ici, Pays Basque, Stéphanie Ris, vous qui êtes avec nous, ministre de la Santé, j'aurais qu'on revienne à ces qui travaille dans les EHPAD et qui disait les conseils de précaution. Mais pour les personnes qui sont en résidence, qui sont à domicile, on a vu 3 morts en Gironde entre 83 et 95 ans. Ce sont des personnes seules qui n'ont peut-être pas le réflexe ni de s'hydrater, ni d'appeler le SAMU ou les pompiers s'ils ne sont pas bien face à cette chaleur.
7: Il est très important et vraiment, là aussi, c'est une responsabilité collective que nous avons de solidarité, vous l'aviez dit tout à l'heure et merci pour ça. Nous avons à nous occuper des personnes fragiles et qui sont isolées. Mmh. Alors nous avons à le faire quand c'est notre famille, nos amis, mais nous avons à le faire aussi quand ce sont nos voisins, passer, dire un petit bonjour, être sûr que tout va bien, apporter un peu d'eau. Mais il faut savoir aussi, et je voudrais le redire ici, toutes les familles qui ont des personnes âgées isolées, qui sont loin d'elles, peuvent les inscrire sur le registre des communes, des villes. Il suffit d'appeler la mairie et de dire, voilà, je suis une personne isolée, je voudrais que vous soyez au courant, ou j'ai ma maman qui est isolée, donc, et les mairies, avec leur centre d'action sociale, prennent des nouvelles, vont voir les personnes âgées isolées. Ça, ces registres-là ont été mis après la canicule de 2003. On a beaucoup appris avec la canicule de 2003. Donc, n'hésitez pas à inscrire vos parents ou vous-même sur les registres de la ville.
5: Ça veut dire que ces personnes décédées en Gironde ne l'étaient peut-être pas, ou il y aura une enquête là-dessus sur ce sujet, Stéphanie Rist ?
7: C'est pas une obligation de s'inscrire sur ces registres. Mmh. C'est vraiment un conseil qui est, et puis c'est un service qui est proposé par les centres d'action des villes. Et ça marche vraiment bien. J'ai des exemples de communes
5: quand
7: qui, tout le week-end, ont appelé les personnes isolées, ont eu des réponses. Mmh. Et là où il n'y a pas eu de réponse, sont allées les voir, sont allés cogner à la porte pour être sûr que les personnes allaient bien. Donc n'hésitez pas à inscrire les personnes isolées sur ces registres communaux.
5: On va avoir un maire avec nous dans quelques instants, le maire de Tours, Emmanuel Denis, ville qui a battu encore un record de chaleur cette nuit. Et j'évoquais les appels au SAMU. Est-ce qu'on a une idée de le SAMU dit aujourd'hui d'un bond de 30 à 40% du nombre d'appels ces derniers jours? C'est conforme aux informations que vous avez, Stéphanie Rist?
7: Oui, les chiffres que j'ai sont entre 20 et 30% selon les régions. En tout cas, il est évident qu'il y a un nombre supérieur d'appels qui sont liés à la chaleur. Il s'agit de malaise. Il ne s'agit pas forcément de gens qui sont hospitalisés.
5: D'accord.
7: Beaucoup de malaise ou de sensations. Donc, beaucoup de conseils aussi peuvent être donnés. SOS médecins aussi. Les médecins en ville ont augmenté leur nombre de passages, leur nombre de consultations. On reste vigilant parce qu'on sait aussi que l'effet de la canicule arrive 5 à 10 jours après le début de la canicule.
5: C'est ça.
7: Donc cette semaine est vraiment la semaine où il faut être très très prudent dans les jours qui viennent, et puis en fonction de si ça continue ou pas, il faudra de toute façon être vigilant sur les personnes les plus fragiles notamment.
5: Vous disiez il y a quelques heures à ne pas gonfler l'activité des urgences. Alors on sera dans quelques minutes avec Mathias Vargon, urgentiste en Seine-Saint-Denis, mais comment on fait pour ne pas gonfler cette activité, Madame la Ministre?
7: On a une responsabilité individuelle à adapter nos comportements vis-à-vis de la chaleur. Déjà pour soi-même, ne pas se retrouver aux urgences ou même de façon plus grave, avoir des conséquences plus graves. Et quand on a pris la mesure avec le Premier ministre de l'arrêter d'interdire l'alcool sur la voie publique pendant la fête de la musique, typiquement, c'était une mesure aussi pour ne pas surcharger nos services d'urgence. Ça ne veut pas dire, et c'est vraiment important pour les gens qui nous écoutent, si vous ne vous sentez pas bien, il faut quand même appeler le 15. C'est pas grave, on a
5: augmenté. On se rend pas aux urgences, c'est ça que vous voulez dire aussi, on n'engorge pas nécessairement.
7: Il est préférable d'appeler le 15 d'abord, qui va vous orienter, vous envoyer éventuellement un médecin par SOS médecin ou vous envoyer aux urgences, vous faire venir une ambulance. Appelez le 15 si vous vous sentez pas bien. Ne vous dites pas que vous allez surcharger le système, parce que les coups de chaud, faut les prendre aussi très tôt. Donc si vous vous sentez pas bien, n'hésitez pas.
5: Madame Stéphanie Rist, vous êtes avec nous, ministre de la Santé dans Ma France. Je voudrais que vous écoutiez le maire de Périgueux. Il s'agit de Michel Cadet, et il regrettait sur ICI que le gouvernement préfère laisser la latitude pour agir au niveau des écoles, aux élus et aux préfets. Écoutez-le.
11: J'aurais aimé des mesures nationales qui soient plus claires en zone rouge, interdire des choses, par exemple la fête de la musique, ou évidemment on renvoie
12: des choses plus radicales pour
11: plus radicales pour que ça soit plus facile à être opposable. Là, on dit aux maires débrouillez-vous sur le terrain. Certaines écoles ferment, d'autres pas. Donc on est dans un flou.
5: Est-ce que c'est pas un peu facile, en effet, tout en ayant une vision nationale, de dire c'est au local de gérer la situation, Stéphanie Rist?
7: Je crois au contraire que c'est indispensable. Pourquoi annuler une fête de la musique si le concert se fait dans une salle climatisée? Pourquoi fermer une école qui a été refaite et dont les conditions ne sont pas un problème de sécurité? Et je crois que c'est vraiment les élus, les maires, avec ils sont pas seuls, puisqu'il y a le préfet, le rectorat concernant l'éducation, et puis avec les agences régionales de santé. C'est une discussion qui doit se faire à plusieurs pour décider en commun de se dire là c'est pas on n'est pas en sécurité, il faut fermer cette école ou pas.
5: Mais on a un discours parfois comme parents un peu complexe à entendre. En gros, on nous dit fait 33 degrés dans les classes, dans les salles d'école. Si vous pouvez garder vos enfants, c'est mieux. Sinon, on les accueille, mais ils vont subir cette chaleur de toute façon, ces enfants. Est-ce que vous comprenez finalement cette dimension laissée aussi aux principaux intéressés? Les directeurs et le rectorat.
7: Moi, je crois que c'est vraiment indispensable, en fait. Je suis vraiment en désaccord de dire qu'il faut que c'est une mesure nationale. Vous avez des gens qui ont chez eux encore plus de difficultés vis-à-vis de la chaleur qu'à l'école. Et c'est vraiment important. Donc, soit il y a un problème de sécurité dans l'école, parce que, par exemple, l'école est en travaux, c'est des Algéco, il fait 50 degrés. Évidemment, c'est un problème de sécurité. Il faut fermer. Ensuite, laisser la possibilité aux parents, parce qu'ils ont la possibilité de garder leur enfant et qu'en plus ils sont dans un environnement qui est moins chaud que l'école, mais il y a aussi des familles qui n'ont pas cette possibilité-là. Donc je crois qu'il faut faire au mieux, de façon avec du bon sens en fait. Et ça, le bon sens pour moi, il est vraiment local.
5: le bon sens représenté entre autres et en l'occurrence par le maire de Tours, Emmanuel Denis, qui nous rejoint dans cet échange. Et après, je vous libère parce que vous avez fort à faire, Madame la Ministre. Mais bonjour, Monsieur le Maire.
12: Bonjour.
5: Je voudrais quand même que vous réagissiez avec Stéphanie Rist bien à la position, à la politique que vous avez eue vous vis-à-vis de vos écoles et des enfants de votre commune.
12: Oui, ben nous on a décidé en concertation avec l'Éducation nationale d'adapter les horaires, puisque on a des écoles qui nécessiteraient des gros investissements, et là on peut parler des difficultés qu'on a à financer ces gros investissements et de la responsabilité de l'État qui aujourd'hui qui un jour développe le budget vert et puis le lendemain le divise par deux. Bon, en tous les cas, nous on a pris nos responsabilités, notre priorité a été la rénovation des écoles, 150 millions sur le mandat passé, mais il y a encore beaucoup de travail à faire et donc on n'est pas capable à 40 degrés d'assurer des conditions qui soient des bonnes conditions et là on rejoint un problème de santé publique et donc on va avoir le même propos avec Madame la Ministre, je crois. À 40 degrés, on peut pas laisser les enfants dans des écoles ni des enseignants et donc on a décidé de fermer les écoles l'après-midi.
5: Oui.
12: On commence un peu plus tôt le matin, on fait 8h midi au lieu de 8h30, 11h30, un repas froid et on demande aux parents de récupérer les enfants. Donc on adapte, on essaye de s'adapter. Mais à long terme, il va falloir vraiment des politiques qui soient cohérentes et dans le long terme, hein, parce qu'on est vraiment dans une inertie, je parle pas d'inaction, mais au moins d'inertie sur ces sujets qu'on connaissait. Et aujourd'hui, on nous annonce des baisses de subventions. Je discutais encore de cela avec le préfet il y a 3 jours. Il essaye de trouver des solutions pour nous aider à continuer à rénover lourdement nos écoles. Et je crois qu'il y a deux types de subventions et d'investissements à faire. Les investissements lourds, quand on reconstruit une école ou quand on la rénove fortement. Et puis les investissements bon sens, les investissements low-tech, avec une peinture blanche sur le toit, avec des brasseurs d'air dans les classes, avec des ouvrants sécurisés pour qu'on puisse aérer chaque nuit. Hein, il suffit de mettre des grilles sur une fenêtre. Ça, c'est des petits investissements que l'on devrait aussi nous aider à faire pour permettre de s'adapter à ces périodes très compliquées.
5: Merci pour cette illustration de la manière dont vous vivez les choses à Tours. Record de température battu dans votre ville, comme à Poitiers d'ailleurs, Emmanuel Denis. Un mot de conclusion là-dessus, Stéphanie Rist, sur l'adaptation urgente. Et on en parle suffisamment.
7: Oui, aucun politique, je crois, ne dit pas qu'il ne faut pas adapter notre pays. Moi, j'appartiens à une majorité qui a doublé le budget de la mission écologie et j'espère que ce débat aura lieu pour la présidentielle et notamment de comment on finance cette transition écologique. Ça me paraît aussi important à chaque fois de rappeler aux politiques de expliquer comment ils financent cette transition.
5: Merci beaucoup, Madame Stéphanie Rist, ministre de la Santé. On retrouve les consignes d'usage toute la journée sur les antennes d'ici et puis également sur ici.fr et je retiens aussi ce discours de responsabilité collective que vous livrez ici dans Ma France. Merci beaucoup Madame la Ministre. Un dernier mot avec vous, Emmanuel Denis, parce que vous parliez à Tours de la manière dont vous avez équipé ou adapté en tout cas les écoles. Votre ville envisage sérieusement cette transition climatique?
12: Oui, il y a en fait deux niveaux de réponse. Hein. Le niveau long terme où là, c'est des gros investissements de rénovation et de reconstruction de certaines écoles. On a des écoles type Paillon que l'on ne peut pas rénover. Donc on reconstruit et là on prend les concepts de l'architecture bioclimatique où avec des solutions de bon sens, avec des isolants de très haute performance, avec une orientation comme il faut des surfaces vitrées, on arrive à maintenir des températures qui sont tout à fait acceptables même pendant les périodes de canicule, sans climatisation, et c'est important de le dire, c'est possible de construire sans climatisation aujourd'hui et d'avoir 15 degrés de moins qu'à l'extérieur. Merci. Quand il fait 40 et qu'on est en canicule.
5: Bah, on retient votre discours aussi en local à Tours, Emmanuel Denis, le maire de Tours. Nous sommes en édition spéciale.
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5: Jusqu'à 14h au cœur de cet épisode de chaleur intense, 42, 43 degrés attendus en de nombreux points du territoire. Et nous sommes avec notre consoeur Chloé Nabédian qui, après des années à la météo à France 2, continue de scruter le ciel. La nature qui émerveille, oui, mais la nature qui souffre profondément aussi en ce moment. Bonjour Chloé.
13: Bonjour Wendy, bonjour à tous.
5: Et merci vous aussi de nous éclairer sur cet épisode d'une intensité exceptionnelle. Je voudrais d'abord vous faire réagir parce que vous étiez à l'écoute des propos du maire de Tours, disant bah là la climatisation n'est pas forcément la politique de demain. L'adaptation justement, cette urgence de s'adapter dans les communes. Alors on parle pas nécessairement que des îlots de fraîcheur dans les écoles, mais ça c'est un point très important sur lequel vous travaillez notamment pour la Fondation pour la Nature et l'Homme.
13: Oui, c'est un point extrêmement important et même crucial. Aujourd'hui, on parle beaucoup d'atténuation des émissions de gaz à effet de serre qui sont absolument indispensables, mais on parle très peu finalement d'adaptation. Le premier plan d'adaptation imaginé par le gouvernement ne remonte qu'à 2024. C'était oui. Il y a 2 ans et on voit aujourd'hui que pratiquement rien n'a été mis en place. Et je suis tout à fait d'accord avec ce qu'a dit le maire de Tours. Aujourd'hui, on est totalement en capacité de construire différemment et de permettre à des bâtiments et à des nouveaux bâtiments de pouvoir déjà avoir une climatisation naturelle. D'ailleurs, dans les très vieilles bâtisses, dans les vieilles maisons, on arrive d'ailleurs à conserver le froid. Donc avant, les anciens construisaient aussi pour pouvoir se prémunir, soit du froid l'hiver, soit du chaud l'été. Mais là, avec la situation qui est en train d'arriver aujourd'hui, on ne peut plus faire l'impasse sur l'adaptation. Et moi, je trouve que là, aujourd'hui, le gouvernement, l'État ne sont pas du tout à la hauteur des enjeux. Il faudrait qu'il y ait des milliards qui soient mis sur la table pour permettre à la France de s'adapter.
5: On va parler de ces habitants, mais de cette nature aussi qui souffre profondément. Nous serons avec les pompiers sur les risques d'incendie et puis sur la faune, la flore, avec un représentant de la LPO qui nous dira comment nous pouvons aider cette nature. Vous nous éclairez donc sur cet épisode caniculaire. En ce 22 juin 2026, Chloé Nabédian qui pourrait entrer dans les annales. Ce pourrait être la journée la plus chaude jamais mesurée en France. On en est là.
13: Oui, on en est là. Alors, c'est déjà un événement historique, hein, puisqu'on n'a jamais eu une canicule avec une vigilance aussi étendue. Quasiment toute la France est en vigilance orange ou rouge. On n'a que 7 petits départements en jaune seulement. Et ça va probablement évoluer d'ailleurs à 16 heures avec d'autres départements qui pourraient basculer en rouge et en orange par rapport à la situation qui s'aggrave en fait un peu de jour en jour. Oui. C'est vrai que la semaine dernière, à chaque fois, on pensait que le pic c'était lundi, puis mardi, puis mercredi. Et là, on voit à chaque fois que ça s'étend et que ça dure dans le temps. Et c'est bien ça le problème, c'est que pendant plusieurs jours consécutifs, on pourrait dépasser les 40 degrés dans de très nombreuses villes en France. Et le pire, c'est surtout la nuit, des nuits qui sont absolument tropicales, où on atteint des 27-28 degrés.
5: Un plateau entre lundi et jeudi, on n'est pas encore dans le pic, hein, c'est ce que vous disiez, avec peut-être une baisse quand même attendue des températures à partir de vendredi, Chloé.
13: On attend effectivement une baisse qui pourrait s'amorcer par l'ouest vendredi. Il y aura encore beaucoup de départements en vigilance, hein, puisque pour l'est de la France, ça ne pourrait partir que dimanche, voire lundi prochain. Oui. Et les prévisions ne sont pas encore certaines à 100% pour la sortie de l'épisode. Donc on reste toujours très vigilant avec des valeurs qui vont rester quand même très élevées.
5: Vous étiez venu déjà nous parler notamment de votre podcast formidable qui est une ode à la nature, Amazing Chloé, de cette canicule. C'était une canicule très précoce au mois de mai. On est dans la répétition, mais dans une canicule très intense. Et on commence vraiment beaucoup là à la comparer à la canicule meurtrière de 2003. Est-ce que cette comparaison se tient en tout cas par l'intensité justement des températures ?
13: Elle se tient par l'intensité, par la durée surtout. C'est vrai que l'épisode de 2003 a duré pratiquement 2 semaines. Oui. Là, on voit que sur la durée, même si la canicule a été enclenchée il y a quelques jours seulement, les températures sont déjà très élevées, très chaudes depuis plus d'une semaine. Et là, on voit que la canicule va s'éterniser au moins jusqu'à ce week-end. Donc, en termes de durée, c'est particulièrement marquant. En termes d'intensité aussi, on se rapproche vraiment des valeurs de 2003. Mais une chose à pas oublier, c'est qu'en 2003, c'était au mois d'août. On était en plein été. Là, on est à peine le 21-22 juin que déjà, on a des températures dignes d'une canicule d'il y a 20 ans en plein mois d'août. Ouais. Et c'est là où ça doit interpeller, c'est-à-dire que ça confirme vraiment déjà les prévisions par rapport au changement climatique et à l'impact qu'on peut avoir sur la météo en France avec ces étés caniculaires qui pourraient donc démarrer dès le mois de mai, continuer jusqu'en septembre. Et ce qu'on vit aujourd'hui pourrait être un été assez classique finalement d'ici la fin du siècle. Et là, on pourra avoir des pointes non plus à 40, mais plutôt à 50 degrés. Ouais. Donc, il faut vraiment aujourd'hui en avoir conscience, absolument inciter. Et comme il y a les présidentielles qui arrivent, c'est là où on a notre rôle, nous, en tant que citoyens, d'imposer proposer en fait que l'État prenne conscience de ça et agisse pour le bien des citoyens. Ce n'est pas un sujet politique, c'est un sujet de société, de santé, de protection des citoyens avant tout, et aussi pour la biodiversité qui nous entoure. Là, on sait tous qu'il y aura un effet sèche-cheveux au niveau de la végétation entre aujourd'hui et mercredi, puisqu'on a le vent qui va se lever, une humidité extrêmement faible et des températures qui vont dépasser les 30 degrés, et on pourrait avoir aussi la végétation qui brûle et qui fait une sécheresse ultra rapide d'un seul coup et qui pourrait totalement brûler.
5: C'est ça, ultra rapide, là, ultra précoce. C'est vrai que je ne sais pas où vous êtes là physiquement, mais vous connaissez bien le sud-ouest, notamment dans le Tarn. On a aujourd'hui des prairies qui ressemblent à l'état qu'elles devraient avoir à la fin du mois d'août. Cet effet sèche-cheveux que vous évoquiez avec ce vent extrêmement, extrêmement chaud, qui ne concerne pas d'ailleurs que la France, toute l'Europe de l'Ouest vit avec ces chaleurs extrêmes, les Royaumes-Unis en vigilance canicule rouge, ainsi que le Portugal, que l'Italie, bien sûr. Merci beaucoup, chère Chloé Nabédian, de nous avoir informés. Je renvoie nos auditeurs qui aiment cette nature, qui veulent l'aider, et on verra des conseils très très clairs avec la LPO tout à l'heure. Je renvoie à votre podcast Amazing Chloé sur les réseaux sociaux. Justement, vous mettez en lumière cette belle, si belle nature que nous devons protéger. Merci beaucoup, Chloé.
13: Merci à vous.
5: On se retrouve dans un instant, mais voici le foot.
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5: Et oui, car nous n'oublions pas notre journal du mondial avec la voix, l'une des voix du foot et du mondial. Pour ici, c'est Bruno Salomon. Bonjour Bruno.
14: Bonjour Wendy.
5: Finalement, il va être aussi question de météo, mais de possibles orages. Oui. C'est intéressant à suivre du côté de Philadelphie, où la France joue ce soir face à l'Irak. Bien sûr, on va en parler, mais on va déjà attaquer avec les résultats d'hier soir et de la nuit pour les retardataires.
14: Ouais, effectivement, dans le groupe G, avec l'Iran qui a tenu tête à la Belgique 0-0 et l'Égypte qui a battu la Nouvelle-Zélande 3-1. Les Égyptiens Mossala, son premier de la poule, est quasiment qualifié. Dans la poule H, emmené par son très bon Yamal, il faut le dire, l'Espagne a balayé l'Arabie Saoudite 4-0. Et dans l'autre match, je me permets de faire une petite pause.
5: Allez-y.
14: Voilà, on va aller se poser tranquillement. Je vous emmène au Cap-Vert. Et on va prendre les embruns un petit peu du Cap-Vert. Praia, 90 000 personnes, une plage chauffée à blanc. Et là, tout d'un coup, 21e minute de jeu, le Cap-Vert marque le premier but de son histoire en Coupe du Monde. Kevin Lenini pour ce but, et ensuite derrière ce match face à l'Uruguay, 2-2, magnifique ambiance. Et l'excellente nouvelle pour le Cap-Vert, c'est qu'après avoir tenu l'Espagne 0-0 et avoir accroché l'Uruguay 2-2, ils se sont offerts avec deux petits points en poche. Les Cap-Verdiens, ils s'offrent la possibilité de croire à une qualification pour les 16e de finale si jamais ils venaient à battre dans le dernier match l'Arabie Saoudite.
5: Vous savez que nous sommes aux States, aux États-Unis, où l'hymne américain résonne. C'est le call d'Amérique qui arrive dans notre journal du Mondial, Bruno.
14: Avec Nicolas Perronnet, l'homme qui nous fait vivre cette Coupe du Monde, l'intérieur pour ici, Nicolas, que vous allez retrouver pour le match ce soir, France-Irak, avec Charlotte Lorgeret et Pierre Clément à 23h. Mais comme d'habitude, comme toutes les journées qu'il passe là-bas du côté des États-Unis ou du Canada, eh bien, Nicolas nous donne un petit peu de ses nouvelles. Mm-hmm. Nicolas, il a pensé à nous avec cette spéciale, bien évidemment, chaleur, où l'on prend un peu des nouvelles de tout le monde. Bah lui, il avait envie de nous envoyer un peu de fraîcheur, Nicolas.
15: Ah, salut Bruno, salut Wendy.
5: Salut.
15: Je sais que c'est insupportable, en tout cas j'imagine la chaleur en ce moment en France. Alors je vous envoie un peu de fraîcheur. J'ai trouvé le spot pour voir les matchs du Mondial ici. Franchement, s'il y avait un concours des fan zones les plus folles, celle-ci, imaginez un écran géant, des transats, tout ça surplombant les chutes du Niagara. Bah oui, ça existe ici à la frontière entre le Canada et les États-Unis. C'est le Niagara Park qui gère le site, qui a eu l'idée de faire ça. Comme ça, bah, vous regardez le match. Dès qu'il y a un arrêt de jeu, vous tournez la tête à gauche et puis bah, vous regardez les chutes. Et puis si vous voulez vous monter sur un bateau, vous allez vous faire tremper en bas en vous approchant des chutes. Allez, je vous envoie un peu de cette fraîcheur. Je sais que vous en avez besoin. Bon courage, les amis, et allez les Bleus.
5: Ah, ça nous fait du bien cette pause fraîcheur aux chutes du Niagara. C'est quelque chose.
14: Vous voyez, j'étais bien.
5: Mon Yèbre, on part quand même à Philadelphie, Bruno.
14: Ouais, effectivement, il faut quand même aller à Philadelphie puisque là-bas, bah, c'est les orages qui pourraient nous tomber tombé sur la tête. Important, hein, je vous le rappelle, votre radio va ce soir vous proposer le match France-Irak à 23h jusqu'à 1h du matin. Ça, c'est l'horaire normal si tout se passe bien, car les Bleus pourraient donc devoir composer avec les risques d'orage qui planent en fin d'après-midi sur la principale métropole de l'État de Pennsylvanie. Comme le veut le protocole en vigueur lors de cette Coupe du Monde, la rencontre sera interrompue s'il y a des orages à moins de 13 km autour du stade pendant au minimum une demi-heure. Petite anecdote, pendant la Coupe du Monde des clubs la saison dernière, le match Chelsea-Benfica a été arrêté 2 heures. Ça peut peut-être vous emmener loin dans la nuit ce soir, cette petite histoire. Voilà pour le point météo. Côté football, une victoire et les Bleus auront le billet pour les 16e de finale en poche avec face à cette équipe d'Irak qui est une équipe assez faible sur le papier. Mais attention, bien évidemment, une rencontre où la star Kylian Mbappé va fêter par ailleurs à 27 ans sa 100e sélection. Et en toute humilité, Kylian, il est toujours content.
16: C'est toujours un plaisir de pouvoir avoir l'opportunité de jouer en sélection. Il n'y a pas plus grand que l'équipe nationale. Maintenant, une 100e, c'est un chiffre historique. Encore plus quand c'est en Coupe du Monde, qu'on a l'opportunité de jouer ce match-là. Donc, c'est sûr que ça va être spécial pour moi. Maintenant, l'importance et l'enjeu du match va primer. Surtout, on doit gagner pour se qualifier. C'est clair dans mon esprit. Le plus important pour moi, comme je l'ai dit, c'est d'amener mon équipe le plus loin possible de gagner la Coupe du Monde.
14: France-Irak, 23h, ce sera à vivre sur ICI avec Pierre Clément, Charlotte Langeret et Nicolas Perronnet.
5: Qu'est-ce qui nous attend ce soir?
14: Ah, ça va aller très très très vite, France-Irak, on vous l'a dit. Il y aura Norvège-Sénégal aussi à 2h du matin et on termine avec le groupe J. Jordanie-Algérie, 5h du matin, Argentine-Autriche, 19h.
5: Merci cher Bruno pour le journal du Mondial. On se retrouve dans ma France pour notre édition spéciale canicule pour vous informer, pour vous aider, pour vous recommander de l'aide, des visites aux plus vulnérables pour que vous traversiez au mieux ces vagues de chaleur. On va parler des écoles, comment les cours sont assurés, de la situation dans les urgences, des risques d'incendie et de la manière dont vous pouvez aider la nature qui est mise, vous le savez, à rude épreuve ces jours-ci. Ma France avec ICI et nos reporters mobilisés et notre information en direct également sur ICI.fr pour vous éclairer. En édition spéciale, on se retrouve donc dans quelques instants, chers auditeurs, après ceci.
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20: C'est une œuvre d'art incontournable à voir en Alsace, le retable d'Issenheim à Colmar. C'est au musée Unterlinden que vous pourrez l'admirer, comme de nombreux autres visiteurs. J'ai d'ailleurs le souvenir de plusieurs sorties scolaires dans ce musée et d'étudier ce grand tableau sous tous ses angles. Alors, je vous épargne bien sûr mes cours d'histoire de l'art du collège, mais quelques précisions tout de même. Ce polyptyque, alors c'est un tableau à plusieurs volets, a été réalisé dans les années 1500 par deux artistes locaux, Nicolas de Hagno et Grunwald. Il avait été commandé par la commanderie des Antonins d'Issenheim. C'est à seulement 20 km de Colmar. Et il représente plusieurs scènes religieuses, des épisodes de la vie de Jésus-Christ et de Saint-Antoine. Le retable d'Issenheim est à voir au musée Unterlinden à Colmar toute l'année. Toutes les infos retrouvées sur le site internet du musée.
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5: Pour vous aider, alors que 49 départements sont en vigilance rouge, des records de chaleur ont été battus au petit matin avec des nuits jusqu'à 26, 27 degrés à Poitiers ou à Tours. Faisons attention aux autres, faisons attention à nous. En cet épisode intense, la ministre de la Santé, Stéphanie Rist, nous disait il y a quelques instants qu'un organisme, même jeune, en bonne santé, est éprouvé par ces nuits et ces jours compliqués à répétition. Elle évoquait ce chiffre d'appel au SAMU, aux urgences, en augmentation de 20 à 30%, et j'interrogerai dans quelques instants un médecin mobilisé aux urgences à Saint-Denis, Mathias Vargon. Mais j'évoquais ces jeunes qui se baignent de manière peu informée, souvent inconsciente, et qui risquent leur vie. 13 victimes ce week-end de noyades. Beaucoup d'adolescents dans le Doubs, par exemple. Ils avaient 11 et 13 ans. Ils sont morts, noyés au niveau du parc Mico à Besançon, dans un coin réputé dangereux où la baignade était interdite. Un étang que les Byzantins connaissent bien. Alexandre Rubin.
3: Cet habitant de Besançon préfère rester anonyme, il est encore sous le choc.
21: Ça fait toujours chier des gamins qui se noient.
3: Il vient sur les bords du Doubs presque tous les jours pour rafraîchir son chien.
21: Je pêche à l'aimant, je nettoie un peu, je fais de la dépollution. Au vu de ce que je trouve, j'irai pas mettre les pieds dans l'eau. Il y a de la ferraille, des trous d'eau, des courants assez dangereux, et puis il y a beaucoup de munitions dans le Doubs. Obus, balles, mines.
3: Samedi matin, il était là lorsqu'il a vu un groupe de jeunes se baigner.
21: Après, je sais pas si c'est eux ou pas, mais bon, on les a prévenus qu'il fallait pas, mais bon, c'est des gamins, ils s'en foutent.
3: L'un de ses amis qui nous appelleront Julien s'est déjà baigné, lui, dans le Doubs, souvent même.
22: Je le fais tous les week-ends.
3: Malgré l'interdiction.
22: C'est un plaisir, ça permet de nager en pleine nature, et après, il faut être conscient des risques et pas nager là où il y a des rapides ou quoi que ce soit, en fait.
3: Selon lui, il manque des aménagements pour se baigner en sécurité à Besançon.
22: Il y a pas mal de possibilités sur des endroits où il n'y a pas de courant, où il y a déjà des bases nautiques qui sont mises en place, donc pourquoi pas aménager une zone à la baignade. Les piscines, ça reste un accès payant et c'est pris d'assaut par les familles. Pour moi, je préfère me baigner dans un cadre naturel que d'aller m'enfermer dans une eau remplie de chlore et de gosses qui courent partout.
3: Une demande reprise au niveau politique, appuyée par les groupes d'opposition à la mairie.
5: Voilà, ces réactions d'habitants de Besançon face à ces comportements en apparence joyeux et festif, trouver la fraîcheur, mais à quel prix parfois. Et nous sommes en direct avec Mathias Vargon, chef de service des urgences et du SMUR de l'hôpital de La Fontaine à Saint-Denis. Bonjour docteur, merci d'être avec nous. Mathias Vargon, qui n'est pas là pour l'instant, mais qui va nous rappeler. Il est mobilisé, au cœur évidemment de ces services d'urgence. On vous parlait d'une hausse de 20% des appels d'urgence. On va revenir sur ce qui se passe justement dans les activités hospitalières. Et je n'oublie pas la manière dont les équipes pédagogiques, les professeurs, les premiers évidemment, avec leurs élèves, traversent cette période de canicule, jusqu'à 42 degrés à l'ombre selon Météo France dans certaines régions les plus rouges. Dans l'éducation nationale, 845 écoles et collèges sont fermés, 1800 aménagent leurs horaires, voilà ce qu'a précisé le ministre de l'Éducation nationale Édouard Geffray. Et nous sommes avec vous qui êtes professeur Jean-Rémy Girard et président du syndicat Le SNALC. Bonjour Jean-Rémy Girard.
23: Bonjour Wendy Bouchard.
5: On entendait tout à l'heure la ministre de la Santé applaudir finalement la politique très locale de l'adaptation des ouvertures, des fermetures, des aménagements d'écoles face à cet épisode. Est-ce que pour vous, il fallait un protocole plus clair sur ces consignes et ces dispositifs adaptés dans les écoles ?
23: Oui, bien sûr qu'il fallait un protocole plus clair. C'est déjà ce qu'on demandait l'an dernier, quand on a eu une vague de chaleur exactement à la même époque. En fait, plus il y a de prise de décision locale, plus ça repose sur les épaules d'un prof, d'un préfet, d'un maire, oui, etc., plus il y a de chances qu'on ait des trous dans la raquette et qu'éventuellement, il y ait un endroit où on ne fasse pas du tout ce qu'il faut faire. Enfin, aujourd'hui, à 90% du territoire, il fait très très chaud. Il n'y a pas non plus des différences remarquables, j'allais dire, entre une ville et une autre, une école et une autre.
5: Ouais, elle évoquait des écoles qui sont plus ventilées que d'autres, qui sont plus fraîches que d'autres, mais vous considérez-vous qu'on fait prendre un risque, qu'on fait courir un risque à la fois aux élèves accueillis et aux équipes pédagogiques ? Jean-Rémy, on vous a perdu, il y a un télescopage de ligne manifestement. Ouais, allez-y Jean-Rémy, pardonnez-moi.
23: Oui, voilà, est-ce que vous m'entendez ?
5: Très bien.
23: Oui, je disais, s'il y a des écoles qui sont climatisées, il en existe, mais très très très très peu. Là, effectivement, on peut tout à fait faire venir les élèves, mais la plupart du temps, faut arrêter de croire que parce que l'orientation est nord-ouest plutôt que sud-est, ça va faire une grande différence. Une fois encore, les gens qui prennent les décisions ne sont pas dans les écoles, il faut quand même s'en rappeler.
5: Avec des classes à 33 degrés, dont la température grimpe encore, évidemment, quand elles sont pleines. On va prendre l'exemple d'Aix-en-Provence, sur ici, où les enfants passent leur journée à subir ces fortes chaleurs. C'est un reportage de Thomas Bonnet.
24: Pas facile d'aller à l'école depuis plusieurs jours pour Aglaé, 11 ans.
25: Quand on rentre dans la classe, on a très chaud, on a moins envie d'aller à l'école.
24: Et pourtant, l'école Salier, au centre-ville d'Aix, est équipée de ventilateurs pour lutter contre la chaleur.
25: Mais il y a du vent que sur la moitié de la classe, du coup, on a quand même très chaud, il fait très chaud.
24: Les conditions d'apprentissage sont donc délicates pour la petite fille et sa copine Eleanor.
25: C'est plus difficile de se concentrer puisque tu penses que qu'il fasse chaud et du coup t'oublies un peu ce qu'il faut savoir.
24: Alors que faire quand on est parent ? Utsima essaye de donner des conseils à sa fille pour résister à la chaleur.
26: C'est vrai qu'on s'assure en début de journée que les enfants partent bien avec une gourde qui soit
1: une gourde d'eau fraîche et on leur rappelle de remplir cette gourde aussi souvent que possible durant la journée. Mais mis à part ça, peu d'autres conseils à donner.
24: Ces derniers jours d'école avant les grandes vacances s'annoncent irrespirables en classe. Les températures vont rester caniculaires au moins jusqu'à la fin de la semaine.
5: Et vous aussi, comme professeur Jean-Rémy Girard, vous êtes président du SNAL, le syndicat pour les écoles primaires, mais aussi les collèges et les lycées, vous subissez. Est-ce que vous considérez qu'en primaire, justement, les profs aujourd'hui font office de garderie, pour être clair?
23: Alors, oui, bien sûr. D'ailleurs, de toute façon, on fait office de garderie dans de nombreux endroits où, finalement, on dit aux parents de ne pas amener leurs enfants, s'ils peuvent ne pas les amener. Et ce qui est problématique, c'est qu'on n'a même pas dans chaque école une salle fraîche pour pouvoir accueillir les enfants. Il faudrait déjà commencer par ça, par une salle fraîche juste pour faire l'accueil. Enfin, là aujourd'hui, on n'est pas à savoir si on va arriver à faire cours ou pas. On va pas faire cours quasiment de la semaine dans la plupart des écoles de France. Il faut quand même qu'on s'en rende compte.
5: Oui, là on parle des élèves en école primaire. On n'oublie pas les lycéens, les oraux du bac qui devaient se dérouler de manière nationale normalement dès aujourd'hui ne le seront pas. Elles sont aménagées, ces épreuves pour les académies de Bordeaux, de Lyon, de Montpellier, de Nantes et de Poitiers où ces oraux seront remportés et reportés de quelques jours. Mais quid par exemple de l'académie de Normandie où il fait très chaud, de Paris, Versailles qui n'est pas concerné. Que dites-vous de cette politique, là encore, Jean-Rémy Girard?
23: Alors, il y a des calendriers académiques sur les épreuves orales, donc ça n'a pas forcément commencé en Ile-de-France aujourd'hui, donc c'est pour ça qu'il n'y a pas forcément d'annonce.
5: D'accord.
23: Maintenant, c'est très important, effectivement, non seulement de repousser, comme on a dit au départ, l'après-midi, mais il faut quand même rappeler que nous, dans nos lycées, qui sont les centres d'examen, on n'a pas la possibilité d'ouvrir les fenêtres la nuit. C'est-à-dire, le seul moyen qu'on a de faire descendre la température, il n'est pas à notre disposition. Donc, la question va quand même se poser très rapidement sur la chaleur qu'il va faire également le matin, parce que c'est pas forcément sûr qu'on va pouvoir maintenir des températures juste correctes pour les candidats. Je pense aussi au diplôme national du brevet,
5: bien
23: avec l'épreuve de français. Vendredi matin, non, vendredi matin. Ouais. Moi, je suis pas sûr qu'on pourra la faire passer dans de bonnes conditions. On a alerté le ministre samedi dernier. On va voir s'il y a des décisions qui sont prises ou pas là-dessus, en fonction de l'évolution des prévisions météorologiques. Ouais. Parce que si jamais ça reste sur un plateau dans pas mal d'endroits, c'est pas certain que vendredi on soit dans des salles qui permettent de faire passer l'épreuve. Il faudra peut-être la reporter dans ces cas-là. Qu'on a déjà fait, il faut le rappeler, en 2019.
5: Vous êtes en situation de vigie. Voilà, on évoquait la canicule de 2003, mais il y en a eu une aussi sévère en 2019. Jean-Rémy Girard, professeur de français et président du SNALC, pour la manière dont les professeurs, notamment, s'organisent dans ces fortes chaleurs.
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5: Et nous sommes avec Mathias Vargon, chef de service des urgences et du SMUR de l'hôpital de La Fontaine à Saint-Denis. Bonjour, bonjour Mathias Vargon.
4: Bonjour.
5: Nous recevions il y a quelques instants la ministre de la Santé, Stéphanie Rist, qui évoquait une hausse moyenne des appels aux urgences entre 20 et 30% pour ces appels d'urgence. Est-ce que c'est à peu près les proportions que vous chiffrez pour votre département Seine-Saint-Denis?
4: Alors, c'est les appels au SAMU.
5: SAMU, absolument.
4: Les urgences, on ne reçoit pas les appels, on reçoit des patients. Pour l'instant, il n'y a pas une énorme augmentation d'activité. On s'attend à ce que l'activité augmente à partir d'aujourd'hui ou de demain, une fois que les gens auront passé plusieurs nuits de canicule, en fait.
5: Oui, avec ces chaleurs accumulées qui affaiblissent, et ça, on l'évoquait aussi, les organismes du plus petit, du plus jeune au plus âgé. Là, pour le coup, on est tous à peu près égaux face à cette intensité caniculaire, Mathias Vargon.
4: Pas complètement quand même, c'est les patients les plus âgés et ceux qui sont polypathologiques, et puis les patients les plus jeunes qui vont le plus souffrir de la chaleur, si tant est qu'on fait pas de bêtises, quoi. Évidemment, ceux qui vont courir maintenant à sourcils dehors, oui, mais c'est les patients qui ont des pathologies et qui prennent beaucoup de médicaments aussi, qui peuvent être plus à même de souffrir de cette canicule et de venir aux urgences.
5: Quels sont les risques les plus importants en ce moment pour les organismes que vous voyez d'ailleurs avec les patients que vous accueillez? Est-ce que ce sont les coups de chaud? Est-ce que ce sont les maladies cardiovasculaires, Mathias Vargon?
4: Alors, des coups de chaleur, on n'en a pas tant que ça, pas pour l'instant. Mais oui, les maladies cardiovasculaires, l'aggravation des maladies ou les conséquences des médicaments que les gens prennent, oui, ça a un gros impact, la canicule, sur ces organismes qui, en plus, sont fatigués, avec des gens qui ne dorment pas la nuit, qui sont fatigués, qui doivent quand même sortir faire les courses. Donc, on a des patients, et on l'a déjà eu il y a 3 semaines lors du premier épisode.
5: Oui.
4: On a des gens qui viennent un peu en bout de course, en fait, hein, avec une décompensation de leur pathologie habituelle.
5: Oui, bien sûr. C'est une vague rouge qui nous rappelle la tragédie de 2003. 15 000 morts emportés par cette canicule terrible. Les spécialistes météo le disent, on compare par l'intensité ce que nous vivons à ce passif terrible. Mais est-ce que vous diriez, vous, au cœur du réacteur hospitalier, que les autorités ont changé vraiment drastiquement de politique depuis ce drame?
4: Alors, pas tout à fait. En fait, pour ce qui est des personnes âgées, notamment celles qui sont institutionnalisées, dorénavant, on fait attention à leur hydratation ou à leur hyperhydratation. Il y a des salles rafraîchissantes normalement dans les EHPAD. Donc, j'espère qu'on ne va pas se retrouver dans la situation dans laquelle on était en 2003. Et en plus, en 2003, c'est tombé aux alentours du 15 août pour aggraver
5: oui,
4: le tout.
5: Oui.
4: Par contre, les hôpitaux, eux, sont pas mieux équipés, pas beaucoup mieux équipés qu'en 2003 pour tout ce qui est rafraîchissement et climatisation. Hein.
5: Ça, c'est terrible. C'est-à-dire que, par exemple, votre hôpital de La Fontaine, est-ce qu'il y a une climatisation suffisante à la fois pour vous, soignants, et, y compris pour les patients dans les chambres? On en est très loin.
4: Alors, on en est assez loin, mais c'est valable chez moi comme c'est valable dans d'autres établissements.
5: Oui.
4: En fait, on a cru, comme beaucoup de gens, hein, que la climatisation n'était pas nécessaire. On a rafraîchi ces établissements, mais ce rafraîchissement au-dessus d'une certaine température, il ne change pas grand-chose puisqu'il fait baisser la température que de quelques degrés. Et puis même notre équipement de climatisation, il n'est pas toujours fait pour résister à des températures extrêmes. C'est fait pour résister
5: bien
4: à
5: 32
4: degrés, pas à 40 degrés.
5: Merci.
4: Donc, on ne sait pas jusqu'où on va.
5: Oui, mais écoutez, merci beaucoup. Bon courage pour affronter avec toutes vos équipes ce qui pourrait vous attendre dans les jours qui viennent. Mathias Vargon, chef de service des urgences et du SMUR pour l'hôpital de La Fontaine en Saint-Denis. Nous sommes à Saint-Denis, nous sommes en édition spéciale jusqu'à 14h. Il est 13h44. Emma France est aussi auprès de vous pour vous donner des conseils de prudence dans les transports, car hier le patron de la SNCF, Jean Castex, invitait les voyageurs les plus vulnérables, on en parlait à l'instant avec Mathias Vargon, à éviter de prendre le train parce qu'il ne peut pas écarter des incidents sur le réseau qui est mis sous tension par les fortes chaleurs, d'où des suppressions de trains pour beaucoup préventives. Mais qu'est-ce que ça donne? Bonjour Valentin Bertrand.
6: Bonjour Wendy, bonjour à tous.
5: Vous, qui vous trouvez pour ici, Valentin, à la gare Saint-Lazare à Paris?
6: Ah oui, il fait chaud à cette heure-ci, très chaud même. Je regarde mon thermomètre, il indique 42,8 degrés.
5: Ouf,
6: dans ces conditions, l'attente semble interminable pour Tess.
7: Attendre sur un quai en petite banlieue, encore une fois, quand on n'a pas d'ombre et pas de place pour s'asseoir, c'est un peu compliqué, même avec un petit éventail. Et on a envie de prendre ce train parce qu'on a besoin d'aller travailler, donc c'est un peu compliqué. Après, il y a la clim dans le train, donc on ne peut pas se plaindre de tout.
6: Encore faut-il que le train soit au rendez-vous. Celui de Sandrine a été annulé.
8: C'est très compliqué physiquement. J'ai mon train qui est supprimé, donc j'attends pour avoir le prochain train. Là, à Saint-Lazare, j'en ai pour 2 heures de train.
6: À peine arrivé, tous se demandent déjà comment rentrer ce soir. Consultant en informatique, Racine compte lui faire des heures supplémentaires.
9: Je vais essayer de rester un petit peu plus tard et je ferai autre chose entre temps et rentrer vers 19h, j'irai tranquillement.
6: Et pour soulager un peu ces voyageurs en sueur, 2 palettes de bouteilles d'eau sont en train d'être distribuées, notamment ce matin par la présidente de la région Île-de-France.
10: Merci beaucoup, madame.
8: Oui, bien sûr.
6: Valérie Pécresse qui le reconnaît, les voies ferrées atteignent là leur limite.
8: Le réseau de transport, en cas de très grosse chaleur, il est mis à rude épreuve. Un rail ne supporte pas une chaleur au-dessus de 50 degrés. Or, à la fin de la journée, aujourd'hui, eh bien, les rails seront en surchauffe. Il y aura des trains qui ne pourront pas circuler. Nous faisons tout pour que le service soit le plus complet possible.
6: Et il est déjà acté qu'environ 10% des trains ne pourront pas circuler aujourd'hui.
5: Merci beaucoup Valentin Bertrand. Si vous pouvez ajourner vos voyages, vous l'avez bien compris, on n'est pas à l'abri d'un risque sur le réseau face à ces fortes chaleurs en période de canicule. J'ajoute aussi que plusieurs régions sont concernées par une dégradation de la qualité de l'air dans le nord, le centre, l'est et le sud, les villes de Rennes, de Saint-Brieuc, de La Rochelle, d'Auch, de Pau, de Tarbes, mais aussi les Paris, la région parisienne sont aussi largement concernées. 13h46.
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5: Alors que nous ne sommes pas les seuls à souffrir de cet épisode qui touche une partie de l'Europe de l'Ouest, le Portugal, l'Espagne, l'Italie, la Belgique, les Pays-Bas, l'Allemagne et la Grande-Bretagne qui sont aussi terrassés par ces températures. Valentin les évoquait, 42, 43 degrés à l'ombre aujourd'hui, mais aussi mardi, mercredi ou jeudi. On n'attendrait pas une baisse drastique des températures au moins avant vendredi. Et nous sommes avec un représentant de la Fédération nationale des sapeurs-pompiers de France, le lieutenant-colonel Jérôme Bonafous est avec nous pour nous éclairer là aussi sur les dangers de la nature. Bonjour, colonel Bonafous.
0: Bonjour.
5: Nous parlions des noyades tout à l'heure, risque terrible, mais vous n'oubliez pas les feux de forêt qui sont aussi, dans ce contexte, l'une de vos immenses inquiétudes, Jérôme Bonafous.
0: Oui, exactement, parce que, bon, comme vous l'avez dit depuis quelques jours sur vos antennes, on est confronté à un épisode de canicule inédit à cette période et qui, avec malheureusement les fortes pluies qu'on a eues au printemps dernier, ont fait pousser ce qu'on appelle la biomasse.
5: Oui.
0: Ce qui fait que donc c'est l'herbe qui est en partie basse de la végétation, qui est en train de se dessécher énormément et qui, en cas de risque, enfin, de départ de feu, donc nous crée des problèmes et puis peut générer de gros incendies.
5: C'est pour ça que donc, vous travaillez. Oui. On rappelle, Jérôme Bonafous, que 90% des feux sont d'origine humaine, et j'imagine que c'est la raison pour laquelle vous travaillez étroitement avec les élus locaux, avec les préfets, justement, pour un certain nombre de recommandations ou d'interdictions d'usage dans ces zones.
0: Exactement, hein. À titre d'exemple, en ce moment, donc vu les températures qu'il y a dans le sud, puisque moi je travaille dans le département de l'Hérault.
5: Très bien.
0: Les travaux, notamment de moissonnage, sont interdits à partir de 11h, puisqu'on sait que à partir de 11h jusqu'à après-midi, 16h, 17h, c'est là où le risque d'éclosion est le plus important. Et qu'en pensant ces engins, en faisant des travaux agricoles, on peut donc faire des étincelles et générer un départ de feu.
5: Bien sûr. Vous évoquiez l'Hérault où vous êtes. Dans le Gers, les arrêtés préfectoraux recommandent, par exemple, d'équiper les moissonneuses et les tracteurs d'extincteurs et de vérifier régulièrement si les machines ne sont pas en surchauffe. Hein. Le travail est rendu difficile par tout cela pour vous. Et la prévention, c'est une histoire collective. Cet appel à la responsabilité collective, elle ressort depuis ce début d'émission avec la ministre de la Santé. C'est aussi ce que vous dites sur nos antennes, le lieutenant-colonel Bonafous.
0: Tout à fait. Hein. Nous, ça commence déjà en début d'année, puisque faut savoir qu'un feu, pour qu'il se développe, il faut qu'entre guillemets, il a mangé, c'est-à-dire qu'il faut qu'il ait du potentiel calorifique, donc des herbes qui brûlent. C'est vrai que le débroussaillement est extrêmement important, puisque on a bien vu sur tous les grands feux qui ont touché le sud de la France que lorsqu'on était sur des zones qui étaient débroussaillées, donc le feu se propager au moins vite. Après, il y a des gestes.

0: moteur et le ventilateur pour les soulager. Mais il fait tellement chaud que ça ne suffit pas, Jeanne de Butler.
1: Les vaches sont regroupées dans un coin du hangar sous le brumisateur. Un ventilateur géant projette de l'eau sur leur dos.
2: Quand je les vois comme ça, je suis inquiet parce qu'elles devraient être couchées, se lever, manger. Et quand elles sont debout à piétiner, à attendre, elles souffrent. Donc tout le monde essaye de faire au mieux parce que honnêtement, une vache, c'est comme un être humain. C'est pareil.
1: Au fond, il y en a une qui respire fort, la bouche ouverte.
2: En fait, plus elle respire, plus ça se ventile toute seule, en fait. Et entre elles, et après, elles se mettent par groupe aussi pour trouver le courant d'air idéal pour être un peu plus au frais, quoi.
1: Florent rajoute de l'eau dans les abreuvoirs. Depuis le début des grosses chaleurs, il fait des allers-retours pour les surveiller.
2: Une vache, elle est bien entre moins 5 et 20 degrés, quoi. Bon, après, 30, en Nouvelle-Aquitaine, on est habitué, mais quand on tape les 40 pendant 15 jours ou 3 semaines, ben, voilà, je dirais que 5-6 jours ça va aller, mais après à force non, c'est compliqué pour elles, quoi.
1: Comme les humains, les vaches mangent moins et elles produisent moins de lait.
2: Ça y joue surtout. On a perdu entre 2 et 3 litres de lait par vache, hein. Voilà, donc il y a presque 100 vaches à traite, donc ça va vite, hein.
1: Ce qui l'inquiète surtout, ce sont les nuits de plus en plus chaudes. Comme les humains, c'est à ce moment-là qu'elles récupèrent.
0: Et cette nature qui souffre, on l'observe aussi et on la plaint. Cédric Marteau, vous qui êtes directeur général de la LPO, la Ligue de protection des oiseaux. Bonjour Cédric.
3: Bonjour Wendy Bouchard.
0: Oui, on la plaint, mais on peut agir pour aider les animaux et la faune sauvage en particulier. Et je voudrais vous faire réagir à ce qu'un certain nombre d'auditeurs nous témoignent, c'est que les après-midi, notamment dans les zones les plus champêtres, sont très silencieux. On n'entend plus, on ne voit plus les oiseaux en ce moment.
3: Alors effectivement, là, les oiseaux qui sont en plus en période de reproduction, c'est-à-dire en période de plus grande fragilité, oui, bah évidemment, doivent faire face à la chaleur. Donc les adultes se cachent et malheureusement, les poussins tentent de survivre. Les plus impactés sont les hirondelles, les martinets. Ils nichent directement sous les toits, dans les granges. On a entendu cet agriculteur qui témoignait. Et malheureusement, les jeunes ont tellement chaud sous les toits que souvent, ils se jettent complètement du nid, hors du nid, alors qu'ils ne sont évidemment pas encore volants. Ça, c'est vraiment le premier constat que l'on observe sur ces jeunes oiseaux. Le deuxième effet, évidemment, c'est d'autres espèces comme les grenouilles, les crapauds, les batraciens qui voient leur milieu complètement s'évaporer, c'est-à-dire les nappes d'eau, les petites mares qui sont complètement asséchées et donc qui n'arriveront pas à finir leur cycle de reproduction. C'est le cas des têtards et d'un grand nombre de poissons également.
0: Je reviens sur votre exemple des martinets alors, ou des hirondelles. Si on en croise des petits, des blessés, il y a les centres de faune sauvage qui récupèrent aux alentours de votre commune ces animaux. Mais quand on en croise, qui ont souvent le bec ouvert, comment on peut les aider, ces oiseaux, en ces périodes de caniculaire?
3: Alors vraiment, en ce moment, on met de l'eau. Vraiment, c'est très très simple, on peut tous le faire. Ça peut être dans un square en ville, ça peut être évidemment dans nos jardins, ça peut être sur un balcon, une coupelle d'eau, et vous allez pouvoir observer ces oiseaux qui cherchent ces points d'eau et vont venir se rafraîchir. On change l'eau plusieurs fois par jour si on en a les moyens. Sinon, c'est pas très très grave. L'important, c'est mettre des points d'eau. On peut tous le faire et c'est vraiment très très très utile. C'est-à-dire que l'on voit que ces oiseaux qui sont prostrés dans nos haies, dans les arbres, etc. Dès qu'on voit un point d'eau, ils vont évidemment s'approcher pour s'hydrater. Ils sont comme nous, ils ont vraiment besoin de boire, donc il faut absolument le faire.
0: Et même chose dans un jardin pour la faune sauvage et plus terrestre. Laisser de l'eau, ça a son importance pour abreuver les hérissons, les renards. Et là encore, c'est la technique très simple de la coupelle. Cédric Marteau.
3: Oui, exactement. Ça sera très surprenant si vous pouvez les observer. Vous verrez toute une faune qui va se déplacer. C'est les abeilles, c'est évidemment tout le cortège d'insectes, c'est le hérisson, vous l'avez cité, mais aussi ça peut être des animaux qu'on ne croit pas avoir dans son jardin. Oui. Ça peut être le renard, ça peut être le blaireau, qui cherchent ces points d'eau et qui vont venir. Évidemment, la coupelle, c'est le minimum. Si on peut créer un petit réservoir d'eau, une petite bâche, plus grand, un couvercle, vous voyez, un couvercle de poubelle, ces grandes poubelles de 100 litres noirs, on les retourne, on les remplit d'eau et immédiatement, ça fait son effet fraîcheur pour sauver la faune sauvage.
0: Et ça évite aux animaux sauvages de se noyer de surcroît. Est-ce qu'on les nourrit, les animaux, en dehors de les abreuver, Cédric?
3: Non, on ne les nourrit pas. Les animaux, aujourd'hui, n'ont pas besoin du tout de nourriture. On a beaucoup de lard.

0: beaucoup de protéines disponibles. Donc, il n'y a pas de nourriture. On n'est pas en période d'hiver, pas de nourriture. Si on trouve des poussins, et notamment martinets et hirondelles, qui sont ceux qui, aujourd'hui, viennent gonfler vraiment tous les centres de soins, on les ramasse, on les met dans des cartons au frais et on va sur le site de la LPO. Il y a tous les centres de soins proches de chez vous qui peuvent être contactés et une organisation va se mettre en place pour venir les récupérer, les alimenter. Ça, c'est les professionnels des centres de soins qui le font. Mm-hmm. Les hydrater, et ce sont pas des oiseaux malades, ce sont juste des oiseaux qui ont des coups de chaud, hein, comme ça peut nous arriver évidemment, et dont ils vont repartir. Le taux de survie est très très fort, il faut le faire.
1: Autre chose, hein, il arrive qu'on retrouve des oiseaux par terre où ils se sont assommés, où ils ont eu chaud, ce n'est pas nécessairement un oiseau mort.
0: Non, ce ne sont pas forcément des oiseaux morts, c'est des oiseaux en difficulté, hein, qui ont besoin de s'hydrater. Alors on le voit, si on voit que c'est vraiment un petit coup de chaud qu'on a à faire, par exemple, à un merle, on peut le mettre dans un carton, tente de lui mettre un peu d'eau, et puis on voit s'il repart. Des fois, ça peut être vraiment des toutes petites choses. Si ce sont des oiseaux qui ne sont pas complètement emplumés, c'est-à-dire des poussins, hein, là, il faut absolument les diriger vers les centres de soins.
1: Oui. Je sors un peu de votre zone de compétence. Pas de votre compétence, mais en tout cas de ce que fait la LPO. Parce que je ne voudrais pas oublier les animaux qui sont dans les refuges. Faire un appel aussi aux bénévoles qui peuvent donner quelques minutes de leur temps, même en grande chaleur, justement pour aller aider les refuges qui sont en ce moment surchauffés dans des locaux où les chenilles sont parfois très mal exposées. C'est important ça, Cédric Marteau, parce qu'on parle de responsabilité collective tout à l'heure, mais de ne pas oublier ces animaux qui souffrent dans les écuries ou dans les chenilles aussi.
0: Oui, exactement. Il y a évidemment, c'est tout le vivant hein, aujourd'hui qui est en souffrance, et donc on peut vraiment donner la main. Je pense que c'est aussi un acte de contact avec la nature, et puis notre sensibilité, c'est aussi ce que nous devons faire en termes d'éthique. On a toujours proche de chez nous un moyen de donner la main. Et je crois que dans cette période de difficulté que l'on rencontre et qui risque de se répéter, il convient de s'habituer à aller aider aussi bien la faune domestique que la faune sauvage.
1: Alors justement, un dernier petit mot en cet épisode de canicule intense et de ces canicules à répétition. Quel message porteriez-vous aux politiques qui sont à l'écoute, Cédric Marteau, pour le compte de la LPO ?
0: Je pense que c'est l'urgence à agir. Je pense qu'aujourd'hui, on ne peut plus se cacher en imaginant que probablement on va trouver des solutions et que ça ne va pas nous arriver. On est complètement dans la crise climatique. Il y a urgence. Il y a encore des correctifs à apporter. Hein. Il y a des haies à planter, les haies permettent de stocker plus d'eau pendant l'été, par exemple. C'est des choses très, très simples. Il y a évidemment la création de mares. Toutes les communes peuvent le faire. Il y a la transformation du modèle agricole. On ne peut plus travailler sur un schéma d'irrigation. On manque d'eau. On manque d'eau industrielle, d'eau agricole, d'eau potable. Et on en manque d'eau de manière commune, aussi bien nous en tant qu'humains, mais évidemment avec le cortège du vivant. Et donc, il faut revoir l'ensemble de ces politiques. Des solutions sont sur la table. Des chercheurs travaillent sur ces thématiques. Il faut vraiment avancer et on espère être réunis rapidement pour reprendre le chemin de la transition.
1: Merci beaucoup Cédric Marteau, directeur général de la LPO, et merci à vous de nous avoir suivis. Toutes les informations qui continuent en direct sur ici.fr et à 14h dans quelques instants autour de cet épisode d'une intensité exceptionnelle ce 22 juin qui pourrait rentrer dans les annales comme la journée la plus chaude.
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1: Vous écoutez ici, il est 14h. Merci de votre fidélité et de votre écoute. Voici toute l'info, elle vous est présentée à 14h par Marine Legénie.
5: La plainte d'août 2025 n'a pas été traitée comme une procédure prioritaire dans le Gers. C'est la principale information du rapport dévoilé en fin de matinée sur l'affaire Liana. Qu'est fait la lumière donc sur les dysfonctionnements et les erreurs individuelles dans le traitement du principal suspect, Jérôme Barella, déjà visé par des plaintes, notamment celle-ci donc, déposée par une mère de famille pour le viol de sa fille de 11 ans. L'urgence n'a pas été prise en compte, ni par la brigade de gendarmerie de Lectoure, ni par le substitut d'Auch. Détails sur ici.fr. faire. La canicule, on vient de l'entendre avec cette émission spéciale Ma France, avec cette nuit des records absolus battus dans certaines villes, des températures nocturnes jamais mesurées, tout moins confondu, 24 degrés 8 à Tours, 24 degrés 6 à Poitiers ou encore 23 degrés 2 à Saint-Nazaire. Près de 50 départements sont en vigilance rouge, 40 en orange, 90% de la population française est exposée à ces chaleurs extrêmes. Dans ces conditions, la Fédération française de sauvetage et de secourisme lance un appel. Baignez-vous ou c'est aménagé, sinon n'y allez pas. Il y a eu 13 noyades mortelles ce week-end. Côté transport, un train sur 10 est supprimé en Île-de-France de manière préventive. De manière générale, la SNCF 1 recommande aux plus vulnérables d'éviter les voyages. Une nouvelle cellule interministérielle de crise se tient dans la journée. Et puis la Coupe du monde de foot, les Bleus vont tenter ce soir à 23h heure française de se qualifier pour les 16e de finale. L'équipe de France affronte l'Irak, ce sera à Philadelphie.
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6: Et c'est un épisode caniculaire qui dure en Alsace. Depuis ce matin, la région est placée en vigilance orange pour canicule. Cet après-midi, la vigilance jaune est de mise également pour les orages. Le ciel est bien dégagé, pas de vent, pas de nuages et un grand soleil qui s'impose. Et les températures qui continuent donc de grimper. 33 actuellement à Strasbourg et Colmar, 34 à Haguenau, 32 à Mulhouse. Demain, les températures seront similaires avec un peu plus de nuages et des averses orageuses localisées.
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1: Cet été, Ici Alsace laisse la voiture au garage et voyage en train. Et en plus, à pas cher si vous avez moins de 28 ans. La région Grand Est reconduit son pass Jeune Grand Est Grenzenlos cet été. Le principe est simple, vous payez 29 euros par mois et vous pouvez voyager en illimité en juillet et en août. Pour aller à Paris, arpenter la capitale et ses monuments, ou bien pour redécouvrir l'Allemagne et trois de ses Länders, le Bas de Württemberg, la Rhénanie-Palatinat et la Sarre. Et puis petite nouveauté, cette année, vous pourrez même relier la Suisse et ses belles montagnes pour une session rando bivouac. Attention, cependant, si vous voulez passer quelques jours chez nos voisins suisses, il faudra bien choisir vos billets qui dépendent là du réseau de trains local. Toutes les infos et les réservations sur le site de la SNCF.
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1: Entre 20 et 30% d'appels en plus au SAMU en moyenne. Chiffre donné par la ministre de la Santé tout à l'heure, Stéphanie Rist, invitée de Ma France en pleine vague de chaleur. Une canicule qui monte d'un cran avec 49 départements en rouge, 40 en orange, 90% des Français concernés. Dans ces conditions, la Fédération de sauvetage et de secourisme lance un appel. Baignez-vous où c'est aménagé, sinon n'y allez pas. Il y a eu 13 noyades mortelles ce week-end. Côté transport, la SNCF, elle recommande aux plus vulnérables d'éviter de voyager. La qualité de l'air est mauvaise jusqu'à au moins demain dans toute l'Île-de-France, selon Air Paris. Près de 850 écoles et collèges sont fermés dans toute la France. Les oraux du bac sont reportés dans 5 académies, Bordeaux, Lyon, Montpellier, Poitiers, Nantes. Dossier complet sur ici.fr, où vous retrouvez également nos astuces pour mieux supporter cette chaleur. La chaîne de protection a failli en raison d'une succession d'erreurs de négligence, d'inaction. Déclaration de Sébastien Lecornu sur le rapport remis ce matin sur son bureau à Matignon sur l'affaire Liana et les erreurs individuelles qui ont conduit au drame, notamment le traitement d'une plainte déposée par une mère de famille pour le viol de sa fille de 11 ans contre Jérôme Barella, le principal suspect. L'urgence n'a pas été prise en compte ni par la brigade de gendarmerie de Lectoure ni par le substitut d'Auch. Détails du rapport sur ici.fr. La Coupe du Monde de foot et les Bleus qui jouent une qualification en 16e ce soir, 23h heure française. L'équipe de France affronte l'Irak.
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3: Et c'est un épisode caniculaire qui dure en Alsace. Depuis ce matin, la région est placée en vigilance orange pour canicule. Cet après-midi, la vigilance jaune est de mise également pour les orages. Le ciel est bien dégagé, pas de vent, pas de nuages et un grand soleil qui s'impose. Et les températures qui continuent donc de grimper. 33 actuellement à Strasbourg et Colmar, 34 à Haguenau, 32 à Mulhouse. Demain, les températures seront similaires avec un peu plus de nuages et des averses orageuses localisées.
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1: Emmenez votre toutou partout avec vous grâce à votre téléphone. Alors, on ne vous dit pas de mettre votre chien dans votre poche, mais plutôt de connaître les lieux dog friendly en Alsace et surtout dans la capitale européenne. Vous retrouverez sur cette appli et sur le site des balades, des activités à faire avec votre compagnon, mais aussi les restos, les cafés, les boutiques ou encore les événements qui acceptent les chiens. C'est un outil qui a été développé par une strasbourgeoise et qui va pour sûr vous faciliter la vie au quotidien. Ça fait déjà 10 ans tout de même que cette plateforme existe. Alors plus besoin de vous poser la question de savoir si Rex peut vous accompagner à l'apéro ou bien si Choupette a le droit de passer la porte de ce resto chic. Strasdog, c'est à retrouver en ligne et sur les réseaux sociaux en un coup de patoune.
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1: Détentrice du record de France sur le 3000 mètres marche, l'Alsacienne Pauline Stey a repoussé ses propres limites et pulvérisé hier son record de 13 secondes.
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0: Deux enfants retrouvés morts dans une voiture à Carpentras, dans le Vaucluse, en pleine vague de chaleur. C'est le parquet qui l'annonce cet après-midi. Âgés de 2 et 4 ans, ils ont été retrouvés en arrêt cardio-respiratoire sur le parking de la résidence. Pas plus de détails pour l'instant. Près de 50 départements en vigilance rouge aujourd'hui, 40 en orange à la canicule. L'immense majorité des bacheliers passeront leurs oraux à l'horaire prévu. Le ministre de l'Éducation vient de faire un point. Édouard Geffray précise que 1350 écoles et collèges sont fermés. Plus de 4000 ont aménagé les horaires. 90% de la population française est exposée à des chaleurs extrêmes et exceptionnelles en ce moment. À noter que côté transport, un train sur 10 est supprimé en Île-de-France de manière préventive. Dossier complet à retrouver sur ici.fr. L'affaire Liana, avec des défaillances mises en lumière par un rapport rendu ce matin à Sébastien Lecornu. La plainte pour viol sur une enfant de 11 ans déposée en août 2025 contre Jérôme Barella n'a pas été traitée comme une procédure prioritaire dans le GERS, conclut la mission d'inspection demandée par les ministres de la Justice et de l'Intérieur. Un autre rapport intermédiaire doit être rendu le 10 juillet et le rapport définitif le 5 septembre. La Coupe du monde de football, les Bleus vont tenter ce soir à 23h heure française de se qualifier pour les 16e. L'équipe de France, qui a parfaitement entamé son mondial face au Sénégal après une victoire 3-1, affronte l'Irak à Philadelphie. Match à suivre comme à chaque fois sur ici et ici.fr.
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3: Et c'est un épisode caniculaire qui dure en Alsace. Depuis ce matin, la région est placée en vigilance orange pour canicule. Cet après-midi, la vigilance jaune est de mise également pour les orages. Le ciel est bien dégagé, pas de vent, pas de nuages et un grand soleil qui s'impose. Et les températures qui continuent donc de grimper. 33 actuellement à Strasbourg et Colmar, 34 à Haguenau, 32 à Mulhouse. Demain, les températures seront similaires avec un peu plus de nuages et des averses orageuses localisées.
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1: En Alsace, on n'a pas le décor du lac du Connemara, comme dirait un certain Michel, mais on a celui du Tour des Quatre Lacs. Un superbe circuit de randonnée à faire absolument dans le massif des Vosges, avec le retour des beaux jours. Attention, cependant, ce n'est pas forcément accessible à tout le monde, puisqu'on part sur un parcours de 17 km tout de même, avec 700 mètres de dénivelé positif, donc ça grimpe pas mal. Mais promis, ça vaut le détour. Vous pourrez admirer le lac vert, le lac du Forlet, le lac noir et bien sûr le lac blanc. L'avantage de cette randonnée en plus, c'est qu'elle est balisée par le club vosgien, donc impossible de vous perdre, à part bien sûr si vous êtes comme moi. Enfilez vos baskets de rando, prenez vos bâtons et partez à l'aventure du circuit des Quatre Lacs.
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1: Ici Alsace pour rentrer à la maison, il est 17h. Pour les informations, bonjour.
2: Bonjour à tous.
1: Des records de température hier en Alsace.
2: 37,5 hier à Mulhouse, la plus haute température jamais enregistrée dans le secteur au mois de juin, selon Météo Suivi Alsace, qui annonce des pics entre 36 et 38 degrés jusqu'à mercredi. Le Haut-Rhin et le Bas-Rhin restent en vigilance orange canicule. Ailleurs en France, 54 départements sont en rouge demain sur la carte de Météo France. Dans le sud de la France, un drame sans doute lié à la chaleur. Deux enfants de 2 et 4 ans ont été retrouvés morts cet après-midi dans la voiture familiale. Ça s'est passé dans le département du Vaucluse. Une enquête est en cours pour déterminer les circonstances de la mort de ces enfants, mais la piste de la canicule est privilégiée selon la procureure de Carpentras. Avec la chaleur, la pollution à l'ozone, la métropole de Strasbourg et la ville de Mulhouse incitent les automobilistes à troquer leur voiture contre les transports en commun qui seront gratuits demain, c'est à lire sur ici.fr. Et bien sûr, dans ces conditions, évitez le sport en extérieur, surtout aux heures les plus chaudes de la journée.
1: Plan social chez le groupe Ebra.
2: 400 postes supprimés sur la base de départs volontaires, annonce cet après-midi du groupe de presse régional Ebra qui détient deux de nos journaux, l'Alsace et les dernières nouvelles d'Alsace. L'entreprise embauche actuellement 3200 salariés, mais voit ses chiffres de vente chuter.
1: Un accident mortel dans le Sungo la nuit dernière.
2: Une collision entre deux voitures a causé la mort d'une femme de 46 ans à Wendswiller. 5 autres personnes ont été hospitalisées pour des blessures. Le quadragénaire porté disparu depuis samedi dans la nuit à Reitwiller a finalement été retrouvé, a annoncé la gendarmerie sur les réseaux sociaux. En sport, à la Coupe du Monde de foot, il va falloir veiller tard pour voir jouer nos Bleus. L'équipe de France affronte l'Irak ce soir à 23h. Ça se passe à Philadelphie.
1: On termine avec un hommage.
2: Oui, à Gesh Pati, la chanteuse de la chanson Étienne. À la fin des années 80, elle est décédée à l'âge de 80 ans la nuit dernière des suites d'une longue maladie. On se fait maintenant un petit tour de météo, Marion, et le thermomètre continue de grimper. Hein.
1: Oui, ça ne descend pas, Julia. On oscille toujours sur des températures en moyenne comprises entre 34 et 35 degrés à cette heure-ci. On relève 34 à Saverne, Wingersheim, Colmar et Strasbourg, 35 à Agneau et Célestat, jusqu'à 36 degrés à Mulhouse. Dans le ciel, un beau et grand soleil. On a eu quelques nuages et même une tendance un peu orageuse. Ça devrait s'estomper progressivement au cours de la soirée. On va retrouver un ciel pratiquement dégagé et au cours de la nuit, une nuit plutôt calme, étoilée et des températures un petit peu à la baisse entre 19 et 22 degrés, on devrait pouvoir respirer un petit peu plus. Néanmoins, notre vigilance orange pour le phénomène canicule est toujours de mise au moins jusqu'à demain soir. Côté circulation, pour l'instant pas de grandes difficultés à vous signaler, c'est plutôt calme sur les grands axes et les axes secondaires. On reste néanmoins à votre écoute au besoin avec le 03 88 25 50202. Mathilde réceptionne vos appels aujourd'hui.
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1: 17h04, ici Alsace à vos côtés, tout comme vos artistes préférés. Voici Jean Schultes avec un grand classique, Confidence pour Confidence. Très belle soirée.

0: La fin de journée, c'est en musique avec Jean Schultes, Confidence pour Confidence sur Ici Alsace.
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0: Ravie d'être à vos côtés pour vous accompagner à la maison. Il fait encore bien chaud, alors on va essayer de rester tranquille, au frais, à l'intérieur peut-être. Et j'ai de quoi faire pour vous occuper si vous vous ennuyez un petit peu en ce moment. Avant 18h, on va prendre le temps de jouer ensemble au bretzel ou pas bretzel. L'idée, c'est qu'on joue avec notre territoire alsacien. Et à la clé, si vous remportez la partie, vous obtenez un coffret Par ici les économies, signé Valère Coréard, c'est notre chroniqueur. Et c'est surtout un jeu, un outil pratique, ludique, pour apprendre à faire des économies sur nos différents postes budgétaires. Et je vous réserve aussi une très grosse actu musicale. Elle concerne le prochain concert des Enfoirés. A priori, il se pourrait bien que notre territoire alsacien soit concerné par la prochaine tournée des Enfoirés, par le passage de ce collectif d'artistes. Émilie Mazoyer prendra le temps de nous expliquer avant la demi ce qu'il en est. Mais d'abord, passage par le nord de la France avec la voix de Marine. Voici son titre Escroc sur votre radio locale ici. Bon lundi.

0: Une pépite de la playlist ici Alsace, le dernier titre de Marine, Escroc à l'instant. Lui, il sort tous les jours pour découvrir de nouvelles expériences, des adresses, des bons plans à nous partager. Maxime Dillinger est de retour dans votre rendez-vous J'ai testé. Et avec vous aujourd'hui, Maxime, immersion dans une séance de dressage avec des boules de poils.
1: Le regard intense, la queue qui remue comme un petit moulin à vent. J'ai rencontré des chiens qui bossent dur pour rendre la vie des humains plus simple. Aujourd'hui, je teste pour vous l'association Andy Chien. Je me trouve à Kunheim, dans les locaux de l'asso. Et je suis entouré de toutous plus motivés que jamais. L'ambiance est plutôt décontracte. Hein. Mi-atelier éducatif, mi-club canin, c'est plutôt zen. Hein. Ici, la race de chiens, c'est principalement des Golden Retrievers. Ils sont connus pour leur comportement assez doux et plutôt coopératif. Et voilà Christelle Schreiber. Elle est éducatrice référente sur place. C'est elle qui m'explique que ces chiens ne sont pas là pour jouer à la baballe, même si ça arrive souvent. Non. Ils sont formés ici pour accompagner des personnes en situation de handicap, mais aussi pour aider à la vie quotidienne ou encore apporter du soutien social et parfois même détecter des maladies grâce à leur odorat. Et c'est bien plus compliqué à détecter qu'une odeur de croquette coincée entre deux chaussettes sales. Christelle me montre comment Terra, une des chiennes d'assistance, a été entraînée justement pour réduire l'anxiété chez l'enfant, mais aussi chez l'adulte. Il va y avoir de la papouille et je dois dire que c'est très agréable d'être le cobaye de cette expérience. Terra se présente en montant ses deux pattes avant sur le petit tabouret avec une seule mission, la plus cool, recevoir des papouilles. Oui, et ça fonctionne direct, je peux vous dire. Pas de stress, que des mamours, on est bien. Tellement bien que je pousse le test un peu plus loin en tentant un ordre. Oui, il y a des ordres que l'on peut donner, mais alors, gros ratage complet. Quand j'essaie de dire « Assis, Terra !» Après 4 reprises, justement, c'est moi qui suis à 4 pattes par terre pour la faire venir vers moi. J'entends Christelle qui rit et Terra, elle, clairement, est en train de me juger. À Kunheim, Andy Chien forme des toutous pour plusieurs métiers d'assistance. Alors, autant pour venir en aide à des personnes en situation de mobilité réduite que des structures médico-sociales, mais aussi pour venir en soutien psychologique auprès d'un public en situation quand même délicate. Par exemple, auprès des enfants auditionnés au tribunal. Alors oui, j'ai testé, oui, j'ai ri, mais alors j'ai complètement échoué à une chose. Eh ben, face à une balle de tennis, qui avait clairement plus de crédibilité que moi. Mais j'ai surtout compris, que ces chiens, ce sont de véritables partenaires de vie. Et c'est justement pour cela qu'Andy Chien existe, afin de veiller à créer une véritable relation de travail entre le chien et le bénéficiaire. Bon, en revanche, pour moi, il y a encore du boulot, hein. Je réessaye un petit coup. Allez, Terra, couchez! Couchez, s'il te plaît! Allez, Terra!
0: Bon, a priori, il y a encore un petit peu de boulot, Maxime, à ce que je vois. Donc, on vous laisse tranquillement vous exercer. Et quant à nous, on file bien sur le site andychien@pluriel.org pour encore plus d'infos. Cette fois-ci, on profite en musique toujours avec vos artistes préférés. Voici Frédéric's Goldman Jones. Et ce titre, juste après, il est 17h15. Bienvenue.

0: Merci d'avoir choisi ici Alsace. C'était Lewis Capaldi, Wish You the Best. Et ça y est, les premières infos concernant le nouveau spectacle des Enfoirés viennent de tomber. Et je peux vous dire que l'Alsace est plus que concernée. Une actualité musicale croustillante que nous détaille Émilie Mazoyer au cours de la prochaine demi-heure. Mais pour l'instant, on chante avec Laurent Voulzy. Rock Collection à suivre.
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0: de passage à Strasbourg le 16 octobre prochain. C'était Laurent Voulzy avec Rock Collection. Petit coup d'œil sur la route, des conditions de circulation, j'ai envie de dire, plus qu'idéales, puisque pour l'instant, il n'y a pas de ralentissement ou d'infos particulières à mettre en avant. On reste néanmoins à votre écoute si vous avez besoin. Le 03 88 25 02 02 pour nous contacter. Et puis, notez cette info qui peut vous servir si vous êtes, vous utilisez les transports en commun, notamment dans la ville de Strasbourg et de Mulhouse. Sachez qu'à partir de demain, ils seront gratuits en raison de la pollution atmosphérique à l'ozone qui découle forcément de ces fortes chaleurs. Donc on passera sur le réseau urbain de la CTS, les bus tramway gratuits au niveau de Strasbourg. Le réseau 67 de la région Grand Est proposera un forfait spécial à 2,50 €. Et puis tout ce qui est vélo mécanique en location pour adultes, 3,50 € la journée. C'est quand même bon de le savoir.
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0: Avec à la demi-checker des infos pratiques, des coups de cœur, des bons plans, à l'image de l'Alsace Fan Day, une journée mondiale de l'Alsace célébrée ce mercredi 24 juin. Et ici en Alsace, mais aussi partout dans le monde. En revanche, le cœur des festivités, si vous devez retenir, ça se déroule à Colmar pour cette 9e édition, avec au programme mercredi un village de producteurs alsaciens. Il y aura des animations musicales et pour la jeunesse. Une exposition aussi des œuvres du concours Le Bretzel dans tous ces états, un cortège avec les confréries, des groupes folkloriques et musicaux à travers toute la ville, l'accueil de Miss Alsace 2026 et de ses 4 dauphines, la remise du Bretzel d'or par l'association Art et Tradition, et notez ça, le concert exceptionnel de Robin Leon. Donc une journée festive à ne surtout pas manquer pour célébrer notre beau territoire. Bloquez bien la date dans votre agenda, c'est ce mercredi 24 juin.
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0: On continue de rentrer dans la bonne humeur, justement. On vous propose de retrouver les grands classiques de vos artistes préférés. Voici Mistral gagnant de Renaud, il est 17h30.

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0: Essentiels, c'est vos artistes favoris pour vous accompagner à la maison. C'était Renaud, Mistral gagnant. La musique, d'ailleurs, est toujours au cœur de notre attention avec Décibel. Émilie Mazoyer, bonjour.
1: Salut tout le monde. Émilie, au rapport pour votre dose quotidienne d'actualité musicale. C'est l'anniversaire d'un chanteur-auteur aventurier aujourd'hui. Allez, on plante le décor.

Nicolas Sirkis, né à Antony dans les Hauts-de-Seine le 22 juin 1959, comme Stéphane Sirkis, son regretté frère jumeau mort bien trop jeune à la fin des années 90, avec qui il a vécu les débuts et les premiers succès d'Indochine. En soufflant ses 67 bougies, aujourd'hui Nicolas pensera à lui, c'est sûr, et à l'avenir d'Indochine, qui a reçu il y a quelques semaines un triple disque de platine pour l'album Babel Babel, et bouclé une tournée record, 1 200 000 tickets vendus, 110 concerts complets, en route vers le futur, comme il le chante si bien. C'est le retour du chanteur israélien Asaf Avidan, découvert il y a bientôt 15 ans avec... Asaf Avidan a sorti à l'automne dernier un très bel album, Unfurl, et après une dizaine de festivals chez nous cet été, il vous donne rendez-vous en novembre à Tours, Lille et Paris. À noter que les concerts parisiens à la scène musicale seront accompagnés par l'orchestre L'Amoureux. C'est un orchestre symphonique connu pour avoir déjà joué avec les Rita Mitsouko, du classique Passage donc, ça promet. Jennifer en mode Dalida, eh ben pourquoi pas ?

Jennifer a travaillé avec Orlando, le frère de Dalida, sur un album de reprise qu'elle souhaite festif et disco et qu'elle présentera dans tous les Zéniths en 2027 lors de son DJ Tour. La billetterie a ouvert ce matin. Loin de Paris et sans Patrick Bruel, les Enfoirés version 2027 restent mobilisés pour soutenir le travail remarquable et indispensable des Restos du Cœur. Les premières infos sur le nouveau spectacle viennent de tomber. La bande des Enfoirés s'installera au Zénith de Strasbourg pour 7 spectacles du 12 au 18 janvier prochain. Et n'oubliez pas, on compte sur vous.

0: Merci beaucoup Émilie, on se retrouve évidemment tout à l'heure pour Décibel, l'émission dès 20h. Votre invité, un jeune talent québécois qui a notamment fait les premières parties de Charlotte Cardin. Fredz viendra nous présenter son nouveau single Mademoiselle, avant-goût de son cinquième album qui sortira en 2027. Il est 17h36, on joue ensemble.
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0: Là, on s'amuse avec notre territoire alsacien. Le bretzel ou pas de bretzel, c'est très simple. Vous avez trois propositions sur une thématique donnée. Ça peut vraiment être tout et n'importe quoi. Et l'idée, c'est de nous dire si ces propositions, elles ont un lien avec l'Alsace. Dans ce cas-là, vous me répondez bretzel. Si ça n'a pas de lien avec l'Alsace, vous me répondez pas bretzel. Rien de bien complexe. Pour remporter la partie, vous l'avez compris, il vous faut deux bonnes réponses. Et un beau cadeau s'offre à vous, un coffret Par ici les économies. C'est Valère Coréard, notre chroniqueur que vous entendez tous les jours à 10h50 sur Ici Alsace, qui en est à l'initiative. En fait, Par ici les économies, c'est une petite boîte à cartes pour optimiser votre budget au quotidien. Il y a 60 cartes illustrées qui vous guident avec des astuces assez simples, des actions rapides autour de 8 thématiques de postes budgétaires. Vous avez la consommation, l'énergie, l'alimentation, loisirs, vacances. Ça arrive dans pas si longtemps, donc ça peut être plutôt pas mal. Vous avez également le livret explicatif pour identifier les postes de vos dépenses et créer votre propre routine d'économie. Un superbe cadeau qui vous attend dès maintenant. Vous nous appelez au 03 88 25 15 15 pour jouer au bretzel ou pas bretzel. On vous attend. Et justement, on parlait de Fred et de ses premières parties. Et voici Charlotte Cardin, The Way We Touch sur votre radio locale ici Alsace. Bienvenue.

0: la playlist ici Alsace pour vous accompagner avec Les Innocents. C'était Color. Les 17h46, petit point circulation, c'est toujours idéal hein, pour l'instant vos conditions, donc n'hésitez pas si jamais il y a un souci, sait-on jamais, vous nous appelez 03 88 25 02 02. Et puis ce petit rappel, l'info est tombée tout récemment, c'est-à-dire sur ici.fr, mais en fait les transports en commun deviennent gratuits à partir de demain pour lutter contre la pollution à l'ozone, notamment à Strasbourg et Mulhouse. Mulhouse, on a le réseau Solea qui sera gratuit ce mardi, les parkings relais, Université Nouveau Bassin également. Et puis à Strasbourg, on le disait, donc tout ce qui est réseau urbain de la CTS, les bus, les tramways. Le réseau 67 de la région Grand Est propose, elle, un forfait spécial pollution de l'air à 2,50€ l'aller-retour. Et puis vous avez aussi la location de vélos mécaniques pour adultes dans les agences Vélop qui passe à 3,50€ la journée. Ça ne se manque pas. En plus, on fait du bien à la planète. Il est 17h46, on joue ensemble.
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0: Avec Sébastien d'Ebersheim qui tente sa chance. Bonjour Sébastien.
3: Bonjour.
0: Alors comment s'est déroulée la journée pour vous? Vous sortez du boulot là peut-être?
3: Chaud, très chaud.
0: Très chaud, très chaud. Vous faites quoi dans la vie Sébastien?
3: Magasinier.
0: Bah, ah oui, alors j'imagine encore plus. Donc là vous êtes dit voilà, je fais le petit chemin retour avec ici Alsace, le petit moment détente, j'essaie de gagner un beau cadeau en plus.
3: Et non, je vous écoute tous les soirs, à cette heure-là, je suis en train de faire la cuisine.
0: Ah, très bien, vous cuisinez quoi de bon?
3: Salade de patates.
0: Oh, très très bien, ça je valide beaucoup. Et du coup, vous écoutez ici Alsace tous les soirs, vous cuisinez à cette heure-ci, et vous vous êtes dit, tiens, j'aimerais bien le coffret par ici, les économies de Valère Coréard. Je pense que je suis en train de regarder, voilà. Mais il y a, dans les 8 thématiques qui sont proposées pour avoir des astuces simples et économiques, il y a la partie alimentation au niveau des courses. Du coup, ça pourrait être pas mal, hein?
3: Mais oui.
0: Eh oui. Bon, c'est pas tout ça, Sébastien, mais effectivement, faut qu'on joue au bretzel ou pas bretzel. Je vous rappelle les règles. On a 3 propositions sur une thématique donnée. Si c'est alsacien, vous me dites bretzel. Si ce n'est pas alsacien, vous me dites pas bretzel. Vous avez 5 secondes pour me répondre entre chaque proposition. Et il vous faut 2 bonnes réponses pour remporter la partie. Vous êtes prêts? On lance le chrono?
3: Tout à fait.
0: C'est parti, on lance.
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0: Allez, on joue avec cette chaleur, on va jouer avec les points d'eau pour se rafraîchir et les lacs notamment. Première proposition, le lac de Madine. Bretzel ou pas bretzel?
3: Pas bretzel.
0: Bonne réponse, effectivement, c'est dans la Meuse, donc on n'est pas du tout dans l'Alsace. Ça. On poursuit, Sébastien, sur cette lancée, je l'espère. Le lac d'Alfeld. Bretzel ou pas bretzel?
3: Bretzel.
0: Bon, bingo! Effectivement, c'était dans le Haut-Rhin. Ben voilà, une affaire rondement menée, Sébastien. Bravo!
3: Non, mais je suis les lacs et tout ça. C'est pour ça. Je la pêche et je regarde les lacs et oui, ils sont bien.
0: Ah, d'accord, très très bien. Ben voilà, c'était le bon jour. Fallait jouer avec nous. Vous repartez donc avec votre coffret par ici, les économies de notre chroniqueur, pardon, Valère Coréard, que vous retrouvez tous les matins à 10h50 sur Ici Alsace. Merci d'avoir joué avec nous, Sébastien.
3: Merci beaucoup.
0: Je vous souhaite une belle soirée, au revoir et de gros bisous.
3: Et à vous aussi. Au revoir.
0: 17h49, on continue en musique avec un titre qui me rappelle toujours le film Intouchable. Je vois Brice, alias Omar Sy, qui danse de tout son corps et de toute son âme sur ce titre. C'est celui d'Earth, Wind & Fire, Boogie Wonderland. Je vous souhaite une belle soirée avec Ici Alsace. Bienvenue.

0: Dans un instant, votre point d'actualité, tourné notamment vers ces températures records en Alsace. On en touchera un mot dans un instant avec notre prévisionniste de météo suivi Alsace. Mais juste avant ça, une nouveauté ici à Alsace justement, Gaëtan Roussel et son titre « Tout s'en va » sur votre radio locale ici.
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0: C'était Gaëtan Roussel et sa nouveauté Tout s'en va. Point sur votre météo de cette fin de journée et surtout sur les infos dans un instant.
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0: 18h, vous êtes à l'écoute de votre radio locale, Ici Alsace. L'actualité du jour, Julia Boufis, bonsoir.
2: Bonsoir à tous.
0: Le plus chaud de la canicule reste à venir en Alsace.
2: Et oui, vous allez continuer de transpirer à grosses gouttes. Le pic des températures est attendu en milieu de semaine. Selon notre prévisionniste de météo suivi Alsace, Loïc Alter.
3: Cette chaleur va continuer à nous accompagner ces prochains jours et même toute la semaine. Le pic va arriver entre aujourd'hui et milieu de semaine avec des températures maximales comprises entre 37 et 39 degrés. On se rapproche doucement des records puisqu'on a déjà atteint les 38 degrés sur certaines stations. Cet épisode de chaleur, cette canicule, selon les derniers modèles, va perdurer jusqu'à fin de semaine, voire le week-end. Il y a peut-être une part de sortie qui se dessine pour début juillet, mais pour l'instant, c'est encore bien incertain.
2: Le Bas-Rhin et le Haut-Rhin restent en orange sur la carte de Météo France demain. Mais ailleurs en France, 54 départements sont en rouge. Un drame dans le Vaucluse, dans le sud de la France, sans doute en lien avec ces fortes températures. Deux enfants de 2 et 4 ans ont été retrouvés morts dans une voiture sur le parking d'une résidence cet après-midi. Une enquête a été ouverte pour déterminer les causes de la mort, mais la piste de la canicule est privilégiée, selon la procureure de Carpentras. En Alsace, malgré cette canicule, les épreuves du bac ont été maintenues l'après-midi cette semaine. Un choix de l'Académie de Strasbourg, mais pas sans adaptation pour que les examens se déroulent au mieux pour les élèves, selon le recteur Olivier Klein, invité d'ici matin.
4: On a beaucoup travaillé avec la direction des examens et des concours pour adapter les salles d'examen, pour vérifier centre d'examen par centre d'examen. On travaille aussi avec les universités qui n'ont plus d'étudiants et s'ils peuvent et ils peuvent, ils nous l'ont proposé, nous prêter des salles à proximité de climatisées à proximité de centres d'examen. Évidemment, on a donné des consignes, mettre de l'eau, réfrigérer les pièces, déplacer les salles d'examen au nord plutôt que dans des salles au sud. Mais pour l'instant, notre priorité, c'est la continuité des examens, mais aussi la protection et des personnels et des élèves.
2: Une interview d'Olivier Klein, recteur de l'Académie de Strasbourg, à retrouver en longueur sur notre site ici.fr. Quand le thermomètre explose, eh bien la pollution aussi, notamment à l'ozone dans les villes. Alors la métropole de Strasbourg et l'agglomération de Mulhouse ont décidé la gratuité des transports en commun pour la journée de demain. Le préfet du Haut-Rhin, de son côté, déclenche la procédure d'alerte et baisse de 20 km/h la vitesse maximale sur les routes et autoroutes. Donc quand on est limité à 90, on roule à 70 et à 130, eh bien on passe à 110.
0: Un appel à témoins lancé par la gendarmerie du Bas-Rhin.
2: Après un accident jeudi dernier vers 20h, une femme de 58 ans à trottinette électrique a été percutée par un véhicule à la sortie du village de Roto, véhicule qui a pris la fuite. Alors si vous avez la moindre information pour aider les enquêteurs, contactez la gendarmerie de Schirmeck.
0: Plan social chez le groupe Ebra.
2: 400 postes supprimés sur la base de départ volontaire, annonce cet après-midi du groupe de presse régionale Ebra à cause de la chute de ses ventes. L'Alsace va perdre 12 postes. Les dernières nouvelles d'Alsace, 49. Tous les services sont concernés par ce plan social. Jean Tuffer, délégué SNJ-CGT des DNA.
5: On voit que là, ça touche toutes les catégories professionnelles, tant la rédaction que les services techniques, la vente et aussi l'entretien.
6: Comment est-ce que la direction explique cela ?
5: Elle explique le fait que les conditions sont mauvaises pour la presse, que le numérique, c'est compliqué, que la publicité, c'est très compliqué, que la publicité sur le numérique, c'est capté 80% par les GAFAM. Il y a aussi un déficit, on va dire, d'image. On est un grand groupe de presse, les bras, sauf que c'est réparti en 9 titres et on est pénalisé notamment par les moteurs de recherche parce qu'il y a un truc qui s'appelle les duplicates, c'est-à-dire que nos informations, même si on est à la source, à l'origine, elle est multipliée x 9 dans les titres, notamment pour les informations générales.
2: Jean Tuffer, délégué SNJ-CGT des dernières nouvelles d'Alsace au micro d'Olivier Vogel. À la Coupe du Monde de football, eh bien, il faudra veiller un tard pour voir jouer nos bleus. L'équipe de France affronte l'Irak ce soir à 23h à Philadelphie. Et puis on termine avec cet hommage à cette chanteuse emblématique Gesche Paty. Elle chantait Étienne à la fin des années 80. Eh bien, elle est décédée à l'âge de 80 ans la nuit dernière, des suites d'une longue maladie. On se fait maintenant un petit point météo, Marion, et bon, ben, chaleur, hein.
0: Une vigilance orange toujours, Julien, pour nos deux départements. Orange pour nos deux départements pour le phénomène canicule. On a eu une petite activité orageuse, je dirais, sur la fin d'après-midi. C'est en train vraiment de... Enfin, ça n'a même pas été très, très important. Mais on retrouve finalement un ciel beaucoup plus dégagé, de belles éclaircies sur la fin de journée. Cette nuit, pareil, ciel dégagé, très étoilé. Et on se réveillera à nouveau demain matin sous le soleil. Côté température, donc chaleur. En ce moment même, on relève toujours 32 degrés à Agneau et Guebwiller, 33 à Aubernais, Colmar et Célestat, 34 à Strasbourg. Ça va baisser au cours de la nuit. On devrait aussi entre 19 et 22 degrés, de quoi nous permettre de respirer un petit peu plus sur les routes. Ça se passe bien. On a les traditionnels ralentissements au cœur des grandes agglomérations, Strasbourg, Mulhouse. Je peux simplement vous dire que si vous êtes sur l'A35 et que vous arrivez à hauteur de Baldersheim, quand vous prenez l'échangeur en direction de Mulhouse, l'échangeur pour rejoindre l'A36, il y a l'air d'avoir des petits travaux, en tout cas ça a l'air d'être fermé, ça crée quelques ralentissements dans la zone, mais c'est vraiment léger. On reste à votre écoute au 03 88 25 02 02.
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0: Ça, c'est un classique qu'on chante à tue-tête, qui va nous faire sauter un petit peu, je dis rien, à la maison, tapoter le volant dans la voiture. C'est Freed from Desire de Gala. Vous êtes à l'écoute de votre radio locale, ici Alsace. Belle soirée à tous.

0: Sweet From Desire, un titre que l'on aimerait bien chanter à tue-tête ce soir si la France l'emporte face à l'Irak. Match à suivre à partir de 23h.
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0: Merci de nous avoir choisis. Ensemble, on profite de cette fin de journée sous le signe de l'actu locale, de la musique et de la bonne humeur. Et ceux qui vont d'ailleurs nous donner le sourire, c'est Bernadette et Jean-Claude, alias Patricia Veller et Denis Germain. C'est notre duo d'humoristes alsaciens en jet lag en ce moment. Avec, on parlait justement de cette coupe du monde de foot et ces matchs à des horaires parfois un petit peu fous. Leur avis sur la question à découvrir avant 19h. Mais avant ça, coup de projecteur sur les Nuit de Saint-Gilles, un spectacle son et lumière qui mérite le coup d'œil. L'invité d'ici on sort en bouche, c'est à venir après le titre de Benjamin Biolay, Écran total. Et je crois qu'on est dans le thème sur Ici Alsace, il fait chaud, c'est la canicule, c'est le soleil. Alors on chante avec vos artistes préférés sur votre radio locale Ici Alsace. Très bon début de soirée.

0: Ça colle au temps actuel, c'est frais, c'est le nouveau Benjamin Biolay. Écran Total, un single pour annoncer la sortie prochaine de son album L'Ultra Bleu en septembre. Encore un petit peu de patience. Il est 18h14, place maintenant à Ici, on sort, on bouge. C'est un coup de projecteur tous les soirs sur les événements de notre territoire. À l'image des Nuits de Saint-Gilles, un spectacle son et lumière qui est proposé chaque été sur la commune de Saint-Pierre-Bois dans le Bas-Rhin. Un événement en partenariat avec votre radio locale ici Alsace. Et pour nous le présenter, j'accueille ce soir Michel Jourdain, qui est président des Cavaliers du Rêve, l'une des associations à l'œuvre sur l'événement. Bonjour Michel.
1: Bonjour.
0: Alors cette année, l'intitulé du spectacle, c'est Auria, au-delà du royaume. Expliquez-nous dans quel univers vous allez nous transporter, comment vous allez nous en mettre plein les yeux.
1: Alors, c'est un spectacle son et lumière, donc avec plus de 200 figurants, une vingtaine de cavaliers, il y a que Tiflo qui sera présent, mais c'est aussi et surtout une histoire, l'histoire d'Auria. Auria, la princesse, une princesse un peu particulière, qui est très curieuse et très téméraire également. Et puis c'est aussi l'histoire de son père, le roi, qui lui, par contre, est d'une habileté extrême et il festoie tout le temps. Donc, un jour, le maître Queux va voir le roi et lui dit que toutes les réserves sont vides, que les champs ne produisent plus, que les vergers, il n'y a plus de fruits, que les vaches ne produisent plus de lait, que les poules ne pondent plus. Et Auria, qui entend cela, va quitter le château, va sortir au-delà du royaume et va essayer de comprendre, de trouver la raison pour laquelle eh bien, les champs ne produisent plus, la terre ne produit plus.
0: Oui, au-delà de l'histoire, j'ai l'impression que c'est un peu poétique aussi, Michel, finalement, ce spectacle.
1: Il y a une partie poétique, il y a une partie fantastique également, puisque Auria, dans son voyage, avec quelques-uns de ses amis, va rencontrer des êtres étranges, extraordinaires, certains effrayants, d'autres plus sympathiques, jusqu'à trouver la raison pour laquelle les terres ne produisent plus.
0: D'accord. Donc là, on a un petit peu la trame de l'histoire. Je vais rebondir parce que je le disais précédemment, j'ai dit l'une des associations aux manettes du spectacle, parce qu'a priori, il n'y a pas que les Cavaliers du Rêve qui ont travaillé sur cette édition. Qui est-ce qui a contribué à la création de ce spectacle et en combien de temps on monte un show de cette ampleur, Michel ?
1: Alors, de cette ampleur, il faut 2 ans. Là, on est en train de finaliser 2027 et on commence déjà à réfléchir à 2029. Alors, essentiellement, les personnes qui écrivent, il y a un groupe composé d'une dizaine de personnes qui écrivent les scénarios, qui recherchent des musiques, qui cherchent des lieux et des décors très particuliers et sympathiques. Mmh. Ensuite, une fois que ce groupe, dans lequel il y a à la fois les Cavaliers du Rêve, il y a aussi des personnes d'une association de danse qui s'appelle Entre Elles, c'est de la danse en ligne, et qui est une association de Saint-Pierre-Bois. Et cette petite équipe réfléchit à des scénarios différents. Donc pour 2027, nous aurons une histoire qui nous amènera dans la mythologie scandinave. Donc on change tout à fait de l'histoire. Pour celle-là qui est là, mais combien de temps ? Donc il a fallu 2 ans pour la créer. Et puis à peu près plus d'un an pour construire les décors, pour construire les costumes. Il n'y a pas loin de 300 costumes. Alors on a la chance d'avoir avec nous là aussi une association de couturières qui toute l'année crée les costumes pour que l'on va présenter ensuite en spectacle.
0: Une grosse machine, on l'a compris, beaucoup de monde qui travaille. Je vous rendrai visite d'ailleurs sur le site Les Nuits de Saint-Gilles, hein, où tout est recensé. Michel, pour terminer, quand est-ce qu'on pourra donc assister à cette représentation, à ces représentations? Est-ce qu'il y a un tarif spécifique ?
1: Oui, alors il y a 3 soirées. La première, c'est le samedi 27, donc dans quelques jours, là, le samedi 27 juin. Et puis 2 autres, le vendredi 3 juillet et le samedi 4 juillet. Alors on ouvre les portes à 18h. De 18h jusqu'au début du son et lumière qui débarque au début de la nuit, nous proposons des animations tout au long de la soirée, que ce soit des clowneries, des acrobaties, des percussions, de la danse avec Entre Elles, de l'escrime artistique, donc pendant pendant plus de 3 heures des animations non-stop pour proposer aux personnes qui seront là.
0: Un programme bien chargé, on l'a noté, et puis bah, ce joli spectacle son et lumière à découvrir. Je rappelle son titre, Auria, au-delà du royaume, et puis cette première représentation, on note dans l'agenda, c'est ce samedi le 27 juin. Merci beaucoup Michel Jourdain.
1: Merci à vous de m'avoir accueilli, c'est vraiment très très gentil de votre part. Et puis, si vous venez nous faire un petit coucou sur le site, c'est avec joie qu'on vous accueillera.
0: Merci beaucoup Michel, je rappelle que vous êtes président des Cavaliers du Rêve Association qui a œuvré avec bien d'autres sur cet événement, un événement en partenariat avec votre radio locale ici Alsace. Vous notez ça dans l'agenda et moi je vous mets un petit Michel Delpech pour se faire plaisir avec Tu me fais planer, les 18h19 sur ici Alsace.

0: La mythique France Gall avec son titre « Débranche » sur votre radio locale ici Alsace. 33 degrés dans le secteur de Mulhouse, 34 à Strasbourg, il fait encore chaud en Alsace aujourd'hui, donc difficile de sortir, voire même d'avoir de l'appétit. Quoique Patrice Gascoin va remédier à ça avec ses coulisses TV, focus dans quelques minutes sur la chef la plus étoilée du monde, à retrouver dans l'un de nos feuilletons. Explication à suivre après celui qui a brillé ce week-end au Stade de France, Bruno Mars se prépare avec I Just Might.
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0: que j'aurais fait ce concert. Je suis sûre que vous avez dû vous éclater si vous étiez au Stade de France ce week-end. 18h32, on part sur les routes où il ne se passe pas grand-chose. À vrai dire, ce soir, c'est plutôt calme. Vous circulez bien, s'il y a un souci, le réflexe. 03 88 25 02 02 pour jouer la carte de la solidarité ici Alsace.
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0: Pour faciliter votre quotidien ici, avec des infos pratiques tout simplement. Sachez qu'en cette période de forte chaleur, les grandes villes comme Strasbourg et Mulhouse proposent aux personnes vulnérables, notamment les plus de 65 ans et toute personne majeure en situation de handicap, de s'inscrire sur ce qu'on appelle les registres canicules pour être suivi par des bénévoles ou alors des agents du centre communal d'action sociale en cas de vigilance de niveau 3. L'inscription, elle peut se faire en ligne ou directement auprès du CCAS. Et puis, ces fortes chaleurs sont aussi responsables d'une forte pollution atmosphérique à l'ozone. De fait, la ville de Strasbourg encore rend les transports en commun gratuits dès demain. CTS, bus, tramway, comptez 2,50€ l'aller-retour aussi pour le réseau 67 de la région Grand Est et 3,50€ pour la location d'un vélo mécanique à la journée. À Mulhouse aussi, les transports en commun seront gratuits ce mardi. Plus d'infos disponibles sur notre site ici.fr.
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0: Avec la playlist Ici Alsace, justement, voici Jean-Louis Aubert, Temps à nouveau, les 18h34.

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0: Ici Alsace avec vous et Benabar, quoi qu'on dise. Et le retour des coulisses TV à présent avec vous, Patrice Gascoigne. Chaque jour, une plongée dans le monde du petit écran avec vos invités. À votre micro aujourd'hui, la chef la plus étoilée du monde, que l'on retrouve aussi en ce moment dans l'un de nos feuilletons.
1: C'est un feuilleton de TF1 qui a le goût, l'odeur, la texture d'une émission de cuisine.
2: Je trouve que vous en êtes très bien sorti en remplaçant le fenouil par de la poire. Quant au poivre long, il amène une belle complexité boisée. Alors c'est différent de la fraîcheur anisée attendue, mais tout aussi intéressant. Félicitations, je vous mets 17.
1: Merci chef Clotilde Armand, chef de fiction bien sûr, puisqu'il s'agit d'un personnage incarné par la comédienne Elsa Lunghini dans le feuilleton quotidien de TF1, Ici tout commence. Mais figurez-vous que cette grande école culinaire fictive, le fameux Institut Auguste Armand, a vu débarquer une vraie chef depuis la semaine dernière, et pas n'importe laquelle, Anne-Sophie Pic, la chef la plus étoilée au monde, que l'on a déjà vue notamment dans Top Chef sur M6. Jusqu'à vendredi, elle joue son propre rôle dans Ici tout commence. La voilà en charge des examens de fin d'année de l'Institut Auguste Armand. Inutile de vous dire que cela met la pression aux élèves. Anne-Sophie Pic, je lui ai passé un petit coup de téléphone pour lui demander pourquoi elle avait accepté cette nouvelle expérience. Jouer devant les caméras. Anne-Sophie Pic.
3: Alors tout d'abord, j'ai répondu à une invitation pour participer à quelques épisodes. Et puis d'autre part, c'est vrai que c'est le challenge et finalement la curiosité et le défi que constituait cette proposition. Moi qui suis fan de cinéma, je trouvais intéressant d'aller dans un domaine finalement que je connais très peu.
1: Mais étiez-vous déjà téléspectatrice de Ici tout commence, Anne-Sophie Pic?
3: Alors oui, c'est exact que depuis le début 2020, j'ai suivi le feuilleton et je continue à le suivre. En fait, j'ai regardé cette série aussi parce que Catherine Marchal, elle avait choisi ma veste de cuisine et qu'elle suivait quelque part un peu mon parcours pour s'en inspirer. Et aussi, troisième raison, mon fils commençait à se projeter à l'Institut Life, anciennement Institut Paul Bocuse, et que donc cette série était assez dans l'esprit de ce qu'est l'Institut Life aujourd'hui, une école quelque part de commerce, mais pour nos métiers de cuisine et d'hôtellerie.
1: Anne-Sophie Pic, une vraie grande chef qui joue dans une école de cuisine fictive. C'est tous les jours jusqu'à vendredi à 18h30 dans Ici tout commence sur TF1. À demain, car ici, tout commence par des coulisses télé.
0: Oh, bien joué Patrice, d'autres suggestions à retrouver demain sur Ici Alsace. Et pour ceux plus intéressés par le sport, restez à l'écoute, notre duo d'humoristes alsaciens. Quelques commentaires concernant le mondial de football. Bernadette et Jean-Claude, c'est juste après Simply Red. 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

0: Très belle soirée à l'écoute d'Ici Alsace, c'était Simply Red.
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0: Rire de notre vie, c'est ce que font chaque jour Patricia Veller et Denis Germain, notre duo d'humoristes alsaciens, plus connus d'ailleurs sous les noms de Bernadette et Jean-Claude. Et en pleine Coupe du Monde, la discussion du jour ne pouvait que tourner autour du football.
3: Salut Fréti.
4: Salut Rémi.
3: Non, la récupération. Mais à nos âges.
4: C'est plus difficile, on a la récupération plus lente.
3: Évidemment. Je veux dire, ces horaires de match du mondial, évidemment, ouais. ça nous fout en l'air parce que ça, on est jet-lagué.
4: Mais c'est ça.
3: On a le jet-lag, mais chez nous. Voilà. Rapport à ce que. Ben oui, alors c'est. Une fois c'est 18h, une fois c'est 22h, une fois
4: c'est. Quand c'est pas 2h du matin, bon, écoute, ça non, nous complique quand même la vie.
3: La vie, ça a un impact sur la physiologie de nos corps.
4: Mais aussi,
3: ça a un impact sur la vie de famille.
4: La vie de couple, là, elle m'a tout de suite gueulé dessus. Elle a dit, on n'a plus de vie de couple.
3: Ah bon? Mais vous en aviez encore une?
4: Mais elle est toujours dans le fond. Voilà. Elle croit que ça va revenir.
3: Ah oui, elle attend les tirs au but. Et alors moi j'ai dit, pareil, qu'est-ce qu'on bouffe? À quelle heure on mange? Alors froid, odeur chaude, tout ça. Enfin bon, c'est le bordel.
4: Physiquement, c'est dur.
3: Et alors, conjuguer le mondial avec l'activité professionnelle.
4: Impossible.
3: Là, ça c'est impossible. Hein. Je ne sais pas comment font les champs. Hein.
4: Moi je suis pris des conchés.
3: Voilà, autant le boulot à vélo, ça je comprends, mais le boulot avec Mondial, ça... non.
4: C'est difficile.
3: C'est pour ça que
4: faudra qu'ils réfléchissent à ça.
3: Oui, c'est pour ça que nous, on a arrêté le boulot, là, pour l'instant. On est en pause. Voilà.
0: Ben écoutez, vous avez bien raison. De notre côté, on n'a pas franchement envie de se faire une pause de votre humour, alors rendez-vous sur ici.fr pour d'autres échanges de Bernadette et Jean-Claude. Ça, on adore. Eurythmics, ça met de bonne humeur. Voici Sweet Dreams.

0: Peu importe, on adore. À suivre en début de soirée, un début de soirée en musique avec Laurent Petit-Guillaume qui nous rejoindra dans quelques minutes avec l'émission 100% années 80. L'idée, vous l'avez compris, c'est de se faire plaisir avec nos grands classiques. Juste avant ça, Pascal Obispo, Lucie.
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0: Pascal Obispo sur votre radio locale ici Alsace.
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0: Il est 19h, le temps pour moi de vous quitter, de vous souhaiter une belle soirée. En compagnie de Laurent Petit-Guillaume, votre émission 100% années 80.
2: La température moyenne aujourd'hui a atteint 29,2 degrés, ce qui fait de ce lundi la troisième journée la plus chaude jamais mesurée en France. 5 départements supplémentaires vont basculer en vigilance rouge canicule demain, soit un nouveau record de 54 départements en rouge, 35 en orange. Et derrière, les chiffres du jour, ce drame à Carpentras dans le Vaucluse, 2 enfants sont morts, retrouvés inanimés dans une voiture en pleine chaleur. Ça s'est passé en début d'après-midi à Delbossard.
3: C'est la mère qui a alerté les pompiers un peu après 13h. Ces deux garçons de 2 et 4 ans étaient inanimés dans la voiture, stationnée devant le pavillon d'une impasse du quartier du Bois de Lubac. La piste de la canicule est privilégiée, indique la procureure de la République de Carpentras. Le département est en vigilance orange depuis midi. Il faisait environ 35 degrés aujourd'hui à la mi-journée. Les circonstances exactes pour l'heure restent floues. L'enquête confiée à la police devra déterminer si la mère a oublié ses enfants dans la voiture en rentrant des courses ce matin, ou si les deux enfants sont d'eux-mêmes retournés dans cette voiture après être revenus des courses. Le maire de Carpentras, dans un communiqué, adresse ses condoléances à la famille. Il se dit abasourdi par ce drame.
2: Adèle Bossard, ici Vaucluse. 90% de la population française est exposée à ces chaleurs extrêmes. Sébastien Lecornu va présider une nouvelle cellule interministérielle de crise à Beauvau demain matin. Pour faire face, les écoles, les collèges ferment leurs portes. Plus de 1350 aujourd'hui, selon les derniers chiffres du ministère de l'Éducation, et en Touraine, à jouer les tours. Le matin, les écoles étaient ouvertes pour tous et l'après-midi uniquement pour les enfants dont les parents travaillent ou ceux qui vivent dans des appartements mal isolés. Malgré cette mesure, beaucoup ont préféré garder les enfants à la maison, Yvan Planteil.
4: Sur les 255 élèves de cette école de Jouer-les-Tours, moins d'une dizaine est restée cet après-midi. Nathalie habite en face et comme la majorité des parents, elle préfère avoir sa fille Mélina avec elle.
5: Là, je bois et je me renverse de l'eau sur moi.
6: Moi, en étant à la maison avec elle, je la force à boire régulièrement. Je la rafraîchis. Si elle accepte d'aller à la douche, elle va faire une petite douche.
4: Son appartement est une bouilloire thermique. Chaque pièce a son ventilateur, les volets sont fermés. Et il fait pourtant une trentaine de degrés dans le salon. Nathalie a donc finalement prolongé son arrêt maladie pour être auprès de sa fille.
6: Oui, il faut qu'on travaille, il n'y a pas de problème. Mais aussi un enfant qui est en classe, dans une classe où il fait 41 degrés, il fait trop chaud. Donc je ne vois pas ce que ma fille va faire à l'école.
4: Et on aimerait bien rénover nos 14 écoles, rétorque le maire de Jouer-les-Tours. Mais Frédéric Ogis pointe des procédures trop lourdes et trop longues.
7: On a lancé des audits, mais il faut 2 ans. Parce que sinon, vous vous retrouvez dans une situation où, comme vous n'avez pas su tout le protocole, on vous dit vous avez pas des subventions. Sauf qu'on va investir 1 million par école. Vous voyez, qu'il y ait quelques subventions, ça va aider le budget communal pour aller plus vite.
4: Et la ville avait bien installé des ventilateurs l'été dernier dans ses classes. Ils ont tous disparu l'année suivante, regrette le maire.
2: Yvan Planteil, vous retrouvez un dossier complet sur cet épisode caniculaire sur ici.fr et l'appli ici. L'urgence n'a pas été prise en compte dans l'affaire précédant la mort de Liana. C'est la principale conclusion du premier rapport d'inspection de la gendarmerie et de la justice remis aujourd'hui, qui se concentre sur le traitement de la plainte de Rosa, 10 ans, accusant Jérôme Barella d'une cinquantaine de viols. Le parquet d'Auch et la gendarmerie de Lectoure dans le Gers sont pointés du doigt. 19h03, vous écoutez ici dans un peu moins de 4h maintenant. Les Bleus jouent pour une qualification en 16e de finale de la Coupe du Monde de foot. Ce soir, 23h, heure française contre l'Irak. Nicolas Perronnet, vous êtes à Philadelphie aux États-Unis pour ici. L'équipe de France a parfaitement entamé son mondial face au Sénégal. C'est le choc des extrêmes ce soir, Nicolas.
8: Oui, choc des extrêmes entre les Bleus qui font partie des grands favoris, on sait, de cette compétition. Et puis cette équipe d'Irak qui a arraché le tout dernier billet, le 48e, pour vivre ici aux États-Unis la deuxième Coupe du Monde de son histoire, 40 ans après. Alors aucun joueur connu, aucune star dans cette sélection irakienne, qui a largement perdu son premier match face à la Norvège, 4-1. Donc oui, a priori du tout cuit pour les Bleus qui seront, vous l'avez dit, qualifiés en cas de victoire pour les 16e de finale. Il faudra sans doute avant tout quand même braver les éléments ce soir pour atteindre ce premier objectif, car Philadelphie est menacée par la météo. Il y a une alerte en cours ici et les médias locaux sont assez alarmistes sur les conditions dans lesquelles vont se jouer cette rencontre, avec donc de fortes pluies sans doute et un risque d'interruption du match, puisque les règles fédérales américaines imposent que ce soit le cas si un éclair frappe dans un rayon de 8 miles, donc environ 13 kilomètres. Le protocole impose dans ce cas-là que la rencontre soit interrompue durant 30 minutes.
2: Et on espère que les éclairs seront dans le jeu des Bleus. Merci beaucoup Nicolas Perronnet, avec les moyens techniques de Geoffroy Marianne devant le stade de Philadelphie. On vous retrouve donc, si tout va bien, 23h pour commenter cette rencontre sur ici et ici.fr ainsi que sur notre chaîne YouTube.
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0: La météo de cette fin de journée sur notre territoire alsacien, eh bien c'est toujours cette vigilance orange pour le phénomène canicule qui impacte nos deux départements. On retrouve néanmoins un ciel parfaitement dégagé malgré les petits orages qu'on a eu sur la fin de journée. À cette heure-ci, il fait encore chaud, 29 degrés à Niederbronn-les-Bains, 31 à Guebwiller, 33 à Mulhouse, Colmar, Célestat, jusqu'à 34 degrés à Strasbourg. Une nuit avec un ciel dégagé, des températures entre 19 et 22 degrés. On devrait se réveiller demain matin sous le soleil.
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10: Bonsoir à tous, très heureux de vous retrouver comme chaque soir pour repartir dans les années 80. Bah, pour moi, c'était mes débuts à la radio, l'époque des radios libres. Et peut-être qu'on a partagé pendant cette période-là quelques-uns des tubes choisis ce soir. Ça commence comme ça.

0: U2, c'était New Year's Day.
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0: Ah, dans les années 80, on peut dire qu'on a eu la chance de découvrir ce groupe irlandais et très rapidement de devenir fan, notamment grâce à ce titre sorti en janvier 83, extrait de l'album War, sur lequel figurait Sunday, Bloody Sunday, et qui va installer U2 dans l'univers du rock engagé. New Year's Day, c'est une chanson inspirée par le mouvement polonais Solidarnosc. Et depuis, bon, bah, on est resté fan de U2, on attend le prochain album à la rentrée. Pour patienter, on change de registre, on garde un petit accent anglais. Jane Birkin, quoi ?
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0: Noé Wheeler, toi femme publique. Un tube, un seul pour Noé Wheeler, numéro 1 du top 50 en 85 et beaucoup de passages radio à l'époque pour cet artiste qui a commencé sa carrière dans les années 70 et qui a même été en première partie de Juliette Gréco à l'Olympia. Eh ouais. La suite de 100% années 80, c'est avec un groupe qui lui aussi nous a offert de nombreux tubes dans les années 80. Just Around the Corner, Cock Robin arrive dans un instant.
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0: 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Ça continue, mais avant cela, quelques infos près de chez vous.
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2: En Alsace, on n'a pas le décor du lac du Connemara, comme dirait un certain Michel, mais on a celui du Tour des Quatre Lacs. Un superbe circuit de randonnée à faire absolument dans le massif des Vosges, avec le retour des beaux jours. Attention, cependant, ce n'est pas forcément accessible à tout le monde, puisqu'on part sur un parcours de 17 km tout de même, avec 700 mètres de dénivelé positif, donc ça grimpe pas mal. Mais promis, ça vaut le détour. Vous pourrez admirer le lac vert, le lac du Forlet, le lac noir et bien sûr le lac blanc. L'avantage de cette randonnée en plus, c'est qu'elle est balisée par le club vosgien, donc impossible de vous perdre, à part bien sûr si vous êtes comme moi. Enfilez vos baskets de rando, prenez vos bâtons et partez à l'aventure du circuit des Quatre Lacs.
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0: le duo Jermaine Jackson et Piazzadora, When the Rains Begin to Fall.
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0: Ah, quand on replonge dans les clips des années 80, comme celui du duo Jermaine Jackson et Piazzadora, on se dit que c'est la décennie des couleurs bien pétantes, des coiffures bien pétards. Il y a du volume et du flashy sans limite. Autre exemple, le duo Modern Talking, dans le genre brushing monumental, ils sont les rois. Et ça marche avec leur musique. Durant l'été 86, c'est Brother Louis qui les installe au top du top. Ils y resteront d'ailleurs jusqu'en septembre. Et ici, on s'en prive pas, surtout pas.
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0: Baltimora avec Tarzan Boy. Encore un coup des Italiens dans les années 80, l'Italo Disco frappe régulièrement très fort. Ce Tarzan Boy du groupe éphémère Baltimora va rencontrer durant l'été 85 un énorme succès international. Et pour danser, c'est vrai, c'était idéal. Bientôt 20h, l'heure de Décibel. Ce soir, Émilie Mazoyer reçoit le chanteur belge Fredz. Mais en attendant, c'est Bonnie Tyler qui arrive avec Total Eclipse of the Heart juste après ça.
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2: Oui, il est 20h et c'est Décibel, toute l'actualité musicale avec ce soir. Tenez-vous bien, un artiste québécois qui n'a

0: Il s'appelle Fred, il a 24 ans. Big Flo et Oli sont fans. Charlotte Cardin l'a invité à faire les premières parties de sa tournée. Et il va sortir l'année prochaine son 5e album. Il est grand temps qu'on fasse connaissance. Fred, et ce soir pour la première fois dans Décibel.
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0: Salut à toutes, salut à tous et bienvenue dans ce premier Décibel de la semaine. On est le 22 juin, c'est la dernière semaine d'école pour Décibel, mais croyez-moi, on va vous gâter, on va avoir une semaine folle qu'on terminera à Rochefort en direct du festival Sœurs Jumelles avec tout un tas d'invités. Et puis ce soir, donc on est avec Fred, que vous allez rencontrer, un Québécois que vous allez adorer. Ce soir également, c'est l'anniversaire de Nicolas Sirkis, le chanteur d'Indochine. Donc un petit indo, évidemment. Évidemment, à la fin de l'émission, notre coup de cœur du jour, c'est la toute nouvelle chanson de Kali qui reviendra en septembre avec un nouvel album. Il vient d'en dévoiler un premier extrait. Et puis, on va jouer au blind test aussi avec les chansons qui parlent d'histoires, de belles histoires ou d'histoires tristes. Ça, vous verrez bien. En tout cas, si c'est un thème qui vous inspire, vous pouvez déjà appeler Sadika au standard pour jouer avec nous. Le numéro, le 0810 055 056. Et bonsoir Fred.
3: Bonsoir Émilie.
0: Bienvenue dans Décibel. Fred, votre vrai prénom c'est Frédéric, donc on vous appelle Fred dans la vie. Mm-hmm. Mais Fred, avec le Z à la fin, c'est un peu la version de vous, super-héros qui monte sur scène. C'est ça l'idée?
3: C'est exactement ça, tu l'as très bien résumé. Je vois vraiment comme deux Fred, mais Fred en tout cas a des pouvoirs que j'ai clairement pas.
0: Moi je sens plein de pouvoirs là dans ce studio, je sens que c'est Fred qui est là aussi, mais Fred qui me sourit gentiment. Alors pour être totalement transparent, Fred, ça fait un moment qu'on en parle dans Décibel, qu'on se dit on aime beaucoup ce garçon parce que sur le 3e album en 2024, Demain il fera beau, dessus il y avait cette chanson assez dingue qu'on a beaucoup chantée dans les couloirs de la radio.

Il était grand temps qu'on invite Fred dans Décibel. Donc ça, c'était le troisième album. L'année dernière, 2025, le quatrième album est sorti. On s'enverra des fleurs. Et dessus, il y avait Extraordinaire.

0: C'est bien, juste avec ces deux extraits, le stade est extraordinaire. On peut commencer à essayer de dessiner le portrait artistique de Fredz, quelque part entre le rap, j'ai l'impression que c'est votre une de vos bases musicales, mais aussi la pop, mais aussi le piano, mais aussi la guitare. Dans quelle case je peux vous ranger?
1: Ah, ça c'est une grande question, ouais, Emily. Je pense que c'est vraiment à la frontière, comme vous l'avez dit, du rap et de la pop.
0: Ouais.
1: Parce que j'ai commencé avec vraiment en écoutant beaucoup de rap et en étant persuadé que je pouvais pas chanter. Parce que j'avais peur de mal chanter. J'avais l'impression que je chantais
0: mal. Comme Orelsan. Il a dit pareil, lui. Il a mis du temps à oser chanter, même sur ses propres refrains, tout ça. Ouais.
1: Ben, exactement, même chose. J'étais complexé par ma voix. Donc, pour moi, je voulais m'exprimer. Donc, c'était un rap que j'allais le faire. Et puis ensuite, ça m'a pris 2-3 années pour me convaincre que premièrement, l'autotune, ça marche bien.
0: Oui, c'est vrai. Et tout le monde sent ça, il n'y a pas de raison.
1: Voilà, et que malgré tout, quand même, je pense que j'arrive à chanter.
0: Alors, votre parcours artistique, il est super intéressant parce que vous commencez vraiment tout seul, devant un ordinateur, avec des tutos, des vidéos sur YouTube. Vous avez d'abord appris la guitare, c'est ça, quand vous aviez 15 ans. Donc, c'était à moins de 10 ans.
1: Ouais, c'est ça. Ça fait 7 ans que j'ai sorti ma première chanson.
0: Ouais.
1: 10 ans à peu près que je joue de la guitare.
0: Ouais.
1: Et que j'ai peut-être même désappris la guitare parce que j'ai mis ça de côté pour me concentrer sur les paroles.
0: Ouais. Et qu'est-ce qui vous attirait au départ? C'était vraiment pour être tout seul dans votre chambre, gratter de la guitare, etc. Ou est-ce que déjà vous vous êtes dit, ok, la musique, ça va être mon moyen d'expression à moi, ado à l'époque, qui a des trucs à dire?
1: Ouais, en fait, c'est venu après une séparation amoureuse.
0: Ah oui.
1: Qui a été très douloureuse et qui m'a donné envie de m'exprimer. Puis ça a été vraiment la case départ pour moi de la musique. Donc de raconter mes peines d'amour, ça a déjà commencé par ça, vraiment des chansons qui parlent beaucoup de peines d'amour, notamment le stade.
0: Oui. Personne n'est à ce stade, Fredz, ne vous en faites pas.
1: Non, okay, merci.
0: Et alors, ce qui est drôle, c'est que donc une peine de cœur fait éclore finalement un talent musical, donc ça c'est plutôt chouette, et une pandémie vous fait sortir de votre timidité et commencer à partager vos chansons, puisque c'est pendant le Covid que vous avez commencé à partager sur Instagram des chansons, vos premières chansons, des freestyles, ouais, on dit, dans votre métier. Là encore, c'est fou, c'est-à-dire en fait, vous, il vous faut de l'adversité, il vous faut un malheur pour passer des étapes, c'est marrant.
1: Ouais, je pense. Ben, en tout cas, j'avais beaucoup de temps à tuer durant la pandémie.
0: Oui, c'est vrai.
1: Donc,
0: mais il y en a qui ont fait des banana bread. Pourquoi vous avez des freestyles sur Instagram?
1: Et je pense que je l'ai fait au bon moment parce que j'avais pas peur du regard des autres, vu qu'on était tous un peu, on savait plus vraiment c'était quoi le regard des autres pendant 2-3 ans, on se voyait plus. Donc, j'en ai profité, j'ai sorti mes chansons, j'avais du temps. Puis en fait, j'ai rapidement pris goût juste au fait de sortir des projets créatifs et d'avoir des retours.
0: Ouais. Alors aujourd'hui, on est ensemble parce que vous commencez à préparer la sortie de votre 5e album, déjà. Il arrivera au premier trimestre 2027. Et dessus, il y a cette chanson « Mademoiselle ». Mademoiselle.

0: être.
1: Alors, c'est assez dingue quand même, 5 albums en 6-7 ans. Vous travaillez tout seul très rapidement, vous avez une équipe qui est aussi rapide que vous. Comment vous fabriquez votre musique?
2: Ben, je commence par me confiner chez moi.
1: Okay.
2: Pour me remettre dans l'état d'esprit de la pandémie.
1: Ouais.
2: Parce que c'est là où tout
1: commence. On recrée le... Ouais, ouais, ok, très bien. On remet un masque.
2: Ouais, non, pas ça, Dieu merci. Et puis ensuite, ben, en vrai, je dois être dans mes affaires. Je dois être chez moi, je dois être dans un safe place. J'écris beaucoup, beaucoup, tout le temps, constamment. J'écris d'abord sur des suites d'accords qui me viennent ou que je trouve sur YouTube, tout simplement. Et puis, dans un second temps, on s'enferme avec les compositeurs. Puis là, on va vraiment créer la chanson. Mais les paroles vont déjà être écrites, et voilà.
1: Et donc, chez vous, tout part du texte. Donc ça, c'est... Ouais, ça, c'est intéressant, parce que c'est pas tout le monde. Et j'imagine, comme beaucoup d'habitants du Québec, je pense à Charlotte Cardin, mais à plein d'autres, vous êtes autant à l'aise en français qu'en anglais, sans doute, en tout cas vous comprenez bien. Pourquoi est-ce que c'est finalement du côté des Français? On a cité Orelsan tout à l'heure, je sais que vous citez aussi volontiers Nekfeu comme une de vos influences et tout. Pourquoi est-ce que vous avez regardé du côté de la France quand, en étant au Québec, vous avez une scène rap américaine énorme et foisonnante? Qu'est-ce qui a fait que vous avez regardé plutôt vers chez nous?
2: Ben, j'ai toujours été persuadé que le français, c'était la plus belle langue, puis que c'était la langue qui pouvait exprimer le plus de choses et avec le plus de nuances possible. Ça, c'est la réponse longue. La réponse courte, c'est que je suis nul en anglais.
1: J'aime bien les deux réponses, en fait.
2: Voilà.
1: J'aime bien les deux. Non, mais voilà. Mais en même temps, ça va dans ce sens-là que l'importance du texte pour vous. Parce que moi, quand j'avais 14 ans, je parlais pas anglais, mais ça m'empêchait pas de beugler du Wu-Tang Clan ou du Jay-Z. Voilà. Hein, c'était pas un souci. Donc oui, vous, le texte est si important qu'en fait, il faut que vous compreniez les paroles pour apprécier une chanson.
2: Il faut que je maîtrise le moindre détail, parce que les meilleurs textes, c'est vraiment dans la subtilité, c'est dans les figures de style, les métaphores que je me vois pas trouver en anglais.
1: Ouais.
2: Simplement.
1: Je comprends. Alors, pour celles et ceux qui n'ont pas encore rencontré Freds, je vous propose d'écouter la chanson grâce à laquelle on est tous tombés amoureux de sa plume, oui, et de son chant également, de son rap, bien sûr. C'est la chanson Le Stade. C'est son premier tube en France, et c'était il y a 2 ans déjà, tiré de l'album Demain, il fera beau, Freds est dans Décibels.

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1: Fred's, le stade. Eh, c'était il y a 2 ans, vous m'avez dit au début de la chanson, pendant qu'on l'écoutait. Vous avez l'impression que c'était hier.
2: C'est fou.
1: Tout va très vite pour vous, c'est ça que ça veut dire peut-être?
2: Ouais, je pense que le temps passe tellement vite. Et c'est entre autres parce que j'ai des souvenirs de fou grâce à la musique et des expériences que j'aurais pas pu imaginer.
1: Et ouais, et là on y est en plein. Alors, pour essayer de comprendre le phénomène Fred's, il faut que je vous donne un chiffre, les amis. C'est 250 millions de dollars sur son compte. Non, 250...
2: J'aimerais
1: bien. 250 millions de streams. Ça veut dire que toutes les chansons que vous avez sorties, si on cumule le nombre d'écoutes, elles ont été écoutées 250 millions de fois. Est-ce que ça veut dire quelque chose pour vous en tant qu'artiste? Est-ce que vous arrivez à l'envisager, ce chiffre, ou est-ce qu'il est trop gros?
2: Oh my God, je sais pas. Je peux pas.
1: Non. Hein.
2: J'arrive pas à imaginer. Par contre, 100 personnes dans une salle, je sais très bien c'est quoi. Et 100 personnes qui chantent mes paroles, pour moi, ça veut dire beaucoup plus que 250 millions de quoi que ce soit.
1: Ouais. Mais quand même, 250 millions de streams, c'est pas rien. Non, mais et ça prouve que voilà, ça y est, on vous a remarqué, on vous a adopté dans votre vulnérabilité aussi, parce que c'est ça qui est chouette. En tout cas, en ce qui concerne la France, que ce soit le stade qui nous ait fait craquer pour vous, c'est intéressant parce que on est quand même un gros pays de machos, et le fait que ce soit des paroles où vous vous montrez vulnérable, pas non plus en victime, mais vous montrez vos failles et votre cœur brisé, et qu'on vous adopte là-dessus, ben voilà, c'est pas tout le monde. Donc bravo.
2: Merci beaucoup.
1: Bravo d'avoir fait ça. Alors, il faut qu'on parle de votre communauté. C'est incroyable. Les gens qui vous suivent, les fameux 250 millions d'écoutes, bah, ils en sont évidemment une grande partie. Vous avez un rapport très, très proche avec les gens qui écoutent votre musique, qui vous suivent sur les réseaux. Est-ce que vous pouvez essayer de m'expliquer ce que vous vivez avec ces gens-là, c'est-à-dire votre premier cercle?
2: Je leur parle presque plus qu'à ma famille. Puis c'est pour ça que j'aime bien dire que c'est comme une deuxième famille. Parce que déjà, ils sont là depuis longtemps. Je réponds à tous mes messages. Les réseaux sociaux, c'est vraiment grâce à ça que j'arrive à tisser un lien serré. Donc, que ce soit via les messages, les commentaires, n'importe quoi. Je suis vraiment proche de mon public.
1: Ça prend beaucoup de temps.
2: C'est un choix que j'ai fait aussi de prendre ce temps-là, que j'aurais pu passer à faire de la musique ou mais on dirait que le feedback puis le retour qu'ils me donnent, c'est très important pour moi. Puis c'est comme ça que je construis. C'est aussi pour ça que j'ai déjà sorti 4 albums, c'est parce que j'ai besoin du feedback constant du public.
1: Et c'est-à-dire que leur feedback, leur retour, ça peut vous influencer sur une chanson sur laquelle vous êtes en train de travailler, par exemple. Vous pouvez même être inspiré par ce que vous dit votre public.
2: 100%. Même, il y a des chansons que j'ai terminées, que j'avais jamais pensé terminer parce que le public me le demandait. Et à l'inverse, des chansons que j'ai pas terminées parce que le public présentait pas vraiment d'engouement. Donc c'est dans les deux sens.
1: Incroyable. Alors, public, vous qui nous écoutez, il faut aller voir Fred's en concert. Il y a déjà des concerts en France là dans les jours qui viennent. Hein, cette semaine, vous êtes au Festival Lucé en fête, à Musique et Terrasse aussi à Verdun, à la Ferrière Béchet, ce sera le 27 juin. Le Festival Auchan en Corrèze le 10 juillet, puis les Arènes de Nîmes, le Festival de Carcassonne ou encore le Son by Toulon au mois de juillet. Vous avez plein de dates évidemment au Québec. Je vais pas citer toutes les dates, mais voilà, si vous passez par Saint-Zotique, Gatineau ou La Malbaie, les amis, ou Mont-Tremblant au Québec, vous pourrez aller applaudir Fred's. Il y a surtout une grosse tournée française qui se prépare pour l'automne. Ça va être votre première grosse tournée chez nous. Est-ce que les gens avec qui vous discutez, justement, ce premier cercle de public qui est très fidèle, il y a beaucoup de Français ou c'est plutôt des Québécois?
2: Ah, c'est 100% des Français.
1: C'est pas vrai.
2: Oui.
1: Mais fou. Enfin, mais j'adore. Expliquez-moi.
2: Ben, en fait, c'est pas ma première tournée en France. Heureusement, ça va être ma cinquième.
1: Ah, pardon.
2: Ouais, mais c'est pas de soucis.
1: Mais parce que là, c'est une sacrée tournée quand même. Vous passez partout. Enfin, le bikini à Toulouse, le transbo à Lyon, etc. Ou encore l'espace Julien à Marseille. Mm-hmm. Et ben, j'étais passé à côté, pardon. C'est votre. Ah oui, en fait, à chaque fois que vous sortez un disque, vous tournez en France.
2: Exactement.
1: D'accord.
2: Ça depuis la fin de la pandémie.
1: OK.
2: Mais là, par contre, c'est la plus grosse.
1: Ouais.
2: Étant donné qu'il y a le plus de dates et c'est des plus grandes salles, j'ai vraiment hâte parce que c'est vraiment un public qui est européen et donc que je connais pas tant que ça, vu que moi je suis québécois. Donc j'adore tracer les différences entre le public québécois et le public français. Il y en a beaucoup.
1: C'est vrai. Vous pouvez m'en donner quelques-unes que je comprenne. Il paraît que les Français, nous, on tape dans les mains toujours... pas comme il faut, sur le mauvais temps. Est-ce que ça, vous l'avez remarqué?
2: Ah, j'ai pas remarqué ça.
1: Faites gaffe à ça. Il paraît qu'on tape sur le mauvais temps, ça énerve les musiciens.
2: Bon, je vais porter une attention à ça, mais non, mais c'est un public qui est plus intense. Vous êtes un public qui est beaucoup plus investi dans le spectacle, mais ce qui fait aussi que je dois le travailler plus, le spectacle. Il doit être parfait pour que le public le reçoive bien, selon moi, en tout cas. Donc, il y a ça, il y a aussi l'âge. Au Québec, j'ai un public qui est très, très large, qui touche tous les âges. Et là, ici en France, c'est peut-être plus des gens de mon âge.
1: Ouais.
2: Mais là, ça se diversifie doucement, peut-être aussi grâce à Décibel.
1: Ah bah oui, là, oui. Hey. Les quadras sont avec Fred. Et Quinca et plus. Mais oui, en tout cas, donc votre cercle le plus fidèle de public, c'est des Français qui ont plutôt votre âge, 24-25 ans.
2: Ouais, c'est ça. Puis c'est aussi eux qui sont là depuis le début.
1: Ils sont là depuis 2020, depuis vos premiers freestyles et tout?
2: Ouais, depuis le tout début. Avant même d'être connu par le Québec, c'était d'abord un public français.
1: Ça, c'est merveilleux quand même. Voilà une histoire qui n'aurait pas pu exister avant Internet. Donc on dit souvent que la dématérialisation de la musique et les réseaux, c'est néfaste. Mais là, vous, dans votre cas, c'est du pain béni, c'est génial.
2: Ben, tout à fait. En fait, sans ça, j'y serais jamais arrivé à être sur un autre marché, à être dans un autre pays. Et puis, c'est pas quelque chose que j'ai choisi aussi. Ironiquement, c'était pas nécessairement un rêve de percer ailleurs qu'au Québec. Moi, je voulais juste être écouté. Mais ça donne que le public français a été plus vif.
1: C'est ça. Mais alors, qui a choisi? Est-ce que c'est les Français qui vous ont choisi? Est-ce que c'est l'algorithme qui a choisi de montrer vos contenus aux Français? Enfin, c'est quand même très mystérieux, ça.
2: Ben, je pense qu'il y a l'accent, déjà, que moi j'ai choisi, mais un accent qui m'est... Est-ce que tu l'entends, mon accent québécois?
1: Alors, en parlant un tout petit peu, parce qu'il n'y a pas d'équivalent dans le monde entier, mais dans les chansons, pas du tout.
2: Non.
1: Je ne les entends pas. Non, je ne l'entends pas. Il y a un accent dans les chansons ou pas?
2: Ben, beaucoup de gens me disent que non.
1: J'ai pas l'impression.
2: Non, il y a pas d'accent. En fait, les gens sont surpris que je sois québécois.
1: Oui, c'est ça, ça s'entend pas. Oui, dans les chansons, ça s'entend pas. Mais dans les chansons de Céline Dion non plus, ça s'entend pas.
2: Effectivement.
1: Et pourtant, quand elle parle, elle a un accent quand même très prononcé québécois.
2: Ouais.
1: Mais quand elle chante, on n'entend pas.
2: Ouais. Ben, t'as raison. Donc, je pense que déjà ça a permis au public de juste pas se poser la question,
1: oui,
2: puis de tout comprendre. Puis ensuite, l'algorithme, c'est puissant et mystérieux. Peut-être qu'il y a ça qui est pour beaucoup.
1: Je sais pas. En tout cas, merci, que ce soit l'algorithme ou l'accent ou que ne sais-je, qui nous a amené Fred jusqu'à nous. On va écouter une chanson qui s'appelle Mademoiselle parce qu'elle annonce la suite, hein,
2: oui.
1: Le cinquième album qui arrivera au début 2027. Donc ça tombe très bien puisque Fred aura joué dans tous ces endroits merveilleux que je vous ai cités au mois d'octobre à Chartres, à Mulhouse. Pardon, à La Roche-sur-Yon, Caen, Toulouse, Lyon, Marseille, Montpellier. Toujours au mois d'octobre prochain, Lille, Nancy, Auxerre. Et puis deux belles dates à Paris, au Bataclan. Il y jouera forcément cette chanson donc. Elle s'appelle Mademoiselle. Fred's est dans Décibels.

0: Mademoiselle Fred, alors comme tout à l'heure, on a appris que le stade, c'était un vrai cœur brisé. Est-ce que Mademoiselle, c'est une vraie rencontre, Fred?
1: C'est que la vérité. Hein.
0: Tout est vrai, tout le temps, c'est vrai, ça, c'est une règle dans vos chansons?
1: C'est une règle que j'ai jamais menti dans une chanson.
0: Alors, sans aller jusqu'au mensonge, mais on peut inventer, on peut être inspiré, on peut se dire, tiens, je vais écrire l'histoire d'un mec qui rencontre une fille. Ou... Non, il faut que ça vous soit arrivé à vous.
1: Ouais, il faut que ça me soit arrivé, puis c'est pour ça que j'écris toutes mes chansons, parce que j'arriverai pas à inventer un truc.
0: Mais alors, si dans vos chansons, il y a des gens de la vraie vie, du coup, quand les chansons, elles sortent, ces gens, ils se reconnaissent? Ils vous appellent? Ça, c'est une vraie question. Ou est-ce que quand même, vous les grimez un peu pour qu'on les reconnaisse pas?
1: Non, c'est un de mes problèmes. Je dois gérer... Je dois gérer certaines relations après mes sorties, mais écoute, c'est...
0: J'adore l'idée, c'est-à-dire qu'en fait, il sait qu'il va sortir un album début 2027, donc il a déjà une liste de numéros de téléphone à bloquer.
1: Non, mais généralement, c'est le même.
0: Bon, ah bah ça va alors.
1: Oui, ça va, ça va.
0: Tout va bien. Mais on embrasse cette personne. Et je vous propose, les amis, de revenir dans 2 secondes avec Fred, parce qu'on a envie d'en savoir un peu plus. Et puis on va écouter Extraordinaire aussi, parce que je sais que vous l'aimez cette chanson. À tout de suite.
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0: Et merci d'avoir choisi ici pour passer votre lundi soir. L'anniversaire de Nicolas Sirkis, le chanteur d'Indochine, la toute nouvelle chanson de Kali, un blind test autour des histoires et Julien Doré au cinéma. Ça fait partie de l'actu musicale du jour. Mais je file, j'ai un Québécois sur le feu. Freds, c'est lui qui chante Le Stade.
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0: Vous aviez 22 ans quand cette chanson est sortie, Freds, vous en avez 24. Aujourd'hui, vous préparez la sortie de votre 5e album qui va arriver. J'ai évoqué tout à l'heure très rapidement Big Flo et Oli, mais je sais que c'était important comme contact avec vous et comme contact avec des artistes français. Vous avez beaucoup échangé avec Big Flo et Oli?
1: Oui, en fait, depuis le début, ils me suivent et ils me donnent des conseils. Ils ont même vu mon spectacle plusieurs fois, ils m'ont conseillé des trucs. Donc, je leur dois beaucoup, vraiment beaucoup.
0: C'est drôle parce qu'en fait, vos inspirations... que ce soit Stromae en Belgique, Aurel San en France. Donc vos inspirations sont européennes. Votre public est majoritairement européen. Enfin, il se passe vraiment un truc avec l'Europe en général, la France en particulier. Vous allez bien finir par venir habiter chez nous.
1: Émilie, je ne peux pas.
0: Pourquoi?
1: Je ne peux pas.
0: Pourquoi, Fred? Je veux savoir.
1: Parce que j'aime trop le Québec.
0: Ah oui.
1: Je suis un vrai Québécois. Moi, j'aime les gens du Québec et j'adore l'Europe. Il y a quelque chose de très enivrant. Mais quand je dois me reposer, c'est vraiment chez moi que je peux le faire.
0: Et s'inspirer aussi, sans doute.
1: Et m'inspirer, ouais. Il y a de l'espace. On peut respirer.
0: C'est comment? Tiens, d'ailleurs, nous, on ne peut pas imaginer. J'imagine que vous habitez vers Montréal.
1: J'habite à Montréal.
0: Ouais. À Montréal, ouais. Ok. Un musicien, on imagine, nous, en France, voilà, les musiciens parisiens, bon, bah, qui se retrouvent, j'en sais rien, des salles de répète, des bars, etc. Voilà. On sait qu'il y a beaucoup de musiciens français qui sont partis pour trouver des studios de répète ou des espaces plus grands. Ils sont partis vivre en Belgique ou même en Allemagne, etc. C'est comment la vie de musicien à Montréal? Est-ce qu'il y a des espaces dédiés pour vous rencontrer, pour rencontrer des compositeurs, des producteurs? Et comment cette petite scène?
1: Ben, on est très soudés parce qu'il n'y a pas beaucoup d'artistes québécois, mais on se connaît tous et c'est comme une école, tout le monde se connaît, tout le monde se rencontre, on fait beaucoup de collaborations. Mais ça, je pense qu'en France aussi, vous en faites beaucoup.
0: Alors, j'ai remarqué, moi, surtout les filles entre elles, oui, qui se, vraiment, qui se serrent les coudes. Toute cette nouvelle génération d'artistes, les Yoa, les Marguerite, etc. Elles travaillent beaucoup ensemble, Clara Luciani, Angèle, etc. Qu'on aurait adoré mettre en concurrence et qui, en fait, ont beaucoup travaillé ensemble. Mais après, chez les gars, alors, si, après, dans le rap, évidemment, il y a la culture du feat.
1: Ouais.
0: On invite un artiste sur son album. Vous allez le faire là sur le cinquième album? Vous avez envie d'inviter des artistes?
1: J'aimerais ça, mais je dis ça à chaque album. Ouais. Je me dis que je vais inclure des feats, mais à chaque fois je trouve ça tellement difficile parce que une chanson c'est tellement personnel. Mes chansons sont souvent parlent de ma vulnérabilité, parlent de mes sentiments, puis j'ai beaucoup de mal avec partager ça. Avec quelqu'un d'autre, en dehors du public.
0: Ou si peut-être on vous invitait alors sur l'album de quelqu'un d'autre, vous viendriez faire un couplet que vous auriez écrit.
1: Avec grand plaisir. Mais je suis quand même très sélectif.
0: Ok, donc tentez votre chance, mais misez pas tout sur Fred.
1: c'est pas ce que je voulais dire, mais...
0: Non, mais c'est intéressant. Mais en même temps, oui, enfin, il faut être exigeant. Sinon,
1: Ouais, c'est ça, je suis tellement exigeant envers moi-même aussi qu'on dirait que... Comme je peux pas l'obliger à quelqu'un d'autre, tu sais, d'être exigeant. Ouais. Donc, je préfère être très sélectif, on va dire.
0: Ouais. Et les thèmes, alors, puisqu'on l'a dit, voilà, c'est quelque chose de très personnel, les chansons. Un cinquième album, il y a donc toutes les choses qui vous arrivent dans la vie, vous l'avez dit, et qui se retrouvent systématiquement dans vos chansons. Est-ce que l'état du monde, l'actualité, forcément, vous êtes un jeune homme de 24 ans, vous voyez bien qu'on traverse une période compliquée. Est-ce que c'est quelque chose qui va rentrer dans vos textes, ou alors est-ce qu'au contraire, vous ne voulez pas que l'actualité dramatique du monde vienne contaminer votre musique?
1: Je pense que je veux pas ça. Puis c'est aussi un reproche que je me fais, mais mes chansons se veulent très personnelles, puis c'est pour ça aussi, je pense, qu'ils plaisent à des gens de différents âges, différents milieux. C'est que le point commun, c'est avant tout les émotions et les sentiments. Donc, je préfère garder ça sans référence temporelle et voilà, vraiment parler de ce que je ressens. Par contre, il y a beaucoup de mouvements dans ma vie amoureuse et ça continue de m'inspirer bien assez. Pas besoin d'actualité.
0: J'adore. Je sens qu'il va être croustillant ce cinquième album.
1: Je vous le promets.
0: Alors oui, on n'a pas encore de date exacte, mais on sait que ce sera au début de l'année 2027. Donc vous aurez déjà fait un paquet de dates là à l'automne 2026 chez nous. Ça veut dire que vous allez profiter de cette tournée pour dévoiler les nouvelles chansons?
1: Je vais le faire, oui. Je vais clairement découvrir. Mais aussi, je vais avoir sorti quelques chansons d'ici là. Mais je vais en tester, c'est certain.
0: En tout cas, le format album, vous voulez continuer à faire ça, sortir 12, 13, 14 chansons d'un coup. Parce qu'en vrai, si tout le monde vous suit comme ça depuis 2020, vous pourriez trouver d'autres formats, faire des EP, etc. Mais là, vous, le format album, il vous paraît toujours pertinent.
1: C'est un kiff, en fait. C'est clairement un kiff d'artiste, je pense. Et c'est aussi un point de rencontre pour mon public et une date où on célèbre quelque chose de peut-être plus gros qu'un EP ou une chanson. Donc je continue d'en sortir, même si je sais que c'est peut-être pas la technique. Mais écoute, moi je pense que ça fait du bien à mon public et ça marque aussi une temporalité avec des airs.
0: Oui, c'est ça, et des étapes qu'on passe.
1: Et des étapes, voilà. Ouais. Et tu vois, là, je sens déjà que je suis en train de changer doucement d'étape, donc il est temps que je sorte l'album.
0: Il est temps que l'album sorte. Il va s'appeler comment, on sait déjà ou pas?
1: Absolument pas. Bon. Et c'est la dernière étape que je trouve à chaque fois. Le titre, c'est quasiment un ou deux jours avant la livraison.
0: Ok. Bon, alors en pleine recherche.
1: Si vous avez des idées, n'hésitez pas.
0: N'hésitez pas, vous avez compris. Fred, de toute façon, il lira votre message sur les réseaux. Donc, proposez des titres. Et puis, vous avez eu, voilà, Mademoiselle qui vous donnait peut-être un avant-goût de ce à quoi cet album va ressembler. Là, on va écouter Extraordinaire. Une chanson, alors pour le coup, voilà, on parlait de chansons personnelles et de vulnérabilité, etc. Si vous n'êtes pas extraordinaire, Fred, est-ce que vous admettez, là, aujourd'hui, du haut de vos 24 ans, avec votre cinquième album dans les starting blocks et un public au Québec, un public en France, que votre destin, il est l'air d'être parti quand même pour être extraordinaire?
1: Ah, c'est gentil. Je pense que je m'en rends pas trop compte parce que sinon, j'ai peur que ça se produise pas.
0: Bon.
1: Mais je suis très reconnaissant parce que c'est un truc de fou ce qui se passe.
0: Ok. Alors, on dit rien. On veut pas. Moi, on veut pas gâcher. Merci d'être venu nous voir, Fred.
1: Merci à toi, Émilie.
0: À bientôt.
1: À bientôt.

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0: extraordinaire, tout est dans le titre. Il s'appelle Freds. J'étais ravie ce soir d'enfin le rencontrer.
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0: Ah, lui, il est déjà venu dans Décibel, hein. C'est un des chouchous de l'émission, Julien Doré. Vous le savez, il a fait une tournée absolument incroyable, hein, la tournée des Pestacles, que son fils a failli appeler le Prout Tour. Donc finalement, Pestacles, on s'en sort pas si mal. Plus d'un million de spectateurs sont allés le voir. 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Les billetteries sont ouvertes et Kiss Me Forever, parce qu'on adore les bisous.

0: Kiss Me Forever, c'était sur Bichon, le deuxième album de Julien Doré. Alors attention au coup de pelle, il est sorti il y a 15 ans. Je n'en reviens pas. Et tout le monde a vieilli, sauf Julien Doré. Vous pourrez vous en rendre compte en le voyant sur grand écran et en 4K dans tous les cinémas de France. 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
0: Et on va jouer au blind test. Hein. Le thème de ce soir, ce sont les histoires. Bah oui, qu'elles soient d'amour ou d'amitié, les grandes histoires, les petites histoires, les histoires joyeuses ou tristes. Et les histoires en chanson, c'est elle qui nous donne le thème du blind test de ce soir. Et pour jouer avec nous, il y a Benoît. Bonsoir Benoît.
2: Bonsoir.
0: Bienvenue dans Décibel, ça va ?
2: Oui, ça va très bien, merci.
0: Bon, bienvenue. Et puis, David aussi qui est avec nous. Salut David.
3: Salut Émilie.
0: Comment ça va ?
3: Ben moi, ça va. Ben, j'ai pris un coup de pelle, 15 ans là, avec Julien Doré. Et écoute, ça va quoi.
0: Désolé, c'est 2011. J'ai recompté tous mes doigts trois fois et ça fait 15 ans. Il n'y a rien à faire, c'est terrible.
3: Ça passe.
0: Oui, c'est ça. Sauf sur lui, hein, parce que vraiment, il y a toujours la même tête qu'il y a 15 ans, quoi. Mais c'est comme ça.
3: Oui, c'est agaçant. C'est comme pareil William, en fait. Voilà, les enfants, je crois.
0: Pharrell Williams, il y a un truc, lui. Non, mais c'est une sorcellerie.
3: Avec un terrestre.
0: Oui, voilà. C'est ça. Bah voilà, on est d'accord. Voilà, on n'est pas dans la même catégorie humaine.
3: Non.
0: Alors les cadeaux de ce soir, il y a une jolie sélection de livres musicaux des éditions Point et du Cherche Midi, notamment sur la carrière d'Eddie Barclay et sur la chanteuse et autrice très important Anne Sylvestre. Donc voilà, messieurs, vous allez être gâtés ce soir. Puisque je le rappelle, génial. Tout le monde gagne au blind test. Hein. Il n'y a pas de perdant dans cette émission. Très important. Alors, les histoires en chanson. Benoît et David, je vous rappelle comment on procède. On va vous envoyer des chansons et il va falloir retrouver le plus rapidement possible le nom de l'interprète de la chanson et surtout bien donner votre prénom avant de donner la réponse. Sinon, l'arbitre ne pourra pas valider le point. Je vous le dis, c'est important. Benoît et David, première chanson qui raconte une histoire. Mais dites-moi, qui donc chante ça ?
3: David
0: et Benoît ont dit leur prénom en même temps. Ah là là, attendez, alors vous allez me donner la réponse en même temps aussi. On va tenter une cascade. 1, 2, 3.
3: C'est une belle histoire de Michel Seguin.
0: Oui.

0: Michel Fugain et son Big Bazar, une belle histoire. David et Benoît, vous êtes très forts, vous avez trouvé la réponse en même temps. Alors, bon, en même temps, comme tout le monde gagne, hein, j'ai pas une pression de ouf pour vous départager. Je remarque quand même que vous êtes très fort.
1: Je suis un sale gosse, moi je veux gagner.
0: Ah bon, d'accord. Eh ben David, accroche-toi alors, parce que Benoît, il est pas là pour acheter du terrain.
2: Ouais, moi j'ai pas à perdre non plus.
0: Allez, on continue. Une deuxième chanson. Alors, elle est très connue. Elle est très connue. Ça a été un immense succès, mais je ne sais pas si immédiatement dans votre cerveau, l'info sera disponible avec le nom et le prénom du chanteur.
1: Gérard Blanc.
0: Oh, bravo! Oui.

0: Alors là, il faut m'expliquer. David.
1: Je n'ai pas chanté là, mais oui.
0: Explique-moi, c'est pas possible. En une seconde.
1: Mais c'est l'intro, mais moi, parce que j'ai. Écoute, elle était dans un film il n'y a pas très longtemps, et il y a Gaëtan Roussel qui l'a repris. Ah. Et je me disais que c'est vrai que cette chanson-là, voilà, c'est. Enfin, moi, je la trouve bien, quoi.
0: Elle est merveilleuse.
1: On la passe pas assez, donc. Bah oui.
0: Elle est très, très belle. Voilà. Et donc, c'est bien Gérard Blanc qui la chante. Et Gérard Blanc, qu'on avait connu dans Martin Circus, quand même.
1: Exactement.
0: Voilà. Je m'éclate.
1: Sur l'album Sentiment d'Océan, d'ailleurs.
0: Non, mais elle est merveilleuse, cette chanson. Vraiment. Et bravo, David. Quelle mémoire. Benoît, on avait Gérard Blanc ou pas aussi?
2: Ça remontait tout doucement. Donc, ça serait pareil aussi.
1: Tout doucement, ça, c'est Bibi. Ça,
0: c'est Bibi. Tout doucement. Allez, on continue. Alors, après la belle histoire de Michel Fugain et une autre histoire de Gérard Blanc, attention, celle-là, vu le niveau de mes participants ce soir, je pense qu'elle va tomber très, très vite. On cherche
1: la pression,
0: l'interprète David Benoît. On y va.
1: Histoire d'un
0: Benoît. Oui.

0: David et Benoît, en fait, ils ont été synchro pendant tout le blind test. C'est un truc merveilleux. Vous devriez partir en vacances ensemble, vous faire un road trip et chanter par cœur toutes les chansons. C'est pas possible.
1: Pourquoi pas?
0: Franchement, vous êtes trop forts tous les deux, Benoît, David. Bravo, bravo, je vous félicite.
2: Merci beaucoup. Et
1: merci
2: bravo,
1: à toi, Amélie. Merci, Benoît.
0: Merci. Bah,
1: merci, Benoît. Merci, Amélie.
0: Ouais. Et surtout, merci à vous d'être venu jouer avec nous, parce que c'est vraiment un bonheur, cette séquence Blind Test, tous les soirs. Benoît, David, je vous repasse Sadika au standard pour vos cadeaux. Et je vous propose une histoire incroyable, une histoire en chanson, peut-être d'ailleurs. Allez, je me lance, je me mouille, et je vous dis que, selon moi, c'est peut-être la plus belle intro de tous les temps de la chanson française. On est en 1957 et c'est Dalida qui chante « L'histoire d'un amour ».

0: Voilà, quelle beauté cette chanson Histoire d'un amour d'Alida en 57 qui adapte une chanson de 1955 qu'on doit au musicien panaméen Carlos Eleta Almaran, pardon pour mon accent, vous le savez, j'ai fait allemand en LV2 et lui était panaméen. Et dédicace à Francis Blanche qui signe les paroles en français de cette merveille que nous venons d'écouter.
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0: Kali est de retour, oui mes amis, 23 ans après son premier album, L'Amour Parfait, il sortira son 10e album au mois de septembre. Le premier extrait vient de sortir et il s'appelle Encore. L'album de Kali, lui, s'appellera Kali Suri. C'est son vrai nom de famille à lui.

Pomme au mois de septembre, une tournée des festivals d'été qui a déjà démarré et puis sa tournée à lui, un petit peu partout en France, démarrera le 6 novembre prochain. De toute façon, on l'invitera fin septembre.

0: Incroyable, mon Dieu, ces guitares, ça fait du bien. Alice et June, Indochine, merci les amis d'avoir écouté Décibel et merci à l'équipe de l'émission. Il y avait ce soir Iris Guitoni, Elodie Blanca Maria, Sadika Raoult, Franck Moyer, Flo Hanoun et Kinane Lageli.
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0: Et la musique continue sur votre radio ici. Il est 21h les amis. Bonne soirée.
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0: Saviez-vous que le plus gros succès de Christophe Willem a été écrit par un chanteur déjanté qui ne voulait surtout pas le chanter lui-même ?
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0: En 2006, Christophe Willem vient de gagner la Nouvelle Star et tout le monde l'attend au tournant. Il demande à Zazie de lui écrire un texte, mais il cherche aussi une mélodie qui bouge. C'est là que Philippe Catherine entre en scène. Il a dans ses tiroirs une chanson un peu décalée intitulée « Double jeu ». Christophe Willem s'en empare et y ajoute sa voix cristalline.

Le titre s'écoule à plus de 900 000 exemplaires. Christophe Willem, que l'on surnommait la tortue pour sa posture timide, prouve ce jour-là qu'il est une véritable bête de scène.

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2: Bonsoir à tous, il est 22h30. D'habitude, à cette heure-ci, on est en train de regarder la fin de la mi-temps d'un match. Et là, on commence l'avant-match du match entre la France et l'Irak. C'est évidemment la J2 des poules de la Coupe du Monde. Et je peux vous dire que je me suis cogné ce matin le Irak-Norvège et que ça va être loin d'être facile ce match contre les Irakiens. Avec moi autour de la table pour vous faire vivre cette soirée incroyable qui va peut-être nous emmener jusqu'à 4h, 5h du matin. On va vous expliquer pourquoi. Charlotte Lorgeret, ancienne joueuse, tout juste retraitée, excellente commentatrice de foot. Salut Charlotte.
3: Salut Pia, salut à tous.
2: Ça va Charlotte?
3: Très très bien, en forme pour cette heure très tardive.
2: Alors moi, devant l'Irak ce matin contre la Norvège, j'étais pleine d'énergie sur mon canapé. Ils m'ont un peu fait lever de mon canapé, les Irakiens, parce que j'ai trouvé qu'ils proposaient vraiment des trucs très intéressants. Est-ce que ce soir, on va être aussi enthousiaste en les voyant réussir leurs attaques? Je sais pas. Est-ce que t'es sereine toi pour l'instant?
3: Alors j'ai envie de me dire que les Français ont bien travaillé ce match-là, ont vu cette équipe et ce match contre la Norvège où je te rejoins complètement. Équipe très unie, très sérieuse. Ouais. Voilà, ils jouent sur leur qualité. Donc les Français ne pas réitérer cette première période contre le Sénégal. On va en parler tout à l'heure, mais non, je pense qu'il faut être serein.
2: En face de toi, Charlotte, dans le studio, c'est notre Bruno Salomon. Bruno Salomon qui est la voix du Paris Saint-Germain sur ICI Paris-Île-de-France depuis 18 ans. Salut Bruno.
4: Salut Pia et salut Charlotte. Heureux de vous retrouver toutes les deux. Je vous ai vu lundi. Il y avait notre petit jeune, je le salue, c'est Lucas, qui a tenu la baraque de 20 mètres. Et voilà, heureux de vous retrouver pour ce match.
2: Tu sais Bruno qu'on avait bâché Lucas lundi parce qu'il n'avait pas
4: dernier,
2: mis de
4: maillot.
2: Oui, au match contre le Sénégal.
4: Tout à fait.
2: Parce qu'il n'avait pas mis de maillot. J'ai envie de te bâcher aussi.
4: Eh ben, ouais,
2: parce que t'es venu en chemisette.
4: Tout à fait,
2: quoi. Chemisette manche courte.
3: Chemisette manche courte.
4: C'est ça, merci. Bon, allez, je me tire. Allez, salut.
2: Alors Bruno, on parle de chemisette, évidemment, pour les gens qui sont derrière leur poste de radio.
4: Oui.
2: Comme ça, ils peuvent te visualiser. Mais ce qui est très cool, c'est que désormais, on peut aussi nous voir en vrai.
4: Tout à fait.
2: Et voir comment Charlotte et moi, on a vraiment mis des vêtements aux couleurs des bleus.
3: Exactement.
4: Oui, parce que c'est vrai que tu as un beau maillot bleu de l'équipe de France. Idem pour Charlotte avec une tenue équipe de France. En tout cas, on le rappelle désormais sur ICI, notre ICI, notre chaîne YouTube. On vous propose le live de cette rencontre. On va vivre cela ensemble avec les premiers messages qui vont arriver dans quelques instants. Et puis, vous allez pouvoir aussi appeler le 01 42 30 10 10, ça c'est pour nous appeler au standard. On va prendre voilà celui qui veut
2: 0810 055 056. Bruno,
4: tout à fait, il y en a plusieurs pour
2: oui,
4: le standard.
2: Alors pour Paris c'est celui
4: c'est
2: que tu viens de donner, mais pour tous les autres ici c'est pas celui-là.
4: Tout à fait,
2: donc c'est 0810 055 056.
4: En tout cas écrivez-nous aussi sur le WhatsApp de votre local. Bref, n'hésitez pas, toute la communauté, venez nous parler de cette rencontre et commencez à commenter. Par exemple, on a Dreadmax qui nous dit: allez les bleus, en espérant que le match va aller au bout, parce que
2: Et justement, on va parler avec celui qui est sous les orages actuellement, ou en tout cas sous les pluies, ou peut-être pas, si ça se trouve la pluie s'est arrêtée. C'est Nicolas Perronnet qui a la chance d'être à Philadelphie, et pour accueillir Nico, on a une petite musique spéciale Philadelphie. On aime bien se mettre un petit peu au diapason. Des States. Bye bye Philadelphia, c'est un morceau d'un chanteur qui s'appelle Peter Cincotti. Salut Nicolas Perronnet.
5: Salut les amis, comment ça va?
2: On va très bien Nico, on est content de t'accueillir en musique parce que ça nous met un peu dans l'ambiance américaine. Alors raconte-nous Nicolas, comment est-ce que tu vois toi là où tu es et quelle soirée tu es en train de vivre du côté de Philadelphie?
5: Eh ben, il fait chaud déjà, il fait chaud et il fait humide, alors on prend pas la pluie pour l'instant parce que c'est vrai que c'est ce dont on a sans doute plus parlé que le match ces dernières heures ici, c'est la météo. Pour vous faire un petit peu le tableau, j'ai à ma gauche la skyline de Philadelphie qui se dessine. On le voit vraiment de ce stade parce qu'il est comme tous les stades de NFL, c'est le stade des Eagles de Philadelphie. Ici il est très ouvert, donc on voit à l'extérieur depuis le haut de la tribune de presse où je me retrouve, donc on voit un petit peu la skyline. Et puis en fait on est sur un site vraiment dédié au sport américain avec le stade de baseball qui est là, peut-être à quoi, à 200 mètres. Il y a la salle aussi des Sixers de Philadelphie, l'équipe de basket, des Flyers de Philadelphie, les hockeyeurs. Donc tout ça est regroupé sur un petit site qui est vraiment une espèce de temple du sport US. Et oui, on regarde autour de nous et on regarde aussi au-dessus de nous parce que le temps est orageux, effectivement. Et ici, on est dans un pays, vous savez, où on plaisante pas avec la météo, les tornades, les inondations, on sait ce que c'est. Et il y a une alerte météo en cours, qui est toujours en cours, hein, à l'heure où l'on parle, même si l'orage semble être passé, qui pourrait perturber cette rencontre. Et en fait, il y a un protocole qui est très très strict ici aux États-Unis. C'est pas du tout la FIFA qui a mis ça en route, c'est tout simplement les lois fédérales américaines pour les manifestations qui accueillent le public. En cas d'éclair dans les 8 miles, les 8 miles, c'est-à-dire les 13 km de rayon autour du stade, s'il y a un éclair ou un coup de tonnerre, on arrête le match pendant 30 minutes. Voilà, donc c'est vrai que c'est un petit peu inquiété tout le monde. Pour l'instant, ça va, il fait 28 degrés, c'est hyper humide, c'est pas très agréable, une chaleur un petit peu lourde, étouffante, mais il pleut pas. On a eu une averse tout à l'heure qui a un petit peu retardé l'entrée du public, mais franchement, il y a fait 3-4 gouttes, donc voilà, je vais pas vous dire qu'on va passer au travers, parce que tout à l'heure, justement, avant cette averse qui nous a un petit peu mouillé, je disais aux copains de la radio, non, mais ça va rien faire, on a un petit peu ouvert le parapluie trop grand, puis 5 minutes après, on s'est pris les seaux d'eau, donc voilà, je vais quand même rester tranquille, mais pour l'instant, ça va, et en tout cas, il n'y a pas de gros nuages autour de nous, mais c'est vrai qu'on va beaucoup regarder aussi le ciel, c'est une vraie problématique pour ce soir.
2: Voilà, donc si le match commence bien, comme c'est prévu, à 23h entre la France et l'Irak, on ne sait pas à quelle heure il va terminer, parce que voilà, tout est possible, il suffit d'un éclair pour dans les 8 miles, dans les 13 km de rayon, pour chambouler notre soirée. On ne sait pas jusqu'à quelle heure on va rester en studio avec Charlotte Lorgeret et Bruno Salomon.
4: C'est pour ça, les Bruno... bonbons, c'est pour tenir côté du sucre.
2: Attends, vanne pas parce que c'est toi qui les as apportés. Donc... Attends, Bruno, on a déjà une réaction sur le live de la chaîne YouTube.
4: Oui, effectivement. Claude Durand, 79-45, nous dit « Salutations sportives à toutes et tous. Victoire obligatoire ce soir. 3-0 pour les Bleus. Chaque match ne se ressemble pas. C'est pourquoi nous allons vivre une superbe belle soirée. Allez, les Bleus. » De la part de Claude.
2: Alors c'est vrai qu'on l'évoquait tout à l'heure, Charlotte, le premier match de la France contre le Sénégal, la France a montré vraiment deux visages. C'est évident que là, contre l'Irak, il faut montrer le visage de la deuxième mi-temps.
3: Oui, clairement, je pense que même les joueurs, le staff savent qu'il faut mettre beaucoup plus d'applications techniques. Je pense que c'était très très pauvre techniquement. Après, est-ce que les jambes étaient un petit peu lourdes? Les terrains aussi sont pas faciles à aborder, c'est presque un peu comme du synthé, donc c'est vrai que c'est très différent que des terrains qu'ils connaissent très bien en Europe, donc voilà, ils le savent, ils ont regardé plusieurs fois le match. Mbappé l'a dit qu'il avait regardé deux fois aussi, bien analysé ce qui allait pas, et voilà, il y a eu plus d'ingrédients en seconde période, il y avait plus d'envie, et puis
2: techniquement plus de Michael Olise,
3: exactement.
2: Voilà, on va y revenir évidemment. Nico, juste un petit mot sur la pelouse du côté de Philadelphie, est-ce qu'elle est meilleure que celle qu'on avait connue dans le New Jersey?
5: Ouais, carrément, il n'y a pas photo, c'est vrai que c'est assez aléatoire, hein, parce que c'est comme dans le New Jersey, un stade de NFL et de football américain c'est un petit peu complexe à chaque fois, on sait pas trop s'il y a une dalle en dessous, s'il n'y a pas de dalle, comment pousse finalement cette herbe, est-ce que c'est synthétique, pas synthétique, un mélange, etc. Mais là elle est vraiment, en tout cas de visu, même si on est un peu loin, de bien meilleure qualité a priori que celle de New York. Je pense qu'il y a quand même un problème assez localisé sur New York, parce que dès qu'on entend parler de qualité de la pelouse, c'est ce stade qui ressort, et c'est dommage parce que c'est quand même le stade de la finale. Donc il y a peut-être une solution, en tout cas on l'espère, qui va être retrouvé, mais c'est vrai que Didier Deschamps, notamment, à chaque fois qu'il parle de l'état de la pelouse, il fait référence à ce match contre le Sénégal. Donc moi j'ai fait des matchs à Toronto, la pelouse elle est nickel, mais là-bas c'est un vrai stade de foot, et là franchement ça a l'air d'aller, en tout cas de visu elle a l'air de bien meilleure qualité qu'à New York, ça c'est une certitude. Elle est en train d'être arrosée un petit peu de part et d'autre, cette pelouse actuellement, et je vous confirme que le coup d'envoi, parce qu'on parlait de la météo, pour l'instant le coup d'envoi est bien maintenu à 23h.
2: Bah tant mieux, écoute, on a vu les joueurs s'échauffer et puis ensuite s'encourager les uns les autres, se prendre dans les bras. Nico, est-ce que tu peux nous révéler la compo que Didier Deschamps a choisi de mettre sur le terrain ce soir pour l'équipe de France?
5: Exactement, avec Mike Maignan dans les buts, Upamecano, Saliba en charnière centrale, Koundé sur la droite de la défense. Donc vous aurez compris que pour l'instant ça change pas, mais il y a quand même un changement En défense, un des trois changements décidés par Didier Deschamps ce soir, c'est sur le côté gauche, c'est Lucas Digne qui va être titulaire ce soir en lieu et place de Théo Hernandez. Il y a un changement également au milieu de terrain puisque Manu Koné va remplacer Aurélien Tchouaméni qui est un petit peu mis au frigo, qui est préservé, il a besoin de souffler Aurélien Tchouaméni, et c'est vrai que c'est peut-être le bon moment, en tout cas celui choisi par le staff pour le faire. Manu Koné qui sera associé à Adrien Rabiot qui était lui bien titulaire face au Sénégal, et puis un changement également devant dans le quatuor offensif, pas de Désiré Doué sur le côté gauche, il est remplacé par son coéquipier au Paris Saint-Germain, Bradley Barcola. En revanche, on va repartir comme on a terminé le match face au Sénégal avec Michael Olise replacé, on va dire placé en numéro 10 derrière Kylian Mbappé devant lui, et donc Ousmane Dembélé exilé sur le côté droit. Donc trois changements par rapport au Sénégal, les titularisations de Manu Koné, Barcola et Lucas Digne.
2: Trois changements et même quatre si on considère que le fait d'aligner Dembélé comme titulaire sur l'aile droite, c'est aussi un changement par rapport au 11 de départ de la dernière fois. Charlotte, Barcola, Manu Koné, Digne ou Dembélé à droite, lequel de ces changements te donne envie de parler?
3: J'ai envie de parler un peu plus de Bradley Barcola, même si je trouve que la plus grosse des surprises, c'est Lucas Digne, vraiment. Mais Bradley Barcola, je pense que c'est vraiment en termes de profil. Lui, il va vraiment rester plus sur le côté, il va utiliser cette largeur, il va laisser un petit peu travailler à l'intérieur du jeu Michael Olise et Ousmane Dembélé, et aussi Mbappé avoir cette liberté. Donc je pense que c'est vraiment un choix de profil. Après, il faut dire que Désiré Doué a aussi énormément de temps de jeu dans cette fin de saison du côté du PSG.
2: Oui, c'est vrai.
3: En championnat et en Ligue des Champions, même s'il a été blessé longuement. Mais je pense que c'est un petit turnover, mais pour moi la plus grosse surprise, c'est Lucas Digne.
2: Alors pourquoi ça te surprend, Lucas Digne?
3: J'ai envie de dire, pourquoi changer? Ça, la défense, Hernandez, il a pas fait un non match, il a été costaud comme un peu mieux que Jules Koundé, je trouvais dans son positionnement. Lucas Hernandez a fait du Lucas Hernandez, donc clairement. Mais moi, je te l'avais dit, Pia, dès le départ, moi je veux mettre
2: Théo
3: Lucas Digne.
2: Ouais.
3: Je veux mettre Lucas Digne.
2: Ouais, c'est vrai.
3: Pour
2: ouais.
3: moi, dans son profil, dans sa connexion avec devant lui, peu importe ce qui peut se passer, il va s'adapter et je le trouve très serein. Donc oui, il va peut-être un petit peu moins vite que Théo Hernandez, mais moi je l'aurais mis mes titulaires bien depuis le début de la Coupe du Monde.
2: Donc t'es surprise mais satisfaite?
3: Je suis très satisfaite.
2: Ça, c'est bien ça. Nico, on peut se poser la question par rapport à Bradley Barcola de la raison pour laquelle Didier Deschamps a choisi Barcola plutôt que Désiré Doué. Après, quand on voit jouer l'Irak, on se rend compte qu'il joue pas du tout en bloc bas et que du coup, peut-être que Barcola, pour aller trouver des espaces dans le dos des Irakiens, ça peut être une meilleure solution que Désiré Doué. Qu'est-ce que t'en penses?
5: Une équipe qui ferme pas le jeu, paradoxalement. Ouais. Enfin, en tout cas, le sélectionneur de l'équipe d'Irak qui est australien, qui s'appelle Graham Arnold, il ferme pas le jeu. Voilà. Donc, il est fidèle à ses principes de jeu. Effectivement, ils vont jouer à 4 derrière les Irakiens. Donc, effectivement, il y aura sans doute des espaces. Il y en aura peut-être d'ailleurs, paradoxalement, plus que lors de la première période face au Sénégal. Donc, oui, aller bouffer un petit peu les espaces là-bas sur le côté gauche. Oui, pour Bradley Barcola. Après, il a fait une entrée. Tony Truant, il est buteur face au Sénégal. Désiré Doué était un petit peu plus en retrait quand même sur ce match-là. Alors, on n'en est pas encore à faire des ajustements tactiques, mais un petit peu quand même, quoi. Parce qu'il faut bien se dire que la France, est, même si cette équipe d'Irak est à prendre au sérieux, et même s'il y a une qualif à aller chercher, et c'est quand même pas rien, évidemment, pour les Bleus. Il y a quand même un monde entre l'équipe de France et l'équipe d'Irak, donc c'est aussi quelque part ce deuxième match l'occasion pour Didier Deschamps d'aller peut-être chercher encore des petits bouts de réponse qui lui manquent, et c'est ce qu'il a choisi de faire. Alors ça concerne surtout effectivement Lucas Digne et Barcola, parce qu'Aurélien Tchouaméni, c'est vraiment pour le faire souffler. Il a été très clair là-dessus, il n'y a pas eu de coup hein, pour Aurélien Tchouaméni, il n'y a pas d'alerte musculaire, mais on va dire que c'est une espèce de fatigue générale qui l'a poussé sur le banc et à être remplacé par Manu Koné.
2: Alors je rappelle que vous pouvez interagir avec nous à tout moment, soit en nous parlant sur le chat du live YouTube, Bruno, qu'on peut trouver où?
4: Oui, de la chaîne ICI, ICI, que vous retrouvez donc sur YouTube. Vous pouvez aussi nous appeler au 0810 055 056. Il y a le standard aussi parisien si vous le voulez, 01 42 30 10 10. N'hésitez pas à nous mettre les messages. Juste vous dire que de nombreux internautes se posent la question, mais pourquoi encore et toujours Koundé, puisqu'on voudrait aussi le changement à droite plutôt que le changement à gauche, je sais, j'arrive sur le terrain de Charlotte, voilà, avec Koundé, mais voilà, certains même demandent Warren Zaïre-Emery ou Malo Gusto, mais de faire quelque chose et un changement.
2: Alors, c'est vrai que, je te donne la parole juste après Charlotte, mais sur le journal Le Parisien, aujourd'hui, il te permettait de fabriquer toi-même ta compo, et ensuite, une fois que tu avais fait ta propre compo et que tu l'avais validée, tu pouvais voir les trois compos préférés des gens qui avaient voté, et dans les trois, il y avait Warren Zaïre-Emery, que ce soit au poste de latéral droit ou au milieu de terrain. Charlotte, il est encore pas là. On n'a vraiment pas l'impression qu'il soit ni dans l'équipe A ni dans l'équipe B pour l'instant. Est-ce que tu penses qu'il aurait eu sa place dans le 11 de ce soir à la place de Jules Koundé notamment?
3: Tu parles de Warren?
2: Ouais.
3: Non, je pense que Didier Deschamps à aucun moment, sauf si il y a tout le monde qui est blessé en défense, il le mettra, mais il le considère vraiment comme milieu de terrain. Donc effectivement, pour moi, il devrait avoir du temps de jeu, mais il y a tellement de très très bons joueurs dans tous les compartiments du jeu, mais à droite absolument pas. Après, je rejoins un peu l'avis de tout le monde. Malo Gusto, pour moi, doit jouer dans cette Coupe du Monde. Il a un profil athlétique, physique, qui permet de monter à haute intensité, de revenir à haute intensité, même si on a l'impression qu'il est un peu nonchalant, que de temps en temps il est un peu déconcentré, qu'il fait un peu des gris-gris, mais il a beaucoup plus de qualité que Jules Koundé. Mais Jules Koundé, il a fait un euro, on le rappelle, où l'équipe de France de manière générale était complètement un euro raté, à part lui. C'était le seul rescapé un peu de cette équipe à l'euro. Donc il y a une stabilité que Didier Deschamps, voilà, ils se connaissent très très bien. Jules Koundé, c'est un mec qui triche jamais, qui fait toujours les efforts, et en fait il est pas assez bien servi parce qu'il fait pas assez de différence athlétique, alors que Malo Gusto, à partir du moment où t'as des joueurs qui font des appels avec de l'intensité, on a envie de leur mettre. Sauf que Jules Koundé, il a l'intensité qui est un peu plus basse.
2: Alors on va évoquer ensemble, puis ensuite on parlera évidemment de l'effectif irakien, qui est vraiment une équipe intéressante et surtout agréable à voir jouer. C'est pas forcément ce à quoi on s'attendait comme ça quand on connaît pas cet effectif. On va évoquer le cas de Michael Olise, dont le talent explose à la face du monde depuis 2 ans. C'est assez impressionnant. C'est la bénédiction de l'équipe de France, l'ange qu'on n'attendait pas, qui est arrivé du ciel et qu'on n'avait pas vu arriver. Il a fait une deuxième mi-temps absolument incroyable, axial en numéro 10 avec l'équipe de France contre le Sénégal. On va écouter Kylian Mbappé hier en conférence de presse, qui a évoqué leur connexion, qui pour le coup sautait vraiment aux yeux, la connexion technique et tactique d'Olise et d'Mbappé. On écoute Kylian Mbappé.
6: Maintenant on a eu cette connexion avec Michael parce qu'on a réussi aussi à être parfaitement coordonnés les quatre en attaque, en termes de mouvement, en termes de rotation, en termes d'animation. Ce qui a permis, bien sûr, sur ce match-là, on a plus vu Michael et moi, mais je pense qu'avec ce type d'animation où il y a beaucoup de mouvements, beaucoup de rotations, peut-être que demain, on verra deux autres joueurs en attaque qui brilleront plus. C'est l'avantage de cette équipe, c'est d'avoir autant de talent qui sait qu'un jour, ça peut être le jour de l'un, un autre jour, ça peut être le jour de l'autre. Et on est très conscient de la qualité qu'on a devant. Maintenant, Michael, c'est un joueur super et bien sûr, qu'il a la possibilité, la qualité à chaque match de créer quelque chose, de faire quelque chose de différent, et on est très content de l'avoir avec nous.
2: Voilà, ça sent bon quand même, Charlotte, quand on entend ça. Hein.
3: Ah oui, bien sûr. Après, il a défendu longuement Ousmane Dembélé notamment. Il a parlé de l'utilisation de 100 ballons. Et c'est vrai qu'Ousmane Dembélé, sur ce match contre le Sénégal, il a été très très peu trouvé balle au pied, entre les lignes. Il a essayé de se rendre disponible, mais il a étiré le bloc. Il a essayé de créer des espaces justement pour faire briller les autres. Et après, en seconde période, forcément, les adversaires sont plus fatigués. Donc Michael Olise, il était souvent au milieu. Il avait juste à faire une prise de balle où il se retournait. Il trouvait Kylian Mbappé qui partait en profondeur. Donc voilà, il n'a pas fait un non-match Ousmane Dembélé, mais je pense que Michael Olise, il est tellement à l'aise partout. Tu peux le mettre partout. Je pense que même arrière central, il est flamboyant. Donc non, à voir. Hein, c'est pas sûr que Dembélé soit à droite et que Michael Olise soit numéro 10. Hein, donc attention.
2: Attention. On verra ce qu'a décidé Didier Deschamps au début du match. Dans un instant, on sera avec Alexandre Berthaud, qui est pour nous et avec vous à la Fan Zone, qui est à la Villette, à Paris, dans le 19e arrondissement de Paris. On arrive dans quelques secondes.
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2: France-Irak, c'est dans 12 minutes maintenant. Charlotte Lorgeret, ancienne joueuse et consultante ICI, est avec nous ce soir en face d'elle. Bruno Salomon, qui lit vos messages sur les réseaux sociaux. Nicolas Perronnet est au stade à Philadelphie pour nous faire vivre le match France-Irak qui s'annonce. Et notre journaliste Alexandre Berthaud est à vos côtés dans le 19e arrondissement de Paris, dans la fan zone de la Villette. Salut Alexandre!
7: Salut Pia, c'est pas une fan zone en fait, la fan zone de la Villette elle est fermée, donc je me suis rendu dans le 10e arrondissement parce que je voulais voir comment les gens prenaient le frais avant de voir le match. Et là on est au bord du canal Saint-Martin, vous savez c'est la zone qui est baignable,
2: et oui.
7: En tout cas en journée, et donc il y a pas mal de personnes, de supporters qui ont pris le frais en faisant on va dire l'apéro, voire la baignade plus apéro le long des quais dans le canal, et qui ensuite se rendent dans les bars. Là je suis devant un bar où on a les petits brumisateurs, donc malgré la chaleur, les plus de 30 degrés encore hein, là dans le 10e où on se trouve, ça devrait le faire en termes de supportable on va dire. Je suis avec deux supportrices, comme prénom s'il vous plaît.
2: Élise
7: et
2: Lou,
7: supportrices confiantes à fond pour ce match France-Irak. C'est quoi votre état d'esprit là?
8: Ouais, en vrai on est à fond comme à chaque match, et on espère qu'on va gagner. Ouais, ce soir j'ai aucun doute sur la victoire de la France, je crois. Je suis assez confiante et j'ai confiance en nos joueurs.
7: Pourquoi aucun doute? Parce que c'est l'Irak ou parce qu'ils sont forts?
8: Ah non, pas du tout. Parce que la France est forte et que je pense qu'on va avoir du mal à nous battre.
7: Ok, donc très très confiante. Vous, c'est la même chose?
8: Ouais, ça va.
7: C'est quoi votre maillot? C'est Mbappé?
9: Barcola.
7: Ah non, c'est Barcola. Ouais, pas mal. Il est titulaire ce soir.
8: Ouais, je sais pas.
7: Ouais, si je
8: vous le dis.
7: Je vous le dis, il est titulaire. Et donc Pia, bah là, on s'installe petit à petit en terrasse pour vous donner l'ambiance. Sur les quais, vraiment bord canal, il n'y a pas d'écran, donc on ne peut pas regarder le match. Mais petit à petit, on afflue dans le quartier, dans les bars, et on essaye de plutôt se mettre en terrasse pour avoir le courant d'air. Comment vous le gérez la chaleur, vous?
8: Ça va, on achète des bouteilles d'eau très fraîche toute la journée et on se rafraîchit comme ça en fait.
7: Okay.
8: On prend 3 douches par jour.
7: Et pas trop d'alcool du coup le soir, parce que c'est ça qui
8: est. Si, mais on alterne un peu entre l'eau et l'alcool et ça va. Beaucoup d'eau, un verre d'alcool et ça va.
7: Ok, ça se passe bien.
2: Eh bah bravo.
7: Je suis obligé de dire avec modération, mais il faut se décrire ce qu'il y a devant moi quand même. Ceci dit, si je regarde les tables, je vois plus de coca que de bière.
2: Bah ouais, il fait vraiment évidemment chaud dans toute la France. Hein. Tout à l'heure, Nicolas Perronet nous disait qu'il faisait 28 degrés à Philadelphie. Voilà, à Paris, c'est 38, 10 de plus à Paris et dans toute la France. Parfois, ça atteint les 43 degrés à Nantes aujourd'hui, par exemple. Merci à Élise et à Lou qui étaient avec vous, Alexandre Berthaud. On retrouve Nicolas Perronet qui est à Philadelphie pour nous faire vivre le match France-Irak. Nicolas, les joueurs sont dans le couloir.
5: Ouais, exactement, avec Mike Maignan qui va entrer derrière son capitaine Kylian Mbappé dans les secondes qui viennent, avec pas mal de supporters français dans les tribunes hein, qui sont pour certains là juste devant moi levés et qui ont sorti les appareils photo pour faire les selfies, évidemment immortaliser ce moment, parce que bah oui, c'est un match de Coupe du Monde et beaucoup de ces supporters ne l'ont jamais vécu. On a les deux immenses drapeaux, on a l'habitude désormais, le drapeau bleu blanc rouge sur la gauche, le drapeau irakien sur la droite, et les joueurs qui sont en train d'entrer sur cette pelouse. Beaucoup de supporters français, quand même pas mal de maillots bleus, même si officiellement on va dire seulement 4000 supporters tricolores ont fait le déplacement jusqu'à Philadelphie, mais ça ce sont les chiffres fédération. Il y a tout ce qui est billetterie directe, il y a tous les expatriés également français, il y a beaucoup de français qui vivent à Philadelphie et dans la région, donc on a quand même un stade avec une dominante assez bleue je trouve, même si on a tout un virage là-bas avec du vert, avec du blanc sur ma droite qui est celui des supporters irakiens, parce qu'il y a une grosse communauté irakienne aux États-Unis, 250 000 irakiens qui vivent ici, à peu près 100 000 également au Canada, et d'ailleurs dans les rues de Philadelphie, que ce soit du côté des marches de Rocky Balboa, vous savez qu'on est dans la ville où a été tourné Rocky, donc tout le monde va faire son petit footing, son petit selfie à côté de la statue, que ce soit du côté de la cloche également qui est le symbole de l'indépendance des États-Unis. Ben, on a croisé ces dernières 24 heures beaucoup beaucoup de supporters irakiens. C'est franchement une chouette ambiance, et les deux équipes sont en train de prendre place de part et d'autre du rond central pour les deux hymnes qui vont résonner ici dans ce stade de Philadelphie qui est plein comme un œuf d'ici quelques secondes maintenant.
2: Nicolas Perronet, est-ce que tu peux nous donner les compos des deux équipes et qu'on dise maintenant un mot sur l'équipe irakienne?
5: Mike Maignan pour commencer par les Bleus dans les buts avec Upamecano en charnière centrale, Koundé et Digne sur les côtés de la défense, Koné, Rabiot au milieu de terrain, et puis le quatuor offensif ce soir, Olise, Dembélé, Barcola plutôt que Désiré Doué, derrière le capitaine Kylian Mbappé qui fête sa 100e sélection ce soir. Les Irakiens sont emmenés par le gardien numéro 2 parce que le gardien numéro 1 a fait quelques petites boulettes face à la Norvège. C'est donc Basile qui est dans les buts, Hachem et Tassène en charnière centrale, Ali sur la droite, Doski à gauche, Ismaël, Alamari, Iqbal, Bayesh au milieu de terrain, Ahmed Kassem sur le côté gauche de l'attaque, et puis la star de cette équipe c'est Ayman Hussein. On aura le temps d'en reparler après la Marseillaise.

0: Et Charlotte avait la main sur le cœur pendant la Marseillaise. Hein.
1: Bah, bien sûr.
2: Elle a une cape quand même en équipe de France.
1: Vous savez que ce match-là, j'étais la seule. Je chantais et j'avais le sourire aussi. J'articulais même pas tellement que j'étais heureuse de la chanter. J'ai quasiment les larmes aux yeux. Bah ouais, parce que quand on chante devant 24 000 personnes, que ton papa et ta maman regardent, tout ça, c'est dingue. Hein.
2: Bah, c'est ouf, c'est fou.
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0: Parents avaient fui la guerre au début des années 2000 et bah voilà l'Irak de retour grâce à cette génération qui a été quand même hein, pour beaucoup de joueurs formés en Europe. Voilà l'Irak de retour en Coupe du Monde. Alors oui, c'est vrai que quand on regarde l'effectif, c'est pas clinquant. On a quatre des titulaires qui jouent dans le championnat irakien, dont Ayman Hussein, le meilleur buteur, dont on reparlera beaucoup sans doute ce soir. On a des joueurs qui jouent en Pologne, du côté de Szczecin, à Cracovie. On a du Victoria Pilsen. On a des joueurs également en Arabie Saoudite. Évidemment, aucun nom connu, aucune star, mais ils sont allés chercher le tout dernier ticket pour cette Coupe du Monde, le 48e. Ils sont franchement allés chercher avec les dents en allant gagner un barrage hyper compliqué au Mexique face à la Bolivie, et surtout dans des conditions terribles parce que c'est quelques jours après le déclenchement de la guerre en Iran qui a déstabilisé toute la région. Alors leur voyage pour aller là-bas, ça avait été une tannée pas possible. Ils ont mis 26 heures et ils sont allés chercher ce ticket-là. Donc oui, ça a créé quelque chose. Ils ont eu 21 matchs, hein, une épopée de 21 matchs pour se qualifier, pour arriver ici à cette Coupe du Monde aux États-Unis. On a vu vraiment ce que ça... ce que ça voulait dire tout simplement dans les yeux de ces joueurs il y a quelques secondes pendant cet hymne.
1: Et c'est ce qui est magnifique dans le foot. Et tu parlais, Nicolas, de Ayman Hussein, le capitaine, le buteur de cette équipe. Charlotte, il est vraiment fort, Ayman Hussein. Hein. Il est fort de la tête.
2: Bah oui, parce qu'il a des capacités, mais face à la Norvège, ils faisaient tous 1m90. Hein, les Norvégiens n'ont qu'à arriver à s'en sortir. Ouais,
1: et
2: encore,
1: et c'était petit, 1m90. Il a réussi à mettre un but. Ouais. 1m90, c'est le plus petit de l'équipe.
2: Et en plus, il met un super but. Donc non, il va avoir beaucoup de vigilance à avoir par rapport à ça, au coup de pied arrêté. Surtout, je trouve que c'est l'une des faiblesses de l'équipe de France, que ce soit offensivement ou défensivement. J'espère que ça va me faire mentir aujourd'hui, que sur les coups de pied arrêtés, on va être décisif. Mais se méfier grandement de cette équipe d'Irak.
1: Et là, sur l'antenne d'M6, c'est Ousmane Dembélé qui a annoncé dans l'axe et Michael Olise à droite. Ça va être intéressant, Nicolas, dès les premières secondes du match, de voir qui se place où. Bah, d'ailleurs, tu les as sous les yeux maintenant.
0: Ouais, ils sont en train de se placer. C'est encore difficile de vous le dire parce que Ousmane Dembélé, il prend la même direction que Michael Olise. Et c'est en train de se mettre en place. On vous dira ça très rapidement. On va être fixé très vite, hein, de toute façon. Alors que les Irakiens, là, ils sont tous en cercle dans leur moitié de terrain avant ce coup d'envoi. On parlait effectivement d'Ayman Hussein. Il y a une petite surprise, je vous parlais du gardien. Donc c'est le gardien numéro 2 qui a été sélectionné par le sélectionneur de l'Irak. L'autre petite surprise, c'est Ali Al-Mahdi qui joue à Luton Town, Détroit anglaise, qui d'habitude forme justement le duo d'attaque avec Hussein, un duo qui est d'ailleurs, vous l'avez dit, effectivement assez souvent dangereux. Et il est sur le banc, Ali Al-Mahdi, et il est remplacé par Ahmed Kassem, qui est un joueur qui connaît les pelouses américaines puisqu'il joue à Nashville en MLS. Voilà pour faire un petit peu le tour de ce 11 irakien qui va donner le coup d'envoi de la droite vers la gauche, tout en blanc, face à une équipe de France tout en bleu. Et je pense que Ousmane Dembélé va bien aller rejoindre le côté droit. En tout cas, il est sur la droite de Michael Olise pour l'instant.
1: On garde le suspense jusqu'à la fin. Hein.
0: Ouais, on va voir comment ça se déploie. Ouais, là, c'est très très clair. Il va au petit trot se coller à sa ligne de touche sur le côté droit. Et donc, Michael Olise, qui a été si performant suite à son replacement dans l'axe, débute ce match dans l'axe également face à l'Irak. C'est parti les amis pour ce deuxième match qui enverra peut-être les Bleus en 16e de finale de la Coupe du Monde. Pas de blague évidemment, on sait que les petites nations, clin d'œil et petit regard du côté de l'Espagne, ça peut parfois quand même créer des surprises et des petits grains de sable. Donc faire le boulot pour les Bleus qui partent tranquillement avec cette première attaque placée dans leur moitié de terrain. Upamecano pour Saliba, on va revérifier ça. Ouais, Ousmane Dembélé sera à droite, hein, y a pas de souci. Et Michael Olise qui va débuter donc Penax. C'est passé là-bas côté gauche, le premier centre de l'équipe de France, donc de la gauche vers la droite, et le petit dégagement déjà en catastrophe, c'est récupéré par Manu Koné. La première frappe et la première situation qui a Mbappé qui passe pas très très loin là de récupérer ce ballon un petit peu court, le capitaine des Bleus, sur cette frappe trop croisée de Manu Koné, un petit peu écrasée. La frappe pied gauche de Manu Koné, on a vu la première situation dans la surface de réparation irakienne, le dégagement en panique derrière la récupération, Manu Koné, la frappe, et Kylian Mbappé qui, ça y est, honore officiellement sa 100e sélection à 27 ans seulement, qui est déjà allé afficher un petit peu sa frustration d'avoir été trop court sur ce ballon. Et parce que Kylian Mbappé, il voit quand même Léo Messi faire la une des dernières actualités sportives, puisque Léo Messi est désormais

0: le meilleur buteur de l'histoire de la Coupe du Monde. Et,
1: 5 buts en 2 matchs, hein, c'est quand même pas mal.
0: Et un petit triplé de Kylian Mbappé lui permettrait de revenir à niveau de Léo Messi. On est évidemment certain qu'il a ça dans un coin de sa tête. Oui, bien sûr.
1: Quand on sera à 1-1 à la 80e, on se dira oh là là, on verra. Hein.
0: Allez, Kylian Mbappé justement qui est en possession du ballon. Il a le petit dédoublement là de Lucas Digne. Alors là, sur un petit crochet simplement extérieur, pied droit, il a fait lever tout le stade. Kylian Mbappé, on sait que c'était une superstar. Voilà, passe de Michael Olise, laser comme il sait le faire. La plein axe qui est interceptée. Vraiment une extremis par la défense irakienne. Il y avait un bel appel. Surveillé comme le lait sur le feu, évidemment, Michael Olise et Ousmane Dembélé. Cette fois-ci, c'est sûr et c'est certain. Et on va entériner l'affaire sur son côté droit. Et Michael Olise, bien en soutien. Bon, a priori, c'est quand même une certaine logique. On voit mal comment Didier Deschamps aurait pu revenir en arrière.
1: Évidemment. Si on pensait, c'est logique, Charlotte.
2: Ah, c'est logique, oui, non, parce qu'on se souvient, Olise, au tout début qu'il arrive sous l'ère Deschamps, il était à ce poste-là, donc où c'était intéressant, mais sans plus. Et au fur et à mesure, comme au Bayern, il est sur le côté droit, bah, il l'a remis logiquement sur le côté droit. Donc je pense que c'était vraiment pas forcément un non-match du côté de Dembélé, mais juste on l'a pas trouvé. Mais là, ce qui va être intéressant avec Barcola, c'est qu'il y aura beaucoup plus de liberté avec Kylian Mbappé, qui va être un peu plus à l'intérieur du jeu et qui va pouvoir se retourner balle au pied et Barcola proposer en profondeur. Et Lucas Digne aussi, on l'a vu juste avant, qui s'est projeté aussi, c'est intéressant.
0: La première offensive irakienne qui est stoppée là par la bonne défense des Bleus. Malheureusement derrière, le contre est mal négocié, la passe pas très bien assurée là justement sur le côté droit, celui d'Ousmane Dembélé. C'est Ahmed Kassem là qui est allé un petit peu mettre le bazar tenter de le mettre plutôt dans la défense des Bleus, qui a été bien stoppé. Les Irakiens qui vont récupérer à nouveau le ballon et effectivement qui ne sont pas positionnés en bloc bas, hein. On voit Ayman Hussein là qui est en pointe avec son numéro 18, qui est en train de naviguer là entre William Saliba et Upamecano. On sait qu'il peut être un relais, hein, par sa taille, son jeu de tête, vous en avez parlé, qui fait les appels. Et les Irakiens qui ont décidé de jouer, d'aller le chercher justement, Hussein là qui est bien pris, ouais, très rapidement pris par William Saliba dans un premier temps et Manu Koné dans un deuxième temps, facilement récupérer ce ballon pour les Bleus. Allez, il y a un petit peu de chance, là faut y aller. Jules Koundé, le 1-2 mal négocié, la première passe était belle vers Ousmane Dembélé, mais alors derrière c'est pas le bon tempo là, la passe d'Ousmane pour Jules Koundé qui avait de l'espace pourtant devant lui. C'est pas grave, on va le récupérer ce ballon, on récupère facilement les ballons et ça c'est une bonne nouvelle, hein, dans ce début de match. 4 minutes de jeu, toujours 0-0 dans ce deuxième match de la Coupe du Monde entre les Bleus et l'Irak. Et l'équipe de France qui va repartir à l'attaque avec Ousmane Dembélé. Cette fois-ci, après la mauvaise passe, c'est le mauvais contrôle d'Ousmane Dembélé qui était parti un petit peu dans l'axe, qui avait quitté sa ligne de touche, qui a été trouvé par Jules Koundé et qui ne réussit pas à se mettre ce ballon dans le bon sens.
1: Nico, c'est vrai qu'il a... Ouais. On récupère vite les ballons, mais on les perd vite aussi, Charlotte.
0: Oui.
1: Hein.
0: Et puis deux fois du même côté là.
2: Ouais, après là il s'est mal coordonné, il s'est mal orienté, Ousmane Dembélé. Mais on l'a vu, hein, contre la Norvège, à partir du moment où les Norvégiens ont récupéré beaucoup plus rapidement le ballon, c'est là qu'ils étaient en difficulté, les Irakiens. Mmh. Donc là c'est quelque chose à prendre en compte. Et les Français sont très très forts à la réaction dès la perte de balle. On a 5-6 secondes pour récupérer le plus rapidement le ballon parce que l'adversaire est en déséquilibre. Mmh. Donc là ça peut faire mal.
1: Et Nico, on sent que les Français ils sont activés, hein. Ils sont physiquement, ils sont alertes, ils sont bien, ils n'ont pas envie de faire de détails ce soir.
0: Il y a aussi le début de match face au Sénégal, hein, ouais. Peut-être qui trotte un peu dans les têtes. Ils ont été critiqués, ils ont reconnu eux-mêmes au cours des derniers jours là, qu'ils étaient quand même passés à côté de leur sujet, de leur entrée dans la Coupe du Monde, en tout cas en ce qui concerne la première période évidemment, parce qu'en deuxième c'était festival. Donc oui, il y a forcément des intentions avec Kylian Mbappé là, qui récupère le ballon de l'espace pour Kylian Mbappé. Il y a faute sur Kylian Mbappé, il y a grosse faute même sur Kylian Mbappé. Premier carton jaune de cette partie, il est pour Alamari, le milieu de terrain là, qui a été complètement dépassé par la vitesse et le crochet extérieur de Kylian Mbappé, qui avait de l'espace, qui est allé prendre 10-15 mètres et derrière faire parler la vitesse sur. C'est là qu'on voit peut-être, hein, la différence entre des joueurs d'expérience, de niveau international, et puis d'autres qui peuvent laisser traîner, faire une grosse faute, parce que là franchement sur l'accélération il était complètement dans le vent à la marine, il a laissé traîner le pied. C'est tout à fait logiquement que l'équipe de France se procure ce coup franc qui va être rapidement joué par Michael Olise. Deuxième poteau, la tête elle est bleue, ouais, et bien ce ballon, il y a pénalty peut-être parce qu'on s'écroule dans la surface de réparation. Non, c'est Ousmane Dembélé me semble-t-il qui s'est écroulé, non c'est Upamecano par contre qui était monté. qui est allé s'écrouler dans la surface de réparation. Il n'y aura rien du tout. Le ballon restera bleu et ce sera pour Kylian Mbappé derrière en première intention. Le centre, c'était pas facile ça de la part de Kylian Mbappé. Longue transversale de la droite vers la gauche dans la surface de réparation. Kylian Mbappé qui a tenté de remettre ce ballon en première intention avec son pied gauche vers Ousmane Dembélé. C'était compliqué, ça a été dégagé par la défense irakienne. Ils se sont parlé, les deux ex-coéquipiers au Paris Saint-Germain. Un petit clin d'œil de Kylian Mbappé vers Ousmane Dembélé, l'air de dire bon, la prochaine fois celui-là je te le mettrai mieux que ça. Et Kylian Mbappé en tout cas il est très très actif effectivement, à l'image c'est vrai de toute l'équipe de France dans ces 7 premières minutes de jeu. Le premier corner de cette partie de la gauche vers la droite, c'est Ousmane Dembélé qui a traversé le terrain là-bas pour aller le frapper. Il va le jouer finalement à deux avec Mikel Olise, servi à nouveau Ousmane Dembélé qui va les provoquer. Ouais, il se fait déposséder du ballon un petit peu trop facilement, il y aura une touche derrière qui restera bleue. Mais un petit peu téléphoné là, le dribble de Ousmane Dembélé s'est bien défendu en tout cas par Iqbal, et derrière c'est Lucadine qui va du même côté pouvoir centrer, mettre ce ballon dans la surface de réparation. Le dégagement des deux points un petit peu en catastrophe, c'est pas terminé. La première frappe de Olise, la deuxième frappe de Kylian Mbappé cette fois-ci côté droit qui passe à côté et largement des buts de Ahmed Basile. Mais voilà, ça commence à chauffer un petit peu dans la surface de réparation de l'Irak.
2: On sait plus quoi faire hein, du côté de l'Irak, tellement dès que la possession du ballon est aux Français, ça va beaucoup trop vite. Donc là, ils mettent de l'intensité. C'est très intéressant parce qu'ils sont très bien équilibrés, coordonnés les Français. Donc à partir du moment où on ne sait même pas si on doit défendre à droite, à gauche, devant, derrière, bah, ça nous donne le tournis. Très très bonne. Ça fait 8-9 minutes. Les Français sont en bonne posture.
0: Ils sont étouffés complètement les Irakiens, ils perdent ballon sur ballon. Manu Koné encore là en patron au milieu de terrain. Le coup de sifflet, il vient pas des tribunes, il vient pas du terrain, il vient des tribunes, ça joue. Attention Mikel Olise là qui le perd ce ballon, qui reste à terre, ça va aller pour Mikel Olise qui se relève. Et les Irakiens vont tenter effectivement d'aller un petit peu calmer le rythme, de mettre un petit peu le pied sur ce ballon, de faire 2-3 passes de suite. Ce sera pas sur ce coup là l'ouverture directement en première intention pour aller toucher les attaquants trop profondes. Et Mike Maignan à la limite de sa surface de réparation pour s'emparer de ce ballon après une bonne lecture du jeu. Ah, il est bien parti là-bas, mais il y a faute non quand même sur Barcola. Il le réclame, ce coup de sifflet, Bradley Barcola. Il y avait une ouverture côté gauche, Lucadigne, Bradley Barcola. Il y a un petit bloc là, la salle des Sixers de Philadelphie est pas très loin, mais ça en basket ça peut être autorisé. En foot il y avait peut-être un petit quelque chose, en tout cas cela n'a pas plu à Bradley Barcola qui a réclamé la faute. Rien du tout, dit l'arbitre de cette rencontre. On n'en a pas parlé, il s'appelle Drew Fisher. Il est canadien et c'est lui qui a donc donné le coup d'envoi il y a de cela 9 minutes, toujours 0-0 entre la France et l'Irak. Mais grosse domination des Bleus, pas d'occasion hyper franche, mais de grosses situations pour les hommes de Didier Deschamps. On le voit encore.
2: Mais je pense qu'il y a des consignes hein, auprès des arbitres. On laisse énormément jouer.
1: Ouais,
2: vraiment.
1: C'est très
2: les petits
1: agréable,
2: blocs, les petits tirages de maillot, on laisse jouer. Et même, je trouve que les joueurs, ils se relèvent beaucoup plus rapidement que d'habitude. Donc, c'est intéressant pour nous, les spectateurs.
0: Allez, Mikel Olise dans l'entrejeu. Ousmane Dembélé sur son côté droit. Il va aller cette fois-ci, il passe Ousmane Dembélé. Le coup de rein, un joueur éliminé, deux joueurs éliminés. Le 1-2 avec Michael, avec Jules Koundé. Ce n'est pas terminé, le centre qui ne donnera rien. Ça continue pour les Bleus. Adrien Rabiot cette fois-ci dans l'axe. On va tenter côté gauche. Le petit débordement pour Lucadigne. Ah, la passe de Barcola, il y avait de l'idée, mais un petit peu trop profonde. Là aussi, dans ce geste-là, pour aller vraiment chercher Lucadigne. Mais vraiment, il y a panique. Hein. Panique à bord dans la défense irakienne. Ils sont dépassés par les petits jeux à deux, les petits jeux à trois de l'équipe de France. Allez, il faut aller marquer très rapidement dans ce match. Kylian Mbappé aux 30 mètres, la transversale côté droit pour Ousmane Dembélé. Il va être conservé ce ballon entre Jules Koundé et Ousmane Dembélé, perdu désormais ce ballon. Ça fait quand même trois ballons de suite là, sans énorme pression autour des deux qu'on perd dans la connexion Koundé-Dembélé. C'est vrai que tu l'as dit hein, Pierre, on va récupérer des ballons rapidement, mais on les perd rapidement et on les perd quand même pas mal sur ce côté droit. Mais en tout cas Dembélé, même si ça manque un petit peu de précision, il est actif hein, très clairement dans ce début de match. On le voit, il essaie de provoquer, il met de la vitesse.
2: Bon. On perd des ballons, Nico, parce qu'on veut jouer en première intention, beaucoup de spontanéité, et c'est pour ça qu'il manque un petit peu de justesse technique. À partir du moment où on joue en une touche de balle, c'est très compliqué pour mettre du rythme. Justement, ce qu'on voit, les Irakiens qui ont un peu le tournis, mais un peu plus d'application, il manque que ça.
0: Allez, le dégagement à mettre Basile pour mettre ce ballon loin devant. Là, il y a peut-être un petit quelque chose en faveur de l'Irak. Bah non, on laisse encore jouer cette fois-ci, c'est tant mieux pour nous. Lucas Digne qui va remonter ce ballon là-bas sur le côté gauche. Non, il écoute William Saliba qui est sur sa droite, qui lui dit de calmer. Et on va repartir du côté du rond central avec Upamecano qui dépasse la ligne médiane, qui va aller chercher côté droit Ousmane Dembélé. Il a du chance cette fois-ci, Ousmane Dembélé, le relais avec Michael Olise. Allez, Ousmane Dembélé qui se met sur son côté gauche. Ouais, il a perdu la vitesse là. Ousmane Dembélé, mais pas le ballon cette fois. Et on va donc repasser derrière avec une phase de possession de la droite vers la gauche, puis de la gauche vers la droite pour tenter de trouver la faille, la solution dans ce bloc irakien. C'est vrai qu'on a dit qu'ils jouaient beaucoup les Irakiens et c'est vrai, bah, là ils ont compris peut-être qu'il fallait se replier un peu plus parce que sinon ils allaient en prendre un rapidement après 12 minutes de jeu. Et c'est vrai qu'on a quand même une équipe irakienne qui est très très regroupée derrière et qui tente surtout de résister aux assauts des Bleus. Ousmane Dembélé dans la surface de réparation, le centre d'Ousmane Dembélé, ouais, ils ne s'en comprennent pas là, le gardien avec son défenseur direct, pourtant le ballon était facilement captable pour Ahmed Basile, mais c'est le symbole de la panique qui gagne la défense irakienne. Ils se sont mis dans le jus tout seuls et ils se dégagent quand même, mais laborieusement. Ballon encore dans les pieds des Bleus avec Manu Koné derrière Upamecano. Michael Olise qui est passé cette fois-ci sur le côté droit, ouais, qui a tenté là d'aller chercher son capitaine, l'appel de Kylian Mbappé, il va le récupérer, Kylian Mbappé, ce ballon avec un petit peu de réussite, le petit crochet extérieur derrière de la surface de réparation. Michael Olise, il va frapper. Michael Olise dans sa situation préférentielle, légèrement désaxé sur le côté droit, il a ouvert son pied gauche, combien de fois il est allé chercher le petit filet extérieur dans cette position là notamment du côté du Bayern Munich, mais là la frappe de Michael Olise a été contrée. Ouais, c'est des vagues bleues, hein. Franchement, ça n'arrête pas d'aller et venir dans la surface de réparation. Le voilà encore, Michael Olise avec Kylian Mbappé. La frappe de Mbappé, le but! Le but exceptionnel encore une fois de Kylian Mbappé. Pied gauche, limite de la surface de réparation. La frappe sèche, 1-0 pour l'équipe de France. Ça devait finir par arriver pour l'équipe d'Irak qui subit. Et Kylian Mbappé qui vient marquer son 15e but Coupe du Monde avec l'équipe de France pour sa 100e sélection. La petite frappe, pied gauche, il nous avait déjà mis un missile face au Sénégal, pied droit, et bien celle-ci vient pied gauche et elle vient récompenser un début de match largement à la faveur de l'équipe de France. France 1, Irak 0, le but à la 14e du capitaine des Bleus.
1: Ouais, Charlotte Langeret, elle a mis les mains sur sa tête hein, quand elle a vu le but de Kylian. Charlotte, c'est du Kylian tout craché, mais de la droite.
2: Ouais, en fait j'aime beaucoup parce qu'il se déplace énormément, il essaye, ouais, de se rendre disponible, et là en fait il se pose pas de questions, il se met sur son pied gauche, il est bien orienté, il est bien équilibré, mais ses épaules vers l'avant, la prise d'information aussi, et puis le gardien qui est un petit peu masqué, je pense qu'il était mal positionné, là on le voit un petit peu trop proche de son premier poteau, mais après trop dur hein, pour un gardien, pour Basile, pour toucher ce ballon. La prise de balle, la prise d'info, elle est parfaite, et il savait très bien, après il est un petit peu contré peut-être par Almari. Mais vraiment, à partir du moment où on met les intentions, où on met les ingrédients, où on veut récupérer le ballon vers l'avant le plus rapidement possible, on fait la différence à chaque fois.
1: Bruno Salomon, excuse-moi Nico, juste sur les réseaux sociaux et sur le chat de la chaîne YouTube ici, est-ce que ça réagit au, ouais, but de Kylian?
3: Effectivement, ça réagit sur la chaîne. N'hésitez pas, vous venez vous abonner, vous venez réagir sur cette soirée. Le Kicks Kiki Mbappé est en forme, nous dit Claude. Maxence nous dit, et Baum après sur les réseaux. Le Kix est en mission, ça c'est Ablinho qui nous annonce ça. De toute façon c'est clair, il a un lièvre devant qui s'appelle Messi, il va aller le chercher. Ça c'est autre chose, mais ça c'est une réflexion perso. Mbappé quand il entend la Marseillaise, il est injouable, ça c'est Valoupe qui dit ça, etc, etc. Gloire au Dieu Kiki, c'est en tout cas ce qui est en train de déferler sur les réseaux sociaux.
1: Nicolas Perron est à Philadelphie
0: avec l'équipe de France qui est déjà repartie à l'attaque, hein. Vraiment ils ont l'intention d'aller plier ce match rapidement, les Bleus. En tout cas ils profitent hein, du début de match très très compliqué de l'Irak là, qui a du mal vraiment à se dégager, encore là à l'image de ce dégagement qui est récupéré vraiment aux 20 mètres par Manu Koné qui joue quasiment comme un Michael Olise, tellement les ballons sont facilement récupérés par l'équipe de France. Ils ont envie d'aller mettre le deuxième très très rapidement, les Bleus. Je suis complètement d'accord moi avec toi Bruno, je pense que Kylian Mbappé, il a qu'une envie, c'est d'aller chercher Léo Messi, et moi je vous l'annonce hein, le triplé ce soir de Kylian Mbappé, parce que franchement, il nous a dit tout le contraire hier lors d'une conférence de presse. Il nous a fait une conférence de presse, mais alors masterclass encore Kylian Mbappé. Il a été incroyable, il a déminé tous les sujets, il a été intéressant sur tout. C'est vraiment un exercice dans lequel il excelle, et forcément bah, il nous a fait des réponses à la Kylian Mbappé, certes, mais en nous disant que pour lui c'était pas très important d'aller chercher ce record de but en Coupe du Monde. Évidemment que si, que ça l'est, évidemment qu'il a toutes les statistiques qui défilent dans sa tête, et évidemment qu'il était au courant avant ce coup d'envoi que Léo Messi avait mis son quatrième but en deux matchs, et qu'il avait délogé Miroslav Klose de ce classement des buteurs. Et évidemment qu'on va avoir là entre les deux l'une des histoires de cette Coupe du Monde. En tout cas, bah, ça fait quand même 3 buts en deux matchs pour Kylian Mbappé, qui, on l'a dit, hein, fait sa 100e sélection ce soir. C'est quand même hallucinant. Il a 27 ans seulement, Kylian Mbappé. On sait que c'est devenu le patron de cette équipe de France déjà depuis belle lurette, puisque c'est sa 3e Coupe du Monde. Mais juste un chiffre, alors on va quand même regarder le débordement de Michael Olise avant de vous le donner. Le centre de Michael Olise, ça donnera rien. Juste un chiffre: si la France va en quart de finale, Kylian Mbappé à 27 ans, il aura plus de sélections que Didier Deschamps en tant que joueur. Voilà, c'est quand même hallucinant. Wow. De se rendre compte du poids qu'est en train de prendre, évidemment, Kylian Mbappé dans cette équipe de France. Et c'est pas une surprise.
1: Et hier en conf, il disait qu'il avait joué sa première Coupe du Monde au poste d'ailier droit, la deuxième au poste d'ailier gauche, et la troisième au poste de numéro 9. Il a mis son but au poste d'ailier droit, hein, Charlotte, ce soir.
2: Oui, parce qu'il a vu qu'il y avait beaucoup d'espace et qu'il était très très libre, parce que les autres joueurs autour de lui lui ont fait un gros gros travail. Et puis je sais pas, là j'ai l'impression qu'il s'est dit: bon allez, là c'est ma Coupe du Monde, c'est la mienne, et c'est avec l'équipe de France que c'est ma compétition.
3: Il a pas le choix. Il a pas le choix. Non, c'est ce qu'il doit le rattraper pour sa saison.
2: Il a tellement été critiqué là ces dernières semaines.
3: À juste titre, il a voulu la lumière.
2: Et il le montre sur le terrain, carrément.
3: Tout à fait.
1: Nicolas Perronnet, ce sont les Irakiens qui ont le ballon.
0: Ouais, et c'est plutôt rare. Donc on va voir ce qu'ils en font. Ils sont dans leur moitié de terrain avec une Ola à la 18e minute de jeu qui est en train de se déployer dans cet immense stade de Philadelphie. 68 000 places, totalement remplies évidemment, pour aller voir l'équipe de France face à l'Irak. Elle est belle cette transversale là-bas pour Bradley Barcola. Elle est magnifique, Bradley Barcola dans la surface de réparation, qui se met sur son pied droit, la frappe peut-être, non, il repart sur son pied gauche, il va s'enfermer, c'est un petit peu compliqué. Que va-t-il nous inventer? Le centre de Bradley Barcola, oh, il laisse passer Kylian Mbappé. Il avait peut-être mieux à faire, parce que derrière lui il y avait Ousmane Dembélé. Ouais, ils se sont peut-être pas tout à fait compris là, les deux hommes. Mais Bradley Barcola qui nous a fait un petit peu son petit festival. Il s'est allé s'enfermer, c'est dommage, peut-être qu'il avait mieux à faire lui aussi en première intention. Mais alors, la transversale pour aller le toucher là, Bradley Barcola, elle était super belle de la part des Bleus. Ça en revanche est trop profond, et ça va permettre à l'Irak encore une fois de se dégager. Ben voilà, effectivement, les Irakiens avaient le ballon, mais ils n'en ont pas fait grand chose. Ils n'existent absolument pas dans cette partie. Ça doit être un cauchemar pour eux.
2: Non, parce qu'ils sont surtout entre deux. Qu'est-ce qu'on fait? Est-ce qu'on presse un petit peu plus haut? Mais du coup, ça donne là l'opportunité à Upamecano ou Saliba de mettre des longs ballons vers Barcola ou Kylian Mbappé sur le côté gauche. Ou est-ce qu'on est en bloc médian bas? Mais du coup on va falloir exister, parce que là on perd 1-0. Donc là ils sont vraiment dans l'entre-deux. Ils se font des petites passes là à 10 mètres. Ils avancent pas du tout, les Irakiens.
1: Et on vient de voir Ousmane Dembélé presser le gardien comme il a l'habitude désormais de le faire avec le Paris Saint-Germain, Nicolas.
0: Ouais, l'ouverture, ouais, Michael Olise, là, plein axe, mais la passe vers Kylian Mbappé qui était mal assurée, c'est pas la meilleure idée qu'il ait eue là pour le coup, Michael Olise, parce que celle-ci était un petit peu trop lisible. Mais il y a quelqu'un qui fait un gros match aussi, je sais pas si vous serez d'accord, en tout cas un bon début de match, c'est Manu Koné. Il récupère, alors il ratisse un nombre de ballons au milieu de terrain, il se projette hyper vite derrière, il trouve la solution très rapidement. Et Barcola aussi, la vitesse de Barcola sur son côté gauche là-bas, encore limite de la ligne de sortie de but, comme on le connaît, hein, Bradley Barcola, quand il lance son ballon loin devant lui là, qui fait la différence avec le coup de rein, avec la vitesse. Cette fois-ci, bah, il avait mis dans le vent encore son défenseur direct, mais derrière le centre était pas très bien assuré. Le centre, celui-ci, est mieux assuré. C'est dégagé par le gardien de l'Irak, récupéré par Manu Koné, encore lui derrière, et Ousmane Dembélé cette fois-ci sur le côté droit, qui va le perdre. Ce ballon, attention à la transition irakienne. C'est bien couvert ça par Upamecano, pas de souci, qui est venu donner un petit coup de main à Jules Koundé s'il en était besoin pour récupérer ce ballon devant la tentative irakienne d'aller toucher Ibrahim Bayesh sur le côté gauche de l'attaque irakienne. On est de retour dans la moitié de terrain de l'Irak avec Bradley Barcola, Adrien Rabiot. Bradley Barcola encore qui n'est pas en situation de hors-jeu, qui va se mettre sur son pied droit, le centre de Bradley Barcola. Il y avait Michael Olise, c'est tout dans la surface de réparation. Dégagement en catastrophe encore de la défense irakienne. Récupération Adrien, Michael Olise, Adrien Rabiot plutôt, avec Saliba désormais sur son côté droit. Tous les joueurs sont dans les 40 derniers mètres dans l'attaque, le secteur de l'attaque de l'équipe de France. Un petit peu de champ là peut-être pour Ousmane Dembélé. Non, il va choisir le centre, pied gauche. Et Kylian Mbappé là qui va peut-être en rajouter un petit peu sur son contact. Il a été un petit peu balancé. Oui, Kylian Mbappé, mais alors avec les premières... Enfin, en tout cas, à première vue, disons, il a fait tellement de mouvements avec les bras que je me dis qu'il en a peut-être rajouté un petit peu. Kylian Mbappé, deuxième poteau.
2: Barcola, il faut qu'il tente, hein. Il faut qu'il tente un peu plus. Il rentre dans la surface, il fait la différence. On n'arrive pas à le prendre. Moi, je pense qu'il faut qu'il tente. Là, il essaie de trouver un partenaire, mais il a la qualité de frappe, hein, Bradley Barcola. Il a l'opportunité.
1: Il faut dire qu'il y a beaucoup de quand même d'attaques qui passent par le côté droit de l'équipe de France pour l'instant. Hein.
2: Oui, parce que Ousmane. Oui, par Ousmane, il colle bien la ligne aussi, c'est intéressant. Et là, on a un peu mieux coordonné avec Jules Koundé, parce qu'on se souvient contre le Sénégal, c'était un peu plus compliqué de trouver des automatismes avec Michael Olise.
1: C'est l'heure de la pause fraîcheur. Vous écoutez ici, on est en train de commenter ensemble le deuxième match de poule de la Coupe du Monde entre la France et l'Irak, 1-0 pour les Bleus.
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1: Avec Charlotte Lorgeret, ancienne joueuse et consultante ici pour cette Coupe du Monde. Bruno Salomon qui lit vos messages sur les réseaux sociaux. Nicolas Perronnet qui nous fait vivre ce match depuis le stade à Philadelphie. Ce 1-0 entre la France et l'Irak. D'abord, je vais me tourner vers toi, Charlotte. Globalement, ce premier carton du match, puisque désormais il faut parler de carton. Comment tu l'analyses, ce premier carton des Bleus? On est très très loin de ce qu'ils avaient proposé en première mi-temps contre le Sénégal.
2: Il y avait zéro intention dans cette première période contre le Sénégal. Vraiment... ronronnant, on ne savait pas trop ce qu'il voulait faire.
1: Tremblotant même,
2: ouais,
1: peut-être.
2: Oui, techniquement c'était déjà pas bon, mais on a l'impression qu'en fait ils se sont dit bon bah comme on a des individualités de dingue, on va faire la différence. Mais là je vois vraiment tout le monde de A à Z, que ça part de Mac Maignan à Kylian Mbappé devant, ils sont tous concernés, concentrés, et il y a cette efficacité très rapidement trouvée par Kylian Mbappé, donc ça fait la différence.
1: Quelles sont les réactions sur les réseaux sociaux, Bruno Salomon?
3: Alors déjà on va attaquer avec notre chaîne YouTube sur ICI. Ici vous êtes de plus en plus nombreux à nous rejoindre et à
1: Welcome.
3: Commenter cette rencontre. On a par exemple Joe XFR qui nous dit bien le bonsoir. Voilà, c'est toujours sympathique de se présenter.
1: En vrai, il dit que
3: le
1: bonsoir,
3: oui,
1: mais Bruno,
3: voilà, moi je rajoute que bien
1: il
3: le bonsoir.
1: En
3: mais oui, mais c'est... Bonsoir, ça fait un peu sec.
1: Ah ben,
3: donc bien le bonsoir, c'est voilà, c'est une espèce de formule qu'on essaie de mettre un peu en place. Il y a aussi Nadège qui nous dit bonsoir. Juste, est-ce qu'on va avoir que les commentateurs en vidéo ou est-ce qu'on va avoir les images? Ben non, c'est ça aussi les matchs sur YouTube, c'est de vivre la rencontre avec Nicolas au stade et avec nous aussi en studio qui sont en train
1: ce
3: de.
1: Ce qui vous empêche pas d'avoir les images sur M6. Hein. En fait, ce que font les supporters, c'est qu'ils mettent les images de la télé et ils écoutent sur notre radio sur ICI et en pouvant commenter et en pouvant interagir avec nous en direct. Et
3: Claude qui est l'animateur de la soirée pour l'instant,
1: c'est
3: sur
1: clair.
3: Notre chat,
1: notre Claude,
3: il est à fond, il est à fond, il veut un triplé de Kylian Mbappé, il veut en fait faire taire Nicolas parce que tout à l'heure il a dit qu'il n'est peut-être pas faire de passes décisives. Bah si, Kylian va aussi faire des passes décisives selon Claude. Ça c'est pour les messages. Et puis sur les réseaux sociaux, il y en a un qui est mis en avant, c'est Dayot Upamecano sur ses relances. Gros travail. Alors j'aime beaucoup le nom du gars, c'est Jean Bombeur qui nous dit les relances de ce mec sont quand même incroyables, le défenseur le plus complet d'Europe. Ça c'est pour la petite réflexion. On a aussi avec les supporters, alors il y a Bobo par exemple qui dit que pour l'instant Barcola est un peu un agneau dans tout ça, que c'est un peu trop tendre pour cette équipe de France. Et Dembélé aussi ramasse un peu quelques grêlons par exemple avec Haaland. Alors non, ce n'est pas le joueur norvégien parce que la Norvège joue à 2h du matin face au Sénégal, mais mon Dieu que Dembélé c'est faible ce soir.
1: Ouh là là.
3: Dembélé qui est il est attendu sur ce genre de match et pour l'instant ça passe pas.
1: Nicolas Perronnet, il y a eu du changement, le jeu a repris, il y a eu du changement du côté de l'Irak.
0: Oui, effectivement, avec la sortie Daymen Hussein, le capitaine, c'est sans doute un problème, j'imagine, musculaire, physique, enfin,
1: ouais,
0: je sais pas quoi.
1: Il grimaçait en sortant.
0: Mais voilà, je vois pas comment l'équipe d'Irak pourrait faire sortir dans ces conditions-là.
1: Non, le capitaine,
0: son meilleur
1: buteur,
0: joueur et capitaine, ouais. Effectivement. Et le joueur dont on parlait tout à l'heure, hein, qui a débuté sur le banc, qui d'habitude est son partenaire, dans le duo d'attaque de la sélection irakienne, c'est Ali Alamadi, joueur de Détroit anglaise du côté de Luton Town, qui est entré sur la pelouse. Ça n'a pas arrangé franchement les affaires irakiennes qui sont en train de prendre l'eau vraiment cette sélection, et qui en plus perd son meilleur joueur. Le voilà justement Alamadi dans la surface de réparation, et ils vont peut-être me faire mentir parce qu'ils vont peut-être se créer leur première situation, les Irakiens, avec le centre, deuxième poteau, et la tête irakienne, ouais, elle a été trouvée, et il y aura un corner à suivre pour l'équipe d'Irak. C'est justement Ali Alamadi, dès son entrée sur la pelouse, là, qui était à la réception de ce corner de la gauche vers la droite. Ah non, bah non, finalement, il n'y aura pas de corner. Ça a été corrigé par l'arbitre central. C'est Mike Maignan qui va pouvoir dégager son camp. Je voulais juste vous dire que la pause fraîcheur, pour une fois, elle avait bien porté son nom, parce qu'effectivement il fait chaud. On a vu tous les joueurs vraiment s'hydrater. Il fait chaud, puis en plus il fait lourd. Vous savez, cette fameuse chaleur d'orage là, qui est vraiment assez insupportable. Et la deuxième chose, c'est que ça, on va en reparler pendant la Coupe du Monde, les pauses fraîcheur, elles commencent à être, mais alors, sifflées, huées dans tous les stades. Et pour que ça s'entende pas, en fait, la FIFA met la sono à fond. Voilà. Dès qu'on voit
1: on connaît le truc. Hein,
0: oui, on connaît l'astuce. Mais alors moi, j'ai fait Toronto, j'ai fait New York, et là du coup Philadelphie, et dans tous les stades on sent que c'est un mouvement qui est en train de monter. À chaque pause fraîcheur, vous avez le stade qui siffle. Voilà, et c'était le cas encore pour celle-ci.
3: On est avec eux.
1: Oh, exactement, j'allais dire, je masse aussi. Je sais pas si Charlotte t'es fan des pauses fraîcheurs ou pas.
2: Quand on parle des joueurs, oui, quand on aime bien avoir ces pauses fraîcheurs. Donc après, c'est vrai que s'il fait 12 degrés, ça sert à rien, les pauses fraîcheurs. Donc je peux comprendre la polémique, mais après, peut avoir un remaniement tactique, peut avoir un joueur à un moment donné, il a besoin de plus de récupération. On se dit quelques mots. En fait, c'est important aussi pour les joueurs de se réunir. Après, c'est vrai que pour le spectacle, ça casse un peu le rythme, mais pour les joueurs, des fois, ça peut être très important.
1: Ouais.
0: Mais il était très bon là-dessus, Kylian Mbappé, en conférence de presse. Hein. Ouais. Il était très bon. Ah, ouais. Il nous a dit, moi j'ai pas forcément d'avis. Enfin, ça voulait dire qu'il en avait quand même un. Mais il a dit, moi si à la 25e je suis carbo, qu'on est mené, qu'il n'y a rien qui va, je suis bien content d'avoir une petite pause, quoi. Et c'est vrai. Donc nous on n'aime pas, mais les joueurs, eux,
1: ils n'ont
0: pas le choix. Ils n'ont pas le choix, mais ils ont ce regard-là, je pense,
1: si
0: aussi.
1: Si tu prends le bouillon, ça fait du bien, la pause fraîcheur. En tout cas, on embrasse Gauthier, qui est dans l'avion pour Dublin et qui nous écoute depuis l'avion.
3: Oui.
1: Donc ça, c'est trop cool.
3: Et ils sont nombreux aussi, puisqu'on a aussi Anne-Marc qui nous dit bonsoir à toute l'équipe. Là, c'est bon, je l'ai bien lu.
1: Tu l'as lu.
3: Là, c'est en entier. Nickel, j'ai pas rajouté rien.
1: Il y a Bouyoulou qui nous dit on va gagner 5-0
3: voilà,
1: aussi.
3: Très bien.
1: Ah, c'est pareil, on l'a lu tel quel. Nicolas Ferronnet.
0: Là, attention à les Irakiens là, qui vont tenter de réagir un petit peu côté droit et de mettre des ballons dans la surface de réparation. Ça va passer par des centres, et cette fois-ci il y aura bien corner confirmé pour l'équipe d'Irak sur ce centre contré par Luke Hadding, donc qui s'est passé là-bas de l'autre côté du terrain, sur le côté droit de l'attaque irakienne.
1: On les laisse approcher de notre surface là, Charlotte.
2: Parce qu'on
0: un petit peu plus, ouais.
2: Attention de ne pas être coupé en deux. Là, on utilise le jeu en profondeur, donc il ne faut pas que la défense recule absolument et que les attaquants soient en pressing. Mais s'il faut un mauvais pressing, il faut qu'ils reviennent avec le bloc. Donc attention.
3: Je peux me permettre, venez regarder la chaîne YouTube, venez sur ICI, parce que Charlotte, en fait, vous fait la démarche en nous disant avec les bras, elle dit voilà, elle fait la tactique à droite.
1: Et Bruno,
3: à gauche.
1: Il a voulu faire comme Charlotte, il a fait tomber sa bouteille d'eau sur son iPhone.
3: Pour ça, je suis vachement content.
1: Nicolas,
2: j'ai un téléphone à vendre.
3: Je sais, tu me l'as déjà proposé.
1: Nicolas.
0: Allez, le corner, là, c'est Alamari qui va s'en charger de la droite vers la gauche. La discute entre l'arbitre et défenseur, et Kylian Mbappé qui est également venu aux informations. Il va être tiré pied gauche, rentrant ce corner. Première situation dangereuse pour l'Irak. Deuxième poteau, c'est mal tiré. Heureusement, c'est trop long et ça va pas être sauvé. Si, ça a été sauvé, dans une première fois en tout cas, par l'Irak. Et derrière, c'est Jules Koundé qui est allé sécuriser ce ballon dans son duel face à Ibrahim Bayesh. Et Michael et Jules Koundé va se charger également de la touche proche de son poteau de corner, donc de l'autre côté.
1: C'était Manu Koné qui avait sécurisé le ballon.
0: C'est Manu Koné, ouais, ouais. D'accord. Et, oui, c'est ça. Et Manu Koné et Jules Koundé.
1: Parce qu'il y a un seul Jules Koundé sur le terrain, normalement. Normalement.
0: Alors, c'est comme à New York, on est hyper loin de cette pelouse.
1: Avec ces stades.
0: Ils sont bien ces stades, mais voilà. Ils
1: ont trop grand.
0: Ouais, voilà, c'est
1: tout simplement.
0: Pourtant, en capacité, c'est pas non plus. Enfin, c'est 68 000, quoi. Mais en fait, ils sont tellement évasés, il y a tellement d'espace qui sont faits aussi pour que tout le monde puisse bien consommer comme il faut, avec des stands pour acheter de la nourriture. Vous imaginez bien un petit peu de partout, et puis pour pouvoir voir le match quand même. Donc, c'est vrai qu'ils sont immenses, mais en capacité, c'est pas non plus complètement dingue. Allez, les Bleus, là, sont à proximité de la surface de réparation. Il y a Akien avec Ousmane Dembélé qui est passé côté gauche, là, pour aller se. Avec Kylian Mbappé, ou à tenter de. Porter le danger à nouveau. Kylian Mbappé qui a encore accéléré, qui s'est cette fois-ci mis le ballon sur son pied droit. Il y a une bonne sortie irakienne pour empêcher le capitaine des Bleus d'aller inquiéter à nouveau le gardien de la sélection
1: mais
0: irakienne.
1: Mais c'est pas grave parce qu'il y a Manu Koné derrière et il récupère le ballon. Comme d'hab.
0: Ouais, il ratisse, mais alors un truc de malade hein, quand même. Manu Koné là, dans ce début de partie, bon, faut dire qu'il n'a pas forcément les. Voilà, il peut le faire quoi. C'est quand même, on a quand même un niveau, on va dire, du côté de l'Irak, on s'y attendait, mais qui est quand même du point de vue technique, en tout cas, de la conservation de ballon. C'est là qu'on voit quand même peut-être le chemin qui reste à parcourir face à des top joueurs qui composent l'équipe de France. Il y a plein de qualités dans cette équipe d'Irak, mais alors la conservation du ballon sous pression, et quand c'est Manu Koné qui vous met la pression, c'est quand même un petit peu compliqué. Allez, Barcola. Manu Koné encore, qui a un petit peu de chance, on va pouvoir frapper Manu Koné, non, il se met sur son pied droit pour aller chercher Michael Olysee en première intention. Michael Olysee en une touche pour Kylian Mbappé, ça passera pas pour cette fois. Le centre va venir de la gauche là-bas, Lucas Digne, la tête irakienne, premier poteau, la tête irakienne, deuxième poteau, et cette fois c'est bien joué, ça a bien senti avec du sang-froid du côté de l'Irak pour mettre ce ballon dans les gants de leur gardien qui va pouvoir dégager. Ils sont très très hauts là les Bleus. On a Michael Olysee, on a Ousmane Dembélé qui est en train de parler là justement à Manu Koné. Ils sont en train d'organiser le pressing là, les trois, même les quatre avec Kylian Mbappé. Et c'est Ousmane Dembélé hein, qui est en train de donner un peu comme un défenseur en fait. Un peu comme un défenseur central qui parfois parle forcément à ses coéquipiers, avec la main gère l'alignement. Bah là il gérait le pressing Ousmane Dembélé, un peu comme on a l'habitude de le voir avec le Paris Saint-Germain, pour vraiment aller mettre la pression sur le dégagement irakien qui se fait à chaque fois de manière assez courte. Ils n'allongent pas en fait, ils n'allongent pas Ahmed Basile. Ah bah là cette fois il va me faire mentir parce que bah justement le pressing est tellement haut qu'il va aller tenter de chercher plutôt son attaquant tout à là-bas. Et encore Manu Koné, ouais, quel boulot il a là-bas pour récupérer ce ballon et trouver derrière lui Adrien Rabiot.
1: Et alors que
0: dans la moitié de terrain.
1: On a vu plusieurs tentatives de faire jouer Bradley Barcola dans la profondeur là, ces dernières minutes, Charlotte.
2: Oui, parce que là, on est en train de voir, ils sont en train d'identifier. Hein. Nico le disait, Ousmane Dembélé fait des gestes avec les bras parce qu'en fait, ils voient que leur adversaire, ils n'arrivent plus à respirer. Donc, et que techniquement, tactiquement, c'est très compliqué. Donc, continuez. Là, ils savent qu'ils sont sur un temps fort. Il ne faut absolument pas relâcher la pression.
1: Là, c'est vraiment l'eau infestée de requins pour les Irakiens. Ils ont des bleus partout qui n'arrêtent pas de permuter dans tous les sens. Et Nico, si on essaye de suivre les attaquants, c'est vraiment à gauche, à droite, dans l'axe, partout, derrière, devant, c'est fabuleux quoi.
0: Bah ouais, Ousmane Dembélé, on l'a vu tout à l'heure côté gauche. Ouais. On voit du Michael
1: Mbappé,
0: Olysee,
1: Olysee. Il n'y a que Barcola qui ne bouge pas de son côté gauche.
0: Il est assez libre hein, Ousmane Dembélé, mais en fait il était, même quand il était sur un rôle qui se rapprochait d'un rôle de numéro 10, il a toujours été très libre aussi Ousmane Dembélé. Donc c'est vrai que là il a débuté ce match côté droit. Mais de toute façon, Didier Deschamps il le répète, et c'est pas le seul, tous les entraîneurs le disent, oui, l'animation quoi, les postes maintenant désormais. Ouais. Et pour le coup, Ousmane Dembélé du côté du Paris Saint-Germain, il sait quand même avec Luis Enrique ce que ça veut dire. Ils savent faire en fait. Et ça aussi, c'est quand même un atout du côté quand même dans la manche de l'équipe de France, d'avoir des joueurs qui peuvent quand même comme ça, désolé, aller mettre le bazar, passer à droite, à gauche, faire donner le tournis vraiment aux adversaires quand ils le font en club, et quand vous avez quand même une grande partie de l'attaque et du pouvoir offensif des Bleus, qui est aussi celui du Paris Saint-Germain, bah forcément ça aide à trouver des connexions et des schémas, et puis aussi ça aide aussi à oser peut-être ce que feraient peut-être pas des joueurs qui se connaissent moins, même avec un sélectionneur comme Didier Deschamps. Donc c'est vrai qu'ils sont complètement perdus, les Irakiens. Ils n'arrivent pas à sortir de leurs 30 mètres. Nous, on est quand même un peu moins dangereux que dans les 20 premières minutes, je trouve. Mais voilà, il faudra aller mettre le deuxième, évidemment, avant la mi-temps, parce que la domination, elle est quand même outrageuse de la part de l'équipe de France. On le rappelle, 1-0 pour les Bleus depuis la 14e minute de jeu. Le but de Kylian Mbappé, la frappe puissante, pied gauche à l'entrée de la surface de réparation. Et voici la pluie, les amis, qui d'un coup est en train...
1: La pluie, ça va, le problème, c'est les éclairs.
0: Ouais, et ben ça a été célébré comme un but. Et là, on voit tout le monde se lever à mettre les ponchos, et même certains à aller partir là, du côté du public, dans les coursives, pour se mettre à l'abri, parce que le problème de ce stade, c'est qu'il est ouvert, quoi. Alors nous, on est franchement privilégiés. Je disais tout à l'heure qu'on était super haut, mais alors franchement, je préfère être super haut et être à l'abri du mini toit là qu'il y a juste au-dessus de nous, et qui protège une toute petite partie des tribunes latérales, que un peu plus bas, et comme 90% des spectateurs, être là sous le déluge, parce que alors c'est venu d'un coup. Mais alors, d'un coup, comme si vous preniez un seau et que vous le versiez sur la tête. Il n'y a pas eu de signe annonçateur, de petites gouttes de pluie. Et là, tout le monde est en train de mettre ses ponchos.
1: Les images sont assez sympas. On voit
2: Mais c'est dingue que les gens partent comme ça.
3: Ça brasse dans tous les sens.
1: Ouais. Il y a eu une réaction vraiment unanime.
0: Parce qu'en fait, c'est pas des gouttes de pluie, en fait, c'est des très grosses gouttes de pluie. Attention, avec Michael Olivier dans la surface de réparation, qui a failli être trouvé par Bradley Barcola, qui cette fois-ci a fait le boulot plein axe. Mais c'est vrai qu'on voit les tribunes changer de couleur, parce qu'en fait, tous les gens mettent leur poncho. Il y en a des blancs, il y en a des jaunes. C'est toujours très très très mode, hein, les ponchos, ça va très bien. Mais là, c'est un
1: peu
0: le point mode de Nicolas Perrault.
2: C'est toujours à la mode.
0: Non, mais c'est, voilà. Et c'est vrai qu'il y a des gens qui sont en train de se mettre à l'abri tout simplement dans les coursives. Mais c'est rare, hein, des stades qui sont sans toit du tout et sans protection du tout. Là, c'est pas qu'on n'a pas mis le toit, il y a juste pas de toit rétractable. Alors c'est aussi dans la culture américaine de la NFL, parce que vous savez, ici le foot américain, c'est un sport de saison, c'est un sport en fait d'hiver, et on revendique ça d'aller jouer quand il fait froid, quand les pelouses sont gelées, quand c'est compliqué. Voilà, ça va avec la culture du sport US, ça va aussi avec la culture des États-Unis, qui est habitué à faire avec le climat. On parlait tout à l'heure de l'alerte météo et de ce pays qui est habitué aux des inondations, des tornades, etc. La météo quand même assez violente, avec des phénomènes météo assez virulents, c'est quelque chose qui fait partie du quotidien des Américains. Et puis il y a aussi ici dans le nord des États-Unis, pour les équipes de NFL, des choix clairement tactiques qui sont faits, parce que sur des pelouses où il fait moins 12 à Buffalo ou ici à Philadelphie ou à Chicago, quand on joue au football américain et qu'on accueille Miami et des équipes du sud, c'est un avantage certain de jouer dans ces conditions. Donc voilà, tout ça mélangé avec évidemment des mesures économiques aussi, parce que ça coûte très cher de faire des toits rétractables, on le sait, dans ce genre de stade, et font que ces stades de foot américain sont comme ça ouverts aux quatre vents et soumis à la pluie. Le public, en tout cas, on subit les conséquences avec cette averse qui est en train de tomber. Kylian Mbappé, milieu de terrain, le but extraordinaire peut-être, non, c'est au-dessus. Ouais, il a pris sa chance en première intention. Kylian Mbappé, limite du rond central, qui a vu le gardien avancer. Ouais, ça passe assez largement au-dessus, mais alors franchement, le coup d'œil, il était parfait de la part de Kylian Mbappé. Si celui-là il rentre, évidemment qu'il fait le tour de la planète, mais ça passe au-dessus. À la 40e minute de jeu, Kylian Mbappé qui s'illustre à nouveau. C'est vrai que ça ronronnait un petit peu, et que là, il a pris l'information. Vraiment, en première intention, il a pris ce ballon là, il a tenté le lob. Et la pluie redouble d'intensité ici à Philadelphie. 5 minutes avant la pause, les Bleus sont toujours devant, 1-0, l'ouverture du score du capitaine pour sa 100e sélection en bleu, Kylian Mbappé, d'une frappe sèche au quart d'heure de jeu.
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1: Ah, on a eu du mal à le placer, ce jingle, Nicolas Perronnet. Ça faisait 5 minutes que j'avais le bras en l'air. Nicolas Perronnet sous la flotte à Philadelphie pour vous faire vivre le match de la Coupe du Monde. Deuxième match de poule entre la France et l'Irak. 1-0 pour la France. Charlotte Lorgeret, ancienne joueuse et consultante d'ici pour cette Coupe du Monde, est avec nous. Bruno Salomon est là pour faire remonter vos messages sur les réseaux sociaux. Bruno, on nous écoute d'un peu partout. Hein.
3: Ouais, effectivement, ça me plaît beaucoup, par exemple, quand Sonson nous dit « On est derrière les Bleus ici à Montréal. On veut le triplé. »
6: Désolé Bruno, mais on était obligé d'y aller parce qu'il s'est emmené ce ballon. Finalement, ils s'en sortent encore, les Irakiens. Désolé.
3: Eh ben justement, Sonson voulait le triplé de Kylian. On en est encore loin. Il en manque encore deux pour avoir le triplé. On nous écoute aussi. Ça, c'est Chris Tapin qui nous écoute de Nairobi, où il est minuit 40. Go la France. Il y a Choco Mbana qui nous dit moi, il faut leur mettre une manita à ces Irakiens. Pour l'instant, c'est pas parti là-dessus. Et puis il y a Alexandre qui dit je rigole, donc il a l'air de passer un bon moment avec nous. Voilà pour les messages. N'hésitez pas à vous abonner sur notre chaîne YouTube ici ICI, rejoignez-nous et puis likez ce live et partagez ce live, bien sûr. Dites à vos amis qu'on est ici pour cette soirée.
1: Nicolas Perronnet à Philadelphie, les Irakiens le ballon.
0: Oui, et enfin,
1: pas pour longtemps.
0: Pas mal, hein, franchement.
3: C'est un beau rideau de pluie.
1: Ils sont, vraiment trempés, les joueurs. Là.
0: Ah,
1: et Didier Deschamps aussi.
3: Est-ce qu'on peut savoir les commentateurs aussi? Comment ça va, Nico?
0: Non, mais nous, ça va. Parce que je te dis, on est sous cette espèce de mini-toit. Parce qu'on dit qu'il n'y a pas de toit. Mais pour nous, bah, y a quand même. Allez, il s'avance sur quoi? Peut-être sur une petite une quinzaine de mètres. Voilà, donc on est. La tribune de presse, nous on est à l'abri et franchement on fait partie des privilégiés comme ceux qui sont à notre hauteur, mais c'est une toute petite partie du stade en fait. Tout le stade sinon il se trempe, mais alors totalement, et tu parles de rideau de pluie, c'est le cas parce que là les gouttes qui tombent, ben laisse tomber, c'est des gouttes à l'américaine. Il pleut incroyable. C'est ça, c'est de la pluie transgénique là qui est en train de tomber. Et en plus on voit vraiment la pluie tomber avec les projecteurs là de manière un petit peu n'importe quoi, qui est totalement balayée par le vent. On rappelle que voilà, s'il pleuve, à la limite c'est pas très grave, c'est très gênant malheureusement pour les spectateurs et puis pour les joueurs, mais bon ça ils sont habitués. Mais il faut surtout pas qu'il y ait de tonnerre ou d'éclair dans cet orage là qui est en train de nous passer au-dessus de la tête, parce que sinon c'est interruption du match et là on n'est pas bien les amis. On va déjà essayer d'atteindre la mi-temps sans que ce soit le cas. Il reste 2 minutes à jouer. Les Bleus sont devant et on va revenir au match parce que le pressing, eh ben, il est toujours en place de la part de l'équipe de France. Petite question, Charlotte. J'imagine que tu en as vécu, toi, des rincés comme ça. Quand on est sur un terrain et que d'une minute à l'autre, les conditions changent totalement comme ça. Est-ce que on s'habitue, on s'habitue pas, on fait avec. Est-ce qu'on reste dans son match? C'est compliqué, non?
2: Alors moi, j'ai joué dans des équipes où c'était que des bleds, où il pleuvait
1: alors,
2: tout le temps.
1: Saint-Etienne, Guingamp, Metz, Nantes, Lens. Heureusement que tu as joué à Toulouse. Hein.
2: J'ai vu très peu de la lumière pendant 15 ans. Pierre. Non, c'est compliqué les 5 premières minutes parce qu'en fait les prises de balles sont pas les mêmes, même la prise d'info dans le sens où en fait tout va plus vite avec la pluie qui fuse pas mal. Donc non, c'est chiant les premières minutes, mais après ça va, on s'adapte. Mais par contre, quand il y a la pluie, il y a beaucoup plus de duels parce qu'il y a beaucoup plus d'approximations techniques. Donc là, attention aussi de pas faire d'erreur en tant que défenseur. Je pense qu'on a vu qu'il y avait pas mal de rouges dans cette Coupe du Monde.
0: Allez, la dernière minute du temps réglementaire. En tout cas, on va surveiller le temps additionnel. Il y a du pancho aussi du côté des bancs de touche, hein, très clairement.
1: Manu Koné a l'air de s'être fait mal sur un duel avec un joueur irakien.
0: Ouais, il s'est relevé, mais il boite un peu, ouais. Il va se replacer, je pense que ça va aller pour Manu Koné, mais oui, il y a eu contact.
1: Peut-être au niveau du torse ou du ventre, avec un crampon peut-être.
0: Ouais, non, ça, je pense que ça va aller. Effectivement, c'est un coup, c'est un contact et c'est un coup franc en tout cas à venir. Pour l'Irak, allez, on est à quoi? Une bonne trentaine de mètres. Début de Mike Maignan et ça va être mis au point de pénalty, ça va plonger. Hein, attention là-bas. Point de pénalty ou peut-être second poteau. On est bien concentré de la part de la ligne défensive de l'équipe de France. Ce sera deuxième poteau. Oui, il était bien tiré ce corner et il est bien dégagé par la défense de l'équipe de France en deux temps, et ce ballon il est mis loin devant là-bas, et c'est Michael Olise tout seul qui va aller s'occuper du pressing, ouais, et qui se demande un petit peu pourquoi ses coéquipiers là tardent à le rejoindre. Voilà qui est fait, il y aura 3 minutes de temps additionnel dans cette première période. La pluie s'est un petit peu calmée Ça, c'est une bonne nouvelle, hein, qu'il y ait, alors qu'elle se calme, oui, mais surtout qu'il n'y ait pas eu la fameuse alerte que tout le monde redoute ici. C'est-à-dire qu'il pleut, mais que pour l'instant, l'orage en lui-même se tient quand même à distance de ce stade de Philadelphie. On rappelle la règle, dans les 13 km, s'il y a un éclair, on n'est pas bien, ces matchs arrêtés. Allez, les dernières minutes de cette première période, avec les Irakiens qui vont un petit peu mieux là. Franchement, depuis la pause fraîcheur, alors est-ce qu'il y a eu petit réajustement tactique, est-ce qu'on ose un petit peu plus, mais c'est vrai qu'ils ne se montrent pas excessivement dangereux.
1: Les Bleus ont levé les pieds aussi, non,
0: Charles aussi, ouais.
2: Bah, je pense que surtout, ils ont pris le but, les Irakiens, ils se sont dit, on n'a pas envie d'en prendre 5 en 10 minutes, donc ils étaient beaucoup regroupés, donc les Français ont mis beaucoup d'intensité en 5-10 minutes à très haute intensité, donc je pense que là, ils lèvent un petit peu le pied, mais faut être vigilant, il faut mettre le deuxième but, mais avant la mi-temps, ce serait bien, mais bon, là, ça va être compliqué.
0: Allez, les Irakiens qui justement sont en possession du ballon, 1:30 à jouer avant la pause, qui va permettre de sécher un petit peu tout le monde. Ouais, ça c'est bien joué, faut être là. William Saliba, oui, non, ce sera non parce qu'il est récupéré ce ballon derrière par les Irakiens. Ouais, il commence à négocier un petit peu mieux les situations pas dans les zones de vérité, mais dans les 30-40 mètres. Il commence à se montrer un petit peu plus dangereux, mais pas mis en danger, hein. Il n'y a pas de souci pour l'instant, c'est bien stable, bien rigoureux du côté de la défense des Bleus, mais voilà, quand même, on les laisse peut-être s'approcher un petit peu plus. Et comme on l'a vu tout à l'heure, ça peut donner des coups de pied arrêtés, ça peut donner des situations qu'on pourrait quand même s'éviter. Allez, les Bleus pour remonter ce ballon. Manu Koné avec Ousmane Dembélé qui va aller chercher ce ballon très très bas là-bas, avec la liberté dont on parlait tout à l'heure, parce qu'il est allé chercher plein axe en redescendant loin dans sa propre moitié de terrain. Sur le côté droit, où on retrouve désormais Kylian Mbappé, illustration de la permutation permanente du quatuor offensif avec Adrien Rabiot. Voilà, on laisse passer les dernières secondes. Je pense qu'on va aller essayer de mettre une dernière petite penderie du côté des Bleus avant la pause et tâcher de la défendre du côté irakien. Pas de solution encore là dans les pieds d'Ousmane Dembélé, mais le ballon est toujours bleu. La longue séquence de possession sous la pluie, toujours un peu moins soutenu, mais toujours présente ici à Philadelphie. William Saliba, tous les joueurs, sauf Mike Maignan, sont dans la moitié de terrain irakienne. Et ben, on n'ira pas plus loin finalement. C'est la mi-temps sifflée ici. Alors on rentre au vestiaire, mais au pas de charge, en fronçant un peu les sourcils, en étant complètement rincé, non pas physiquement, mais par la pluie qui s'est invitée dans la fin de cette première période. Bonne première période de la part des Bleus, même si elle a mieux commencé qu'elle ne s'est finie, parce que l'Irak, mine de rien, est allé montrer le bout de son nez. Et puis dans les 20 dernières minutes, on n'a pas montré grand chose, mais alors le début de match, il a été parfait de la part de l'équipe de France et récompensé par cette ouverture du score à la 14e minute de jeu de la part du capitaine Kylian Mbappé, la frappe pied gauche qui permet de l'extérieur de la surface de réparation de donner l'avantage aux Bleus. 15e but en Coupe du Monde pour Kylian Mbappé, le 3e déjà ici du côté des États-Unis, son 59e en équipe de France. C'est la pause ici à Philadelphie et les Bleus sont devant, tout va bien.
1: Merci beaucoup Nicolas Perronnet, pour toi aussi c'est la pause, tu peux aller te mettre à l'abri sous tes 15 mètres de toi. Et nous on reste avec Charlotte Lorgeret et avec Bruno Salomon pour vous accompagner pendant cette mi-temps. Vous êtes les bienvenus aussi au téléphone 0810 055 056. On serait très heureux de pouvoir discuter football avec vous évidemment, ou autre chose si vous avez envie de parler d'autre chose, mais c'est vrai qu'on est plus foot, on va pas se mentir. Voilà, 0810 055 056. On peut parler
3: plus, parce que sur les réseaux sociaux il y a beaucoup de jalousie de la part des Français qui sont sous la chaleur de voir toute cette pluie. Ils aimeraient que ça vienne un tout petit peu du côté de la France.
1: C'est vrai que ça fait envie, parce que on a clairement crevé de chaud et c'est loin d'être fini, donc voilà, on a très très chaud en France. Vous êtes donc les bienvenus, 0810 055 056. Vous pouvez aussi rejoindre notre chat sur la chaîne YouTube ICI, ICI, c'est le nom de notre radio, hein, au cas où vous n'auriez pas encore compris, ICI. Et on revient tout de suite ici avec Charlotte Lorgeret et Bruno Salomon.
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1: On était en train de chanter de la clarinette pour notre rédacteur en chef.
2: Elle nous inclut, mais c'est tu.
1: Qui est clarinettiste, voilà. Charlotte Lorgeret et Bruno Salomon sont avec moi. Vous êtes évidemment les bienvenus au 0810 055 056. On va commencer par toi, Charlotte. Globalement, l'équipe de France a été tourbillonnante en début de match, mais s'est un peu endormie sur ses lauriers sur le deuxième carton.
2: Ouais, mais quand même satisfaite. Hein. Faut pas oublier cette première période contre le Sénégal. Je pense qu'elle a trotté dans la tête pendant plusieurs jours avant ce match contre l'Irak. Donc l'intensité, techniquement aussi, c'était beaucoup plus juste. J'ai bien aimé aussi le fait que on savait pas vraiment si c'était Dembélé ou Olise qui était à gauche ou dans l'axe. Donc c'était intéressant, semer le doute en fait. C'était super intéressant. Barcola qui mangeait vraiment de sa cette ligne pour laisser travailler justement les autres joueurs et lui prendre cette profondeur. J'ai beaucoup aimé aussi cette première période de Kylian Mbappé, de à peu près tout le monde, même si c'est vrai que les Irakiens au fur et à mesure ils se sont dit bon, on essaye d'avoir un peu plus le ballon, un peu plus de maîtrise, et les Bleus forcément qui ont baissé un petit peu de rythme. Peut-être c'était tactiquement aussi pour se dire on n'a pas envie de jouer contre un bloc bas, ne pas avoir d'espace, donc laisser un peu le ballon aux adversaires pour ensuite jouer en transition. Ça peut être aussi une des armes en seconde période.
1: Voilà, il s'est passé beaucoup de choses. Vous l'entendez dans ce que dit Charlotte. Tactiquement, ça a été un match aussi très intéressant à regarder du côté de l'équipe de France. Bruno Salomon.
3: Il faut qu'on aille voir Nicolas tout de suite.
1: Ah, Nico, qu'est-ce qui se passe?
0: Ouais, et ben on doit évacuer les amis. Ce qui devait être arrivé est arrivé. Message, effectivement. Tout le monde est en train de quitter le stade. Je vais vous le faire en français parce que c'est en anglais, mais il y a une sévère tempête qui est en approche. Voilà ce qu'on peut lire sur les écrans géants du stade. Et donc tout le monde est appelé à se mettre à l'abri. Ça veut dire quitter les tribunes et aller se mettre dans les coursives. Donc ce qu'on va faire, on va le faire, hein, parce qu'évidemment ça nous concerne aussi. Et puis on va se reconnecter depuis les coursives, depuis l'intérieur du stade ou la salle de presse. Et puis on suit cette situation. Mais en tout cas, il y a assez peu de chances qu'on reprenne dans 10 minutes maintenant, parce que c'est la pause ici qui a commencé depuis 5 minutes. Je pense qu'a priori on est parti pour une demi-heure d'interruption, mais voilà, au conditionnel, je vous confirme tout ça dès que je peux.
1: Merci beaucoup Nicolas Perronnet. Va te mettre à l'abri, c'est vraiment évidemment la priorité. Bien sûr, dès que tu peux revenir vers nous, on te reprend évidemment pour que tu nous expliques tout ce qui se passe. On voit les images, Bruno Salomon, du stade qui est en train de se vider, tous les ponchos qui sont en train de partir. Là, on est parti potentiellement jusqu'au bout de la nuit, Bruno.
3: C'est marrant. Hein, on a fait des réunions depuis ce matin. Ouais. On a commencé à dire ça pourrait, peut-être, on ne sait jamais.
1: Et on y est.
3: Effectivement, le message a été passé. Et ce qui est assez fou, c'est de voir ce stade de plus de 68 000 personnes qui s'est évacué en deux temps, trois mouvements. Vraiment, il ne reste plus grand monde, à part les journalistes qui sont en train de dégarper aussi. Mais effectivement, alerte météo du côté de Philadelphie. Les orages arrivent sur Philadelphie. Et c'est pas une bonne nouvelle pour cette rencontre.
1: Alors, on rappelle le protocole. Si le stade a été évacué, c'est sans doute qu'un éclair a été repéré à moins de 13 km de rayon autour du stade. Dans ce cas, il faut qu'il y ait un délai d'une demi-heure entre le dernier éclair et la reprise du match. Ça veut dire que tant qu'il y a des éclairs qui sont enregistrés sur cette zone, le match ne reprendra pas. Et quoi qu'il arrive, il faudra attendre ensuite encore une demi-heure avant la reprise du match. Donc autant vous dire que...
3: Les yeux de Pierre en train d'annoncer le règlement.
1: On n'est pas prêts. On n'est pas prêts de voir la deuxième mi-temps. Mais ce qui est trop bien, et ça c'est quand même quelque chose d'incroyable, c'est qu'on va quand même la vivre ensemble. Oui. C'est-à-dire que quoi qu'il arrive... même si mort doit s'en suivre, on va rester dans le studio.
3: Même si on doit terminer la boîte de bonbons.
1: On a une boîte de bonbec, on a des bouteilles d'eau, on a Charlotte Lorgeret, donc c'est pas grave, on va parler de foot toute la nuit.
3: On va mettre des disques.
1: C'est là que vous, les auditeurs, vous avez un rôle à jouer, parce que vous avez le choix, en gros, entre... De toute façon, on va continuer évidemment à discuter avec Charlotte et avec Bruno et à débriefer la première mi-temps. Il y a plein de choses à dire, bien sûr. Mais après, il y a un moment où potentiellement, on va se mettre à mettre des disques. Et si on met des disques, on ne le fera pas si vous nous appelez pour discuter avec nous. Donc, si vous préférez nous parler qu'on écoute des disques, vous nous appelez au 0810 055 056. Bruno, qu'est-ce que tu veux dire ?
3: Et on a reçu un message, justement, sur le 0810 055 056 de la part de Diego d'Italie, qui nous dit « Merci pour votre très belle émission ». Voilà, c'était...
1: Oh, merci Diego.
3: Trop plaisir.
1: Merci. Voilà. C'est quoi déjà la chanson, Diego ?
3: Libre dans sa tête.
1: France Gall, il a des bons goûts.
3: France Gall et Johnny, enfin, ouais. Qui vous voulez, la version vous voulez, ça peut.
1: En tout cas, merci.
3: On fait
1: Diego.
3: Un blind test musique.
1: On va nous éclater.
3: Bah, c'est parti là.
1: Enfin, après, si on part sur le hip-hop, t'as aucune chance.
3: Oui, effectivement,
1: bon.
3: Comme nous l'a dit Clément le chef, c'est Michel Berger qui a écrit.
1: Évidemment, Diego libre dans sa tête, voilà. Bien sûr. Gall, et le message, c'est Diego d'Italie. Enfin, ne pas confondre les Diego. Bon, tout ça, on a le temps.
2: L'année va être très longue, mes amis. Moi, je suis bien.
1: Charlotte, elle est pas prête. Charlotte, tu nous mets Bruno et moi dans un studio et tu nous donnes 3 heures d'antenne. Il n'y a pas de souci, on va tenir le crachoir. Alors, la bonne nouvelle, c'est qu'on n'est pas que nous trois. Évidemment, Nico Perronnet, on va le retrouver dans quelques minutes quand il aura pu reconnecter une ligne depuis Philadelphie, depuis le stade. Mais Alexandre Berthaud, notre journaliste, est aussi avec nous. Il est dans le 10e arrondissement. Tout à l'heure, il était près du canal Saint-Martin avec Élise et Lou, deux supportrices qui étaient en train de s'hydrater et de passer une très bonne soirée. Alexandre, raconte-nous comment ça se passe autour de toi.
9: Alors, ambiance. J'ai changé de pub, je précise. Donc là, on est à l'intérieur.
1: Ouais.
9: Donc, il fait bien chaud. On n'est pas très content globalement que la mi-temps dure plus longtemps que prévu. Hein, on va pas se mentir, on serait bien allé se coucher plus tôt. J'ai un supporter qui me disait il y avait fête de la musique hier, là ce soir on va se coucher encore à 1h

0: langage, hein. Attention.
1: Ah, je me suis un peu embêté.
2: Merci.
1: Ouais, je vais faire une comment il s'appelle.
0: Mais content du but de Kylian qui sera content de Messi. Tout
1: voilà,
0: ça.
1: Voilà, c'est ça. Et on est très content. On s'est un peu embêté, mais c'est normal, c'est l'Irak. On s'embêtera moins ensuite contre la Norvège.
0: Ouais, ils ont mis un peu le bus, les Irakiens voisins de droite qui s'appellent.
3: Non, mais moi c'est Mathias, mais c'est toujours compliqué de jouer contre des équipes entre guillemets un peu moyennes, outsiders. Mais bon, bah, voilà, je pense que la seconde mi-temps va être meilleure. On est l'équipe est belle. On va y arriver. Ça va être une belle deuxième mi-temps.
0: On va marquer ou pas?
3: Ouais, je pense. Il y a Olise qui peut marquer. Il y a Barcola. Il y a Dembélé. C'est une équipe de feu. Oui, oui. Mais bon. Mais il faut changer les choses à la mi-temps, je pense, oui.
0: Ah, faut changer les choses carrément.
2: Ah ouais.
0: Faut faire du coaching.
3: Je peux rentrer Cherki, j'adore, moi. Dembélé, il n'a pas trouvé sa place encore, mais on l'adore, c'est un génie quand même. Ouais, Cherki. Qui?
0: Des gens qui. Des qui on met.
2: On disait
0: 4-0. On disait 4-0, le voisin.
4: Il n'y aura pas 4-0. Non, il n'y aura pas 4-0. Ça va être assez ennuyeux. À la rigueur, il y aura un deuxième but en deuxième mi-temps, mais
5: les entrants vont faire du bien. Je pense les entrants vont faire du bien. Ça va redynamiser. Je pense aux deux.
4: La pause fraîcheur sous la pluie, à mon avis, va tout changer. Ça, c'est sûr. La pause fraîcheur sous la pluie, c'est, voilà, un imbloquable.
0: Je vois vos visages. Vous l'auriez bien prise, la pause fraîcheur, vous aussi, là, si on avait eu la petite averse.
5: Oui, on crève un peu de chaud, mais non, ça va en vrai.
4: C'est honte, les pauses fraîcheurs.
5: Ouais, c'est un scandale, les pauses fraîcheurs, hein, franchement.
0: Ah, ça dénonce. Vous n'êtes pas les premiers qui nous dites ça.
4: C'est que pour mettre de la pub, les pauses fraîcheurs.
5: Ça dénature l'ambiance du foot.
4: Gianni, Infantino et Trump, c'est des mauvaises personnes.
0: Voilà. On reste poli, bravo. Bravo, ils ont retenu la leçon. Bon, et vous,
2: bravo,
0: et vous,
2: les garçons.
0: Et vous, deuxième mi-temps, on va quand même marquer. Ouais, vous disiez les entrants.
5: Oui. Doué, les entrants. Mais Mbappé, je le vois bien aussi recoller encore un petit but ou deux, même. Je m'avance un peu là-dessus. Hein. Ouais, il y a de l'argent en jeu. Hein. Le tonton, là, il peut gagner 400 balles ce soir. Là, si la France gagne.
2: Bon, merci.
0: Le tronçon, c'était Mathias.
2: Merci, voilà, à Paul et Mathias.
0: Bon enfant.
2: C'est, j'adore. Ils connaissent rien au foot, par contre, Paul et Mathias. On va les tailler en pièces avec Charlotte et avec Bruno.
0: Ouais, c'est pas beau. Hein. Mais merci. C'est moi qui prends après.
2: Vous leur direz pas. Merci beaucoup, Alexandre Berthaud. Merci de nous avoir fait vivre ce moment très sympa et très chaleureux avec Paul et avec Mathias, donc des supporters de l'équipe de France qui sont en train de s'hydrater aussi, comme Élise et comme Lou qui s'hydratent beaucoup.
6: Ils
2: apparemment
6: bien hydratés.
2: Bien hydraté Paul et Mathias. Alors, de tout ce qu'ils ont dit, Charlotte, j'étais d'accord avec strictement rien.
7: Il faut prendre avec le sourire. Parce
2: mais
7: que,
2: oui, mais,
7: parce
2: non,
7: que...
2: mais c'est bien parce que tu vas pouvoir expliquer de si toi, qu'est-ce qui t'a parlé dans ce que Mathias et Paul ont estimé après cette première mi-temps.
7: Ah,
2: si
7: non,
2: t'as
7: mais,
2: pas parlé.
7: Bah non, mais parce qu'on a envie du spectacle, on a envie qu'il y ait 30 frappes, qu'il y ait des choses extraordinaires. Mais quand tu joues face à une équipe de France, tu prends un but qui est sorti de nulle part avec des individualités de fou, avec un collectif qui est bien huilé. Bah, en fait, t'as pas envie de t'en prendre 5 avant la mi-temps. Donc, en fait, logiquement, tu mets un peu plus le bus. Et logiquement aussi, bah, quand tu as tout le temps le ballon comme l'équipe de France en première période, eh ben, à un moment donné le rythme il baisse un peu. Et puis aussi le fait qu'il y a énormément de pluie, ça c'est un fait à prendre en compte aussi. Il faut un petit peu aborder les choses différemment, mais après oui, on a envie de voir des buts, on a envie de voir des actions, on a envie de voir des trucs assez spectaculaires. Mais les joueurs sont des humains, hein, c'est pas même s'ils ont des capacités physiques, à un moment donné faut rester, ouais, sur terre.
2: Ils peuvent pas être au taquet pendant toute une mi-temps avec l'intensité qu'ils ont mise au début du match.
7: Après encore avec la pause fraîcheur, faut se rappeler aussi que la condition pour cette Coupe du Monde, c'est d'aller beaucoup plus vite. Donc dans les 6 mètres, les coups francs, les arbitres, ils mettent énormément d'ordre par rapport à ça.
2: Puis du coup,
7: donc,
2: comme il y a moins de fautes sifflées, il y a moins de pauses, ça court tout le temps.
7: Mais parce que combien de fois on attend au moins 6 minutes que le joueur il se relève parce qu'on lui a marché sur le pied. Alors là, c'est, excusez-moi, mais c'est la pause fraîcheur, c'est dans 3 minutes. Tu peux parler avec ton collègue à gauche et aller aux toilettes pendant 2 minutes, c'est exactement la même chose. Donc oui, c'est pour de la publicité, c'est de l'argent, mais nous, qu'est-ce qu'on veut voir? On veut voir du foot. Donc je trouve qu'il y a pour l'instant, il y a pas d'incident.
2: Bon, alors Charlotte, en face de toi, tu vois l'image d'un cheval qu'on empêche de débuter sa course.
7: Heureusement qu'il est loin de moi parce qu'il
2: est
7: pas me balancer.
2: Bruno Salomon, je vous dresse un peu le portrait pour ceux qui nous écoutent depuis ailleurs que l'Île-de-France. Bruno Salomon, c'est un peu une légende. Hein,
7: c'est une légende.
2: Ouais, voilà. Merci, on peut le dire maintenant. C'est la voix des matchs du Paris Saint-Germain sur ici Paris-Île-de-France, donc la locale parisienne d'ici. Bruno, tu as l'habitude d'habitude de parler pendant tout le match. Et là, t'es dans un autre.

0: contrôle. Et depuis tout à l'heure, tu te frises la
1: moustache. Je
0: te dis, mais tu veux parler, tu me dis, attends, laisse-moi monter en puissance. Mon gars, maintenant, on ne sait pas qu'on va reprendre le match.
1: Ouais,
0: tu as 20 minutes. Loisir de nous dire ce que tu as pensé de la première période.
1: Moi, je suis désolé, on ne peut pas être satisfait d'une mi-temps comme celle-ci. Oui, j'entends le début de la rencontre, mais je trouve que cette équipe est vraiment sur courant alternatif. Quand tu vois ce qu'a proposé Dembélé ou Barcola, pourtant, ce sont des garçons que j'aime beaucoup et qui sont de ma chapelle, mais je trouve que dans leur rendement, ce n'est pas bon. Barcola, dans son couloir, est collé à gauche et pour l'instant, il n'a fait aucune différence. Alors oui, la connexion Olise-Mbappé, mais même en début de rencontre, je trouve qu'elle était même forcée, c'est-à-dire que Olise voulait absolument servir Mbappé alors qu'il y avait d'autres choses à faire. Moi, je trouve que pour l'instant, on n'est pas simple, en fait, dans ce qu'on fait, à part sur le but. En fait, sur le but, oui, ça a combiné comme il le fallait, comme on l'attend. Mais après, sur le reste, je trouve que c'est un peu plus fouillis. Et surtout, quand on parle de pause fraîcheur, tu disais tout à l'heure, Charlotte, ben, j'entends ce que tu dis en tant que, quand on est sportif, on veut que ça s'arrête peut-être pour des réglages. Et ben là, en fait, je trouve qu'on s'est déréglé. Et qu'en fait, cette équipe de France, le tempo qu'on a essayé de mettre en place, et ben, face à cette équipe d'Irak, l'Irak a repris un petit peu le dessus dans cette rencontre. En tout cas, ils sont revenus avec d'autres intentions.
0: Ils ont sorti la tête de l'eau.
1: Et je trouve qu'on n'a rien eu. Et quand je parlais tout à l'heure de manque de simplicité, Kylian Mbappé, ça frappe à 45 mètres de n'importe quoi. Il y a des trucs sur les réseaux sociaux, parce que je suis les réseaux sociaux là pour ce soir. Il y a des trucs qui nous disent, elle est partie sur la lune. Je pense qu'elle est avec le ballon de Gabriel lors de la finale de la Ligue des Champions du côté de Budapest.
0: Ils sont partis au même endroit. Au but d'Arsenal.
1: C'est ça le dernier tir. Mais voilà, ce que je veux dire par là, c'est que je trouve que il y a plein de choses à dire et moi ce que j'aimerais maintenant c'est des changements, c'est-à-dire que et faire rentrer, sors-moi Rabiot, fais-moi rentrer.
0: Mais t'es d'accord en fait avec Mathias et Paul?
1: Oui, mais c'est
0: mince,
1: pour ça.
0: Mais toi je peux pas dire que tu connais pas le foot.
1: Mais c'est pas grave. Mais après j'entends ce qu'ils veulent dire en fait.
0: Vas-y Charlotte.
2: Mais quand est-ce qu'on s'est régalé de voir l'équipe de France jouer du début à la fin contre n'importe quelle adversité?
1: Je suis d'accord.
2: À quel moment en fait il faut pas avoir cette exigence là? On a envie parce qu'on a des joueurs de fou.
1: Ah oui.
2: On se dit mais purée, mais on devrait marcher sur tout le monde, on devrait jouer en une, deux touches de balle, ça devrait être tellement fluide. Mais en fait, c'est pas c'est pas le jeu du Paris Saint-Germain. On est trop habitué en France parce qu'on a des joueurs du PSG. En fait, ils ont même pas besoin de se regarder en fait, tu vois. Et en équipe de France, en fait, quand on est en équipe de France, l'objectif de Didier Deschamps, c'est de trouver une cohésion. C'est même pas d'avoir une tactique. Moi, j'ai jamais compris la tactique de Deschamps. Si, à part défendre et jouer en transition. Mais quand on a des joueurs comme ça, on a envie d'avoir du beau football. Et aujourd'hui, on peut plus avoir l'exigence, alors que j'adore, je suis quelqu'un très exigeant. On peut pas avoir cette exigence de marcher sur tout le monde. Il y a toujours des zones floues. Il y a toujours à un moment donné, il y en a un qui fait moins les efforts. Barcola, je suis d'accord. Il colle la ligne, mais il colle la ligne parce que pour faire jouer les autres. En fait, il y a un peu plus de choses derrière tout ça. Mais en fait, on est tellement exigeant parce qu'on a des joueurs extraordinaires qui devraient faire mais largement mieux, et je te rejoins Bruno à 100%, mais moi je pense qu'à un moment donné on peut pas être exigeant avec ce qu'a envie de proposer Didier Deschamps.
1: Il faut faire des changements en fait, moi j'ai envie de ça.
0: Juste Charlotte, si, pour que je synthétise un peu ce que tu viens de dire, en gros tu nous expliques que par exemple contrairement à l'Espagne où la majeure partie des joueurs jouent dans le championnat espagnol, quand on a des joueurs qui jouent dans les meilleures équipes allemandes, espagnole, anglaise, française, etc., ce qui est le cas de l'équipe de France, c'est hyper dur d'avoir une espèce d'idée commune de jeu.
2: Exactement.
0: Quand tu te retrouves en sélection, c'est ça,
2: oui,
0: hein, j'ai bien compris.
2: Oui, parce que là, en France, on a tellement de capacités, on peut tout jouer. Mais moi, je pense qu'à partir du moment où on a des joueurs comme ça, on doit jouer en possession, style un peu à l'espagnol. Mais sauf qu'on n'a pas cette mentalité-là, parce que c'est pas ça, l'air de Didier Deschamps.
0: C'est pas l'ADN du foot français non plus, quoi.
2: Bah, c'est pas l'ADN de Luis Enrique. Oui, exactement. Et c'est pour ça qu'on se dit, purée, mais on pourrait jouer comme ça, parce qu'il y a énormément de Français dans l'équipe du PSG aussi. Il y a une certaine ossature avec des joueurs exceptionnels portugais un peu de partout. Mais je pense qu'on est trop exigeant sous l'ère des Deschamps.
1: En tout cas, ce qui est sûr, c'est que je reviens sur mon idée de changement. Au vu de l'état.
2: Tu fais quoi comme changement?
1: Là, au vu de l'état du terrain.
0: Mais parce qu'il y a encore plein de sujets avant déjà d'évoquer les changements.
1: En tout cas, pour revenir sur l'animation offensive, oui. Pour terminer sur l'animation offensive, moi, ce que j'attends d'une équipe de France, là, on veut des automatismes, on veut voir des choses. Et à part la combinaison sur le but, où effectivement, on a un Dembélé qui prend la profondeur dans l'axe, on a un Olise qui s'est mis finalement sur la droite et qui va servir Mbappé. Et donc là, il y a combinaison. Mais pour le reste, je trouve que quand on a quatre offensifs, on combine pas du tout. Et en fait, moi, c'est le problème depuis le départ avec l'équipe de Deschamps, c'est que je suis un peu embêté sur le fait d'être parti avec cette tactique à quatre qui était pas prête, en fait. On n'est pas prêt à se développer comme ça.
2: Et il faut s'attendre à jouer face à des blocs très compacts, très bas, et c'est très, très compliqué.
1: Ah oui.
2: Par exemple, le Bayern, ils ont énormément, ou le Barça, ils ont énormément l'habitude de jouer contre des blocs bas. Ils ont cette habitude-là. En France, le PSG maintenant, à part sous l'ère où il y avait Ibra, etc., où c'était, ils jouaient que contre des blocs bas, bah au fur et à mesure les équipes, ils ont pris un peu plus de risques et un peu plus d'adversité. Donc ça, c'était super. Mais quand on a des équipes qui veulent pas jouer le jeu, bah en fait tu dénatures un petit peu ton jeu et tu commences à te casser la tête, tu fais des trucs un peu bah qui sortent de cette simplicité que tu recherches.
1: Non, c'est juste pour vous dire, en fait, sur la chaîne, oui, YouTube, ça réagit de plus en plus. Ils sont de plus en plus nombreux à nous rejoindre. N'hésitez pas à vous abonner à la chaîne ici National ICI, chaîne YouTube. On fait le match en live et on a par exemple Niabali qui nous dit bonsoir ici, mais il est temps vraiment que Dembélé nous montre de quoi il est capable. C'est vrai que c'est la grande frustration de la part. Et puis il y a Matar Ndiour qui vient un peu nous taquiner avec le Sénégal. Il croise les doigts ce soir pour contre la Norvège.
0: Parce que évidemment, là il est minuit 9, la France et l'Irak n'ont pas encore terminé leur match. On est à la mi-temps et on ne sait pas quand ça va reprendre, à 2h du matin, et ça commencera normalement à l'heure. La Norvège et le Sénégal, les deux autres équipes de notre groupe, vont s'affronter. Ça va être un match très intéressant, vraiment très intéressant, parce que c'est difficile même de le pronostiquer. Justement, la question de Niabali, qui s'appelle, ou je pense que Oumar, ça c'est plutôt son prénom, qui dit qu'il est temps que Dembélé nous montre de quoi il est capable. Moi, j'ai envie qu'on parle d'Ousmane Dembélé, parce que je suis désolée d'aller à contre-courant de un peu tout le monde, sauf peut-être Charlotte, je sais pas, mais j'ai beaucoup aimé sa première mi-temps, mais vraiment beaucoup aimé. Et j'ai du mal à comprendre toutes ces critiques qui disent qu'il a pas bien joué, alors que il a été hyper collectif, il a fait du pressing, il a énormément combiné avec ses partenaires, il était à droite, dans l'axe, mais derrière, devant. Mais en fait, pour moi, c'est lui qui a fait jouer l'équipe plus qu'Olysée.
1: Pierre, qu'est-ce qui se passe actuellement en France?
0: Oui.
1: C'est-à-dire que Kylian Mbappé peut pendant 80 minutes ne rien faire et mettre un doublé, tout le monde va dire qu'il est extraordinaire. De l'autre côté, Ousmane Dembélé, il a un problème. C'est qu'il a 60 matchs en équipe de France et il a à peine 7 buts et il a 4 passes décisives et il fonctionne pas avec Mbappé.
0: Tu vois, Bruno, il y a eu une action juste avant le but de Mbappé, peut-être 2 minutes avant. Il y a une action où il y a, je sais pas, peut-être Olysée qui fait une passe vers Dembélé et Dembélé laisse passer pour son coéquipier qui est juste derrière. Et ça, c'est quelque chose qu'il a déjà fait avec le Paris Saint-Germain dans des matchs décisifs en Ligue des Champions, et c'est quelque chose qui a fait gagner des matchs au Paris Saint-Germain. C'est le seul joueur qui est capable de faire ça dans cette équipe de France.
1: Oui, mais pour
0: l'instant, parce qu'il joue collectif comme aucun autre.
1: Il est sacrifié. Et en fait,
0: il se sacrifie.
1: Oui, mais les gens ont besoin de lui, de stats. Il est ballon d'or.
0: Oui, mais quel genre? Mais quand tu connais le football et que tu vois sa mi-temps, tu peux pas dire qu'il a fait une mauvaise mi-temps.
1: Avec ce genre de statut, on attend plus. Et donc, attendre plus, c'est la passe décisive. Et effectivement, son appel à vide, sans rien, il embarque deux joueurs avec
0: ben
1: lui,
0: oui.
1: Il libère l'espace pour Mbappé qui peut aller frapper derrière. Bien évidemment que ça, c'est une action de génie, mais le grand public va se dire, ah ben regarde, il n'a pas fait de passe décisive, la passe décisive elle est pour Olysee et le but il est pour Mbappé, il n'est pas pour Dembélé.
0: Et sur le chat de la chaîne YouTube ici, il y a Blanchard qui nous dit Dembélé n'a jamais été un joueur d'action, et Damsdams qui nous dit gardons confiance, on est large quand même, ce qui n'est pas faux. Charlotte, sur le débat Dembélé.
2: Alors, est-ce que vous vous souvenez de Dembélé au Barça?
0: Bah ouais.
2: C'était quoi? C'était... Je dribble, je vais dans le mur et je rentre
0: et
2: sur mon pied gauche
0: et je
2: tire sur le stade qui est à côté. En fait, on avait cette exigence-là. On se dit, mais il a des qualités de fou. Quand est-ce qu'il va se réveiller? Quand est-ce que ça va se révéler au fur et à mesure? Et après, à un moment donné, on l'a complètement oublié. Donc, il était là en équipe de France, il était là au Barça, tranquillou, c'était bien. Il arrive au PSG et il trouve enfin un équilibre, un entraîneur qui le comprend. Il remet de l'exigence. Là, il est rentré dans une équipe où fallait être exigeant dans son hygiène de vie, à l'entraînement et sur les matchs. Et après, le déclic, c'était de lui avoir fait changer de poste. Mais je me souviens qu'au tout début, la première année de Dembélé, il l'avait fait jouer un petit peu hein, en 10, attaquant, et c'était un flop total. Hein, parce qu'il n'avait pas encore... Ouais. Dans l'état d'esprit, en se disant, bah, je dois jouer d'une certaine manière parce que je suis plus sur le côté. Et on attend cette exigence. Mais là, maintenant, quand on est une star, quand on est ballon d'or, les gens du grand public, ils regardent que les stats, malheureusement.
0: Mais pour un joueur justement qui a autant métamorphosé son jeu ces dernières saisons, ces deux dernières saisons, c'est hyper difficile qu'on te sorte de ce contexte où l'équipe est hyper huilée, où autour de toi il n'y a que des Stakhanovistes de ce football-là, et on te met dans une équipe de France où au niveau tactique c'est un peu le bazar. Et tu sais pas trop ce qu'il faut que tu fasses. Et c'est un peu ça qu'on voit aussi.
1: C'est la vraie problématique. Après, dans sa rencontre, d'aujourd'hui, ses 8 premières minutes, il y a beaucoup de pertes de balles. Ça combine pas très bien avec Koundé. Donc, il est pris un peu par ça. Après, il fait son travail de l'ombre. Et dans la partie où la pluie est arrivée, on l'a vu un peu disparaître. En fait, si on fait une globalité, bien sûr qu'il travaille dans l'ombre. Et après, c'est un joueur. Peut-être c'est un joueur de club. Pour l'instant, en équipe de France, il n'a pas les stats que l'on attend de lui. On n'a pas. Citez-moi 5 gros matchs d'Ousmane Dembélé chez les Bleus. Il y a pas. C'est pas possible. On va pas. Tu sais, t'as voilà Dembélé, enfin Mbappé, Olise. Tu commences. T'as des marqueurs. Mais... même pour Olise, tu commences à avoir des marqueurs pour lui sur le côté. Ah ouais, tel match, telle frappe.
0: Nous en avait mis plein les yeux.
1: Dembélé. Il a pas ça. Et le vrai problème, c'est que ben oui, il est un peu sacrifié et tout le monde, et il a un statut. Il a un statut de ballon d'or. Et ben, le ballon d'or, on attend d'autres choses. En tout cas, abonnez-vous, continuez à vous abonner. Vous êtes, voilà, plus de 200 à tchatcher, là, minuit. Et on est peut-être parti pour très, très, très longtemps, puisqu'on le rappelle. Et ben, c'est des, franchement, on le dit, ce sont des rideaux de pluie qui sont en train de s'abattre sur le stade de Philadelphie.
0: Si vous débarquez, voilà la situation. On a joué, l'équipe de France et l'Irak ont joué la première mi-temps du deuxième match de poule. Le match a été arrêté, ou plutôt n'a pas repris à la mi-temps, parce qu'il y a eu un orage de l'eau, enfin de la pluie, des trombes d'eau, et sûrement des éclairs dans un rayon de 13 km autour du stade. Il n'y a aucun moyen de savoir dans combien de temps le match va reprendre. Charlotte ?
2: C'est marqué la reprise du match dans quelques minutes.
0: Ouais, mais je pense que c'est pas... C'est marqué sur les encarts de M6, mais je pense que ça veut simplement dire ça va bientôt reprendre.
1: Mais pour être très clair, hein, pour expliquer.
0: Là, vu l'eau qui tombe.
1: Vu l'eau qui tombe, on a même. On voit des. Ça brasse beaucoup. Il y a beaucoup de vent, du vent tourbillonnant, des rafales de vent énormes. Très franchement, le public qui est resté dans le stade, bravo à eux, hein, parce qu'il faut avoir le courage. Et ça brasse très fort. Donc, la reprise. Et, on va attendre. Hein.
0: Et apparemment, donc on a un journaliste sur place, hein, Nicolas Perronnet, qui commentait le match avec nous et qui commentera évidemment la deuxième mi-temps avec nous quand il aura pu retrouver sa place. Pour l'instant, dans les coursives du stade où il a dû se réfugier, il ne peut pas être en ligne avec nous. En revanche, il nous a fait passer le message qu'un coup de tonnerre avait été entendu dans le stade. Donc l'orage est au-dessus du stade. Donc je pense qu'on est vraiment pas prêt du tout de retrouver d'assister à cette deuxième mi-temps de l'équipe de France. Il y a encore beaucoup de joueurs dont on n'a pas parlé. Moi, je peux débattre de cette première mi-temps pendant les 48 prochaines heures.
1: Parce qu'en plus, il y a de plus en plus de monde qui arrive sur la page.
0: Il n'y a pas de souci.
1: Il y a de plus en plus de monde sur notre chaîne YouTube. N'hésitez pas sur ce live. Vous êtes de plus en plus nombreux. Abonnez-vous et surtout, likez. Voilà, titillons un peu l'algorithme pour l'envoyer dans l'hyperespace.
0: Ah ouais,
1: c'est pas mal.
2: T'es sympa là-bas aussi.
0: On est très. Ben justement, il y a Thibaut qui dit Bruno va finir Mister Météo. Et là, il est au-delà. Il est déjà dans le cosmos.
1: Dans l'infini et l'au-delà. Ouais, l'infini et l'au-delà, c'est ça.
0: Il est déjà dans le cosmos. Bon, on a beaucoup parlé d'Ousmane Dembélé. Ah oui, j'ai oublié de dire qu'évidemment, vous qui êtes sur le chat ou qui nous écoutez à la radio, bien sûr, vous pouvez rejoindre la discussion. 0810 055 056. C'est Yanis qui vous accueille au standard. Tout à l'heure, j'ai eu l'impression qu'il y a eu des petits bugs de standard et que ça marchait pas, mais maintenant, normalement, ça fonctionne. Donc 0810 055 056. Si vous voulez venir faire de la radio what the fuck, comme on pourrait dire. C'est-à-dire, on commence, mais on ne sait pas où on s'arrête. Mais c'est ça qui est génial, on adore.
1: Charlotte avec, se dit, mais qu'est-ce qu'on est embarqué.
0: Qu'est-ce que c'est que ce bourbier.
2: Charlotte, je vais mettre une semaine à m'en remettre.
0: T'inquiète. Charlotte Lorgeret qui est avec nous, donc, et bien sûr Bruno Salomon, ceux qui ont l'habitude d'écouter les matchs du Paris Saint-Germain sur l'antenne d'ici ont bien sûr reconnu sa voix. Bruno qui est avec nous. Ah ben on a un jingle, ben trop bien. Et après on va parler de Manu Koné, parce qu'il y a aussi beaucoup de choses à dire sur la mi-temps de Manu Koné. Pour le coup, il a fait le job, Manu Koné, qui remplace Aurélien Tchouaméni dans le 11 de départ ce soir en équipe de France. Jingle
3: 100% bleu. France, Irak.
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0: On a Spark dans le chat, Bruno, qui nous dit reprise du match à 1h du matin. C'est-à-dire bon. Dans 43 minutes.
2: Et bah, très bien, on va le faire, ce karaoké.
1: Mais oui, on va le faire. Préparez-vous, karaoké géant, ça va mal se terminer.
0: Alors, Manu Koné, j'espère que vous avez des petites billasses sur Manu Koné parce qu'on a le temps. Manu Koné, t'en as parlé plusieurs fois, Charlotte Lorgeret, dans la première mi-temps. T'as apprécié son match?
2: Oui, j'ai apprécié. Il est égal à lui-même. C'est un joueur qui est dans le collectif. Et là où il a une patte par rapport à Aurélien Tchouaméni, c'est qu'il a cette projection. Il a son volume de jeu. Il met de l'intensité dans ses courses. Et en fait, il récupère énormément de ballons. En fait, Aurélien Tchouaméni aussi, il récupère beaucoup de ballons. Mais c'est vrai que il a fait une grosse saison. Il a énormément joué au Real cette saison. Donc, Manu Koné, je trouve qu'il a pris un peu plus le lead par rapport à Adrien Rabiot, qu'on a un petit peu moins vu, dû aussi à ce que Kylian Mbappé, en fait, il lui volait un petit peu la place à Adrien Rabiot. Donc dans ces cas-là, c'est à lui de prendre cette profondeur. Mais Lucas Digne, il prenait aussi cette profondeur. Donc Adrien Rabiot, il a manqué un petit peu d'espace. Mais Manu Koné, voilà, il a fait du Manu Koné, très satisfaite. Et je pense que c'est un joueur sur qui on peut compter au fur et à mesure de cette Coupe du Monde.
1: Et ce qui est intéressant, c'est qu'il fait le match. En fait, il vient dire à Tchouaméni aussi, garçon. Bah,
2: je peux faire ton travail défensivement, mais offensivement, regarde ce que je suis capable de faire.
1: Moi, j'apporte plus, et c'est ça qui m'intéresse aussi dans son attitude. Tu vois, par exemple, un Lucas Digne ce soir, alors oui, peut-être que le couloir Barcola-Lucas Digne est pas flamboyant et combine pas très très bien, mais Manu Koné, lui, il vient dire à Deschamps, pardon, mais moi aussi, peut-être que t'as voulu que deux milieux de terrain, mais moi, je veux prendre la place de Tchouaméni, et c'est plutôt sain, finalement, et c'est moi, j'ai beaucoup aimé cette prestation-là. Il a été impactant contre ces Irakiens, et d'entrée, le nombre de ballons récupérés, quand vraiment au tout début de la rencontre, ces Irakiens étaient complètement asphyxés, n'arrivaient pas à se dégager. On avait l'impression que le ballon était aimanté soit sur Koné ou Dayot ou Upamecano qui récupéraient bien ces ballons.
2: C'était pas la même adversité face au Sénégal aussi.
1: Bien évidemment.
2: Tu t'adaptes un petit peu aussi à ton adversaire, surtout quand tu as les quatre fantastiques et tu te dis, purée, il y a des espaces de partout, donc je dois quand même maîtriser un petit peu l'équilibre de cette rencontre. Donc on espère qu'il sera peut-être titulaire contre la Norvège, il risque d'avoir plus d'adversité au milieu de terrain.
0: Ouais, parce que un des milieux norvégiens, Bergeu, il fait 1m95, je crois. Et les deux défenseurs axiaux, c'est 1m98 et 1m93. Donc ils sont tous comme ça.
2: Sur les coups de pied arrêtés, comme il mettait une tête et demie à tout le monde.
0: Oui, mais pour le coup, Hussein, l'Irakien, a réussi à mettre une tête et à marquer de la tête, alors qu'il était entouré par trois défenseurs d'1m95.
2: C'était le centre et le sens du timing.
0: Ouais,
2: c'est cette capacité qu'on n'a pas, nous, en équipe de France. Je vois pas un Kylian Mbappé ou un Ousmane Dembélé.
0: Bon joueur de tête.
2: Non, offensivement, non.
1: Non.
0: C'est pour ça que. Attention, il va bâcher Kylian Mbappé. Je connais mon Bruno.
2: Il a mis des buts de la tête. Hein.
1: Ah oui, bah ça arrive une fois, ouais, c'est ça.
0: Ouais,
1: une fois
0: là, vraiment,
1: là, non, là, faut
0: non,
1: pas
0: là, on peut pas dire ça, là, Charlotte.
1: Je voulais essayer de défendre.
2: C'est vrai, parce qu'en
1: mais...
2: équipe de France, des fois, il mettait des buts de la tête et même lui, il était choqué parce qu'il n'en met jamais.
1: Ah ouais. Ça doit lui faire tout bizarre.
0: En tout cas, Manu Koné, pour terminer sur le dossier Manu Koné, il a touché 44 ballons sur cette première période. Il a réussi 97% de ses passes, ce qui est vraiment excellent. Il a perdu seulement 4 ballons sur 44, donc c'est vraiment des très très bonnes stats. J'ai pas vu zéro interception, pas possible. Ah non, il a récupéré 5 ballons. Voilà, il a récupéré 5 ballons. En tout cas, voilà, il a fait une bonne première mi-temps. Mais alors, justement, en parlant de Manu Koné et surtout en parlant du positionnement d'Adrien Rabiot, Charlotte, t'as évoqué le fait que Kylian Mbappé, en dézonant, gênait en fait Adrien Rabiot parce qu'il venait jouer dans sa zone. Ça, c'est quand même une grande constance chez Kylian Mbappé, c'est que quand tout à coup il se dit je vais jouer collectif, je vais regarder ce qui se passe autour de moi, en fait il arrive dans ta zone et il attend que tu bouges pour aller ailleurs.
1: C'est ça.
0: Et c'est quand même il a des fois une conception du jeu.
1: Ça s'appelle un coucou, tu sais, dans le monde animalier, c'est-à-dire que le coucou rentre dans le nid de l'autre et lui dit vas-y dégage, je prends ce que t'as fait. Ça s'appelle un coucou.
2: Non mais après quand on n'a plus Olivier Giroud. Qui est un homme de base et qui fixe un petit peu la défense, que ce soit de la part de Michael Olise, de Ousmane Dembélé ou de Kylian Mbappé, ils aiment pas avoir ce rôle-là entre les deux défenseurs centraux. Donc oui, forcément, ça va dézonner. Et Kylian Mbappé, on le rappelle, il est droitier, il aime énormément être côté gauche. C'est pour ça que je le répète, peut-être je redoute un peu, mais Barcola, il colle la ligne justement pour que Kylian Mbappé vienne ici être trouvé. Barcola qui fixe cette défense dans la ligne, qui fixe le latéral. Et ensuite, c'est à Lucas Digne Smalling qui l'a fait une ou deux fois en première période où c'était intéressant, où il a eu le ballon. Et après, c'est Adrien Rabiot, mais du coup, on l'a pas trouvé offensivement, alors qu'il aime, hein, Adrien Rabiot, monter comme ça, faire quelques percées, faire des longues diagonales, un petit peu comme Fabian Ruiz qui peut le faire au PSG. Mais là, pour l'instant, ouais, Kylian Mbappé prend énormément de place.
1: Kylian Mbappé qui a marqué seulement son 5e but du gauche en équipe de France, c'est son 59e but avec l'équipe de France et seulement son 5e but du gauche. Juste pour quelques stats pour cette rencontre, 31 ballons pour Kylian Mbappé qui a beaucoup décroché à gauche. Alors lui qui veut jamais aller à gauche, maintenant sur ce match-là, il veut bien se mettre à gauche et se mettre dans le secteur de Bradley Barcola. En tout cas, il a beaucoup dézoné. Sa heatmap se retrouve avec la heatmap, c'est voilà cette carte où on peut voir à peu près où le joueur s'est déplacé, où il a touché les ballons. Et donc il a touché 6 ballons de moins que face au Sénégal, mais il a beaucoup décroché pour venir toucher le ballon. Et c'est vrai que ça fait toujours un petit peu bizarre parce que il donne des consignes. Il est très je sais pas si aimer ça les joueuses comme ça sur un terrain, Charlotte, mais en train de donner des consignes, en train de dire à gauche, à droite, Mbappé, vas-y, fais ci, fais ça. Et c'est ce qu'il a un petit peu fait sur le terrain. Voilà pour les stats.
0: Ousmane le fait aussi, mais ça énerve moins Bruno.
1: Non, mais c'est parce que c'est pas son poste. Moi, pour moi, depuis le départ, il devrait être. Pour moi, il est tout à gauche, il est à 30 mètres, 40 mètres du but, et on n'a pas de présence devant le but, alors que normalement, c'est d'arrêter notre numéro 9.
0: Oui, et après, il a marqué un très beau but. Après, quand ils dézonent tous, et qu'ils échangent leur poste, etc., et que c'est fait de façon liquide, de façon intelligente, et en étant vraiment ouvert sur ce qui se passe autour. Moi, personnellement, j'apprécie ce genre de football, et je trouve que quand même, on commence à voir ça chez nos offensifs, et c'est quand même agréable.
1: Nicolas, je crois, qui est là.
0: Et tout à fait. J'allais juste te dire qu'il y a Utas Kanaki qui dit Bruno rentre en deuxième mi-temps aux côtés d'Mbappé. Ah bah, mais on avait aussi un internaute
1: l'entente est très bonne.
0: Qui suggérait que Charlotte aille mouiller le maillot aussi si jamais ça n'allait pas.
1: Ça sera beaucoup plus impactant avec Charlotte qu'avec moi, je vous le dis tout de suite. Hein.
0: Ouais. ça, c'est il y a des chances. C'est un métier quand même, le foot. Tout à fait, on va pas se mentir.
1: Après qu'une championne en plus de padel qui continue à se.
0: Alors pendant ce temps, on a Nicolas Perronnet qui est au stade en train de se faire flotter et qui nous écoute raconter n'importe quoi et qui aimerait bien intervenir. Nicolas Perronnet, raconte-nous ce qui se passe autour de toi là.
5: Alors, information numéro 1, je suis trempé. Information numéro 2, ça va pas reprendre, hein, pour l'instant. En tout cas, on n'a pas le feu vert pour retourner dans le stade. Donc, en fait, vous avez tout le stade qui est réuni dans ces coursives. Alors, ils sont un petit peu faits pour ça, ou en tout cas, on s'adapte plutôt à la configuration des stades de NFL. C'est-à-dire que les coursives sous les tribunes, entre les tribunes, sont en fait d'immenses espaces qui pour le coup eux sont couverts. Alors sont couverts, oui, mais sauf qu'il y a du vent et donc on se fait quand même tous un petit peu mouiller. Donc tout le monde patiente. Il y a eu un petit compte à rebours tout à l'heure à la fin théorique de la première de la mi-temps en fait, mais qui était complètement théorique parce que personne n'a pour l'instant l'autorisation de retourner à l'intérieur du stade. Et en fait c'est vrai, quand on regarde ce qui se passe autour dans le ciel, c'est quand même pas très encourageant, hein. Là il y a vraiment du brouillard, une situation très orageuse, l'aéroport a été fermé, ça commence à être un petit peu inquiétant cette histoire. Donc après on est dans le protocole et c'est vrai qu'entre la position où on est, où on commente, et là où je suis, c'est-à-dire réfugié juste au niveau du début du centre média, où on a pu se mettre à l'abri vers des ascenseurs en fait qui descendent au centre média, pour tout vous dire. Donc on a quoi, j'ai traversé une cinquantaine de mètres à travers cette foule qui attend, et j'ai croisé plusieurs Français qui vivent ici, en fait, qui vivent aux États-Unis, et en fait ça les étonne pas parce que ce protocole il est connu ici, et tous me disent oui, on peut pas continuer dans ces conditions. Moi j'ai des gamins qui jouent au foot, quand c'est comme ça, même un match de minime, quand il y a une pluie comme ça, ça joue pas, on interrompt.
0: Bah oui.
5: Et surtout oui. Donc en fait ça nous étonne surtout nous, ce protocole, mais en fait ici ça étonne finalement pas grand monde. Et effectivement, quand on discute avec ces Français d'Amérique, on peut dire, qui vivent ici, ils nous disent tous là la situation comme elle est, avec le risque comme il est, même si on n'a pas un orage au-dessus de la tête, mais c'est vrai qu'on a entendu à un moment donné le tonnerre, donc forcément dans ce fameux rayon des 13 km, donc allez hop là, vous rajoutez 30 minutes, eux ça les étonne pas quoi. Donc on est quand même potentiellement parti pour longtemps.
0: Et Nico, Bruno va te poser une question dans un instant, mais d'abord un message sur le chat de la chaîne YouTube ici de Chris Tapin qui dit « Vu les conditions climatiques et les horaires, c'était donc bien une connerie d'organiser la Coupe du Monde aux USA. Je suis au regret de dire que je ne peux pas attendre 2h30 du mat, heure au Kenya. » et c'est vrai que... Alors après, il y a des gens, par exemple aux États-Unis, pour qui justement on est à l'heure normale pour regarder les matchs et ça les change un peu. Mais c'est vrai que, en tout cas, vu d'Europe et visiblement vu du Kenya, c'est pas des horaires qui satisfassent.
1: Bah, il y a beaucoup de gens sur les réseaux effectivement qui se plaignent en disant on va finir à point d'heure pour match de l'équipe de France.
0: Je regarde les supporters algériens, leurs matchs ils sont à 3h, 5h et 3h. Ouais. Comment tu peux suivre ton équipe
1: c'est compliqué. C'est ça aussi la beauté de la Coupe du Monde.
0: Oui, on n'est pas le centre du monde, Bruno.
1: Attends, on s'est pas réveillé.
2: Il y a encore, on a de la chance. Nous, c'est 21h, 22h, 23h.
0: Ouais, c'est vrai que nous, on est la personne
1: de grand âge dans les années 1986. Bah, j'étais content de regarder les matchs au Mexique qui étaient à point d'heure. C'était super, mais c'est des grands moments.
0: T'avais effectivement, au moins j'ai 32 ans en 86.
1: Non, là, sérieusement.
0: Ah non, Bruno, t'avais une question pour Nico Perron.
1: Non, je veux juste savoir, Nico, il y a un moment donné, est-ce que ça peut être définitivement arrêté et de se dire on se revoit demain ou on va attendre et on va attendre.
5: Bah ça dépendra je pense de l'évolution de la situation là pour l'instant. On savait que tu sais le record quelque part c'était à la Coupe du Monde des clubs le Chelsea Benfica l'été ouais. dernier situation exactement similaire 4h38 ça avait duré le match donc, ce que je peux vous dire c'est que ça peut aller jusqu'à 4h38 après mais attention et enfin info importante qui nous vient de l'équipe de France qui nous vient du vestiaire de l'équipe de France pour le moment sortie du vestiaire à 18h40 pour 20 minutes d'échauffement, voilà, donc dans 10 minutes a priori, les joueurs sortent 20 minutes d'échauffement, donc on est théoriquement à 30 minutes là, à l'heure actuelle de la reprise du match et je vous dis bien le mot qui est important dans ce message qui nous vient du staff de l'équipe de France, c'est pour le moment. Voilà, pour le moment, sortie du vestiaire à 18h40, 20 minutes d'échauffement, donc la situation peut évoluer. Mais on a quand même une évolution à venir d'ici 10 minutes déjà. Et puis ensuite, on verra quoi. Mais le problème, c'est que le protocole, il sera appliqué. C'est-à-dire que si il y a de nouveau un phénomène très orageux dans ce fameux rayon, s'il y a un éclair, s'il y a un coup de tonnerre, on repart. Après, j'imagine que s'ils donnent le feu vert pour revenir des vestiaires, c'est que il y a quand même une situation peut-être une tendance peut-être légèrement favorable sur les radars météo. Voilà. Mais là, je m'avance un peu. En tout cas, voilà ce qu'on peut dire pour l'instant. Dans une demi-heure, a priori, reprise théorique du match.
0: Bon, on espère que ça va bientôt reprendre. Hein. C'est sûr que tous les médias s'accordent à dire que ça devrait reprendre dans une demi-heure. On a Clément Comte, qui est le rédacteur en chef de l'émission, qui est un peu stress pour nous de
1: vous
0: se dire qu'on va
1: sa tête
0: de
1: quand
0: se dire
1: on a
0: qu'on va
1: 4h30
0: qu'on va devoir tenir une demi-heure avant la reprise. Clément me dit vas-y on peut envoyer de la musique et moi je vous propose un truc à vous qui nous écoutez et vous qui êtes sur le chat de la chaîne YouTube, je vais vous donner deux titres et vous allez choisir lequel on va s'écouter tous ensemble. Si vous votez pas je vous mets le pire des deux et à vous de me dire lequel c'est le pire. Non, je vous donne les deux titres et vous me dites je préfère le 1 ou le 2 et ensuite on l'écoutera ensemble et vous pourrez nous voir danser, ça va être très sympa sur le live YouTube. Donc le premier titre c'est un classique en Coupe du Monde, évidemment, Waka Waka de Shakira. Voilà, Shakira, est-ce que c'était elle à l'ouverture de la Coupe du Monde ou est-ce que c'était son sosie ?
1: Je ne dirai rien.
0: Je ne sais pas.
1: Je ne répondrai pas.
0: Je ne sais pas. Mais en tout cas, on vous propose d'écouter Waka Waka de Shakira. Deux salles, deux ambiances. La deuxième proposition, Je marche seul de Jean-Jacques Goldman.
1: Alors, c'est déjà, un peu toi. C'est un peu un bel hommage à Pia.
0: Je ne marche pas du tout seul. On est ensemble, Charlotte et Bruno. Charlotte, tu voterais pour quoi, toi ?
2: Shakira, 100 fois.
0: Shakira, 100 fois. Et toi, Bruno ?
1: Allez, Jean-Jacques va.
0: Jean-Jacques, c'est compliqué. Ok, on a Thibaut qui nous dit Deftones ou Offspring. On n'est pas parti là-dessus.
1: Ça veut dire que Thibaut écoute ici Paris Île-de-France.
0: Il te connaît. Donc, Lucas.
1: Merci pour tous les messages parce que c'est en train de venir un peu de partout. Il y a Sapien de Tokyo qui nous écrit. Il y a Cérine qui dit on ne peut pas arrêter les matchs là, quand il y a la pluie comme ça du côté des États-Unis. En tout cas, voilà. Il y a aussi en Guadeloupe Didier qui qui nous dit que lui, il regardait les matchs à 4h du matin quand c'était la Coupe du Monde 82.
0: Didier, il nous dit, perso, ça ne me dérange pas, je suis en Guadeloupe et il n'est que 18h30. Ben voilà, donc, il est à l'heure de l'apéro, ouais, Didier, il est bien.
1: Il est tranquille.
0: Mais Didier, qu'est-ce que tu fais sur YouTube avec nous, j'ai envie de te dire. 18h30 en Guadeloupe, qu'est-ce que tu fais là?
1: Il y a Michel qui nous dit, de son côté, allez-vous commenter la deuxième mi-temps? Mais bien évidemment, Nicolas va se préparer. Il va aller s'échauffer, lui aussi. Didier Deschamps lui a dit de se préparer, il va rentrer pour la deuxième mi-temps.
0: Voilà, on a Pascal qui dit, Pia, il faut meubler. Ben, j'étais au courant, Pascal, j'avais noté ce détail. Et on a Céline qui dit, salut les copains, bon courage, on patiente avec vous. Thibaut qui dit, ni l'un ni l'autre, au sujet de Shakira et Jean-Jacques Goldman. Ben, écoute, Thibaut, il va falloir choisir un moment. Et puis Amar qui nous dit, Shakira porte la poisse à l'équipe de France. Thibaut qui dit qu'en Guadeloupe, c'est l'heure du tiponche à 18h30. Ben, mais sauf que nous, il est minuit 33, donc c'est, j'ai envie de te dire que c'est l'heure du White Russian, normalement. Mais non, on en est au bon moment.
1: Avec modération.
0: Bon, écoute, il y a eu un vote. J'ai l'impression que c'est Jean-Jacques qui a gagné.
1: Mais voilà.
0: Jean-Jacques Goldman. Désolé,
1: Chacha.
0: Le peuple a suivi. Le peuple a suivi Bruno.
1: C'est ouais. Ça.
0: Tu penses que tu leur fais
2: parce
0: peur?
2: Parce que c'est la légende.
0: Non, ils ont peur, ils sont intimidés par le monsieur. Donc on va vous passer
1: Je
0: marche
1: seul. 1986. Si ça t'intéresse. Oui, en concert.
0: Le jour de tes 34 ans.
1: Ah, ça va, arrête.
0: Allez, je marche seul, Jean-Jacques Goldman. Nous, on se sent pas seul, on peut tenir encore, hein, je vous assure. Parce que attends, on vous a pas encore expliqué ce que c'était. Que cet objet qu'on a sur la table du studio, Bruno, explique-nous.
1: Ouais,
0: après, on écoute Jean-Jacques.
1: On a reçu des petites peluches. Voilà, et donc en fait.
0: En forme de sandwich.
1: Franchement, tu me fais partir sur un truc. Tu veux pas lancer le 10. En fait, c'est une petite peluche qui nous a été envoyée par la ville de Philadelphie. Voilà, quand même, c'est plutôt rigolo. Et donc, cette peluche ressemble.
0: Un sandwich.
1: Voilà, c'est un sandwich et c'est le fameux cheese steak de Philadelphie. Le sandwich steak fromage, c'est gras, c'est bon, il y a que du bon dedans.
0: T'as 27 secondes pour parler du sandwich.
2: La nuit va être très longue.
0: Attends, on est coincé en studio avec des peluches de sandwich.
1: Elle
0: pour ce Jean-Jacques Goldman qui arrive. Elle est petite.

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2: Et elles sont en galère, Charlotte Lorgeret et Pierre Clément. Mais comme vous, j'ai envie de vous dire, parce que, par exemple, on a Fred sur le chat de la chaîne YouTube sur ICI qui nous dit « Je suis en Thaïlande, grosse galère à 5h30 du mat, et là je vais dormir, mais quelle galère !» On a aussi Thomas qui nous dit « Bonjour de Melbourne, il est 8h30 ici, mon fils Gaël va devoir regarder le match après l'école, quel dommage !» Charlotte et moi, on est dans le studio, on ne sait pas jusqu'à quelle heure, puisque le match n'a pas encore repris entre la France et l'Irak. Actuellement, la France met 1-0 face à l'Irak sur un but de Kylian Mbappé. Nicolas Perronnet est avec nous, pour nous, à Philadelphie, et il commente le match. On est à la mi-temps qui dure depuis trois quarts
3: d'heure.
2: Voilà, merci Nico. On va dire qu'elle est longue. Ça, depuis combien de temps on est en mi-temps là?
3: C'est une bonne question. Je t'avoue que je suis allé parler un petit peu avec des gens, voir les ressentis, etc. On a essayé de se rebrancher pour qu'on puisse se parler. Ça fait,
2: à peu près quoi, 40 minutes.
3: 21h45, ouais, même un petit peu plus que ça. Hein. Ça fait 35-40 minutes, ouais, pratiquement 50 minutes maintenant. Ouais.
2: Bon, enfin, Donc, de toute façon, voilà. c'est long. Alors, est-ce que tu peux réexpliquer, Nico, exactement ce qui s'est passé et pourquoi on est en train d'attendre tous ensemble?
3: Et ben juste à la mi-temps, justement, la pluie était en train de tomber depuis quoi? Allez, une bonne dizaine de minutes quand même, hein, de manière assez... assez
2: franche,
3: intense sur la pelouse, et on a eu dès que les joueurs sont rentrés dans le vestiaire un message sur les écrans géants comme quoi une tempête, un orage était en approche et qu'il fallait évacuer le stade et se mettre à l'abri. Donc tout le monde a quitté son siège, le public comme nous ici dans la tribune de presse, on s'est tous mis dans les coursives, et puis on a attendu tout simplement. Tout le monde s'est fait un petit peu mouiller parce que effectivement la pluie était quand même assez dru, et puis petit à petit le message est passé qu'on pouvait rejoindre les tribunes. Donc c'est ce qui est en train de se passer. Information principale quand même, c'est qu'il ne pleut plus, donc ça nous a bien mouillé cette histoire là mais là il ne pleut plus, et donc les joueurs de l'équipe de France et de la sélection irakienne devraient sortir d'ici, allez quoi, 5 petites minutes maintenant à peine, des vestiaires. Il va y avoir un nouvel échauffement parce que l'interruption a été très longue, évidemment, donc échauffement d'une vingtaine de minutes, comme si on recommençait le match quelque part. Et on en est là. Et puis on se demande aussi pourquoi on n'a pas organisé la Coupe du Monde dans un pays avec des toits sur les stades. Mais bon, c'est comme ça. On fait avec les éléments. Après, franchement, tout ça s'est fait dans le calme, quoi. Vraiment, les gens sont compréhensifs pour la plupart. En tout cas, ceux qui vivent ici, que ce soit des Américains ou des Français qui sont expatriés, ils m'ont tous dit que pour eux c'était assez normal et que la situation était totalement compréhensible. Donc voilà, il nous suffit d'attendre entre guillemets, mais tout ça c'est fait dans la discipline, le calme, sans mouvement de panique, et c'est quand même assez important de le signaler. Et le ciel est quand même en train de se dégager, hein. C'est beaucoup plus clair aux alentours du stade. Là, on voit à nouveau la skyline de Philadelphie, là sur ma gauche, vous savez, les buildings qui émergent un petit peu à l'horizon. On les voit, on les voyait plus du tout à l'heure quand on était dans le rideau de pluie et vraiment avec l'orage au-dessus de notre tête. Donc la tendance est quand même plutôt favorable. Mais j'espère qu'on va pas se reprendre la même chose en seconde période, quoi. C'est surtout ça, parce que
2: oui, parce qu'on repart pour une.
3: Il y a un protocole, hein, un éclair ou un coup de tonnerre dans les 8 miles, dans les 13 kilomètres, et le match pourrait être à nouveau interrompu pour la même durée d'une demi-heure. Là, ça fera une grosse demi-heure. En fait, ça va faire demi-heure plus mi-temps, quoi. Ça va faire, comme on l'a dit, 45 bonnes minutes plus échauffement. Donc, on va approcher, voire même dépasser l'heure d'interruption de jeu. Donc voilà, on en est là, et le public est en train de reprendre possession des sièges qui sont, comme tu peux l'imaginer, plutôt mouillés.
2: Bah oui, forcément. Ça, c'est sûr que les fesses vont être mouillées à la fin du match. On a Boubacar qui nous dit qu'il est 22h37 au Sénégal. Donc là, pour le coup, c'est un horaire idéal. Bruno Salomon, qui était avec nous aussi tout à l'heure, quand on a repris l'antenne, j'ai pas redonné son nom parce qu'il n'était pas dans le studio, parce qu'il était allé me chercher un petit café.
4: Tout à fait.
5: Donc, qu'il avait oublié.
2: Que je lui avais déjà
4: merci,
2: demandé trois fois.
4: La balance,
2: et voilà.
4: Ça suffit.
2: C'est clair, c'est trop une balance.
4: Non, mais ça suffit.
2: Surtout qu'en plus, c'est Charlotte qui a dit à Bruno. Mais ça fait trois fois qu'elle te dit qu'elle doit quitter.
4: Non, j'aimerais vraiment, une petite attention, tout ça.
2: Tes voilà. petits oignons, c'est adorable.
5: T'es le plus gentil du monde.
2: Mais oh. oui. Bruno, ce qui est trop marrant, c'est que pendant cette interruption de trois quarts d'heure où on a raconté n'importe quoi et on a bien rigolé, les commentaires ont explosé sur le chat de la chaîne YouTube.
4: Ouais, tout le monde a envie de profiter.
2: On a eu des messages du monde entier de gens qui me demandent aussi si j'ai ramené ma fourchette. C'est Pascal au Pérou qui me demande, parce que d'habitude, j'ai toujours un petit truc à manger, j'oublie souvent ma fourchette. J'ai pris des petites cacahuètes, donc il n'y a pas de souci de fourchette aujourd'hui, t'inquiète pas Pascal. Bruno, on a plein de gens qui nous parlent.
4: C'est, en fait, en gros, il y a vraiment énormément de gens. Je vous rappelle le fonctionnement, vous nous rejoignez sur la chaîne YouTube d'ICI, ICI. Alors, vous nous écoutez à la radio, mais venez aussi nous voir en studio avec ma petite mascotte Cheesy Steak qui m'a rejoint sur mon micro. Et de l'autre côté, eh bien, il y a effectivement beaucoup, beaucoup de messages. Thibaut qui est en train de discuter, par exemple, avec Joanie. Ils sont en train de se saluer, puisqu'en plus, il y a une espèce de fraternité qui est en train de se mettre en place. On a Christophe, Christapin, qui est toujours sur ces histoires d'horaires qui ne sont pas très adaptées.
2: Très sympa son nom,
4: oui, c'est ça, depuis tout à l'heure.
2: On va l'appeler Chris. Ouais,
4: il s'est fait un peu tailler par tout le monde. Il y a Fred Legros qui nous dit, moi, je suis en Thaïlande, grosse galère, il est 5h30 du mat, il faut vraiment que j'aille dormir. Alors, et là, ça pousse un peu trop loin.
2: Le problème, c'est que quand tu es allé chercher le café, j'ai déjà lu ce message.
4: Bah, t'as vu,
2: on est mal.
4: Mais
2: on est mal, chef.
4: C'est pas grave.
2: Tu pouvais pas le savoir.
4: Là, tu m'as mis dedans. Tu m'as envoyé au Bourbier pour manger tes cacahuètes en plus. Donc, si tu veux.
2: Bon, trêve de plaisanterie.
4: Juste, il y a Pierre-Yves qui demande et qui pose une question. Et là, revenons un petit peu sérieux. Et qui pose une question à notre Nico National, notre homme trempé. Pierre-Yves nous demande dans quel état est la pelouse ? Est-ce qu'on est avec une pelouse qui est gorgée de flotte, où ça va être compliqué de jouer au foot ? Ou est-ce qu'on est avec ces fameux stades, voilà, où c'est drainé, où l'eau est évacuée facilement ?
3: D'où je suis, je pense que c'est plutôt pas trop mal drainé. Après, on va voir sur les premiers contacts, les premiers tacles. On va voir aussi comment le ballon va rouler un petit peu sur tout ça. C'est ce qu'on disait un petit peu avant le match, hein, c'est que cette pelouse ici à Philadelphie, elle est plutôt de bonne qualité. C'est pas du tout ce qu'on a vu à New York par exemple. Donc je pense que ça va aller. Pour le coup, là, ils sont habitués à gérer ce genre de situation avec le foot US, j'imagine en tout cas. Encore une fois, on le répète, hein, s'il n'y a pas de toit ici sur les stades américains, c'est une volonté de faire face aux éléments, faire avec. Ça va dans la culture du sport américain aussi. Donc forcément on fait en sorte, quand il y a des matchs de NFL ici, que ce soit praticable. Donc je pense qu'il y a quand même un système, même si je ne suis pas spécialiste, je ne suis pas penché précisément sur la question, qui va faire en sorte que ça, plus le protocole FIFA qui accompagne quand même le traitement des pelouses, plus ou moins bien, on l'aura compris, puisqu'à New York ça ne le fait pas, je pense que ça va aller. Mais ça, on aura la réponse des échauffements, en tout cas de loin, encore une fois, parce qu'on est vraiment sur un perchoir ici, on est très très loin. Ça nous a un petit peu sauvé au début de la panique, parce qu'on a été préservé des grosses gouttes de pluie, il y a un mini toit au-dessus de nos têtes, mais on est vraiment quasiment tout en haut, tout au sommet de ce stade de Philadelphie. Je vois pas de flaque, je vois pas de choses un peu irrégulières comme on pourrait.
2: Expert en drainage, Nico.
3: Je vois personne non plus sur la pelouse. Et des fois, on voit des gens qui évacuent avec des espèces de
2: petites raquettes. Ouais.
4: Les stades en France, ça, mon brave monsieur.
2: Ouais, les
4: gars qui débarquent avec des raquettes. Et là, t'es là, mais qu'est-ce qu'ils sont en train de faire, quoi ? C'est la catastrophe.
3: Ça m'a l'air pas mal, quoi. Enfin voilà. C'est vraiment mon avis d'expert assez limité, ouais. Quoi. En pelouse.
2: Non, mais t'as bien fait le job d'expert. Voilà. On a une question pour toi de la part de Didier. Et puis ensuite, on partira au Pérou discuter un peu avec Pascal. Et ça, c'est trop cool. Mais d'abord, Didier pose une question très intéressante. En cas d'annulation du match pour cause d'intempérie, la première mi-temps sera-t-elle prise en compte ou bien on repart de 0 à 0 ? Haha.
3: Une question pour moi ?
2: Bah oui, l'expert.
3: Non, je pense qu'on partira à 0. Enfin, je pense,
2: ah bon,
3: il faudra regarder.
2: Non.
3: Bah non, tu crois pas ?
2: Bruno.
4: Je reviens.
3: Je sais pas.
2: Attends, Bruno va aller regarder et on va vous apporter la réponse.
3: Ouais, on va regarder ça, ouais.
2: Ouais, on va aller.
3: Non, j'en sais rien. Franchement, je sais pas quel est le règlement en vigueur là du côté de la FIFA. Si ça se passe comme ça, j'en sais rien. Franchement, on va regarder ça. On va vous dire.
2: Bon, en tout cas,
3: on est quand même sur une tendance à la reprise. Hein.
2: Oui, clairement, parce que le ciel. Bon, alors le ciel est quand même bien noir encore, mais il est quand même moins. Il pleut plus déjà. C'est déjà pas mal.
4: Les images en Philadelphie sont magnifiques avec le ciel un peu sombre comme ça. Ouais. Et vu du stade, pardon.
2: Non, c'est vrai, t'as raison. On aime la poésie. Oui, c'est ça. Mono caresse la petite peluche de sandwich de Philadelphie. C'est très sympa. C'est touchant. On a Jean de Dieu qui nous dit qu'il est 23h47 au Gabon où il nous écoute. Et alors, on a parmi les fidèles des chats de nos chaînes YouTube pour suivre les matchs de foot, on a donc Pascal qui vit au Pérou, qui est très souvent sur le chat quand on commente les matchs du Paris Saint-Germain, Bruno. C'est Pascal qui savait que j'avais tendance à oublier ma fourchette, par exemple, Charlotte. Ok, il nous connaît bien, il connaît nos petites névroses. Et Pascal est en ligne avec nous. Salut Pascal!
4: Salut Pascal.
5: Salut
2: Pascal. Merci.
5: Salut l'équipe, salut tout le monde, Charlotte et Pierre.
2: Merci beaucoup Pascal.
5: Et Nico devrait aider à construire le futur Parc des Princes, alors du coup. Hein.
4: C'est ça.
2: Bah oui, parce qu'il est expert en drainage, donc bah oui, expert, évidemment. Oui.
4: Pierre,
2: bah,
4: bien sûr. Je vous invite à réécouter la présentation du stade de Nico la semaine dernière du côté du New Jersey. Franchement, il est vraiment. Et puis il a l'œil. Démonte un stade en 3 secondes.
2: C'est vrai que Nico, il t'avait pas plu le match du New Jersey à New York.
3: Non mais il est horrible. Non mais franchement, non mais c'est pas que moi. Hein. C'est unanime. Hein. Tout le monde dit que c'est le pire stade de la Coupe du Monde. Alors il est pas beau, puis il est surtout pas pratique. Quoi. Celui-là à Philadelphie, franchement, tu viens en métro. Il y a pas non plus des kilomètres de parking autour. Bon, c'est pas une œuvre d'art quand on le regarde de l'extérieur, mais voilà, il y a rien à dire sur ce stade. Non, New York, franchement, c'est assez terrible quand même. Hein. Non, ça va pas.
2: Bon, en tout cas, on est en ligne avec Pascal. Alors Pascal, toi, t'es au Pérou pour vivre cette Coupe du Monde. Est-ce que tu peux nous raconter un peu comment tu la vis, cette Coupe du Monde? Déjà, quels sont les horaires pour toi? Et est-ce que les gens la suivent ou est-ce que tout le monde s'en fout?
5: Alors la plupart des matchs, ça commence à 11h. Il y a 11 ou midi. 11h du matin.
2: Ok.
5: 11h, midi, 14h, 15h, 20h et 22h.
2: Okay, donc
5: il y a quand même des matchs à 22h.
2: Tu ne travailles plus, quoi, Pascal. Tu n'as plus de vie professionnelle. Tu regardes des matchs toute la journée.
5: Là.
2: Oui.
5: Là, je suis parti. Là, exactement. J'ai quitté le boulot. J'ai dit à mon patron et je lui ai dit bah, désolé, j'ai le match à 4h. Il m'a fait attendre un peu pour me payer, quand même. Mais j'ai réussi à prendre mes sous et on me va filer, quoi.
2: Ah, bah bravo.
5: Parce que, ouais,
2: ah oui, bah, équipe de France, quoi. Qu'est-ce que tu as pensé de la première
5: mi-temps? J'ai raté le premier but.
2: Oh, bah, pas de bol.
5: Il a été très rapide, voilà, il a été un peu rapide.
2: Ouais, c'est pas de bol.
5: Je trouve que les premières mi-temps, elles sont un peu lentes, ça manque de quelque chose, quoi. Je trouve, hein, et tout se débloque en deuxième mi-temps, la plupart du temps.
2: Bah, c'est ce qu'on espère, hein, Charlotte. C'est ce qui va se passer aujourd'hui, normalement.
6: Oui, c'est ce qui va se passer. Bon, après, ils ont fait quand même, Pascal, 15-20 premières bonnes minutes où ils ont marché sur leur adversaire. Ils n'arrivaient pas du tout à trouver où était le but des Français. Et au fur et à mesure, les Français qui ont baissé de rythme. Mais en fait, l'équipe de France n'a pas le droit de baisser de rythme contre une équipe comme ça. Ça, c'est clair et net.
5: Voilà. Alors voilà, c'est ce que j'allais dire. C'est quand même l'Irak. C'est seulement l'Irak. Hein.
2: Ouais, alors après, on l'avait dit en avant-match, l'Irak contre la Norvège, ils ont fait vraiment un bon match. Ils avaient fait 0-0 contre l'Espagne en match de préparation, mais c'est évident pour tout le monde dans ce studio et ailleurs que l'Irak n'est pas au niveau de l'équipe de France. Donc effectivement, ce serait une faute professionnelle de se laisser piéger par l'Irak, évidemment. Charlotte, quand on est... Oui, attends, je pose juste une question à Charlotte. Pascal, quand on est joueur et qu'on doit arrêter comme ça en plein milieu d'un match pendant une heure et se reconcentrer, comment on fait? Comment t'aurais fait, toi?
6: Bah en fait, tu dois refaire un petit peu une routine dans les vestiaires. Le staff médical, les kinés, ils te prennent en charge individuellement. Donc après, c'est se remobiliser aussi dans la tête. Donc essayer. Et puis là, en fait, l'Irak, ils vont peut-être avoir un regain d'énergie aussi. Donc ça va peut-être être en défaveur des Bleus. Mais je pense qu'il faut repartir comme s'il y avait 0-0 et vraiment repartir sur les 15-20 premières minutes de cette première période. Mais c'est vrai que c'est très compliqué. compliqué parce que quand on a l'ascendant sur le match, même si là on a vu les stats un petit peu en possession, c'est 46% je crois pour les Français, donc c'est vraiment on pensait plus. Ouais, je crois que j'ai vu la possession, il n'y avait pas eu Bruno, j'avais vu passer
4: l'info. C'est le chiffre est pas loin, mais on n'a pas tenu le ballon bien que ça, et on n'a pas dominé non plus.
7: C'est 58% pour la France.
6: 58%,
4: c'est pas non plus fou.
7: C'est pas fou du tout, mais c'est quand même pas moins que l'Irak. Juste, on va aller voir Nicolas Perronnet, parce que Nicolas, qui est à Philadelphie au stade, a des infos, Nico.
8: Ouais, ça va pas vous faire sauter au plafond. Hein. Je suis désolé. Alors, attends, je suis en train de faire le calcul heure française. Sortie d'entraînement, sortie du vestiaire, 1h10. Reprise du match, 1h30.
4: Allez.
8: On prendrait bien un petit café.
6: On va remettre Jean-Jacques Goldman.
4: Eh ben allez, nouveau sondage. Qui nous sort un sondage?
7: À un moment, on va vous passer Waka Waka. Hein, à un moment, ça.
6: Et on fait la Corée avec Bruno.
7: Ouais, c'est ça. On a peut-être d'autres choses à proposer aussi après. Mais bon, ben, tu sais quoi, Pascal? Puisque tu es là, on va continuer à discuter un peu avec toi. Parce que du coup, j'aimerais bien savoir, moi, comment ça se passe au Pérou pendant cette Coupe du Monde. Parce que je me trompe pas en disant que le Pérou est pas qualifié.
5: Non, pas qualifié. C'est les champions du monde du match amical et encore. Et encore, hein.
7: Alors,
5: et encore.
7: Alors, est-ce que les gens regardent les matchs?
5: On va mettre mon écrou, Bruno. On met monte les crous et ça ira bien.
4: Voilà, c'est ça du rock.
7: Pardon, voilà. J'avais pas compris. J'étais sur le Pérou, moi, si tu veux. Donc, tu vois, je me disais, attends, c'est une ville péruvienne. Monte les crous.
4: Voilà, c'est ça.
7: Monte les crous.
4: Monte les crous vidéo.
7: Elle est en train de craquer.
4: Messieurs, dames, restez sur la chaîne. Écoutez, vous voyez, il est minuit 54. Elle est en train de lâcher légèrement.
7: Non, pas du tout. Mais pas
4: la
7: du
4: rampe
7: tout.
4: Est en train d'être lâchée.
7: Pas du tout. Je vis ma meilleure vie. Moi, j'aimerais bien qu'on passe un peu du rock'n'roll. Alors, attends. Pascal, qu'est-ce que t'écoutes comme musique, toi?
5: Plus la musique latino, ce qui est reggaeton.
7: Ah, du reggaeton, ok. Ah bah, tu sais quoi? Ouais. Non, alors, rien à voir, rien à voir, mais... Non, pas du tout, pas du tout, mais ce matin, j'ai fait écouter à mes filles. Alors, peut-être que toi, Charlotte, ça va pas te parler, parce que t'es vraiment plus jeune que nous, mais de l'huile.
4: Oui, okay. Réglisse.
7: Voilà, de Réglisse.
4: Groupe Montpellier, voilà. On salue ici Héro.
7: Voilà, exactement. Voilà. Je leur ai dit, attends les filles, je vais vous faire découvrir une super chanson. Et je leur ai fait écouter Mets de l'huile.
4: Et là, t'as eu le droit à la gênance.
7: Elles m'ont dit, c'est gênant. Non, mais bon, c'est fou quand même. J'y pense parce que c'est du reggae au début, c'est pour ça. Il y avait un petit lien.
5: Elles m'ont pas dit, maman, ça glisse.
7: Non, elles m'ont pas dit. Non, ça, c'était Stéphanie Frappard qui dit ça. Ah, attends, on a des infos. Alors attends, des vraies
4: ça
7: infos
4: bouge.
7: Nicolas Perronnet a des vraies infos pour le coup. Pas du réglisse sur la reprise, Nico.
8: Non, on reste sur 1h30 hein, a priori. Ah, sauf, voilà. Non, c'est pas ça l'info. Non, c'est pour répondre tout à l'heure parce que ça me trotte dans la tête quand même.
7: Oui.
8: Imaginons que ça reprenne pas. Ça va reprendre. Mais imaginons que ça reprenne pas. Reprise du match le lendemain, enfin dans les 24 heures, et on reprend effectivement là où le jeu s'est arrêté. Donc il y aurait 1-0 pour la France et du temps à discuter. Voilà.
7: Ok, bah merci pour cette réponse, Nico.
4: T'as vu, je t'ai bien aidé, Nico. Hein, je t'ai pas trouvé du tout.
7: c'est Bruno qui a. Oui, c'est ça.
4: Mais je cherchais tout à l'heure, mais on était en train de dire. Bon, bref.
7: Non, on parlait de reggaeton. Il peut pas tout faire, Bruno.
4: Non, mais je suis catastrophé.
7: Bruno. Bruno. Dis-moi ce qui se passe sur le chat, là. Parce qu'il y a plein de messages. Les gens sont déchaînés.
4: C'est
7: comme
4: ça.
7: Nous.
4: Tu as fait un gros succès avec. Il y a Loris. Loris Vin, 50, qui nous dit mets de l'huile. Il y a Nasco Flo qui nous dit un petit Bruce Springsteen Street of Philadelphia, ce serait vraiment parfait. On prend donc Thibaut qui nous dit bon bah alors pas de match sur tapis vert, très bien, merci Nicolas de nous l'avoir annoncé. On nous demande du ACDC du côté de Didier avec des Joanny qui dit moi je veux que ce soit Bruno qui décide pour le prochain titre musical. On a quoi? On a Kevin Volvo qui nous a envoyé plein de messages et qui nous dit moi j'écoute habituellement ici Alsace à partir de 6h du matin et voilà donc il explique un petit peu ça c'est comment il consomme ici ICI. Vous nous rejoignez hein, sur notre chaîne YouTube et sur notre live YouTube, c'est notre deuxième live YouTube sur la chaîne ICI ici et vous êtes de plus en plus nombreux et effectivement il y a plein d'échanges. Alors il y a des moments il y a pareil, on a aussi Rama Raman qui lui, bonsoir, je suis le match depuis le Gabon avec vous. Super, voilà, on voyage un petit peu de partout. C'est voilà pour les échanges. Après, sur les réseaux sociaux, ça s'énerve un petit peu. Ça s'énerve. Non, mais sur le côté. Ah, vivement que ça reprenne, quoi. On a envie.
2: Oui, bah, tout le monde a envie
4: d'aller se coucher. Parce que vu que le match est pas foufou.
2: De toute façon, il fait 40 degrés, vous dormirez pas, mes petits amis. Donc, de toute façon, c'est pas grave. Bon, alors, on a Amar qui nous propose Billie Jean de Michael Jackson. On va partir sur un duel, puisque on a fait un duel tout à l'heure entre Waka Waka et Jean-Jacques Goldman. On va vous remettre Waka Waka, parce que j'ai l'impression qu'il y a des gens qui y tiennent dans la régie.
4: Surtout
2: mais
4: Charlotte.
2: En face, on vous met Bruce Springsteen, Streets of Philadelphia, puisque le match se joue à Philadelphie. Clément Comte, le rédacteur en chef, trouve que c'est un peu cafardeux. Moi, personnellement, je chante déjà dans ma tête.
4: C'est vrai que c'est pas la chanson la plus swing. Enfin, c'est, voilà, ça donne... bon.

0: Là, ça m'intéresse parce que quand même, on est là pour parler de foot.
1: C'est le couloir qui va pas.
0: Alors,
1: pour moi.
0: Charlotte, Lucas Digne, tu avais demandé sa titularisation. Mm-hmm. T'étais surprise qu'elle soit arrivée, mais t'étais plutôt contente. Qu'est-ce que t'as pensé de sa première mi-temps?
2: Non mais les amis, est-ce que Jules Koundé a fait un centre? Est-ce que Jules Koundé a proposé en profondeur? Non, en fait. Et la première action chaude, c'est Lucas Digne qui part en profondeur au bon moment, dans le bon tempo, ouais, avec Kylian Mbappé et avec Barcola. Donc, y a encore des choses à faire. Moi, je pense que c'est plutôt Adrien Rabiot qui doit encore trouver un petit peu sa place. Mais Lucas Digne, il a fait du Lucas Digne. Et je vous rappelle qu'il n'y a rien à faire défensivement. Donc, il apporte énormément. Et en plus, plusieurs fois, il est à côté de Kylian Mbappé parce qu'il suit les actions. Bah, Jules Koundé, il reste derrière. Donc, non, pour moi, c'est un très une bonne première période de la part de Lucas Digne. Donc oui, il y a encore ces centres où je pense qu'il y a une ou deux fois il doit pas centrer parce qu'on n'a pas de joueur de tête offensivement, mais en tout cas dans la proposition offensive il est très intéressant.
0: Alors Charlotte, attention, question très difficile, Lucas Digne ou Waka Waka? Je sais pas. Hein.
2: Non, je reste sur Lucas Digne quand même.
0: Ouais, quand même.
1: Et sur YouTube, Nasco oui, nous dit, pour aller dans ton sens, voilà Charlotte, Koundé, 7 ballons aujourd'hui dans cette rencontre, 7 passes ratées. Voilà, c'était juste pour souligner qu'il n'y avait pas que Lucas Digne à pointer du doigt dans cette rencontre.
0: Après, il faut souligner aussi que Jules Koundé, puisque Ousmane Dembélé a beaucoup dézoné, Jules Koundé a joué très très très très haut. Et c'est beaucoup Dayot Upamecano qui est venu un peu plâtrer la défense sur le côté droit. Et parfois, William Saliba s'est retrouvé carrément tout seul en pointe, en défense. Quoi.
2: Ça, c'est parce qu'en fait, quand tu as des blocs bas ou quand tu as des ailiers adverses qui sont très très bas, très proches de justement leur latéraux, en fait, c'est les latéraux de la France qui doivent faire la différence dans leur positionnement. Donc, c'est vrai qu'on a vu Lucas Digne et des fois Koundé. Oui, il a toujours ce positionnement très très haut. Il propose, il essaye d'ouvrir des espaces, mais il est très peu servi. Donc, c'est normal. Après, c'est du 1 pour 1. Non, ils sont 2 pour 1, Upamecano et Saliba, parce que ça joue un peu en 4-5-1 l'Irak. Ouais, Mais c'est défensivement, pour l'instant, ils sont très, très concentrés.
0: En tout cas, Didier dit, je dis pas qu'il est mauvais, Lucas Digne, mais je trouve qu'il n'est pas dans le match comme il sait pourtant le faire. Mm-hmm. C'était pas pour dire que c'est un mauvais joueur. Bruno.
1: Et Claude est en train de nous enguirlander. C'est l'animateur depuis le début de notre chat, notre live sur YouTube. Et alors voilà, vous êtes en train de parler musique alors que moi je pose des questions football et j'ai des réactions football. Il le dit, soyons tous d'accord, l'EDF ne nous a pas fait vibrer durant cette première mi-temps malgré l'ouverture du score.
0: Et du coup, Claude,
1: une domination stéréotypée.
0: Claude, l'équipe de France qui nous fait pas vibrer, une mi-temps qui dure 2h30, est-ce que tu veux te parler un petit peu de musique?
1: Voilà.
0: On fait ce qu'on peut, on va pas faire 2h sur les peluches de sandwich de Philadelphie. Hein. Donc,
1: elles sont très douces.
0: Il y en a une autre là-bas.
1: Il y en a une autre. Attends, oui, attends.
0: Parce qu'il faut quand même dire aussi que dans le studio il fait 1000 degrés et plus ça va, pire c'est un truc de fou.
2: Il m'inquiète avec ses sandwichs quand même, Bruno. Là, ça...
1: Non, mais franchement, ils sont des tichy steaks.
0: Tu sais, je pense qu'à un moment je vais sortir mon téléphone
1: en fait,
0: et je vais immortaliser le moment. Tu veux des cacahuètes?
1: Non, arrête avec les cacahuètes là.
0: Oui, parce que Bruno et moi on s'entraîne pour le 10 km.
1: D'ailleurs, Thibaut nous a demandé si on était prêt pour le 10
0: Attends,
1: km.
0: Je le dis pour les gens qui ne sont pas des auditeurs de ici par Île-de-France, mais du reste de la France. Le PSG organise, comme ça a déjà été le cas il y a 2 ans, un 10 km dans Paris. Et on s'est engagé à y participer avec Bruno. Et alors, autant Bruno a réussi à tenir quand même un rythme
1: sans
0: d'entraînement.
1: De travail.
0: Voilà, assez impressionnant. Autant moi, c'est la loose totale et j'ai très peur. Ça va être un crash test.
1: À la fin sur la ligne.
0: Oui, longtemps après toi, je pense. Bon, les gars, on avait lancé un duo entre Waka Waka de Shakira et Streets of Philadelphia de Bruce Springsteen, proposé par Nascos Flo, qui n'est autre que mon compagnon, je pense. Hein. Je parle plus de place, je l'ai reconnu. Et donc, c'est 75% des gens ont voté pour Bruce Springsteen. Voilà.
2: Les gens n'ont pas la vision.
1: Ils n'ont pas le rythme.
0: Voilà.
1: C'est ça. Tu vois, Charlotte, c'est
0: côté,
1: le tempo.
0: Si Charlotte nous avait fait la danse de Shakira,
2: vous l'aurez pas.
0: Ah ouais, mais on a mal présenté le duel, à mon avis. Si on avait présenté les choses comme ça dès le début, peut-être que pour l'instant, c'est Bruce Springsteen. Donc, on va l'envoyer. Écrasante victoire pour Nascos, donc avec son Bruce Springsteen. Et Didier qui me demande si la danse, c'est pour éliminer les cacahuètes. Exactement, Didier. C'est le projet. Allez, c'est parti pour Bruce Springsteen. Street à Philadelphia sur ICI. Le match reprend dans 25 minutes à peu près, ou pas, on sait pas.

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2: Et Bruno Salomon qui est avec nous pour voilà pour nous vous faire vivre, nous faire vivre les messages qu'on reçoit sur les réseaux sociaux. On en reçoit de plus en plus sur le chat de la chaîne YouTube. Ici, ICI, vous êtes en feu de plus en plus. Je peux vous dire que nous qui sommes dans le studio, on va s'en souvenir de cette soirée parce que on sent qu'on est qu'au milieu du guet. On va dire ça comme ça. Il nous reste encore une partie de l'aventure à vivre. On ne sait toujours pas à quelle heure le match va reprendre. On parle maintenant de 1h40. Il est 1h08 au moment où on se parle. Charlotte Lorgeret, ancienne joueuse, est avec nous dans le studio. Bruno donc est là. Nicolas Perronnet nous fait vivre le match depuis le stade à Philadelphie. On est toujours en ligne avec Pascal. Pascal, on va lancer un nouveau débat pour tous ceux qui nous suivent, tous ceux qui nous écoutent et tous ceux qui nous parlent sur le chat. Et c'est à toi que je vais poser la question en premier. Pascal, sur les matchs que tu as pu voir dans cette Coupe du Monde, depuis le début de la Coupe du Monde, quel a été ton match préféré ? Celui devant lequel tu as pris le plus de plaisir ?
3: Les trois buts de Messi.
2: Ah ouais, l'Argentine.
3: L'Argentine contre l'Algérie, ouais.
2: Argentine-Algérie.
3: Parce que bon, on s'imaginait pas que Messi là, allait en mettre autant. Et puis, qu'est-ce qu'il a fait au PSG alors ? Hein, s'il retrouve une seconde jeunesse
2: contre
3: l'Algérie,
2: il a marché.
3: Quoi il a servi chez nous ? Ouais, il a regardé les autres s'entraîner, lui est resté à l'intérieur. Ouais,
2: c'est bon, après, ça. Il a quand même mis des buts. Faut quand même rendre à César ce qui est à César. Mais c'est vrai que l'histoire d'amour ne s'est pas vraiment écrite. Ça, je pense qu'on sera tous d'accord là-dessus. Voilà. On a Jean de Dieu qui nous dit j'adore le son depuis Libreville au Gabon. Ben nous aussi on t'adore Jean de Dieu. Merci d'être avec nous, ça fait très plaisir. Bon Pascal, donc toi t'as voté pour Argentine Algérie. Charlotte et Bruno, votre match préféré depuis le début de la compète.
4: Moi je pars sur le Brésil.
5: Moi j'ai bien aimé le Brésil Maroc parce que c'était une affiche qui était super attendue et puis c'est vrai que les Marocains techniquement, tactiquement, ils ont posé des problèmes au Brésil parce que même si c'est pas le grand Brésil, ils ont posé énormément de problèmes et puis il y a eu des buts et après moi je suis fan de l'Espagne donc j'étais très contente qu'ils ont enfin ouvert leur compteur vraiment en but et qu'ils ont raflé c'était hier qu'ils ont joué. C'est hier.
2: J'ai vu le match, mais honnêtement, on en voit tellement que.
5: L'Espagne et Brésil-Maroc étaient sympas.
2: Ok. Et toi, Bruno ?
4: Écoute, moi, c'est vraiment Angleterre-Croatie. Je me suis régalé, c'était puissant. C'est le match le plus complet. Première mi-temps. Seconde période, ça a été je trouve qu'on a eu 80 minutes de foot. Thomas Tourelle a envoyé le feu. En plus, cette équipe d'Angleterre, tu sens qu'elle est en mission. La Croatie a pas voulu baisser les yeux, donc ils ont tenté. Donc vraiment, c'est vraiment le match qui m'a éclaté dans cette rencontre. Alors oui, c'est le côté offensif. Après, il y a eu des vraies prestations défensives, il y a eu des vraies prestations de gardien, mais voilà, moi ce qui ressort vraiment, je me suis vraiment régalé avec ça. Je voulais juste faire passer un message avec le football à l'aveugle qui nous dit sur notre chat YouTube, j'ai découvert Charlotte avec le FC Nantes féminin et également avec ses apparitions sur la radio ICI Loire-Océan. Elle est grave cool.
5: Avec
4: c'est grave
5: Florent cool. Cazola.
4: Tout à fait, c'est grave cool de la retrouver pour cette Coupe du Monde. Voilà, c'est un message qui est passé par un de nos internautes et un des auditeurs. N'hésitez pas et mettez-nous aussi. Il y a Joanie qui nous dit, ah ouais, clairement, c'était Angleterre-Croatie, le premier choc de titan de cette Coupe du Monde. Et on a Claude, notre animateur, notre numéro 10 de la chaîne, Allemagne-Côte d'Ivoire. Pour lui, c'est le match qu'il a, parce que deux styles différents qui se sont opposés, qui se sont rendus coup pour coup.
5: Après, je sais pas si vous êtes d'accord avec moi, mais je trouve quand même que le niveau global est assez faible, quand même.
2: Ah, tu trouves?
5: Ouais.
2: Moi j'aurais dit le contraire moi.
5: Oh, tu trouves?
2: Je trouve que toutes les équipes, pas toutes, mais presque toutes les équipes africaines ont quand même haussé de niveau. Et donc du coup, il y a quand même moins. Tu vois, même Curaçao, ils ont fait des trucs intéressants. Je dis pas que Curaçao est en Afrique, mais je dis par ailleurs. Tu vois, c'est laquelle l'équipe qui a fait 0-0 contre l'Espagne? C'est Cap Vert.
5: Ben, en fait, je trouve que je dis pas que les joueurs sont pas bons techniquement ou tactiquement ou tout ce que vous voulez. C'est juste que je trouve dans les intentions, j'en parlais en off avec Bruno, les intentions de jeu, je trouve qu'il y en a pas beaucoup parce qu'il y a un peu de peur, un peu d'appréhension parce que voilà, il y a des superbes grosses équipes et d'autres qui n'ont pas d'expérience dans des coupes du monde. Je suis un petit peu déçu de manière générale.
2: On va dire, on va revenir sur ce débat de vos matchs préférés parce qu'il y a plein de réponses. Dans le chat, mais d'abord on va dire bonne soirée à Pascal, bonne journée à Pascal,
5: ouais. Bonne journée Pascal.
2: Merci mille fois d'avoir été avec nous.
3: Il y a aussi les cooling breaks qui viennent un peu tout gâcher aussi. Hein.
2: Oui.
3: Les 25 minutes, c'est pénible.
2: Ça change.
3: On va se mettre au basket.
2: Ouais.
3: C'est des cartons.
2: Bah, si on voulait des cartons, on regarderait le basket, quoi. En fait, c'est ça. Merci beaucoup Pascal. On t'embrasse très fort. On embrasse ta petite famille.
3: Salut. Continuez comme ça, c'est le top. Hein. Vous êtes au top.
2: Merci.
3: Merci
2: beaucoup.
3: Régal.
2: Et de savoir que tu nous écoutes depuis le Pérou, ça nous fait super plaisir. Donc merci mille fois. Et depuis le Pérou, maintenant on va passer à Paris, dans le 10e arrondissement de Paris, où Alexandre Berthaud vit sa meilleure vie dans les bars de Paris, Alex, ce soir.
6: Mais je suis de plus en plus seul.
2: Hein. Bah oui, parce forcément.
6: Parce que les gens rentrent chez eux. Là, vous arrivez au bon moment, on vient d'éteindre la télé. Ouais. Si vous voulez, je suis avec Julien et Benoît. Mais de toute façon, ils disent, vous êtes restés un peu pour l'histoire, pour vivre le truc un peu historique. Vous me disiez le match le plus long de l'histoire.
7: Bah, sans doute, oui, le match le plus long de l'histoire. Après Messi tout à l'heure, là, un autre moment d'histoire de la Coupe du Monde, hein, qui restera dans les annales. Donc, on veut participer.
6: Oui. Vous êtes quand même assez endurant, parce qu'il fait chaud. Hein, ici.
8: Il fait extrêmement chaud, et là, malheureusement, on va devoir y aller parce que ma femme, c'est la responsable du bar. Elle est très fatiguée. Je crois que là, elle va rentrer. Bon, les Américains ont mis 3 mois pour ouvrir le détroit d'Ormuz. Je pense qu'ils mettront peut-être encore 3 mois pour qu'on puisse démarrer le match. Mais là, on est vraiment fatigué. Donc là, on va y aller. On espère qu'on va se réveiller demain matin avec une victoire de l'équipe de France. Quoi.
6: Voilà. Donc, on est plutôt sur ce mood-là. Et vous êtes confiant aussi, Julien, pour la deuxième période.
7: Oui. Et pour tenir, on est resté à l'eau. Et on est les derniers clients du bar, mais vous savez pourquoi, puisque il est lié avec la patronne.
6: Voilà, c'est ça. Mais bon, on se souviendra de la première mi-temps. Enfin, le France-Irak, la première mi-temps, et puis le réveil avec le résultat.
7: Ben oui, on va, on va dormir ensemble, on va surveiller.
8: Bon, il pleut quand même plus souvent en France qu'en Irak, alors je pense que cette pluie, elle va plutôt favoriser l'équipe de France. Voilà, c'est ce qu'on espère. En fait.
7: Mais on va vous suivre, on va vous écouter.
6: Voilà.
4: Très bon choix.
2: Alexandre,
6: magnifique. Oui,
2: Alexandre, il faut dire à Julien et Benoît de venir finir le match avec nous en studio, parce que nous, on est là encore pour 2 heures, à mon avis.
6: Ouais.
2: Ils sont très marrants. On serait très contents de les recevoir.
6: Ça s'amuse bien. Et ben je leur passe l'invitation. Je leur passe l'invitation. Vous voulez
2: aller
6: en studio à Ici Paris de France. Ils disent pourquoi pas.
2: Je crois
6: qu'il faut fermer le bar là.
2: Ah ouais.
6: On se fait chasser.
2: Bon, Alex, on se fait confiance pour leur donner l'adresse. Hein.
6: Oui, mais par ailleurs, vous savez que c'est un vrai problème pour les établissements, parce que la deadline, c'est un peu 2 heures pour beaucoup. Et la fin du match va arriver après. Donc il y en a qui vont laisser la télé allumée pour que les gens puissent regarder du dehors. Enfin, chacun fait un peu sa sauce. On improvise un peu comme aux US en ce moment.
2: Ouais, c'est ça. Et en tout cas, c'est toujours sympa d'improviser dans Paris un soir où il fait très chaud et où on est dans la rue et on improvise.
6: Voilà, il fait tout. On est toujours à plus de 30 degrés. Hein. Pas d'inquiétude.
2: Wow, à 1h15 du mat.
6: Ah oui, en tout cas, moi, sur mes petits thermomètres de mon téléphone, j'ai toujours 30 degrés, quoi. Et les éventails ne mentent pas. Ils sont toujours là.
2: Évidemment. Bon, merci beaucoup, Alex. C'était très sympa ce petit moment avec Julien et Benoît, qui sont quand même très marrants et très parisiens dans leur humour. J'ai beaucoup apprécié. Merci, Alex. À tout à l'heure et bon courage.
6: Merci. Bon courage à vous aussi.
2: Merci. Bruno, Salomon.
4: Alex, on va l'avoir au téléphone à un moment donné. Il sera sous sa couette en train de dire laissez-moi.
2: Oui,
4: laissez-moi.
2: Je suis avec Romain. Il est.
4: C'est ça. Non, il y a Loris qui nous dit sur le chat YouTube c'est quelle heure déjà le Norvège-Sénégal à 2h du matin.
2: Dans 3 quarts d'heure.
4: Donc les planètes devraient se croiser. Je voudrais juste vous dire qu'on échange depuis tout à l'heure sur le WhatsApp. On se connaît depuis très longtemps avec Nicolas Perronnet et il m'envoie des photos absolument improbables de la tribune de presse. Nico, la situation a l'air complètement folle là, dans votre tribune de presse avec des bâches pour vous protéger, c'est ça ?
9: La dernière fois que j'ai vécu ça, moi, c'était la cérémonie d'ouverture de Paris 2024. Pour tout te dire, tu te rappelles de l'apocalypse qu'on s'est pris sur la tête ce soir-là. Ouais. Là, c'était un peu pareil, sauf que c'est pas en continu. Mais alors, des fois, ça revient. Donc, vous avez des gens qui viennent en tribune en tribune, quoi, enfin dans le stade, et puis qui repartent dès que ça commence à bien retomber. Et nous, effectivement, bah, alors on avait prévu le coup, donc on a une espèce de bâche de camping au-dessus de la tête. On a des bâches aussi pour protéger le matériel. On a des ponchos. On ressemble à rien, mais alors vraiment à rien. Et là, bah, ça s'est à nouveau arrêté, à nouveau calmé. Dernière sortie des joueurs, a priori, donc dans 3 minutes. On n'a pas eu d'informations contraires de la part du staff de l'équipe de France.
2: Tu nous excuseras de douter, Nico.
9: On est quand même sur une mi-temps d'une heure et demie, là, bientôt.
2: Tout à fait.
9: Non, mais c'est vrai. Hein,
2: tout
9: c'est
2: à
9: quand
2: fait.
9: Même,
2: et on a voilà. quand même passé que 2 morceaux de musique. On a quand même à 3 tenu l'antenne pendant 1 heure et demie. Alors, Nicolas Perronnet, donc toi, t'es à Philadelphie. Bruno vient de nous dire que tu lui avais envoyé des photos très marrantes de vous en.
4: Sous des bâches plastiques avec les techniciens de Radio France. On salue d'ailleurs.
2: Ouais.
4: Voilà, les techniciens qui sont avec les copains et copines du réseau et du service des sports de Radio France pour les aider. Et il faut protéger le matériel, bien évidemment, dans les tribunes, parce que c'est bien gentil, pas de toi, mais...
2: Il veut pas que je finisse ma phrase, Bruno, il sait pourquoi.
4: Non, mais je sais.
2: Nico, parce que ce que je voulais te dire, c'est que maintenant, tu peux checker ton WhatsApp et je t'ai envoyé une photo de Bruno Salomon avec ses petites peluches de sandwich de Philadelphie accrochées à son micro. Et cette photo est vraiment... Très sympa. Très sympa.
9: Ah, mais c'est le Philistec, mais oui.
4: Et voilà, merci.
2: Et voilà.
4: Ah, bah oui, le Philistec.
2: Ah, bah attends, parce que Nico, toi, tu les as goûtés du coup.
9: Mais oui, hier soir, avec les chelets marins du Philis. Mais c'était magnifique, mais bien sûr.
2: Voilà. Raconte-nous, c'est quoi, il y a quoi dans ces sandwichs?
4: Ah, c'est grave.
9: Il y a de la viande.
4: Voilà. La viande et du fromage.
9: Et du fromage, voilà. Ouais. C'est impeccable. C'est tout ce qu'il nous faut.
2: À l'américaine. Ouais. Bon, les garçons, on ne sait pas si ça va reprendre ou pas. J'ai une question à vous poser sur la suite du match, mais d'abord, on a beaucoup de réponses, Bruno, sur le chat, mais vraiment beaucoup de réponses.
4: Exact.
2: Sur les gens le match que les gens ont préféré. Pendant que tu regardes un peu les réponses pour nous les donner comme si et comme en touffe, comme dirait Cyrano, Nico Perronnet, c'est quoi le match que toi t'as préféré?
9: Alors moi j'ai bien aimé, je sais plus qui disait ça tout à l'heure, le Allemagne Côte d'Ivoire, parce qu'en plus j'y étais et c'était un super match. Franchement, c'était l'Allemagne n'était pas dingue, mais sur l'opposition de style, je suis tout à fait d'accord. Moi, j'ai adoré la manière de jouer des Ivoiriens. Si on les chope en 16e, ce qui est pas impossible, bah, c'est pas cadeau. Et j'ai bien aimé ce match. Après, c'est vrai que j'en ai pas vu énormément. C'est tout le paradoxe d'être sur une compétition et d'avoir la chance, parce que je mesure la chance qu'on a d'être ici avec toute l'équipe Radio France et d'être au stade. Bah en fait on en voit moins que quand on est sur notre canapé en France, malgré le décalage horaire, parce qu'on est toujours entre deux avions, vu la physionomie de cette Coupe du Monde, toujours entre deux déplacements, ça bosse quand même beaucoup, donc finalement j'ai pas vu énormément de matchs au-delà des matchs que j'ai eu de la chance de voir au stade. Mais le Allemagne Côte d'Ivoire, franchement, au stade, en plus au stade de Toronto, qui est un vrai stade de foot, c'est le stade du Toronto FC, qui est une équipe de MLS, au championnat de foot, enfin de soccer nord-américain. Et franchement, ça change tout en termes d'expérience, quoi, parce qu'on retrouve un petit peu le stade à l'européenne. C'est un stade à 45 000 places. On était proche du terrain. Il y avait du rythme dans ce match. Moi, j'ai vraiment beaucoup aimé. C'est pour l'instant mon coup de cœur, très clairement.
2: Bon, et Bruno, sur les réseaux sociaux, alors qu'est-ce que les internautes ont préféré comme match?
4: Alors moi j'ai eu vu, et alors, c'est marrant parce que pardon pour ne pas avoir retenu le petit nom, mais j'ai un Tchéquie face à la Corée du Sud qui a beaucoup plu, parce que justement à nouveau opposition de style, cette équipe coréenne, elle est pas facile à manœuvrer, très on est toujours avec sur le côté discipliné, mais elle travaille très très bien. Puis il y a des joueurs de talent aussi dans cette équipe. On a aussi Ismaël qui nous dit n'oubliez pas quand même les rencontres du Maroc dans cette rencontre. On en a parlé tout à l'heure avec cette équipe marocaine qui a fait une super première mi-temps face au Brésil. D'ailleurs, Joye Fafel nous dit Brésil-Maroc, c'était vraiment au-dessus du lot pour lui. C'est vrai que la première mi-temps, et d'ailleurs la prestation du jeune Lillois Bouadi, a été notée et soulignée.
2: Et on a Adama Kempes Traoré qui nous dit aussi bonjour, je vous suis au Burkina Faso et je suis un ancien joueur burkinabé. Et je supporte le PSG depuis 1982. Je vous aime bien, toute l'équipe sans exception. En concluant, pour nous faire bicher, allez Paris, champion d'Europe, back to back. Oui, Nicolas.
9: Nouvelles infos, les amis. Ça se précise. Alors.
2: Alors.
9: Coup d'envoi de la deuxième période, a priori à 19h50, à 1h50, heure française. Je suis désolé de vous rajouter des minutes à chaque fois, mais là ça se précise parce que il y a un peu de mouvement sur le terrain. Ça ressemble un petit peu à un avant-match. On a des assistants là, notamment de l'équipe d'Irak, qui viennent repositionner sur la pelouse les petits plots là, vous savez, pour les petits pas et l'échauffement musculaire. Pareil du côté du trio arbitral, me semble-t-il. On est sur la pelouse là-bas pour les assistants qui sont en train de faire leur petite marche. Donc bah, c'est comme si le match n'avait pas commencé en fait. C'est ces scènes qu'on connaît. On a aussi un assistant pour le gardien de l'équipe irakienne, pareil, qui est en train d'aller mettre en place l'échauffement des gardiens. Donc ça se précise. A priori 19h40 pour excusez-moi, je vous parle en heure américaine. Information en tout cas essentielle à retenir. Coup d'envoi de la seconde période à 1h50 du matin, donc dans une petite demi-heure maintenant. Et d'ici là, on devrait avoir un échauffement, la sortie des joueurs, etc., etc. Ça semble être cette fois mon dernier mot. Bien, Bruno, je suis désolé.
2: Je n'ose y croire.
9: Ça y ressemble.
2: Ça dépend tellement pas de toi, de toute façon, que je me dis, bon, moi je crois à ta bonne foi, tu vois, Nicolas. Mais après, voilà, la suite, je ne sais pas.
9: Non, mais là, c'est pas des infos en plus sur l'équipe de France, c'est des infos FIFA, quoi. Donc je pense que c'est. Bah, a priori, on est là-dessus, quoi.
2: Si rien ne change d'ici là, enfin si ça se remet pas à tomber ou voilà, on voit on a l'impression de voir le stade qui clignote un peu. C'est pas des éclairs qu'on voit là. Hein.
9: Non. Après, au contraire, ça s'arrange un peu, ça s'éclaircit un petit peu. Mais on est plutôt quand même sur une reprise des choses sérieuses d'ici quelques minutes.
2: Ouais. Je crois que c'est ma télé, c'est ma télé qui clignote.
4: On lui dit, Charlotte, que c'est ses yeux qui sont partis en malade.
2: Au bout de deux heures de mi-temps, on peut quand même vous raconter cette histoire.
4: Alors, je vais me la permettre de la raconter. Oui, elle arrive dans l'open space et elle nous dit « Ah, j'ai oublié mes lunettes !» Et je vois rien du tout, elle sans mes lunettes. Elle a oublié les lunettes chez elle. Voilà, donc il a fallu mettre des lentilles d'urgence.
2: J'avais des vieilles lentilles au fond de mon sac, donc je vois quand même le match.
10: 1902, donc
2: ouais,
10: ça va, nickel. 1902.
2: J'ai vérifié la date de péremption. Tout va bien, on est large. Bon, c'est vrai que c'est pas pratique de venir commenter un match sans ses lunettes.
10: Bah, c'est pas grave, on t'aurait mis un siège juste devant la télé.
2: Bah, il aurait fallu, parce que sans ça, ça aurait été compliqué. Bon, on va balancer un petit jingle, histoire qu'on respire juste 3 secondes, et puis après on revient. J'ai plein de questions pour toi, Charlotte, sur la suite des événements, sur la reprise du match, sur est-ce qu'il faut changer des joueurs ou pas. Donc on va parler de ça ensemble. On revient, vous êtes évidemment toujours les bienvenus au 0810 055 056. J'observe qu'on a donné le numéro quand même un paquet de fois depuis tout à l'heure, il n'y en a pas un qui a décroché son téléphone. Alors pour faire des blagues sur le chat, il y a du monde, mais alors pour nous appeler,
4: il y a beaucoup de monde,
2: et c'est très cool parce que vous êtes très marrant et vous mettez en plus des messages vachement intéressants. Mais nous, on tient le crachoir depuis 2 heures, donc n'hésitez pas à passer un coup de fil, ça nous fait plaisir quand même. Voilà, bon, il y a le football à l'aveugle qui me demande, alors c'est comment sans la vue, Pia? Je t'embrasse, mon Ethan. Parce que Ethan est non-voyant, on le connaît très bien, il est venu plusieurs fois. Et je l'adore, j'aime son humour, j'aime tout en toi, Ethan, voilà, je t'adore. Bon, on va passer ce petit jingle, comme ça j'avale ma salive et on revient.
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2: Oui, alors entre-temps, on vous prépare un duel de musique. Mais alors, je sais pas si c'est... Je leur ai demandé de me mettre face à Waka Waka de Shakira, un morceau cool. Et qu'est-ce qu'ils m'ont proposé ? Magic System.
4: Ça passe.
2: Ok.
4: Non ?
2: Ah, pour que...
4: Écoutez... On va passer un truc.
2: Oui.
4: Soyez sympa avec Charlotte. Votez pour Waka Waka, s'il vous plaît.
2: Parce qu'elle a une Corée à
4: voilà,
2: faire.
4: Allez-y, voilà, s'il vous plaît, sur le chat. Allez-y, balancez sur du Waka Waka.
2: Donc vous votez entre Waka Waka de Shakira et Magic in the Air de Magic System.
4: Non, mais Waka Waka. Allez-y. Voilà, c'est pour... On veut voir la Corée de Charlotte. Et à un moment donné, elle nous l'a promis depuis quelques minutes.
10: Elle croyait pas que c'est une durée qui dure 7 minutes. Hein.
2: Ouais, moi je l'ai vu tout à l'heure dans l'escalier. C'est pas non plus. On va dire que c'est pas tout de suite Shakira, quoi. Il y a un petit step. Voilà, c'est pareil.
10: Ces gens, ils ont pas envie, ils vont encore faire tous les trucs à part Waka Waka.
2: Écoute, on t'accompagnera avec les peluches de sandwich avec plaisir, avec Bruno. Donc, Waka Waka ou Magic in the Air. Et entre temps, qu'est-ce qu'on fait? Ah voilà, je peux recontextualiser. Alors, je recontextualise. Nous sommes donc depuis 3 heures.
10: Il est 4 heures.
2: À la mi-temps du match France-Irak. La France
4: Elle est en train de craquer. Allez, ben voilà.
10: J'ai plus de cacahuètes, il n'y a plus de café.
4: 1h27, voilà, c'est fait. Pia a lâché. Elle a lâché la rampe, elle est fatiguée, elle n'en peut plus.
10: J'ai chaud. Si, j'ai chaud.
4: Ah, ça, c'était à prévoir. Donc, on va remettre un Allez, peu Bruno. De contexte avec, on rappelle, oh, merci, l'équipe de France qui mène 1-0. Oui. Nous avons eu une alerte orage sur Philadelphie. Et donc, ça fait presque 1h30 qu'on tient le crachoir pour savoir quand est-ce que ça va reprendre.
10: Même plus,
4: mais non, 1h30. Parce qu'on une heure trente-cinq à peu près.
10: C'est et la donc, meilleure mi-temps de notre
4: c'est
10: vie.
4: Là, c'est la meilleure mi-temps. On n'a jamais fait ça. Effectivement, c'est vrai qu'avec Pierre, on a l'habitude de commenter ensemble. C'est la première fois qu'on se retrouve comme ça. Et ah ouais. pour l'instant, le craquage, tu vois, tout le monde est en train de te saluer avec ton craquage. Joey qui est en train de nous dire, ah, le craquage, c'est fait. Voilà. C'est parti. Et voilà. En tout cas, les messages afflue sur notre live YouTube. N'hésitez pas à nous rejoindre, à liker. Et on le rappelle, ça devrait reprendre, selon les informations de Nicolas Perronnet, dans moins de 30 minutes désormais. Les joueurs sont attendus. Et d'ailleurs, Nicolas, ça ne l'a pas en visu, mais nous, on l'a en visu sur notre écran de contrôle. Arrivée des joueurs français dans le couloir. Emmenés par Kylian Mbappé et Lucas Digne. Ça va donc reprendre. On va reparler football. Et on va pas prendre Nico.
2: Exactement, Nicolas Perronnet, est-ce que tu entends dire dans le stade que les joueurs sont en train de revenir ?
9: Ouais, non mais là on est sur la vraie tendance confirmée d'une reprise de cette seconde période à 19h50 et effectivement d'ici là, comme prévu selon les dernières informations communiquées par la FIFA, les infos officielles, il y aura 20 minutes d'échauffement et effectivement ça confirme ce qu'on disait tout à l'heure, c'est-à-dire qu'on a remis un petit peu le matos sur la pelouse et que les joueurs, ça y est, sont dans le tunnel. On voit les Irakiens se préparer tout simplement pour revenir s'échauffer. On a vu les Français également se mettre en place avec Kylian Mbappé, avec Ryan Cherki. Là, il y a des sourires dans le clan de l'équipe de France. Alors c'est vrai que il est que entre guillemets 19h30 ici. Alors c'est forcément très particulier. Oui, je pense à vous. C'est pour ça que je vous dis ça. Je suis désolé.
4: Il est que 19h. Attends.
9: Ben oui. Ça paraît. Voilà. Et donc on a Red du Ryan Cherki là qui est en train de blaguer un peu avec Willem Saliba. On a Bradley Barcola. Bref, ça sent vraiment la reprise cette fois. Ça veut dire que quand même, j'imagine que les radars météo sont plutôt favorables, qu'on ne devrait pas avoir d'éclairs ou de coups de tonnerre dans les minutes qui viennent. Et donc, reprise de l'échauffement imminente. Et coup d'envoi de la seconde période, enfin les amis, confirmé à 1h50.
2: Et nous, on va envoyer Waka Waka, ah. Nico, sache-le. Parce que Waka Waka a gagné le duel entre Shakira et Magic System. La France a voté, la France veut voir Charlotte faire sa choré.
10: Un peu d'exercice avant.
2: Ouais, pour éviter un claquage, ce serait dommage.
4: La préparation invisible, il y a une grosse préparation invisible.
2: Ce serait très dommage. C'est Shakira sur ICI et dans 20 minutes maintenant. Ça parle dans le stade.
9: Ouais.
2: Ah, quand même, les gens sont contents.
9: Ça y est, ah oui. Kylian Mbappé est de retour sur la pelouse. On a l'impression qu'on a pris 10 ans en 1h30, effectivement. Avec les Bleus qui sont de retour et le message, le temps est redevenu clément. Voilà, the weather suite has cleared, pour vous dire ça avec mon anglais magnifique. Et un petit pouce levé à côté de l'écran. Ben voilà ce à quoi on a
2: droit
9: pour.
2: Nico.
9: Il pleut, il replète, je sais,
2: c'est
9: ça. Non, c'est pas une blague, mais ça, tant qu'il n'y a pas d'orage, on le répète, hein, c'est pas la pluie qui a interrompu le match, c'est vraiment l'orage. Et les impacts dans un rayon proche, enfin proche quand même, 13 km, c'est plus ou moins proche, on va dire, mais c'est ça le protocole. C'est pas la pluie, mais bon, voilà, effectivement, comme un symbole, alors que ça s'était arrêté, alors que les joueurs reviennent là sur la pelouse, la pluie reprend également. A priori, ça devrait pas contrarier malgré tout les plans de reprise à 1h50.
2: Oui.
9: Mais alors, les joueurs, ils doivent se dire, on est parti au vestiaire il y a 1h30 avec des trompes d'eau sur la tronche, on revient avec des trompes d'eau sur la tronche. Mais qu'est-ce que c'est que ce match ? Là, c'est phase d'échauffement et alors qu'on remet les ponchos évidemment dans les tribunes, on remet les hauts survêtements du côté de l'équipe de France. Décidément, quelle soirée.
4: On a vu Michael Olise faire une tête de 10 pieds de long en voyant la pluie il voulait rester dans le couloir, genre non mais c'est bon, je vais m'en passer. C'est vraiment des conditions extrêmes pour terminer cette rencontre.
2: Ouais, complètement. Et quand même, on va écouter Waka Waka. Parce que tu vois, il y a Joex qui nous dit bon, on danse. Donc c'est maintenant. Waka Waka Shakira. Allez hop, c'est parti.

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2: Et bravo Charlotte Lorcheret, bravo.
3: Et oui.
2: Bravo, elle a dansé sur toute la chanson de Shakira.
4: Et du coup, j'ai encore plus chaud là. Non.
2: Bah, tu m'étonnes. Bon, du coup, on a appelé la clim. Hein. Je dis à la régie, vous pouvez appeler la clim là, parce que là, ça va pas être possible. Bruno, il y a du message pour Chacha.
3: Il y a du message avec Thomas qui nous dit bravo les danseurs. Et Joanie nous dit on voit qu'il y a du travail en amont.
4: Bah, quand, dès que j'ai arrêté le foot, ça y est,
3: t'as commencé.
2: Elle est partie sur la danse.
3: C'est marrant. Mais j'étais sûr que c'était à l'arrêt du foot ou il n'y avait pas avant un petit peu quand même.
4: Un peu avant, mais plus modéré.
3: En tout cas, Joé nous dit Shakira n'a qu'à bien se tenir. Voilà, ça c'est le message pour Shakira. Et il y a aussi d'autres messages pour Joex qui nous dit une chanson pour 2026. Ça, j'ai pas compris le message. Mais en tout cas, une chose aussi, vous pouvez nous écrire sur WhatsApp. On appelle 0810 055 056. Et on a un message avec de la part d'Isabelle au Canet qui nous dit bon, les amis. Merci beaucoup, franchement, de nous avoir fait marrer pendant une heure et demie. Mais là,
2: stop.
3: Finito, on va dormir, ras-le-bol. On est parti de Jacou à Canet voir le match chez notre fille. Mais là, du coup, on est reparti à une heure et demie. On vous a écouté, mais là, on est trop fatigué. Au dodo. Bonne nuit, Isabelle. Merci
2: nuit,
3: de m'avoir accompagné. Voilà.
2: Merci beaucoup.
3: Et on salue, bien évidemment, un lieu qui est cher à notre Charlotte. Voilà.
2: T'as né en Roussillon, t'as fini ta carrière là-bas.
4: Bah, ah, oui, ma carrière, en fait, j'avais encore envie de jouer un peu au foot. Et puis Canet, j'habite à Perpignan, donc Canet c'est juste à côté. Et puis je m'entends très bien avec le club de Canet. Et on a joué contre Jacou. Donc c'était une rencontre en R1. Donc c'est
2: qui, assez rigolo.
4: C'est une équipe.
3: C'est
4: un peu spécial.
3: C'est juste.
4: C'est
3: son nom, c'est pour son prêtre.
4: C'est juste Jacou.
3: Ah, je vous dis pas.
4: C'est
3: franchement,
4: qui,
3: Nico du côté de Philadelphie va falloir nous aider
2: degrés.
3: Parce qu'on est en train d'en
2: perdre. Non, c'est pas possible. Il y a Aurélie qui nous dit Monsieur Houille. sur le chat. Bon, Nicolas Perronnet.
3: Il y a Lise qui nous demande
2: là,
3: si on va bien.
4: Non, mais là, clairement, là, c'est les tuches radio. Je vous le dis.
2: Nico Perronnet, je regarde les images et ouais.
5: Ah non, mais la souffrance, en fait.
2: C'est un déluge.
5: La souffrance de l'échauffement.
2: C'est un déluge.
5: Ils sont trempés, ça ressemble à rien. On a pris 100 bacs. Ils sont liquides. Franchement, les bleus, ça va reprendre, mais alors dans des conditions. Et on parlait de la pelouse tout à l'heure, est-ce qu'elle a morflé ou pas? J'ai pas l'impression, hein. Franchement, vu ce qui tombe.
3: C'est de la folie.
5: Mais il y a quand même, si, quand même, là-bas, je vois un ballon et effectivement, les
4: faut voir les rebonds,
5: Les rebonds, si, bien sûr qu'elle a morflé, les gorgées d'eau, la pousse. Ouais, ça va être un carnage. Ouais, ça va être un carnage, franchement, la seconde période, là, si ça s'arrête pas, après les éclairs, après le tonnerre, faudrait pas qu'on ait un arrêt du match parce que le ballon roule plus. Et là, le cumul de pluie a du mal à s'évacuer, en tout cas, sur certaines zones du terrain. Ouais, bah oui. Ouais, mais ça c'est
4: si le terrain n'est plus pas praticable, ça peut s'arrêter.
2: C'est impressionnant les images.
3: Très très impressionnant.
2: C'est rare quand même de voir une pluie aussi forte.
5: En fait, il n'y a pas eu de pluie ici depuis plusieurs mois. Et en fait, quand ça tombe, enfin, de plus de cette importance-là, et quand ça tombe à tel point qu'il y a des médias locaux qui parlaient pour la suite de la nuit, parce qu'il y avait vraiment la période du match qui était ciblée par l'alerte météo, mais il y a aussi une période un peu compliquée qui s'annonce dans la nuit, et il y a des médias locaux qui parlaient même de risque d'inondation et tout dans Philadelphie. Donc, voilà, ça arrive en plus sur une région où il y a des risques de crues, où l'eau va pas s'infiltrer comme il faut. Enfin, ouais, on est sur un vrai phénomène météo. Hein. C'est quand même, on sait que quand ça tombe ici dans cette partie des États-Unis, ça tombe sévère. Quand il y a des orages, c'est pas des moitiés d'orages, et on en a eu la preuve aujourd'hui. Même si quelque part il n'y a pas eu beaucoup d'éclairs autour de nous, pas eu de coups de tonnerre, mais on est dans une situation orageuse vraiment très très importante. On le sent.
2: Et Nico,
5: cumule de plus, ça peut être très important aussi. C'est ce que disent en tout cas les médias locaux.
2: Et tu sais, on voit les images des joueurs irakiens qui essayent de dribbler, de jouer avec le ballon. Et Bruno faisait un signe que pour lui c'était impraticable le terrain là.
3: Moi, pour moi, là, les images qu'on nous présente, après, peut-être que c'est toujours un peu. Mais moi, pour moi, les images, alors oui, certains endroits, ça roule, mais là, tu vois, sur les ailes, là, tu vois qu'il y a, ouais, y a de la flotte, et ça, il y a des grandes, grandes flaques. Ouais. Enfin, même, c'est l'intégrité physique du joueur enfin, là,
4: en fait,
3: qui est
4: ouais, en là. En fait, c'est ça. Après, je pense que ça va reprendre. Et au fur et à mesure de la rencontre, si on voit qu'il y a trop de glissades, que c'est dangereux, qu'il y a un ballon en cloche qui rebondit même plus, etc., bah, là, l'arbitre peut prendre la décision d'arrêter. Mais pour moi, ça va repartir. Et on va voir au fur et à mesure des minutes, en fait.
5: Ouais, la pluie s'arrête. En fait, c'est comme ça. Ça tombe par intermittence. C'est quand ça tombe énormément, en fait. Donc, c'est le principe de ces orages estivaux ici. Et c'est vrai que, encore une fois, moi, je suis assez loin, mais on distingue, malgré tout, autour du rond central, dans la zone de Bradley-Barcola, en fait, sur la gauche de l'attaque française de la première période. Là, il y a des flags incroyables. En fait. Ouais. Là, le ballon, il s'arrête.
3: Ça peut poser problème. Il y a deux endroits quand il y a des problèmes de match avec beaucoup de pluie. Les arbitres vont aller voir déjà devant la cage. Devant la cage, dans les 6 mètres. On regarde exactement si ça roule correctement ou pas. Et après, effectivement, sur les couleurs. Après, on va voir. On connaît dans ce genre de compétition. Il y a quelques fois, il y a un planning à respecter. Bah, et c'est
2: là,
3: très, très
2: avec
3: compliqué.
2: Sans un match à jouer, si tu commences à prendre du retard, t'es mal. Hein.
3: Ouais, mais sauf que la problématique, on a 24 heures, hein, c'est ce que nous a expliqué Nicolas, c'est ça, hein, le règlement que tu avais trouvé, Nicolas,
5: ouais,
3: tout à l'heure. Hein.
5: Ouais.
3: On rappelle pour les copains et copines.
5: Le match doit être, s'il est définitivement arrêté, ce qui n'est pas du tout la tendance à l'heure où l'on se parle, mais ça peut arriver, ça pourrait arriver sur une autre rencontre. Reprogrammation dans les 24 heures, la décision elle peut être prise, la décision de l'heure du match elle peut être prise dans la matinée le lendemain, mais ça doit être joué dans les 24 heures et on reprend là où le match s'est arrêté, donc en l'occurrence, c'était le cas pour l'équipe de France, à 1-0 en faveur des Bleus et une deuxième période à rejouer. Mais bon, ça va jouer.
3: Beaucoup de réactions hein, sur le chat de notre chaîne YouTube. Je vous le rappelle, rejoignez-nous et surtout likez cette rencontre avec, on dirait, les ballons en mousse de primaire, nous dit Lise, parce que ça roule pas du tout. Avec Aurélie qui nous dit, mais attendez, le ballon est en train de flotter, est-ce que c'est tout à fait normal? Et Joannie qui nous dit, à quel niveau on passe en mode water polo dans cette rencontre? Bref, avec Kevin aussi qui nous dit, la pelouse est complètement détrempée, c'est pas possible pour jouer. Voilà, bref, ça met pas mal de petits messages.
2: On a quand même 73% des gens qui sont dans le chat et qui ont répondu au sondage qui décident de rester avec nous pour la seconde période.
3: Cool.
2: Et pas d'aller dormir. Donc c'est cool, ça nous fait plaisir, on se sent moins
4: ça
2: seul.
4: Ça nous donne de la force, surtout pour Pia. Quoi.
3: Parce que sachez-le, moi, normalement, si tout se passe bien, ça devrait craquer vers 2h30, 2h40.
4: Si là, ça s'arrête encore, ça part en chenille là, autour.
3: Et là, elle craquasse total.
2: Bon, sérieusement, les gars, est-ce qu'on fait un changement pour cette deuxième mi-temps, Charlotte?
3: On en fait plusieurs.
4: Bah après, moi, j'aimerais bien voir Cherki, peut-être rebasculer Olise à droite, sortir Dembélé, ou alors tu fais le choix de faire reposer Kylian Mbappé aussi, mettre Dembélé devant. Il y a plusieurs possibilités derrière. Moi, j'aimerais bien voir aussi Malo Gusto. Donc après, est-ce que faire trop de changements tuerait pas le changement finalement? Mais moi, j'ai envie de voir Ryan Cherki, ça c'est clair et net.
3: Mais est-ce que t'as pas envie de mettre un peu surtout le matériel lourd à l'abri, tu vois, sur un terrain, une pelouse comme ça, est-ce que ça vaut le coup de
2: et surtout, est-ce que
3: d'aller Cherki, envoyer et qu'il vienne
2: Mbappé? Il peut pas jouer son football, Cherki, sur un terrain comme ça, c'est impossible. Ah bah, il peut pas dribbler.
3: Mais oui, mais le problème, c'est que, sinon, t'envoies Mateta.
2: T'as dit quoi?
4: Et c'est toi qui fais la raclette, c'est sûr.
5: Alerte
4: c'est...
5: raclette.
2: La raclette American.
5: Ouais, genre la zone dont on parlait hein, tout à l'heure, cette fameuse zone de couloir, en fait, là où curieusement d'ailleurs les joueurs sont échauffés. Raclette time, il y a quatre assistants raclettes qui sont rentrés, on évacue l'eau. Ouais, c'est impressionnant, hein. Franchement, ça évacue des litres d'eau.
3: Ouais, mais ils sont en train de se laver.
4: Non, mais après, ce qui est impressionnant, c'est chaque appui, en fait. Il y a, je ne sais pas combien ça commence à éclabousser. C'est le ballon, oui, il s'arrête un petit peu, mais c'est surtout sur chaque appui. Donc, être très vigilant à ne pas se faire mal tout seul, bêtement, sur un appui et glisser.
3: En tout cas, ce qui est sûr, c'est que ça va jouer. Tu vois, enfin, ils vont.
4: Oui, ça va jouer.
3: Que ça passe et que ce match ait lieu et que ça se termine.
2: Il y a Joey qui dit qu'il faut faire rentrer Léon Marchand. Bonne idée. Good idea, Joey. Bon, du coup, est-ce qu'on fait des changements à la mi-temps?
4: Non.
2: Pas à la mi-temps.
4: Non, pour moi pas de changement, on repart avec les mêmes. Je pense que là il y a eu un gros protocole avec le staff pour bien s'échauffer. Ils ont eu leur quart d'heure tranquillou et après ils ont fait leur petite routine à l'intérieur des vestiaires où il y a quand même beaucoup de matériel de pour travailler avant la mi-temps. Et là on les voit, hein, ils ont fait un petit peu un échauffement vraiment pour les articulations, mais après c'est rapidement venu sur le ballon, hein, donc c'est des échauffements qu'on a aussi l'habitude de faire, hein, pendant les entraînements. C'est des échauffements qui sont très rapides parce qu'on a fait toute une préparation en salle de muscu avant.
2: On a vu sur les images, les joueurs sont en train d'enlever leur chasuble et on a vu Kylian Mbappé appeler à grands cris les autres joueurs de l'effectif pour venir se rassembler. Il tape dans ses mains, il appelle tout le monde. Ça va reprendre bientôt là maintenant, Nico, dans 5 minutes là.
5: Dans 5 minutes a priori, ouais, on n'a pas eu de contre-ordre d'informations contradictoires, donc fin de l'échauffement. Effectivement, reprise du jeu dans 5 minutes et la bonne nouvelle c'est qu'il pleut plus, mais bon, enfin c'est ça peut repartir comme on l'a vu d'ici 2 minutes, quoi. C'est vraiment très très aléatoire, ça reste assez nuageux tout autour de nous. Mon repère c'est vraiment les buildings de Philadelphie. Le centre-ville là, downtown, qu'on voit depuis les hauteurs du stade. Et bah parfois on voit pas. C'est quand même pas hyper clair. Quand je regarde un petit peu plus loin là-bas sur la droite, il y a des nuages noirs. Voilà, a priori si on reprend, c'est que le risque d'éclair et d'orage est quand même écarté. On va pas s'amuser à arrêter le match pendant 2 heures toutes les 10 minutes. En revanche, pour la pluie et le confort, on va dire, des spectateurs et aussi des joueurs dans une pelouse, sur une pelouse qui a souffert, ça, on peut peut-être s'attendre encore à de grosses averses. Parce qu'on se sent bien que c'est encore orageux. Il n'y a pas eu de Shakira ici, mais il y a eu la Macarena. Je ne sais pas si Charlotte gère aussi la Macarena. Mais
4: tout, je gère. Très belle Macarena. Je gère tout, Nico, t'inquiète.
2: Okay. Alors, on voit Kylian qui est très énervé. Oui, qui est allé parler avec Didier Deschamps. Il a l'air très très énervé. Hein.
3: Ouais, effectivement, peut-être.
5: Avec Guy Stéphane aussi, ouais.
3: Ouais, Nicolas ouais. A peut-être pas vu, mais là tu sens que c'est l'activation mentale peut-être du groupe sur la pelouse qui n'a pas plu au capitaine des Bleus. En tout cas, il y avait quelque chose qui l'a agacé.
4: Oui, mais après j'ai l'impression qu'en fait il montrait un endroit. Est-ce que quand ils ont fait les accélérations, il y avait les arbitres qui étaient pas loin, ou est-ce qu'il y avait du monde qui pouvait gêner? Je pense pas qu'il fasse des gestes d'humeur là. Tout le monde s'est échauffé. J'avais l'impression que c'était un peu plus en termes d'organisation que Mbappé râlait un petit peu, mais on n'a pas vu les images.
3: En tout cas, ce qui est sûr, c'est que sur le chat de notre live YouTube, et on rappelle que ceux et celles qui nous écoutent à l'antenne peuvent aussi venir, eh bien, sur ce chat YouTube où on voit nos bobines et vous aurez pu voir Charlotte danser. Vous pouvez bien voir mes petites peluches six steaks et les craquages aussi. De Pia rappelez-vous, hein, 2h40 normalement ça craque pour une nouvelle fois. En tout cas, beaucoup de messages avec Thomas qui nous dit: en deuxième mi-temps, Dembélé va se réveiller. On a une proposition de la part de Joey qui nous dit: il faut faire rentrer Léon Marchand voilà, pour jouer sur cette rencontre. Et puis il y a Aurélie qui nous dit raclette time, ça me donne faim. Ça, c'était de la part de Raclette Time, de la part de notre ami Nicolas Perronnet qui nous a appelé tout à l'heure pour la raclette.
2: Je pense que tu ne m'écoutes pas quand je parle.
3: De quoi ?
2: Parce que le message de Joey, je l'avais déjà lu il y a 5 minutes.
4: Alors en fait, vous allez
2: faut
4: craquer tous les deux.
2: Léon Marchand.
4: Non, mais en fait, je vais prendre le lead dans cette émission.
2: Enfin quelqu'un qui a compris.
4: Alors pour reparler un peu du jeu, alors Dembélé, je pense que s'il a les 10-15... prochaine minute, il n'arrive pas à faire vraiment de différence, etc. On va peut-être le perdre un petit peu mentalement et il y aura sûrement des changements. Après, je vois aussi un Désiré Doué rentrer. Ryan Cherki, je pense que c'est sûr. Et après, est-ce que ce n'est pas le moment pour Warren aussi?
2: Ça serait bien. Il faudrait marquer
4: faut marquer avant. Mais en tout cas, Dembélé, je pense que là, il y a beaucoup de pression sur ses épaules.
2: En tout cas, j'ai zéro doute que si Warren, à un moment ou à un autre, que ce soit ce soir ou un autre soir, a des minutes, il va tout déchirer.
4: Oui.
2: J'en suis sûr.
3: Mais c'est. On sait qu'on peut compter sur lui. Après, à un moment donné, c'est. N'embarquez pas pour faire ça, quoi.
4: C'est à partir du moment où Didier Deschamps a fait le choix de mettre 4 offensifs. Du coup, on change un peu le triangle. C'est plus une sentinelle et deux milieux un peu relayeurs. C'est un vrai numéro 10 ultra. extra-offensif, du coup, il y a une place qui en moins du côté dans le travail au milieu de terrain où on jouait souvent à 3 avec deux relayeurs. Donc voilà, c'est lui qui a malheureusement qui a perdu un peu de temps de jeu.
2: Et écoute, il y a Pete 75, Pete 75, qui dit « Moi, je craque sur Pia. Des bisous de San Francisco. »
4: Oh,
2: ben merci,
4: mignon.
2: Pete, ça me fait plaisir. Parce que c'est pas facile de tenir une mi-temps de 2 heures. Hein. Je vous le dis, hein. Là, on a tout donné avec Charlotte et Bono. Ouais, bah alors, heureusement qu'elles sont là, les cacahuètes. Hein. J'ai envie de te dire. Tu sais quoi, j'ai hésité à faire un stop au supermarché pour acheter un truc à grignoter pendant le match.
4: T'as fini le paquet?
2: Non, t'en veux?
4: Non, c'est bon, ça va.
2: Ouais, je te les laisse, parce que... Bruno, t'en veux?
3: Non, ça ira.
2: Ça ira. Ah, ça ira, ça ira. Bon, dis donc, Nico Perronnet, tu nous avais annoncé 1h50. On y est, hein.
5: Ben ouais, et y a pas de coup d'envoi. Non, je plaisante, ça va aller, ça va. Non, on est toujours en train d'évacuer, c'est l'échauffement qui prend un peu plus de temps que prévu. Pourtant, je suis arrivé à l'heure. Mais en fait, ici, alors quand il pleut pas, ça se passe quand même pas trop mal hein, au niveau de l'ambiance et tout. Les gens sont contents, ça a pas l'air de contrarier plus que ça. On a des supporters français là-bas qui sont déguisés en Napoléon, qui sont en train d'ambiancer un petit peu le virage. Ce qui m'a frappé, moi, tout à l'heure, quand je suis sorti pour parler un petit peu de l'ambiance et de qui est là en tribune, parce qu'on disait qu'il y avait pas mal de maillots bleus dans ce stade, et c'est vrai, alors qu'il n'y a que 3800 supporters officiels, on va dire, qui sont passés en tout cas par la fédération, qui sont annoncés. En fait, il y a plein, et c'est pas la première fois que je vois ça, il y a plein de supporters français, en tout cas plein de maillots de l'équipe de France sur des personnes qui sont pas françaises, des Américains. Ça dit quand même beaucoup, hein. Déjà de l'aura et de ce que représente cette équipe de France à l'étranger, et puis aussi la Coupe du Monde. En fait, c'est des fans de soccer qui vivent ici aux États-Unis. Ils ont fait leur choix, ils n'ont pas forcément d'équipe, ils ne sont pas forcément supporters de l'équipe nationale, ils ne sont pas forcément américains d'ailleurs, ils ont fait leur choix et ils se retrouvent avec des maillots de l'équipe de France sur le dos, floqués Mbappé, Olysée et compagnie. Et franchement, il y a énormément de supporters comme ça, enfin de supporters en tout cas, de gens qui soutiennent l'équipe de France, qui ne parlent pas un mot de français, qui ne sont pas français, qui sont américains ou expatriés en Amérique. Donc c'est quand même assez frappant comme phénomène, je trouve.
2: Bah, on a une équipe qui fait rêver, hein. C'est nous les premiers d'ailleurs, mais on est dur avec eux souvent.
3: Mais
2: quand t'as Olysée, Mbappé, Dembélé dans la même équipe, c'est quand même dinguerie, quoi.
3: Et Désiré Doué, Golden Boy. Enfin voilà, t'as quand même des talents à tous les étages, et ces joueurs-là jouent dans les plus grands clubs, de Manchester City au Real Madrid, au Paris Saint-Germain. Donc effectivement, cette équipe a ce qu'elle mérite, d'avoir une grande popularité. Après, derrière, reste à avoir des résultats, et déjà de se débarrasser de l'Irak, mais surtout d'aller loin dans cette Coupe du Monde.
2: Alors,
5: c'est une superstar hein, ici, hein. Mais superstar, c'est un truc de malade hein. À l'hôtel à Boston, à l'hôtel des Bleus, il y a à chaque sortie de bus, à chaque rentrée de il y a vraiment une Mbappé mania qui est assez folle, quoi. Donc ouais, on est au pays du sport et de l'entertainment et du divertissement sportif, et les gens qui s'intéressent à cette Coupe du Monde, qui n'ont rien à voir avec les supporters, on va dire, classiques des Bleus qui font le déplacement, bah, ils ont une passion vraiment pour les superstars mondiales qui sont véhiculées par cette Coupe du Monde. Et franchement, Mbappé en fait partie, c'est assez impressionnant.
2: Et à propos de superstars, Erling Haaland est en train de rentrer sur le terrain pour le match entre le Sénégal et la Norvège qui va commencer.
5: Ça va se terminer avant le nôtre.
2: Et il va... Je te jure, c'est dinguerie. Le protocole là est en cours avec les remplaçants sur le terrain aussi, les drapeaux, etc. Et donc le match entre la Norvège et le Sénégal, qui sont les deux autres équipes du groupe de la France, le match va commencer dans 6 minutes maintenant, et donc va se jouer en même temps. Et d'ailleurs, Charlotte Lorgeret, au moment où on se parle, est en train de décrire les compos sur une petite feuille avec
4: c'est mes réflexes de consultante commentateur.
2: C'est beau. Bruno Salomon, tu voulais rebondir sur ce que disait Nicolas Perronnet.
3: Oui, non, mais en fait, on rappelle la construction aussi de Kylian Mbappé dans sa communication à l'international. Ouais. La une du Time, le moment où il est allé rencontrer LeBron James il y a quelques années, où il avait fait toute une espèce de campagne américaine où il était allé se présenter.
5: Célébration flux de traversière, hein, ça,
3: oui,
5: c'est très américain.
3: Voilà, tout à fait. La célébration flux de traversière, c'était par rapport à une émission qu'il a pu faire.
2: Avec James Corden.
3: Voilà, avec James Corden. Et derrière, il avait fait une promesse dans un anglais parfait. En fait, C'est un joueur, c'est ce qu'on se dit bien souvent, on ne s'en rend pas compte peut-être en France parce qu'on n'a pas l'habitude de ça, mais c'est un joueur tellement nord-américain dans sa communication et dans ce qu'il est. Il est Kylian Mbappé, il n'est pas l'équipe de France, il n'est pas le Paris Saint-Germain, il n'est pas le Real Madrid, il est lui-même, il est une marque. Et cette marque-là, elle est à l'international et il a fait tout le travail qu'il fallait pour pouvoir profiter justement et ramasser les fruits de cette popularité.
2: Il y en a d'autres qui ont fait tout le travail qu'il fallait, c'est nous, parce que ça fait pile 2 heures qu'on meuble. C'est la mi-temps la plus longue du monde. Plus longue qu'un match, plus une mi-temps. D'ailleurs, Nicolas Perronnet, il y a une info qui nous est parvenue par ton collègue du service des sports de Radio France, Julien Froment, disant qu'il n'y aurait pas de pause fraîcheur en deuxième mi-temps. Non mais... C'est une info ou c'est une blague?
5: Je sais pas, non, je pense que non, mais je pense que c'est. Non, je pense qu'il y aura une pause fraîcheur, je ne sais pas pourquoi il n'y aurait pas.
3: Les sponsors, vous pensez qu'ils vont se barrer? Mais non, ils ont payé tous pour avoir la pause fraîcheur.
5: Non, je pense que c'est une blague.
2: Enfin, ah, c'est une blague.
5: Bah, je pense, oui, enfin, je sais pas, il est à 5 mètres de moi, je demanderai.
2: Vas-y, demande-lui.
3: Vas-y, fais-le en direct, vas-y.
2: Vas-y, t'inquiète, on a le temps, Nico.
4: On n'est plus à 2 heures près.
5: Un petit message, parce que quand même, c'est dur de circuler avec nos bâches et tout.
2: Ah oui, il n'est pas juste à côté.
5: Non, il est à 5-6 sièges, je lui ai envoyé un message. Je vous dis, promis.
2: C'est gentil, on aurait pu lui envoyer le message aussi, nous, bon, finalement.
3: Bon, non, mais très sérieusement, à part peut-être que je veux bien entendre, mais très franchement, quand on voit les enjeux financiers, je ne vois pas du... Enfin voilà, tout est calé, tout est réglé. Désormais, il y a des sponsors qui payent pour avoir cette tranche-là. C'est terminé. Rappelez-vous que rien qu'en France, pour, je crois que c'était M6 sur le dernier match amical de l'équipe de France, ou l'avant-dernier match de l'équipe de France, 450 000 euros, les 3 minutes de spot de pub. Donc, vous imaginez bien qu'ils ne vont pas passer à côté. Hein.
2: C'est quoi cette musique?
3: C'est Bon Jovi.
2: Ah, c'est Bon Jovi, ok.
3: Ça, c'est typique.
2: American.
3: Ah, bah là, tu te fais salle de basket, salle de hockey, tout ce que tu veux, c'est chez eux, là. T'es à la maison.
2: Charlotte, on voit sur les images, bon là, on voit les supporters avec des bières, mais sur les images d'avant, on voyait les joueurs de l'équipe de France qui faisaient des petits sprints. C'est super important, là, pour se remettre maintenant dans le jus, physiquement. Bah, ça doit être dur, hein.
4: Ouais, c'est dur parce qu'en fait, on fait des sprints supplémentaires alors que, voilà, on va refaire des sprints à haute intensité, donc c'est juste remobiliser un peu les muscles pour qu'ils se repréparent à resprinter, à refaire des courses, à avoir du flux sanguin comme ça qui repart, mais c'est ultra énervant, c'est énergivore, ça demande trop d'énergie, la concentration elle est ultra longue, pendant là ça fait 2 heures, c'est assez terrible, et attention physiquement, c'est pour ça que là il y a une réflexion à avoir du côté du staff, de voir si on fait pas les changements plus tôt, parce qu'on rappelle que Didier Deschamps, ces changements ils sont très tard, hein, de manière générale, ou même des fois de temps en temps il en fait un et encore, mais donc là il y a une réflexion à avoir, et aussi ça va être une honnêteté entre les joueurs aussi et le staff, de dire à un moment donné en fait j'arrive pas à repartir, ou alors attention aux semaines Dembélé qui est sujette à des blessures musculaires notamment.
3: Information importante du côté du MetLife Stadium, là où se joue le match Norvège-Sénégal. Malgré la pluie, parce que eux aussi ils ramassent, mais eux de leur côté, pas de retard annoncé pour le coup d'envoi de cette rencontre qui va commencer dans 2 minutes, c'est-à-dire que le match qui était prévu à 2h du matin passe devant le nôtre.
2: Ils ont encore une mi-temps de retard.
3: Oui, ils ont une mi-temps de retard, mais tu vois qu'ils vont nous rattraper. Ah, parce que là, très franchement, que font les... On se demande ce qui se passe. Alors, les arbitres, à première vue, Nicolas, comment ça se passe?